0: Carte postale de Saint-Raphaël, connaissant ou ayant déjà vu la ville, c'est très sensiblement proche de ce qu'elle est aujourd'hui encore. Ouais. C'est pas une ville du littoral qui a été défigurée par des gros immeubles, des constructions en masse. Ça a été plutôt respecté et c'est ce que j'aime aussi.
1: Vous vivez où ? Vous êtes dans une maison ? Vous êtes dans un appartement ? Vous êtes où quand vous êtes enfant à Saint-Raphaël ?
0: Alors, quand j'arrive à Saint-Raphaël enfant, on vit dans une maison, avec un grand jardin. Mes parents sont locataires de cette maison. Ouais. On a des voisins au-dessus. On habite au rez-de-chaussée.
1: Ça change tout, le jardin, parce que je sais que vous allez faire une cabane. Je ne sais pas si c'est ici que vous faites votre cabane, mais vous allez avoir ce lieu doudou aussi.
0: Ce soir, c'est ici chez vous. Mais
1: j'appelle ça un lieu doudou, moi, la cabane quand on est gamin.
0: Ah oui. Ça, c'est une vraie cabane avec des
1: c'est
0: planches.
1: C'est vous qui la construisez.
0: Voilà, c'est pas moi, mais en tout cas, voilà, c'est mon papa et j'y passe énormément de temps. Et un jour, cette cabane sera emportée par un ouragan, en fait.
1: Ah ouais?
0: Ah ouais, il y a eu un ouragan à l'automne, je ne sais plus de quelle année, mais j'ai retrouvé ma cabane en tas de planches et je me suis dit, ah oui, ça ressemble à ça.
1: Alors, Saint-Raphaël, c'est évidemment votre enfance, vous allez y rester combien de temps? Assez longtemps, hein, je crois.
0: La première partie de ma vie, puisque je vais partir sur Paris, monter à la capitale, j'ai 17 ans et quelques mois.
1: Ouais, donc vous allez y passer l'enfance, l'adolescence. Saint-Raphaël, c'est bien, évidemment la région aussi, mais vous allez quand même pas mal voyager. Je sais que vous étiez dans le club d'accordéon qui arrive dans votre vie à l'âge de 7 ans, même si la musique arrive encore avant. Hein, le solfège, c'est à 5 ans, je crois, à peu près, pour vous. Mais Galerie Paul, alors ce club, il vous a emmené un peu partout. Pas forcément en France, d'ailleurs.
0: Non, pas forcément en France. En fait, on faisait des échanges. Mon professeur d'accordéon, qui était le président de ce club accordéon, je crois que ça s'appelait l'accordéon Club de France, voilà, tout simplement, réunissait plusieurs élèves. Alors, certains venaient d'autres provinces, mais en tout cas, voilà, la majorité de cette zone-là du quart sud-est de la France. Et on faisait des échanges avec des pays. On est allé en Autriche. On recevait nous-mêmes des musiciens, un groupe de musiciens venus d'Autriche, la Hongrie, la Roumanie, le Portugal, l'Italie, et voilà, tous ces pays avoisinants.
1: Alors ça, c'est en dehors de France, mais il y a les colonies de vacances, c'est ça, on a tous vécu ça, en tous les cas pour ceux qui ont eu la chance de connaître les colonies de vacances. Vous, la colonie de vacances, entre autres, c'est un village qui est dans les Hautes-Alpes.
0: Oui.
1: Chantemerle.
0: Et le scénario des colonies de vacances tel qu'on en entend parler, j'ai vraiment vécu ça. Avec le recul, c'est pas une légende. J'ai pas envie d'y aller. J'ai pas envie de quitter mon papa et ma maman. Je verse ma petite larmichette dans le bus et puis on se connecte et puis on est avec les copains. Puis finalement, on verse une grosse larmichette quand on repart parce qu'on veut pas repartir.
1: Chantemerle, c'est un endroit où vous avez eu vos premières émotions, vos premières peurs parce que vous avez un animateur qui vous racontait qu'il y avait un fou dans la région qui s'était pendu et dans la grange dans laquelle vous dormiez le soir même. Il est fou.
0: Il est fou, mais en même temps, ça nous a marqué. Je pense que je suis pas la seule à m'en souvenir. Et d'ailleurs, le décor était idéal. C'était un vrai décor. On était dans une grange énorme. On s'était extrait de la colonie pendant 2 jours pour partir vraiment au cœur des montagnes. On avait marché. Je me souviens, c'était très très long. Il y avait des chamois. On était vraiment avec la petite rivière.
1: Mais au milieu des biquettes, quoi.
0: Voilà, au milieu des biquettes. Et ça sentait la biquette. Et c'était, et on dormait tous dans notre duvet. On était une bonne trentaine. Et on était dans cette grange énorme. Et bien entendu, avant de fermer les yeux, l'image de ce fou du village. Répondu. Je pense que je l'ai encore.
1: Alors vous restez bien avec nous parce que Magali Ripoll est avec vous jusqu'à 21h. On va découvrir aussi que cet animateur, ou en tous les cas les autres animateurs peut-être, étaient à vos côtés. Il y avait des musiciens, il y avait une guitare et ça a été aussi l'occasion de chanter et que la musique rentre dans votre vie encore plus. On s'en dit un mot dans un instant. Je vous emmène ailleurs, Magali, une nouvelle fois avec Benoît Prospero. Il est temps de passer en revue les merveilles de la nature. Et aujourd'hui, zoom sur une merveille du vivant. Attention, magie.
2: Et la plus grande magicienne d'Europe est la magicienne dentelée. Alors, on vous le dit tout de suite, à la magicienne dentelée, c'est un insecte protégé et rare au passage. Elle fait partie de la famille des orthoptères, même famille que les sauterelles, les grillons ou encore les criquets. Et grâce à Ici Vaucluse, nous sommes avec Cécile Boule, membre du groupe local Ventoux de la LPO PACA. Et donc d'abord, pourquoi on parle d'une grande magicienne ?
3: La magicienne dentelée est le plus grand orthoptère d'Europe.
2: Eh ben voilà, tout simplement, sa taille moyenne est de 10 cm. Tout de même, autre spécificité de la magicienne dentelée, physiquement, elle rappelle fortement une certaine mante religieuse. Pourquoi ?
3: Elle est de couleur vert vif, avec une petite bande blanche tout le long de son corps. Donc elle se confond aussi rapidement avec la végétation, avec les tiges des différentes plantes qui sont dans les prairies ou dans les garrigues.
2: Et est-ce que vous savez comment on la surnomme ? Le lion des garrigues ou la langouste de Provence ? Pourquoi Cécile Boule ?
3: Parce que c'est un

0: prédateur. Donc, elle mange essentiellement des insectes, voire elle mange aussi d'autres orthoptères. Donc, comme la mante religieuse, elle est quand même assez dévoreuse d'insectes.
1: Et alors, le meilleur pour la fin, on a choisi ce sujet que pour ça. Chez les magiciennes dentelées, il n'y a que des femelles. Eh ben oui. Alors, vous allez me demander, s'il n'y a que des femelles, comment elles font pour se reproduire?
0: Eh bien, c'est le système de la parthénogenèse, c'est-à-dire sans fécondation. Voilà, elles n'ont pas besoin de mâles pour pouvoir produire et féconder, en fait, enfin produire un œuf qui soit déjà composé donc de cellules du futur petit, de la future petite magicienne dentelée. Voilà.
1: En fait, ce mode de reproduction, la parthénogenèse, donc, permet à la femelle de pondre des œufs qui se développent sans fécondation. Les jeunes qui naissent sont donc des clones, en quelque sorte, de leur mère. Une stratégie rare dans le monde animal qui permet à l'espèce d'assurer sa descendance même en l'absence de partenaire. Et si vous êtes en région PACA, par exemple, et que vous voulez voir une magicienne dentelée, petit conseil, comme c'est un insecte nocturne, attendez que la nuit tombe, vous partez dans la garrigue, vous repérez des tiges bien vertes, puisque c'est précisément ici qu'elle essaie de se confondre, et donc une lampe de poche, et en avant. Vous verrez, c'est une merveille. Merci, ici Vaucluse et Cécile Boule, membre du groupe local Ventoux de la LPO PACA.
2: Merci beaucoup Benoît Prospero. Magali Ripoll, tout à l'heure on parlait des colonies de vacances il y a un instant, sur le fait qu'on se faisait peur la nuit. Vous voyez, avec une lampe de poche dans la garrigue, c'est votre région en plus, la région PACA, pour aller découvrir ce monde du vivant là.
3: Oui, oui, justement, puis il est impressionnant ce monde du vivant. En écoutant ça, je me dis mais à quel point l'animal peut être proche, un insecte peut être proche des végétaux dans sa façon de se reproduire, c'est incroyable, c'est passionnant.
2: Magali Ripoll est votre invitée ce soir jusqu'à 21h. On parlera aussi de ces Masters 2026 de N'oubliez pas les paroles. C'est le rendez-vous des légendes et des duels au sommet. Ça arrive d'ici quelques jours, fin septembre, début octobre. C'est sur France 2, mais elle a plein d'actualités. Puis on va surtout continuer de retracer son parcours. Vous êtes toute jeune, on vous a laissé en colo. Vous avez quoi, vous avez 10 ans à peine. On a encore des choses à se dire. Restez avec nous sur ICI.

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2: Avec votre invitée, elle est originaire de Bourgogne, puisqu'elle a grandi. En tous les cas, elle est née au Creusot, mais très vite, elle est partie à Saint-Raphaël, en suivant sa famille. C'est cette enfance et l'adolescence de Magali Ripoll que l'on vous raconte ce soir sur la Côte d'Azur à travers ses souvenirs. Je vous ai laissé en colo, Magali, dans les Hautes-Alpes, donc à Chantemerle, avec cet animateur qui vous faisait peur. Je raccroche les wagons, vous racontez qu'il y avait un fou qui s'était pendu dans la région. Mais il avait une guitare aussi, cet animateur. Je ne sais pas si c'était le même animateur, d'ailleurs.
3: Oui, c'était, enfin, en tout cas, c'était la même bande d'animateurs.
2: Vous souvenez des chansons, des premières chansons que vous avez pu chanter comme ça, je ne sais pas, au coin du feu?
3: À la toute première, c'est San Francisco.
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2: 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Ça fait très chanson de colo, quoi. C'est vrai que moi qui ai fait des colos aussi, le répertoire de Maxime Le Forestier, il s'affiche toujours.
3: Ah ouais, cette chanson est magnifique, mais quand j'étais petite, je comprenais pas Lizard et Luc, Psylvia. Attendez-moi, oui. À qui il parle? C'est quoi ces prénoms? Ils sont bizarres.
2: C'est vrai. Là, c'est tout de suite, il y a une image qui vous revient, vous voyez en train de chanter, justement.
3: Ah oui, on avait des petites feuilles avec les paroles. Et on apprenait tous ces paroles et on chantait tous ensemble. Et même rythmiquement, il y a des suspensions, en fait. Il y a des moments de suspens dans cette chanson. Et on attendait que l'animateur rejoue l'accord à la guitare pour chanter tous ensemble. C'était vraiment un des moments d'apaisement et de communion et de simplicité. J'adorais.
2: Alors parlons de musique. Le solfège arrive dans votre vie très jeune, à l'âge de 5 ans, même si la musique, elle est déjà dans votre vie, dans le ventre de votre maman, puisque vous l'avez dit, les parents sont musiciens. L'accordéon, on l'a évoqué, votre instrument de prédilection. Vous apprenez à manier à l'âge de 7 ans. Plus tard suivra le piano. Très vite, vous avez su, Magali Ripoll, la musique, ça serait votre vie, finalement. Il n'y a pas eu de grande incertitude, quoi, dans votre vie.
3: Non, il n'y a pas eu de questionnement, en fait. Ou alors, pendant des instants très très courts, de remise en question. Mais vraiment, c'est la musique a occupé une grande partie de ma vie et l'occupe encore. Et la musique, c'est ma vie. Enfin, je ne sais pas comment vous dire.
2: C'est le prolongement de vous-même.
3: Ouais.
2: Vous faites qu'un?
3: Ouais, c'est un vrai rendez-vous.
2: Vous avez eu la chance de jouer aussi dans le groupe de votre papa. En termes de transmission, enfin de partage en tous les cas, moi j'aurais rêvé de partager cette passion avec mon père par exemple. Alors il jouait de la batterie, vous l'accompagnez, vous faites quoi? Vous êtes choriste, vous êtes chanteuse, vous êtes à l'accordéon ou...
3: Dans un premier temps à l'accordéon, j'interviens épisodiquement dans l'orchestre, dans le groupe dans lequel il joue, parce qu'en plus le chef de ce groupe, enfin le chef d'orchestre, c'est mon professeur d'accordéon, qui donne des bals dans la région, et mon père l'accompagne à la batterie.
2: Comment s'appelle le groupe?
3: Tellement, enfin c'était mon professeur d'accordéon qui s'appelait Olivier Perfetti.
2: Okay.
3: Et c'était l'orchestre du casino de Saint-Raphaël. Voilà, il y avait tout, il jouait dans plein de contextes divers et variés dans la région.
2: Ouais.
3: Et c'était un orchestre connu, c'est-à-dire que tout le monde se déplaçait pour aller danser. Hein, voilà, il animait des dancings, c'est ce genre de choses. Et j'intervenais ponctuellement donc à l'accordéon, une fois, deux fois, trois fois. Et puis finalement, on a monté un trio avec un des musiciens de cet orchestre. Quand mon professeur d'accordéon s'est arrêté de tourner, et mon papa à la batterie, et j'ai intégré ce groupe, et on était un trio et on travaillait ensemble.
2: Alors vous avez été un peu partout sur la Côte d'Azur, dans les Alpes-Maritimes, si je vous parle d'un lieu, le Poussin Bleu.
3: Ouais, le Poussin Bleu, c'est là que j'ai démarré avec mes copains du lycée.
2: Ça, Saint-Raphaël.
3: Avec mon ami d'enfance, ça, Saint-Raphaël, front de mer, bord de mer et terrasse.
2: C'est Benjamin Constant, un des copains d'enfance, justement.
3: Alors, c'est le copain d'enfance, c'est Aymeric Cardimani.
2: D'accord.
3: C'est Aymeric, mon ami Aymeric, un grand, super guitariste, super musicien, que j'aime énormément, il le sait. Et Benjamin Constant, c'est une rencontre fabuleuse. On a environ 15 ans, tous les deux on se rencontre parce que lui joue avec son papa sur une terrasse d'hôtel qui est quasiment mitoyenne au Poussin Bleu, justement, sur la terrasse du café sur lequel on joue, avec mes copains. Et on se rencontre et il y a une vraie connexion qui se crée parce que on a la même vibe, on aime les mêmes choses, la musique. Lui joue avec son papa. Moi, à l'époque, je joue aussi avec mon papa, pas au Poussin Bleu, mais on se parle de ça. Et plus tard, on s'est retrouvés. C'est un grand directeur musical.
2: Oui, on parle de lui parce qu'il est il accompagne Julien Clerc au piano.
3: Tout à fait, entre autres, oui.
2: Alors, vous êtes connu, vous venez de le dire. Vous aviez 15 ans. Bon, en tous les cas, ce sont des premiers lieux qui comptent pour vous, lieu des premiers émois, lieu des premiers amours. La musique, d'ailleurs, vous a aidé, vous le dites. Vous avez même, pour préparer cette émission, dit avec le micro, j'ai pécho, quoi. vous l'avez dit.
3: Et ça marche encore.
2: Bah, tant mieux pour vous.
3: Regardez, j'ai un micro devant moi.
2: Mais la musique, vous a décomplexé, libéré, rendu beaucoup moins timide et ouverte aux garçons et aux gens de façon générale. Il n'y a pas que les amours non plus.
3: Le conseil, ça marche bien.
2: Non loin de Saint-Raphaël. Version vintage. Vintage de Geneviève Grade, hein, qui chante vraiment dans le film Gendarme des Saint-Tropez et que l'on voit chanter et danser. Je vous parle de Saint-Tropez parce que c'est aussi un lieu qui compte, qui est très important pour vous.
3: Oui, c'est un lieu qui est très important pour moi, que j'ai découvert d'abord en regardant le Gendarme de Saint-Tropez.
2: Et Patrice Lafont, tout premier.
3: Exactement, et tout en habitant à une trentaine de kilomètres. Et plus tard, vers l'âge de 16 ans, ouais, 15-16 ans, entre 15 et 17 ans, je vais commencer à travailler en tant que chanteuse et faire des petits cachets. Enfin voilà, en allant chanter dans des pianos bars sur des terrasses
2: à l'Octave Café.
3: Et à l'Octave Café. Et c'est là vraiment que je démarre une.
2: C'est quoi l'Octave Café pour ceux qui ne connaissent pas? C'est en plein cœur de Saint-Tropez, c'est un lieu important, connu, réputé.
3: Alors c'est à côté de la place d'Élis et c'est un endroit qui est un peu, qui fait partie des endroits de légende de Saint-Tropez parce que c'est un. Ce qu'on appelle vraiment un piano bar, en tout cas à l'époque, c'est ça. C'est-à-dire qu'après avoir dîné, les gens qui veulent continuer la soirée vont soit en terrasse, soit dans une boîte, mais aux alentours de 23h, minuit, on peut aller aussi dans ce piano bar, boire un verre et il y a un pianiste qui joue. À l'époque, je travaillais avec un pianiste et un saxophoniste. C'est vraiment quelque chose de très intime. De toute façon, c'est un petit endroit. Hein. La scène est toute petite. Il y a quelques fauteuils et c'est un lieu très, très intimiste.
2: Vous allez y croiser beaucoup d'artistes aussi, tout Paris, à Saint-Tropez. Donc, Michel Jonas, avec qui vous avez travaillé plus tard?
3: Oui, exactement. J'ai pu collaborer avec lui sur un de mes spectacles. Et quand je le croise, j'ose à peine lui parler. Quoi. C'est une légende. C'est une légende pour moi déjà à l'époque.
2: Et vous ne buviez que de l'eau?
3: Oh oui.
2: Et d'ailleurs, il y avait un peintre.
3: Oui.
2: Qui venait vous voir à Saint-Tropez. Comment il vous appelait?
3: La pure.
2: Parce que justement, bah voilà, quand on fait la fête, quand on est avec les copains, on peut avoir tendance aussi à boire un petit verre avec modération.
3: Oui.
2: Et vous? C'était que de l'eau de Vichy, quoi.
3: Exactement. J'étais jeune, je me suis rattrapée bien plus.
2: C'est un autre dossier, Magali.
3: Non, l'abus d'alcool est dangereux pour la santé. J'étais très sérieuse. J'étais pas là-bas pour ça. Moi, j'étais là-bas pour chanter, pour me faire les dents, quoi.
2: Vous allez aller un peu partout, Juan-les-Pins, par exemple.
3: Oui, aussi.
2: Une image comme ça de Juan-les-Pins.
3: Alors une image, je me souviens plus du nom de cet établissement dans lequel j'allais chanter.
2: Non, mais même la ville, quelque chose qui vous a marqué là-bas.
3: Bah, c'est surtout le front de mer, quoi.
2: Ouais.
3: C'est surtout le voilà.
2: Vous produisez souvent front de mer.
3: Là-bas, oui, exactement.
2: Nice, Cannes, voilà, c'est tous les endroits où vous allez passer pendant cette période-là. On va continuer, puisque va y avoir le bac, il va y avoir d'autres villes, puis Paris, et puis voilà, le parcours que l'on connaît. Vous allez entreprendre plein de choses, et justement, on va entreprendre tout de suite avec Catherine Quicandon. Selon les complotistes, je ne sais pas si vous êtes comme ça, les gouvernements seraient aux mains des reptiliens, et Elvis Presley ne serait pas mort, bien évidemment. Il vit avec Amy Winehouse sur une île, vous savez, on dit souvent ça. Bon, Catherine Quicandon, aujourd'hui, vous nous proposez une idée qui s'en inspire.
5: Villers-Excel, en Haute-Saône, entre Vesoul et Montbéliard, on aime les théories du complot.
6: Laquelle? Celle qui pensait que la Terre était plate?
5: Celle-ci ou une autre. Deux passionnés de jeux franc-comtois, Jordan Demurger, 34 ans, et Elian Mercier, 25 ans, ont décidé de s'en amuser en créant un jeu de cartes complètement illuminé. Complotix, dont le but est hyper simple, comme nous l'explique Jordan.
7: Vous assemblez des cartes pour former des théories du complot toujours absurdes, toujours drôles. À côté de ça, vous avez des petites cartes actions déjantées qui vous permettent d'aller embêter les collègues. Passe ton tour, détruis ta théorie, et puis une petite carte duel qui vous permet de rentrer en débat absurde avec un adversaire. Et là, les poids de la mauvaise foi priment sur la victoire.
5: Ah bah si la mauvaise foi est de rigueur, on ne va pas s'en priver. 3 joueurs minimum, 134 cartes, une partie dure au moins 20 minutes. Sens critique et du débat, bienvenue. Il faut assembler une carte agent à une carte objectif, plus une carte cible et une carte lieu. Ça donne quelque chose du genre, les Illuminati veulent espionner les smartphones des centenaires à Fukushima. Voilà. À noter que les théories du complot proposées existent réellement. Jordan et Elian ont passé un temps fou à les compulser et à les transformer en jeux. Dans la vie, l'un est artisan décorateur à Villers-Excel, l'autre est paysagiste à Besançon et ils se sont beaucoup investis pour concrétiser ce projet.
7: Ça a pris 2 ans et demi de la mécanique de base, la thématique, les prototypes qui se sont enchaînés, les premières parties d'abord dans l'entourage, puis ensuite en partie test dans tous les boutiques de jeux et barres à jeux de la région, jusqu'à aujourd'hui son arrivée dans les meilleures boutiques de la région Franche-Comté.
5: Pour se lancer, ils ont fait une campagne de financement participatif au début de l'année qui a très bien marché. Ils avaient besoin de 150 préventes, ils en ont eu plus de 200. Ils ont donc commencé à produire 1000 exemplaires que l'on retrouve depuis peu en boutique.
7: À Vesoul au jeu du troll, à Luxeuil à la Comté ludique, sur Besançon forcément sont les Jeux de la Comté ou la Grande Librairie, les Trois Koalas à Mèche.
5: Et ailleurs, mais aussi en ligne pour 29,90 €. Plus d'infos sur jojoba-shop.com. Merci à Ici Besançon pour cette idée complotiste. Ici, ça entreprend en Franche-Comté avec Complotix, un jeu de cartes pour se jouer des fausses informations.
2: Et on salue Ici Besançon et Ici Belfort-Montbéliard. Magali Ripoz, vous êtes joueuse, vous êtes jeu de société, vous êtes bien ce genre de jeu.
3: De plus en plus. Ouais, je joue plus maintenant qu'enfant.
2: Avec vos enfants ou avec les copains, les copines?
3: Les deux. Ouais. J'adore.
2: Bon, Magali Ripoll va rester avec vous jusqu'à 21h. On parlera de Nice parce que vous allez quand même remporter le concours pour entrer au Conservatoire de Nice. Et vous n'allez pas y aller.
3: Non, parce que je suis là avec vous.
2: Non, mais c'est quand même assez honorifique, voilà, d'aller au Conservatoire de Nice. Et je ne dis pas que vous claquez la porte, mais en tous les cas, vous allez avoir le courage d'aller vous former ailleurs, dans d'autres villes, pour ensuite monter, comme on dit, quand on est du Sud ou ailleurs, à Paris. C'est Magali Ripoll qui est votre invitée jusqu'à 21h. Donc, il n'y a pas que Paris dans la vie. Restez bien avec nous. On passe un très bon moment et ça va continuer.

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19: Elle est chanteuse, elle est musicienne, vous la voyez, vous l'appréciez le soir sur France 2, les Masters 2026 de N'oubliez pas les paroles, c'est le rendez-vous des légendes et des duels au sommet. Alors il y a le tour préliminaire à partir du 29 septembre, hein, dans quelques jours à 18h40 sur France 2 côté de Nagui. Et puis à partir du 5 octobre, toujours dès 18h40, il y a plusieurs semaines de compétition avec tous les maestros du jeu. Et Magali Ripoll fera partie, bien sûr, de cette aventure. Elle est votre invitée ce soir, de son enfance dans le sud, région PACA, sur la Côte d'Azur, jusqu'à son évolution professionnelle. Professionnelle à Paris, eh bien elle nous dit tout ce soir dans Il n'y a pas que Paris dans la vie. Alors, tout à l'heure, on a évoqué le fait que, bah voilà, je ne sais pas si c'est du courage ou en tous les cas, vous n'allez pas au Conservatoire de Nice où vous auriez pu aller et vous décidez, après le bac, je ne sais pas, de continuer d'apprendre le métier, en tous les cas, de vous former musicalement et ça va vous conduire un peu partout.
20: Oui, mes parents ont détecté très rapidement que j'avais besoin d'être sur le terrain et pas forcément d'être dans une montée hiérarchique. C'est-à-dire que le côté concours, effectivement, j'avais mon entrée au niveau supérieur au Conservatoire de Nice au piano et j'avais aussi des prix d'accordéon parce que j'avais fait des concours d'accordéon, donc j'aurais pu comme ça continuer. Mais jusqu'où, c'est quoi la finalité ? Moi, mon but, c'était de faire de la musique, d'être dans l'entertainment, dans tout ce que ça représente. Et c'est vrai que cette année sabbatique que j'ai pu prendre après mon bac pour me demander ce que j'allais vraiment faire m'a énormément servi et elle continue encore aujourd'hui parce que j'ai besoin d'explorer, j'ai besoin de bouffer les expériences et d'être sur le terrain.
19: Ça passe par Nantes, c'est ça ? Par Angers également ?
20: Oui, en fait, mon objectif, c'est de pouvoir m'installer à Paris et de vivre à Paris pour pouvoir multiplier les expériences. Pour ça, il faut quand même gagner sa vie et avoir un boulot. Donc je réponds à plusieurs annonces, notamment une annonce d'un orchestre qui cherchait une chanteuse. Là, on est en 96. Et je rejoins un orchestre qui est basé entre Angers et Nantes.
19: D'accord.
20: Et qui tourne un peu dans toute la France. Et je vais rester 3 ans dans cette
19: région. Donc vous allez vivre dans cette région-là ou vous faites des allers-retours entre le sud ? Comment ça se passe ?
20: Enfin, je fais des allers-retours avec le sud au tout début. Ensuite, j'arrive quand même à avoir un petit pied-à-terre à Paris. Mais je ne m'installe pas vraiment dans la région.
19: Alors vous allez accompagner des gens comme Julie Pietri, comme Herbert Léonard, comme les Forbans, comme Dave. J'imagine que c'est aussi des tournées un peu partout.
20: Oui, des tournées estivales surtout, parce qu'on tourne toute l'année, on donne des représentations, on fait des balles ou des événements pour différents événements. Et les tournées d'été, c'est quand même particulier, on enchaîne, je sais pas, entre 40 et 50 dates.
19: Mais vous avez le temps de vous poser des fois dans certaines villes, il y en a certaines qui retiennent votre attention, prenez le temps, ou c'est toujours voilà, le concert, puis très vite on en a un autre le lendemain.
20: Alors c'est quand même le concert et on en a un autre le lendemain et jusqu'à aujourd'hui encore quand je vais plus tard quand je vais aller accompagner des artistes en tournée ou que je vais faire un spectacle, il y a une petite frustration mais il m'est arrivé quand même d'avoir un jour off et de profiter un peu plus. Et le pire, la frustration là où elle est grande, c'est quand on part à l'étranger.
19: Et vous vous souvenez de jours off en France ou tiens, vous avez découvert une ville et vous y êtes retourné peut-être plus tard à titre personnel?
20: Oui exactement, mais je me souviens m'être un peu posé à Lyon. Je trouve que c'est une très belle ville. Nantes aussi, j'avais été été surprise par la modernité de la ville de Nantes, ce côté hyper logistique assez surprenante. Et Montpellier, je trouve qu'il y a une super ambiance à Montpellier. Et puis j'aime aussi les vieilles villes. J'aime la vieille ville du Mans, j'aime Limoges, voilà, j'aime les...
19: Ah oui, c'est aux quatre coins de l'Hexagone.
20: Ah oui, vraiment, partout.
19: Alors vous inscrivez aussi au cours d'Alice Donat, donc à Paris, hein, pour suivre sa formation. Paris, vous avez un petit côté, je me voyais déjà, hein, vous êtes dans la conquête aussi de ce milieu de la musique où vous allez engager évidemment des rencontres. Il y en a une qui compte, c'est Johnny Williams. C'est le compositeur de musique de Laurie, si je ne me trompe pas.
20: Exactement.
19: Et ça vous vaut cet extrait. Mais Magali Ripoll fait la chorégraphie de cette chanson d'Ori.
20: Et
19: vous êtes choriste, vous faites les chœurs en fait, hein, sur ce titre.
20: Exactement, à l'époque en fait je fais les chœurs de Ori en studio parce que je travaillais déjà en studio avec Johnny, que j'ai rencontré quelques temps avant lors d'un casting qui avait été organisé pour monter un groupe de filles, de garçons. Le projet ne s'est pas fait, était signé en maison de disques, on allait sortir un single, ça ne se fait pas, mais c'est pas grave, Johnny me garde dans son équipe pour pouvoir travailler en studio. On travaille sur plein de projets et là un jour il me dit: j'ai une jeune chanteuse pour qui je compose des chansons que je vais produire, et il me fait enregistrer les voix témoins, oui, de ces chansons pour que Laurie ensuite puisse se retenir la mélodie et les travailler et se les approprier, et je continue de travailler avec elle à ses côtés pour faire les chœurs.
19: Surtout que vous avez écrit après une chanson pour elle qui s'appelle Ange et Démon. Vous allez suivre Lynn Renaud en tournée à ce moment-là, Emmanuel Moir, Richard Gottener, Nadia. C'est la tournée des Zéniths, encore une fois c'est un tour de France, hein.
20: Oui, c'est là, je voyage partout. Et avec Laurie, j'ai beaucoup voyagé parce qu'on a fait à plusieurs reprises des tournées dans aux Antilles, à La Réunion, en Nouvelle-Calédonie, à Tahiti. Deux années de suite, on a quand même vu des paysages formidables.
19: Un public français, mais différent. Je pense à La Réunion. Bon, voilà, c'est la France. Hein,
20: oui.
19: C'est loin.
20: Et ils sont très heureux qu'on aille les voir, que les artistes aillent leur rendre visite.
19: Vous êtes comme tous ces artistes que je reçois depuis des années qui pensaient que le public du Nord et de Lille est le meilleur.
20: Oh là là, ouais, ça m'embête.
19: Bah, faut l'assumer, hein. On nous l'a dit il y a encore quelques jours.
20: Ouais, mais c'est dingue. On n'a pas posé le pied sur scène. Le public est déjà là avant que ça commence et il part pas. Il est chaud, il est chaleureux, il est souriant, il démarre au quart de tour, il n'y a rien. Oh là là.
19: Salut les Lillois.
20: Prenez-en de la graine.
19: Rennes, Montpellier, Lyon, Tahiti, vous venez d'en parler. Puis je parle des artistes à qui vous avez travaillé. Ils sont très nombreux. La liste est non exhaustive. Mais il y en a un quand même qui compte. Un peu au bout de la terre, je sais pas, il vous emmène en Russie déjà, Charles Aznavour.
20: Entre autres, oui.
19: Entre autres.
20: Ah ouais, oui.
19: Partout en France, pas que en dehors de France.
20: Partout. Je me demande si j'ai pas fait avec lui trois fois le tour de la planète, sachant que lui, avant que je l'accompagne, bien entendu, l'avait déjà fait 172 000 fois.
19: Bien sûr. C'est vrai que je crois que vous avez déclaré que depuis lui, vous avez plus envie d'accompagner des artistes. Vous avez arrêté à ce moment-là, je crois.
20: Oui.
19: Depuis sa disparition, je m'entends.
20: Bien sûr, ça s'est arrêté naturellement parce que j'étais arrivée. Enfin, pour moi, c'est le climax. On accompagne Charles Aznavour. Attention, il n'y a aucune comparaison ni artistique, ni humaine, ni quoi que ce soit, mais avoir que toutes les cases soient cochées et avoir autant d'admiration pour cet artiste que jamais, au grand jamais, je n'aurais pensé un jour accompagner sur scène, et en même temps faire partie de tout ce qui l'entoure et créer une communion avec cet artiste, moi, pour moi ça a été une vibration tellement forte, et encore aujourd'hui, et ça s'intensifie. C'est-à-dire que la beauté de ce que j'ai vécu à ses côtés s'intensifie encore aujourd'hui quand je m'en souviens. Plus fortement que. Vraiment, c'est encore plus fort que quand je le vis.
19: Il avait des attachés avec le sud de la France, hein. Il habitait le sud
20: sûr.
19: De la France. Je ne sais plus exactement où est-ce que c'était, mais.
20: Saint-Rémy-de-Provence.
19: Saint-Rémy-de-Provence. Vous avez l'occasion, je ne sais pas, d'aller chez lui ou d'échanger avec lui parfois dans le sud, qui est aussi votre région.
20: Non, je ne suis jamais allée lui rendre visite là-bas. Par contre, il nous faisait déguster son huile d'olive.
19: Voilà, parce qu'il faisait de l'huile d'olive et c'est effectivement pas rien. Il avait vraiment de beaux terrains et on peut le découvrir d'ailleurs sur un moteur de recherche. Vous le trouverez sans aucun problème. Ici, ça marche. Qu'en pensez-vous, Magali Ripoll? Et si dans un tribunal, le meilleur soutien des victimes était un chien. Oui, ça peut être surprenant. C'est une initiative originale qui se prépare pour aider celles et ceux qui doivent affronter une étape qui est souvent difficile dans un parcours judiciaire. Une présence à quatre pattes qui pourrait bien apporter un peu de réconfort aux victimes. On a été faire un tour dans la Sarthe. Reportage Robin Bernot avec Julien Penaud.
11: Au Mans, le tribunal de la ville aura bientôt son chien d'assistance judiciaire.
16: C'est une très bonne chose.
11: Alors, pas pour rattraper les prévenus qui tenteraient de s'échapper, je vous rassure, mais bel et bien pour aider les victimes à déstresser. Elles pourront le caresser pendant les procès ou lors des auditions devant les juges d'instruction. Une présence animale qui se veut rassurante, selon Philippe Jamet, président de France Victimes 72, qui porte ce projet avec le tribunal. Julien Penaud l'adjoint pour Ici Mène.
16: Il va pouvoir se mettre tout proche de la victime, poser sa tête sur les genoux, d'absorber un peu le stress porté par la victime. Sa seule présence suffit à rassurer ces personnes.
11: L'objectif est donc d'améliorer la prise en compte des victimes, notamment des enfants, et de faciliter la libération de leurs paroles. C'est dans ce cadre que ce chien interviendra. A priori, un Golden Retriever, une race reconnue pour son empathie et surtout sa capacité à être, je cite, « une véritable éponge à émotions », selon le tribunal du Mans. Alors ici, en Sarthe, ça marche, mais vous, qu'en pensez-vous ? Pour Julie, c'est une très bonne idée.
18: Je trouve ça super bien, même pour les enfants. Tu disais tout à l'heure, ça rassure forcément. Et pour un enfant, déjà, c'est hyper compliqué de passer au tribunal ou même d'être devant des adultes. Et c'est rassurant, ça donne un petit peu d'amour. Et c'est léger. De toute façon, les animaux, en règle générale, que ce soit avec tout le monde, même pour les personnes âgées, c'est toujours bien. Que ce soit adulte, ça apporte du bonheur.
11: Les animaux, en particulier les chiens et leur pouvoir rassurant, c'est Camille qui m'en parle.
21: Quand on est stressé, tout ça, c'est vrai que lui faire des câlins, tout ça, ça rassure. Puis le sortir, ça change les idées aussi quand il y a des choses dans la vie qui font que ça va pas trop.
22: C'est quoi, ils ont un pouvoir magique, les animaux ?
21: Oui, un peu, leur amour.
11: Alors, il faut savoir qu'un chien qui aide à libérer la parole et à témoigner plus facilement, ce n'est pas nouveau, puisque ça a été le cas, par exemple, lors du procès Le Squarneck en février 2025, où une dizaine de chiens étaient présents aux côtés des victimes de ce chirurgien condamné pour viols et agressions sexuelles. Le tribunal du Mans, quant à lui, va devoir encore patienter quelques mois, au moins jusqu'au printemps prochain, avant de pouvoir accueillir son chien d'assistance judiciaire.
19: Et ce chien qui coûte autour de 20 à 30 000 euros par an. Toutes les victimes ne pourront pas en bénéficier. Les chiens d'assistance judiciaire ne peuvent pas rester effectivement toute une journée dans un tribunal. Une trentaine de juridictions qui bénéficient d'un chien aujourd'hui en France. Une initiative intéressante, ça, venue d'Ici Mène. Surprenante peut-être, Magali Ripoll.
20: Surprenante et très très belle et qui paraît finalement tout à fait plausible et logique parce que c'est l'instinct qui compte et l'instinct des animaux il est là avec l'instinct des enfants et des victimes.
19: Le parcours de Magali Ripoll, les lieux qui sont des ancrages qui ont marqué sa vie depuis le Creusot jusqu'à Saint-Raphaël, en passant par toutes les villes, tous les zéniths, toutes les salles, tous les bals des pompiers, les bals des gendarmes, les bals de tout qu'elle a pu faire. Combien de concerts à votre actif ? C'est une question complètement idiote de ma part.
20: Alors, 30 ans, mais je ne les ai pas comptés. Je vais les compter.
19: Non, mais c'est pas un par jour, je dirais. Mais voilà, vous en faites combien sur une année, vous diriez ? Ou à l'époque, peut-être qu'il y a peut-être un peu moins.
20: Entre 50 et 100.
19: Ouais.
20: À l'époque.
19: Bah, c'est beaucoup. Hein.
20: Oui, c'est beaucoup. Je vais les compter.
19: Magali Ripoll reste à vos côtés jusqu'à 21h. Il y a encore plein d'endroits à découvrir, notamment les endroits où elle vit aujourd'hui, ou ceux qu'elle aime bien, ou là où elle a envie peut-être de partir, ceux qu'elle connaît moins. On va tout vous dire d'ici 21h sur votre radio, ici.

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2: Elle est pleine d'énergie, elle est pleine de dérision, elle est pleine de facétie au sens noble du terme. J'ai vu que parfois elle est même qualifiée de clown musical. Magali Ripoll est notre invitée jusqu'à 21h, musicienne, chanteuse de talent dans la vie et à la télé dans cette émission. Pas les paroles avec cette actualité, le rendez-vous des légendes et des duels au sommet, on s'en dira un petit mot, les Masters 2026 qui arrivent la fin septembre pour le tour préliminaire et puis ensuite la grande compétition. Mais j'oublie pas qu'elle a fait également un premier album en 2016, L'amour des lamentations. Elle est également montée sur scène avec Radioactive. Ça, c'était un seul en scène sur où elle a, vous avez joué, hein, vous avez chanté, vous avez dansé. Une autorité en tous les cas pour Magali Ripoll qui est mise au service de la télé et puis elle a même été animatrice à plusieurs reprises, je pense notamment à Interville, c'était il y a encore quelques temps. Et Interville, ça vous a permis d'aller un peu partout en France aussi.
3: Oui, oui, oui, et de palper l'ambiance du public et cette effervescence dans les régions.
2: Vous avez été où, vous
3: alors, on est allé à Gap, on a fait deux Intervilles à Wallers et le premier Interville à Beauvais.
2: Ça c'est génial parce qu'Interville, voilà, c'est une institution et ça permet de mettre aussi en relief et en avant toute la France. Alors je sais que dans vos émissions un peu de référence, il y a 40 degrés à l'ombre.
3: Ah ouais.
2: Vous adoriez reprendre cette émission qui était présentée par Vincent Perrault sur FR3 à l'époque.
3: J'adorerais. Alors moi déjà, déambuler en France, me balader en région et retransmettre au mieux en direct une ambiance et des couleurs et plein de choses pour tous les spectateurs, c'est quelque chose dont je rêve.
2: Qu'est-ce que vous avez découvert des Français, vous qui avez fait toutes les régions, toutes les villes de France?
3: Ce que je retiens et ce dont j'ai l'impression, c'est que les Français aiment les rendez-vous. Je trouve hyper rassurant quand je débarque dans une ville, quelle qu'elle soit, une petite ville, une petite bourgade ou une plus grande ville. Déjà, on arrive à la gare, il y a plein de petits cafés, il y a plein de... Voilà, les gens se regroupent. Et quand je vais donner un spectacle dans une ville ou que j'accompagnais un artiste qui faisait une tournée, il y a des rendez-vous en province, en fait. On se donne rendez-vous. Tiens, le samedi 23 septembre, on va voir... tel artiste, on se prépare, on y va, on va participer à quelque chose et je sais pas, j'aime ça.
2: Et ça, c'est, à Paris, ça n'existe pas?
3: Alors, oui, ça existe aussi, mais comme Paris est très grand et qu'il y a quasiment autant de spectacles tous les soirs à Paris qu'il en est proposé tout au long du Festival d'Avignon, par exemple, ça fourmille encore plus. Donc, il y a beaucoup, beaucoup, beaucoup de repères pour plein de choses de styles différents. Donc, on s'y perd peut-être un petit peu. Mais en province, voilà, il y a le rendez-vous. Et souvent, il y a des festivités ou des festivals, d'ailleurs, qui sont organisés par un système intercommunal. Donc, voilà, on est dans une vallée, il y a plusieurs petites communes et paf, ça forme un groupe, on se rassemble comme ça, on se donne rendez-vous.
2: Parler d'Avignon, ça tombe bien parce qu'Avignon, vous connaissez. Je crois même que vous y avez joué votre spectacle. Vous avez décroché le prix du meilleur seul en scène au Festival d'Avignon.
3: Oui, c'est un petit peu l'Oscar d'Avignon.
2: And the Oscars goes to Magali Ripoll. C'est pour Radioactive.
3: Oui, c'est
2: en
3: ça, exactement.
2: Mots, je précise, Radioactive.
3: Oui, oui, Radioactive, oui.
2: Ouais, Avignon, oui. Le Vaucluse, le Palais des Papes, l'ambiance, l'effervescence du théâtre. C'est un endroit que vous aimez, une ville que vous aimez?
3: Ah, c'est une ville que j'aime et en même temps qui est tellement remuante. Parce que on a, d'ailleurs, c'est marrant. Parce qu'il m'est toujours arrivé des trucs de dingue à Avignon. Je me suis cassé la jambe, je me suis fait larguer, m'est arrivé plein de trucs.
2: C'est un peu la ville de la loose, du coup, pour vous.
3: C'est un peu la ville de la... Oui, mais c'est la ville de la... Voilà, il faut se relever de tout ça.
2: Vous avez eu un prix quand même pour Avignon. Donc,
3: voilà, c'est ça. Donc tout ça, c'était la cerise sur le gâteau.
2: Alors un petit mot sur les engagements, parce qu'au-delà d'être engagé, justement, bon, voilà, auprès du public, parce que vous donnez énormément et beaucoup d'énergie et beaucoup d'amour, vous avez aussi défendu ces valeurs de la musique à travers différentes associations. Vous voulez peut-être en dire un mot, Magali?
3: Oui, oui, bien sûr, on me sollicite souvent et c'est un grand honneur pour moi pour être présente en tant que marraine ou présidente d'un jury de concours de chant, de festivals et justement de petits festivals qui se montent dans les régions, qui sont des festivals tout à fait très bien organisés et des festivals professionnels, mais on sent que voilà, tout le monde met la main à la pâte et ce sont des petites structures, donc j'essaie de les soutenir et de répondre présente, et je tiens surtout aussi à soutenir et à répondre présente et à être fidèle à des associations qui défendent aussi les droits des enfants, les droits des gens en général, et aussi qui viennent en aide médicalement aux enfants. Et je pense à des associations comme Princesse Margot, Princesse Juju, et aussi le Secours Populaire auquel je suis fidèle.
2: C'est très bien d'en parler.
3: Je suis fier de représenter.
2: Et puisque vous parliez justement de ce que vous faites de la musique, j'avais juste noté, vous avez été marraine il y a déjà quelques années du festival Le Salagou. Je me souviens du Salagou, j'ai voulu en parler parce que je me souviens du lac, j'ai passé des vacances. Très égoïste de ma part, dans le village de Liosson et Clermont-l'Hérault. Voilà. Et c'est autour d'un lac, et c'est vraiment très joli.
3: C'est magnifique.
2: Magali Ripoll, votre invitée jusqu'à 21h. Vous vivez où aujourd'hui?
3: Je vis à côté de Vincennes. à l'Est parisien, dans la banlieue proche.
2: Vous avez besoin de forêt, de nature, d'environnement. Vous n'êtes pas au cœur de la capitale, quoi.
3: Non, voilà. J'ai vécu dans la capitale, dans des arrondissements que j'aime beaucoup et que dans lesquels je vais me balader ou je donne des rendez-vous de temps en temps. Mais là, je suis en dehors de Paris, mais en même temps très proche parce que j'ai besoin d'avoir un métro. J'ai besoin d'être en 20 minutes montre en main parce qu'il y a un rendez-vous imprévu ou un travail à faire. Enfin voilà, j'aime bien ça. Et en même temps, c'est vrai que le côté je suis à côté d'un bois, j'ai de la chance, donc je peux aller marcher et quand je suis un peu énervée, shooter dans des marrons. Ça va mieux.
2: Alors, peut-être quelques villes comme ça qui seraient votre top 3 en France aujourd'hui. Je sais que vous aimez beaucoup La Rochelle.
3: Oui, j'aime La Rochelle.
2: Parce qu'il y a les Franco.
3: Il y a les Franco. Ouais. Et puis, La Rochelle, j'ai l'impression d'être une éternelle touriste à La Rochelle parce que je ne viens pas du tout de cette région. Je ne suis pas familiarisée vraiment avec... et en même temps, je m'y sens bien. J'adore. Je trouve que les gens sont hyper sympas. Déjà, c'est une très belle ville. Je trouve que c'est les constructions, ils sont très préservés. Et puis, il y a une ambiance bonne enfance. C'est chouette. On ne se prend pas le chou. Puis j'ai un très, très bon ami que j'embrasse qui s'appelle Didier, qui se reconnaîtra.
2: Ben voilà. Il y a l'île de Ré, à deux pas, que vous aimez aussi beaucoup.
3: Oui. C'est pareil. L'île de Ré, il y a un côté mystérieux. Je comprends pourquoi les trains sont pleins pour aller à l'île de Ré. Et c'est vrai que rien que d'aller sur cette île, et même pour une journée, on a l'impression d'être au bout du monde.
2: Ce sont les lieux où vous lâchez prise, où vous avez besoin, je ne sais pas si vous voulez vous échapper de votre vie parisienne, de vos tournages, les lieux de réconfort, les lieux où vous ressourcez.
3: Alors, le lieu où je me ressource, c'est à Saint-Raphaël, c'est sur la côte. Je peux aller marcher dans l'Estérel pendant une heure, ça y est, tout va mieux. Mais rien que quand j'y vais en train, très souvent, d'ailleurs, j'y vais en train, et quand le train commence à longer la côte après avoir quitté Marseille. Oh, mais rien que d'en parler, je sais pas comment vous dire. Je pourrais même rester dans le train et remonter à Paris.
2: Bah partez, j'aurais changé. Si vous voulez, on arrête l'émission maintenant.
3: J'y vais, il est quelle heure? Non, je vais prendre un train.
2: Presque 21h, là, mais bon. Alors, justement, et presque 21h, vous n'avez pas dîné, moi non plus. Ça tombe bien, il y a aussi la carte de France de la gastronomie. Alors, on mange bien dans toute la région de France, on va pas les opposer. Je vais pas vous demander où est-ce que vous aimez bien manger, mais malgré tout, je sais que vous aimez la ratatouille.
3: Ouais.
2: Et donc, la ratatouille, c'est pas dans le Nord. Hein.
3: Non, c'est sûr, c'est pas dans le Nord. Quoique peut-être que certains... Non,
2: alors on la mange où cette ratatouille?
3: Ah, on la mange. Bah, déjà, on la mange chez ma mère.
2: Oui, c'est pas mal, parents, donc ça rappelle.
3: Chez mes parents, et j'ai de la chance parce que mon chéri fait une très bonne ratatouille aussi. En fait, j'ai passé un casting. J'ai dit, voilà, je veux bien que tu sois ma maman parce que tu fais une bonne ratatouille. Je veux bien que tu sois mon mec parce que tu fais une bonne ratatouille. Non, c'est vraiment les légumes confits comme ça, cuits à part les uns des autres et ensuite qui se retrouvent. Et le meilleur, Eric, c'est la ratatouille. Quand il en reste, le lendemain, froide.
2: Ah bah, toujours le lendemain.
3: Tartinée, froide. Tartinée sur une grosse tranche de pain de campagne, là.
2: Vous allez prendre le train tout de suite. Moi, je vais partir tout de suite pour aller manger. Parce que là, on n'en peut plus, c'est pas possible.
3: Ouais, c'est ça.
2: C'est presque vicieux ce que vous faites, là. Il y a salade niçoise aussi, hein.
3: Ah ouais, les olives noires.
2: Ouais, donc c'est Nice.
3: Ouais, Nice.
2: Ah, la meilleure salade niçoise, elle est à Nice.
3: Bien sûr.
2: Avec la soca.
3: Ah, la soca, c'est bon.
2: Alors, c'est quoi la soca?
3: Alors la soca, c'est une sorte de galette, de crêpe faite à base de farine de pois chiche, tout à fait. Et ça s'effrite un peu comme ça, c'est bien. Oh là là, moi j'aime bien ce qui est un peu gras et qui s'effrite.
2: Est-ce qu'il y a des régions?
3: Je parle de la nourriture.
2: Oui, bien sûr. Est-ce qu'il y a des régions comme ça que vous connaissez pas? Et que vous vous dites, oh là là, mais j'aimerais bien découvrir, j'y suis peut-être passé pour un concert, mais voilà, il y a des régions comme ça en France où c'est votre prochain voyage, quoi, en gros.
3: Alors, je ne sais pas si c'est le prochain, mais il faut vraiment, et je me dois de prendre le temps d'aller découvrir la Bretagne.
2: Je connaissais pas, ou peu.
3: Je connais peu, c'est-à-dire que j'y suis allée vraiment pour des sauts de puce. J'ai été invitée là-bas pour un mariage, j'y ai passé 2-3 jours, et en même temps, bien entendu, voilà, les discours tout faits. Oui, en Bretagne, il fait pas beau, il pleut. Oui, mais bon, j'ai les cheveux qui moussent. Bon, c'est pas grave. Oui, mais j'adore les crêpes. Oui, mais les gens sont sympas. Ouais, leurs traditions sont formidables. Non, mais c'est vrai que la Bretagne, c'est magnifique. C'est très, très beau. J'ai vraiment envie d'aller découvrir. J'ai l'impression qu'il y a 1000 paysages différents en Bretagne.
2: Bah, je vous invite à y aller parce que c'était effectivement
3: magnifique. Vous m'invitez tout court.
2: Je crois qu'on a beaucoup d'invitations, Magali. Il va falloir qu'on s'organise à un moment donné. Il y a la vallée de la faïence. Alors ça, c'est quelque chose que vous connaissez.
3: Oui, la vallée.
2: Vous recommandez. Là, on est dans vos recommandations à vous.
3: Ah bah, tous les petits villages de la vallée de Fayence, après avoir longé le lac de Saint-Cassien, sur la route de Grasse, là, voilà, on longe. Alors, il y a Montauroux, il y a Calian, plus loin, il y a Seyan, il y a Fayence, il y a Tourette. C'est magnifique, ces petits villages-là. Oh, puis alors, on y déguste l'été, lors des fêtes du village, une aïoli. Mais vous m'en direz des nouvelles.
2: Ah, si, je l'entends bien. Dans les gorges du Verdon, qu'est-ce qu'on déguste alors là-bas? Ça, c'est un endroit que vous nous recommandez aussi.
3: Qu'on déguste, qu'est-ce qu'on déguste? On déguste plein de choses, on déguste la Provence.
2: Bon, en tout cas, c'est un très bel endroit que vous recommandez. Vous avez découvert peut-être récemment.
3: Oui, je l'ai redécouvert récemment, j'ai eu très envie d'y retourner. J'ai eu la chance d'y aller en camping avec mes grands-parents quand j'étais enfant.
2: C'est pas là où vous avez vu l'éclipse?
3: Si, exactement. Sur un plateau, dans un champ. Oh là là, l'endroit rêvé.
2: Et le Lavandou?
3: Le Lavandou?
2: C'est joli, le Lavandou.
3: C'est très, très beau.
2: Je viens de baigner au mois d'octobre.
3: Oui, c'est possible. Vous êtes quand même courageux.
2: Mathilde Mallet a envoyé le générique. Je pense que ça veut dire qu'il faut qu'on aille dîner. C'est surtout que je crois qu'il faut qu'on passe à table. Parce que là, vous nous avez donné vraiment envie. On vous retrouve sur France 2. Je l'ai évoqué pour n'oublier pas les paroles. Le rendez-vous des légendes et des duels au sommet à partir du 5 octobre, 18h40 avec l'ami Nagui. Le tour préliminaire dès le 29 septembre, c'est dans quelques jours. Les maestros, qui parviendra à détrôner Arsène, qui va soulever le trophée des masters. Vous y serez.
3: Oui, et ce ne sera pas moi.
2: Ce ne sera pas vous. Et puis tous les beaux projets autour de l'univers de Magali Ripoll, avec les spectacles qu'on a évoqués, avec la télévision. On va continuer de vous suivre. C'était un plaisir, ce Tour de France.
3: Merci pour moi aussi. Merci pour cette invitation, Eric. Ah oui, c'est pas fini.
2: Un bonheur. Merci beaucoup et bon appétit à ceux qui ont, comme nous, envie de déguster une bonne salade niçoise avec une soca. On se retrouve sur ici.fr dès à présent pour réécouter l'émission. Si vous avez manqué des petits bouts, là, c'est maintenant. Puis sinon, demain, avec un autre invité. Salut, portez-vous bien.

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2: Salut à toutes, salut à tous et bienvenue, c'est Décibels. Oui, c'est parti pour une heure en direct autour de l'actualité musicale. Je vais vous faire découvrir Super Plage, que peut-être vous ne connaissez pas encore. Peut-être votre prochain coup de cœur, allez savoir. Au rayon anniversaire, on chantera I Love Rock'n'Roll avec Joan Jett et ses Black Hearts. Et puis le blind test de ce soir sera consacré aux chansons qui parlent de beauté. Oui, les gens beaux, les personnes belles en chanson. Si c'est un thème qui vous inspire, vous pouvez tout de suite appeler le standard où Sadika vous attend. 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C'est un très chouette cadeau. L'édition en vinyle de l'album d'Abdelmalik qui fête ses 20 ans. C'est Gibraltar.
3: Sur le détroit de Gibraltar, il y a un jeune noir qui pleure un rêve qui prendra vie une fois passé Gibraltar. 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
2: L'histoire retiendra en tout cas que cet album a changé beaucoup de choses en 2006, il y a 20 ans, pour Abdelmalik, évidemment, son interprète, mais pas que. Abdelmalik célèbre les 20 ans de Gibraltar avec une grande tournée partout en France. On en parle avec lui ce soir dans Décibels et je me réjouis. Mais allez, on démarre l'émission avec un autre anniversaire, les 50 ans du groupe Téléphone. Mais oui, pour l'occasion, le label Warner réédite tout un tas de merveilles. Le premier best-of du groupe, Rappel, en version vinyle de luxe, qui va être très joli. Les 5 albums, évidemment, incontournables de Téléphone, donc pas de Téléphone. Le premier, Crache ton venin, Au cœur de la nuit, Dur limite et Un autre monde. Ça, c'est vinyle couleur. Et puis, le plus chouette, c'est la réédition du tout premier 45 tours de Téléphone. C'est une édition ultra limitée. En fait, c'était 2 lives enregistrés au Bus Palladium en 77, il y a Hygiaphone et Métro C'est trop, et voilà, ça va être réédité et il va falloir se grouiller pour mettre la main dessus. Toutes ces merveilles sortiront le 6 novembre, mais je vous en parle maintenant parce qu'il est peut-être déjà temps de commencer à économiser. Et oui, les anniversaires des groupes qu'on aime, parfois ça coûte un petit peu cher. Allez, New York avec toi, ça nous fait plaisir, c'est gratuit, c'est cadeau, c'est pour vous, pour bien démarrer la soirée. Voici Téléphone dans Décibels.

Vous connaissez bien, je vous présente Super Plage, c'est le nom de scène de Jules Henry, un artiste québécois qui aime l'électro, mais aussi une certaine idée de la musique disco, voilà, un petit peu plus vintage, il arrive à mélanger tout ça. Il met aussi en avant, et ça c'est pas tout le monde dans le milieu des musiques électroniques, la langue française et plutôt des artistes féminines qui chantent donc sur ses compositions. Ce jeune homme, Super Plage, est aussi super productif, puisqu'il a déjà sorti 4 albums et que le 5e, qui va s'appeler Mini Club, ne va pas tarder à sortir. On a déjà un extrait de ce Mini Club qui lui sera disponible le 23 octobre prochain. L'extrait, lui, il est déjà là. Il s'appelle Sexy et Fatigué. Et je trouve que ça pourrait être la chanson totem des auditrices et des auditeurs de Décibel. Quand on se retrouve le soir à 19h, bien sûr, vous êtes fatigué. Vous avez toute la journée dans les pattes. Mais qu'est-ce que vous êtes sexy, mes amis. Alors voilà, c'est notre coup de cœur du jour, grâce au label Lisbon Lux Records. Et vive le Québec, vive Super Plage. On est sexy et fatigué.

0: Sexy et fatigué. Si j'ai bien fait mon travail, normalement, demain matin au réveil, vous l'aurez encore en tête, cette chanson de cet artiste québécois qui s'appelle Superplage, qui fait rigoler Abdelmalik. La chanteuse, elle s'appelle Laurence Camille, c'est elle qui prête sa voix. Sexy et fatigué, donc est tiré de Mini Club, le prochain album de Superplage, qui sortira le 23 octobre. Lui est en pleine forme, pas du tout fatigué. Abdelmalik arrive dans Décibels dans quelques secondes. Joyeux anniversaire, je le dis d'avance.
1: Eh oui, merci beaucoup.
0: Ouais, Gibraltar, merci beaucoup. À 20

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1: Il est rappeur, auteur, compositeur, écrivain, metteur en scène, scénariste, réalisateur, quel CV. Bonsoir Abdel Malik.
2: Bonsoir.
1: Bienvenue dans Décibel. Alors moi je vous entends, mais vous, vous entendez pas dans votre casque?
2: Ah, là c'est maintenant.
1: C'est bon, maintenant, ça y est, ça marche.
2: Ça fonctionne maintenant.
1: Ok, génial. Eh bien c'est un faux contact,
2: c'est
1: je pense. Oui, dans la prise du casque.
2: Ouais,
1: ça va,
2: doit être
1: on
2: ça.
1: S'entend.
2: On s'entend.
1: De toute façon, on s'entend.
2: Oui.
1: Bienvenue dans
2: Merci
1: Décibel.
2: De me recevoir, je suis heureux d'être là.
1: Très très contente de célébrer avec vous et un petit peu en avance puisque la tournée elle démarrera le 3 octobre.
2: Le 3 octobre exactement.
1: Les 20 ans de ce monument.
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1: Gibraltar, la chanson Gibraltar, l'album, c'était en 2006, c'était donc il y a 20 ans.
2: Il y a 20 ans, ouais.
1: On ne les fait pas.
2: C'est incroyable le temps, comment ça file.
1: Ouais, et mais... surtout quand vous l'avez sorti en 2006, c'était votre deuxième album,
2: ouais.
1: Et peut-être que vous n'aviez pas du tout la même appréciation du temps et que vous ne vous projetiez absolument pas 20 ans plus tard.
2: Absolument pas. Pour moi, j'avais le sentiment, je savais même pas si j'allais faire un troisième album.
1: Ouais.
2: Et j'ai fait cet album et tout, et nous voilà 20 ans après, c'est assez hallucinant. Mais j'ai la faiblesse de penser qu'on se bonifie avec le temps.
1: Oui, évidemment.
2: Je crois. En tout cas, on essaye.
1: Ceci dit, cet album-là, il n'a pas eu besoin de temps pour montrer toutes ses belles qualités. Ouais. Gibraltar, à sa sortie, a été une claque pour plein de gens qui écoutaient. D'ailleurs, dans l'imaginaire collectif, c'est presque votre premier album. Parce que vraiment, le grand public vous découvre avec ce disque, il y a 20 ans. Vous avez le prix Constantin, le prix de l'Académie Charles Cros, le prix Raoul Breton, de la SACEM aussi. Vous êtes double disque d'or. Et puis les Victoires de la Musique, toujours avec un petit décalage. Donc l'année suivante, en 2007, ça devient l'album de musique urbaine de l'année. Puis l'année suivante, vous êtes interprète masculin de l'année aussi, finalement, grâce à ces prestations autour de Gibraltar. Est-ce que vous diriez que cet album, il a changé votre vie?
2: Ah ouais, totalement. En fait, je suis passé d'un artiste qui était, on va dire, connu dans le monde du rap, un cercle un peu restreint comme ça.
1: Ouais.
2: À l'époque, le monde du rap était restreint. Aujourd'hui, c'est une autre histoire, mais à l'époque, c'était un cercle restreint. Et dans ce cercle restreint, je roulais ma bosse depuis quelques années. Et quand cet album est arrivé, bon, pour moi, on allait continuer ce qu'on était en train de faire, enfin rester. Et puis, tout d'un coup, il y a eu une sorte d'explosion. Il y a eu un intérêt qui a débordé plus que largement le monde stricto sensu du rap. Et ça a été, c'était beau.
1: Ouais.
2: C'était beau et ça continue à être beau puisque finalement, ça a été une vraie rampe de lancement d'une certaine manière qui m'a permis, qui m'a donné de la liberté pour être. Être l'artiste que je voulais être et continuer à être l'artiste que je voulais être.
1: Et à casser les frontières, ouais. Puisque voilà, vous n'êtes pas resté que musicien, vous avez fait énormément de choses en 20 ans. En préparant justement cet anniversaire, les 20 ans de Gibraltar, j'imagine que vous êtes replongé alors dans le disque, évidemment,
2: ouais.
1: Mais aussi sur cette période de votre vie où tout change, parce que tout change, hein, mine de rien, quand, ouais. Quand le grand public tombe amoureux de vous.
2: Ouais.
1: Quel regard vous portez là-dessus? Est-ce que c'était que positif? Est-ce qu'il y a peut-être des choses que, vous, avec le recul, vous dites « Ah, peut-être j'aurais dû plus en profiter ou faire différemment ?»
2: Non, moi, franchement, je n'ai aucun regret. Enfin, pour moi, j'ai tout vécu positivement. Même des choses qui étaient un peu plus difficiles à appréhender, le rapport aux autres. Parce que finalement, quand quelque chose, de cette amplitude nous arrive, on a l'impression de rester la même personne et que c'est les gens autour qui changent. Mais je pense qu'il y a un peu des deux de toute façon. Et mais il y a eu que du positif. Il y a eu que du positif. Ça m'a fait grandir. Et puis ça, rencontrer les artistes que je voulais rencontrer, les échanges que j'ai eu avec le public, les concerts fabuleux, le partage. Ouais, vraiment. J'ai que des bons souvenirs. Ouais.
1: Nous aussi, j'avoue, cet album Gibraltar, il nous fait chaud au cœur quand on y repense. Il y a un sous-titre à cette tournée, ce spectacle donc, qui aura lieu à la Philharmonie de Paris le 3 octobre, mais qui ensuite part en tournée dans toute la France, hein, fin 2026 et les 4 premiers mois de 2027.
2: Mmh.
1: On va en parler, le sous-titre aussi, on va en parler. Identité réconciliée 20 ans après.
2: Ouais.
1: Alors, replongeons-nous dans Gibraltar. Avec Abdel Malik. Et ensuite, on va comprendre où il voulait en venir à l'époque et où il va nous emmener 20 ans après. Abdel Malik est dans Décibel.
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0: Imaginez-vous quand on a entendu ça pour la première fois il y a 20 ans, mais on était comme des fous, des derviches tourneurs, comme dans les paroles. Abdelmalik Gibraltar avec ce sample magistral de Sinnerman de Nina Simone. Alors l'identité, les identités, qui suis-je moi, qui sommes-nous ensemble, ensemble beaucoup, ensemble pas beaucoup, ça c'était des questions que vous vous posiez il y a 20 ans, ouais. Au moment de produire ce Gibraltar, et quand vous racontez votre vie d'ailleurs, c'est bien normal qu'on se pose des questions d'identité, parce que vous êtes né à Paris, mais vos parents sont originaires du Congo, vous avez grandi dans une cité de Strasbourg, mais à la frontière de l'Allemagne, donc en gros vous êtes européen, français, alsacien, aux racines africaines, et musulman aussi, alors ça fait déjà beaucoup de matière pour se poser des questions sur l'identité.
1: Ouais. Ouais, et finalement, travailler sur ce disque, Gibraltar, c'était aussi se questionner sur... j'étais au carrefour de tout ça, et qu'est-ce que j'en faisais, en fait. Et c'est vrai que... ces 20 ans, ça a été un travail de réconciliation de moi à moi-même.
0: Réconcilier vos identités.
1: Exactement. Et de trouver l'harmonie là-dedans. Et de comprendre profondément, et c'est des choses que je répète un peu, je le dis assez souvent, mais qu'être français, c'est pas une couleur de peau, c'est pas un sexe, c'est pas une religion, c'est le fait d'adhérer à des valeurs et des principes, et que moi je me sens totalement français aux racines d'ailleurs, aux racines africaines et congolaises, mais la France et l'Europe, c'est moi. Ouais. Et donc voilà, donc dire 20 ans après identité réconciliée, c'est aussi le fait de dire que à partir de cet album, il y a aussi un cheminement de paix intérieure qui s'est fait. C'est-à-dire il y a quelque chose avant ça où j'avais une vie compliquée, conflictuelle intérieurement en tout cas, et que tout d'un coup les choses se sont harmonisées d'une certaine manière. Et pour moi, c'est ma démarche d'artiste, cet album, et puis tout ce que j'ai fait derrière, c'est toujours des lettres d'amour à la France, c'est toujours cette envie de dire que on est différent et c'est merveilleux, et on est singulier, c'est merveilleux, mais on a quelque chose en partage qui est fondamental, et ce qu'on a en partage, c'est notre humanité, nous sommes des femmes et des hommes, et on doit s'aimer, quoi, c'est important, et surtout en ces temps, j'ai envie de dire compliqués, c'est important de le dire haut et fort, ça, de dire qu'on doit s'aimer et aimons-nous, quoi.
0: C'est vraiment très important, ce mot réconciliation, ouais. Alors que pour le moment, et a priori jusqu'aux élections, ce ne seront que divisions et conflits à la bouche de ceux qui veulent prendre le pouvoir, d'où qu'ils viennent d'ailleurs, c'est par ce biais-là en fait qu'on arrive à prendre le pouvoir dans plein de pays, dans plein de sociétés, c'est en divisant, et finalement, oui, prenez la réconciliation et le fait d'être ensemble, de s'entendre, de s'aimer, c'est pas tout le monde.
1: C'est pas tout le monde, mais vous voyez, moi je parle pas aux politiques.
0: Ouais.
1: Évidemment, je respecte tout le monde, chacun, mais c'est pas eux que je parle. Moi, je parle à mes concitoyens, je parle au peuple français, je parle à mes voisins, je parle à mes compatriotes de manière générale. Je dis ne cédons pas aux esprits chagrins, qui précisément parce que il y a des enjeux électoraux, parce qu'il y a tel intérêt ici et là. Nous, j'ai envie de dire, l'intérêt qu'on a, c'est comment ensemble on fait peuple, comment ensemble on fait France, comment on avance ensemble. Et puis, les politiques, un jour, c'est de ce côté, de l'autre jour, c'est là, ensuite, c'est ici. Nous, on cherche la stabilité, nous, on cherche quelque chose qui permette de la cohésion dans un monde où on a l'impression où tout part en vrille, d'une certaine manière.
0: Et alors, c'est drôle, parce que vous pointez un truc que j'avais jamais réalisé, c'est que le fait même du rap et de l'utilisation des samples, ça c'est une réconciliation des identités, pour schématiser, entre les anciens et les modernes.
1: Complètement.
0: Quand vous convoquez Nina Simone sur un album rappé, slamé en 2006, c'est une réconciliation d'identité.
1: Et puis il y a Serge Reggiani aussi.
0: Oui.
1: Il y a Ferra aussi dans cet album, dans Gibraltar. Ouais. Il y a le fait que je travaille avec
0: Juliette Gréco après.
1: Mais déjà sur l'album avec Gérard Joannès, qui était l'époux de Juliette Gréco et le pianiste de pianiste et co-compositeur de Jacques Brel.
0: Ouais.
1: Donc Marcel Azola, il y a Marcel Azola dans l'album, et j'ai fait comme Brel. Brel, dans un de ses morceaux,
0: chauffe
1: il dit
0: Marcel.
1: Chauffe Marcel. Mais moi, j'ai dit, je vais vous voyez, moi, j'ai dit chauffez Marcel.
0: Chauffez
1: quand même.
0: Marcel, c'est beau.
1: Mais voilà, il y a cette idée vraiment de lien générationnel, où on est en même temps dans le rap, avec cette idée du rap, mais avec cette idée que la musique, c'est universel, et que le rap étant fait de samples. Donc on prend tout à gauche, à droite, et on fait de l'harmonie avec ça. Donc on se réconcilie, on réconcilie les différentes identité artistique et musicale. Et finalement, ma vie, c'est un prolongement de ça.
0: C'est ça, un lanceur de passerelles.
1: Exactement.
0: Et un dealer de kiff. Il est parfait, notre Abdelmalik. Gibraltar, identité réconciliée 20 ans après. On va vous raconter ce que vous allez pouvoir voir sur scène. À tout de suite.

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3: Et l'invité de Décibel ce soir, c'est Abdel Malik. On célèbre ensemble les 20 ans de Gibraltar. Ce deuxième album qui, on le disait, a tout changé pour votre carrière. Vous faisiez un petit clin d'œil en disant à quel point le rap était marginal il y a 20 ans, une petite bulle musicale. Aujourd'hui, c'est un des styles musicaux dominants en France. Le prix à payer, ça a peut-être été un peu de dépolitisation du rap. C'est vrai que le rap qui est en tête des charts, c'est pas forcément un rap très très conscient. Est-ce que c'est une question que vous vous êtes posée, vous, en disant, bah tiens, peut-être que si je parlais juste des petites fleurs ou de bagnoles, ce serait plus facile ma vie d'artiste.
4: Non, mais un artiste, ce qu'il produit en tant qu'art, c'est toujours le prolongement de ce qu'il est.
3: Ouais.
4: Donc d'une certaine manière, si ce qui domine dans les charts, c'est une musique, on va dire, dépolitisée, c'est parce que précisément ceux qui la font sont dépolitisés. Et il n'y a pas de problème, j'ai envie de dire.
3: Ouais.
4: La musique, c'est aussi là pour kiffer, on est juste là. Mais disons que moi, c'est différent. Mon approche de l'art, c'est vraiment cette idée, comment on fait du lien, comment on rend sexy la complexité, comment on a affaire à un artiste réel, dans le sens où on échange comme ça, ils écoutent un disque et puis après ils viennent nous voir sur scène, et sur scène nous on propose quelque chose, c'est un vrai dialogue. Sur scène, c'est pas genre nous on est sur scène et puis le public nous regarde, c'est qu'on dialogue avec eux, il se passe quelque chose d'organique, et c'est basé sur des textes, c'est basé sur de l'humanité, c'est basé sur un kiff, voilà. Et ça, c'est moi. Et encore une fois, après, chacun est libre de faire ce qu'il veut, mais moi il y a ce côté organique qui peut pas se limité aux charts, j'ai envie de dire. Il y a un truc de cœur à cœur, d'une certaine manière, un partage. Et c'est ça, moi, mon kiff. C'est pour ça, partir sur la route. C'est ça aussi, Gibraltar. Avec l'album Gibraltar, c'est là où j'ai commencé à faire des espèces de tournées fleuves, où on reste 2, 3, 4, 5 ans sur la route. Une fois, j'ai fait un projet où j'ai tourné 5 ans sans m'arrêter. Et les gens viennent, et c'est fabuleux, et on partage, et on échange sur scène, et après le concert, on discute. Enfin, c'est fabuleux.
3: Voilà, vous poussez carrément le concept encore plus loin, puisque pour ce spectacle, autour des 20 ans de Gibraltar, là, si vous allez voir ce concert, vous allez vraiment participer, puisque, en fait, vous avez décidé que vous alliez transformer ces lieux de concert en agora.
4: Ouais.
3: Évidemment, vous prendrez la parole. Il y aura également des invités. Alors, ça peut être des comédiens, comme Juliette Binoche, Léa Drucker, Béatrice Dalle, ça peut être Reda Kateb, Akhenaton et Shuriken de Hayam, Oxmo Puccino, l'écrivain Tahar Ben Jelloun, Lilian Thuram, il y a plein de gens comme ça formidables, et puis le public aussi, et donc tout ce beau monde dialogue après le concert.
4: Ouais, mon idée, c'est tous les gens que vous avez cités, c'est des gens qui sont des inspirations pour moi, qui sont des amis, des gens que j'aime énormément. Et mon idée, c'est de qu'on fasse le concert et puis derrière, on puisse discuter aussi. Parce qu'encore une fois, combien il y a de lieux où on peut juste discuter, échanger comme ça? Il n'y en a pas réalité
3: pas
4: énormément.
3: Ouais.
4: Et pour moi, le fait de pouvoir être sur scène, faire de la musique, et puis après pouvoir avec des amis échanger, discuter, surtout en cette période, on vit une période compliquée, c'est la période électorale, et tout est un peu crispé et polarisé, j'ai envie de dire. Et l'idée, c'est de dire que bien sûr, il y a les politiques, mais il y a aussi les citoyennes et les citoyens. Il y a des femmes et des hommes, des gens qui ont envie d'échanger, des gens qui ont envie de se connaître, des gens finalement qui ne se connaissent pas suffisamment ou qu'on oppose les uns les autres à travers des médias interposés, à travers les réseaux sociaux, à travers des tendances politiques, etc., etc., alors qu'on est sur le même bateau, en fait. Et l'idée, c'est de se rappeler ça. De se rappeler que, au-delà de la politique politicienne, au-delà des différentes polarisations, il y a juste des femmes et des hommes qui ont envie d'être en paix, en harmonie, de kiffer, quoi.
3: Ouais.
4: Et l'idée, c'est ça. Donc, le concert, Et puis ensuite, voilà, des discussions avec des amis que j'appellerai. Je leur dis de venir des artistes. Et puis on échange et on discute avec vous tous.
3: Sur scène, évidemment, du slam, du rap, du chant, de la danse, de la musique, version DJ et aussi formation acoustique. Là, vous êtes en train de travailler sur, sur ce spectacle. Vous êtes en résidence.
4: Je suis en résidence, ouais.
3: Voilà. C'est un spectacle que vous produisez avec la Philharmonie de Paris.
4: Oui.
3: Et je me demandais si, évidemment, parce que depuis 2006, depuis 20 ans, vous avez vraiment eu une grande expérience, une grande implication dans l'image, au cinéma. Vous avez réalisé deux films, au théâtre aussi. Vous avez été metteur en scène en 2019, hein, Les Justes d'Albert Camus au Théâtre du Châtelet. L'année dernière, Furciné Libre, votre film magnifique.
4: Merci.
3: Est-ce que ça influence votre vision du concert? Et est-ce que finalement, l'image est aussi extrêmement importante pour
4: cette
3: tournée?
4: L'image est extrêmement importante et la tournée est soignée dans ce sens, mais quand même, il y a toujours cette idée de l'organique.
3: Ouais.
4: C'est-à-dire que, vous voyez, c'est comme au théâtre, finalement, il y a un texte, des acteurs et un public. C'est assez simple comme ça, mais il y a un monde, il y a un univers qui est en train de se passer. Et moi, c'est exactement la même chose. J'ai des musiciens avec qui je travaille maintenant depuis plus de 20 ans. Ce sont mes musiciens, on connaît. Et il y a cette idée aussi de montrer cette dextérité-là. Voilà tel guitariste, voilà tel bassiste, voilà ce batteur, voilà ce claviériste. Enfin, il y a cette idée aussi de ramener à l'organique, au vivant. Et puis moi qui sautille un peu partout. Il y a le danseur avec qui j'ai fait aussi des spectacles de danse que j'ai mis en scène et tout ça. Encore une fois, voilà, j'ai l'impression qu'avec le temps, on se bonifie. Et l'idée, c'est de partager par touche l'expérience de ce que j'ai vécu, mais toujours en ne se laissant pas précisément dépasser par les images.
3: Ouais.
4: En restant dans quelque chose quand même d'organique, qui se passe dans les yeux, qui se passe dans la présence, en fait. Quelque chose, un échange qui sera... Donc, il s'agit de doser les choses et de faire en sorte que ce ne soit jamais artificiel, que ce soit toujours vrai, quoi.
3: Ça donne envie, hein. Allez, je vous le dis, ça commence bientôt, Abdelmalik Gibraltar, cette grande tournée Identité réconciliée 20 ans après. Ça commence le 3 octobre à Paris, donc à la Philharmonie. Et puis ensuite, Nîmes, Annecy, Draguignan, Aix-en-Provence, Lieu-Saint, Rambouillet, le Blanc-Mesnil pour 2026. Et alors en 2027, mes amis, c'est un festival. Vélizy, Villacoublay, Brive-la-Gaillarde, Strasbourg, Dieppe, Toulouse, Lyon, Abbeville, Revin, Colombes, Saint-Michel, sur-Orge. Il y a aussi Annemasse, Jouy-les-Tours, Rennes, Lourdes, Antibes, Grenoble, Sainte-Maxime, etc., etc. Écoutons, mon cher Abdelmalik, les autres, ça vous dit ?
4: Ça me va.
3: C'était il y a 20 ans aussi sur Gibraltar.
5: 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C'était l'état de mon esprit, je suis né malade. Sur l'échelle de Richter de la misère, malade, ça vaut bien 6. Quelques degrés en dessous de là où c'est gradué. 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

0: Sur Gibraltar, le deuxième album d'Abdelmalik, il y avait les autres. Et 20 ans après, on célèbre ce bel anniversaire. Ouais, si vous pouviez là, aller murmurer un petit mot à l'oreille de Malik il y a 20 ans, vous lui diriez quoi?
1: Je lui dirais, n'aie pas peur, tout ira bien.
0: Il avait un peu la trouille?
1: Un peu,
0: ouais.
1: Et ouais, je lui dirais ça, vraiment, je continuerai à le rassurer. Je dirais, n'aie pas peur, tout est bien et tu fais bien, t'inquiète pas.
0: Il nous reste deux petites minutes à passer ensemble, alors c'est le moment du questionnaire. Les choix cornéliens, Abdelmalik. Vous retournez là demain, au cinéma ou au théâtre?
1: Au cinéma.
0: Au cinéma. Et si on vous propose de représenter la France à l'Eurovision, vous y allez?
1: Bien sûr. Dès qu'il s'agit de représenter mon pays, on peut compter sur moi.
0: Quelle langue aimeriez-vous parler couramment, instantanément?
1: Il y a tellement de langues que j'aimerais. Instantanément?
0: Ouais, là, tout de suite, sans aucun effort, vous êtes bilingue. Je sais pas, une langue peut-être dont vous aimez la sonorité ou... Je vous imaginais assez sensible aux langues, aux accents.
1: Ouais. J'aime bien, j'ai des amis italiens.
0: Ouais.
1: Et quand ils parlent comme ça, il y a une sonorité. Ça me... L'italien, tiens.
0: Ouais, ça serait beau, ça.
1: L'italien, ça serait bien.
0: Un paparazzi fait circuler une vidéo volée de vous. Vous préférez que ce soit une vidéo de vous au karaoké ou à la piscine?
1: Au karaoké. Piscine, c'est un peu...
0: Vous chantez quoi au karaoké?
1: Maintenant, précisément, au karaoké, on chante, on fait ce qu'on veut. On peut se lâcher. C'est compréhensible. À piscine, c'est...
0: Au resto, on vous apporte le mauvais plat. Vous le renvoyez ou pas?
1: Ça dépend, c'est quoi? Si ça se trouve, le mauvais plat, il peut me tenter.
0: Oui, c'est vrai.
1: Je dis, ah ouais, finalement, je vais le prendre, tiens.
0: Ça, c'est un homme ouvert. Enfin, attention, grande question. Soit vous perdez vos cheveux, soit tout le monde perd ses cheveux, sauf vous. Est-ce que vous vous sacrifiez pour les autres?
1: Non, je préfère. Je perds mes cheveux, quand même.
0: Un homme bien, merci.
1: Merci beaucoup.
0: Merci.
1: Je ne ferai pas ça aux autres, non, je ne vous ferai pas ça, vous inquiétez
0: pas. On peut compter sur lui, c'est notre mec sûr.
1: Ouais.
0: Abdelmalik, Gibraltar, identité réconciliée, 20 ans après, vivement le 3 octobre. Je sais que vous êtes en pleine préparation de ce concert.
1: On est en pleine préparation.
0: Alors, bon courage, bossez bien.
1: Merci beaucoup, merci de m'avoir reçu. Et on vous attend toutes et tous, le cœur ferme. Les dates sont là, les concerts sont là, venez, on va partager, vraiment.
0: Merci, à bientôt.
1: À très très bientôt.

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1: Et à 19h47, il est grand temps de jouer au Blind Test. Le cadeau de ce soir est une belle édition vinyle de l'album dont nous parlions avec Abdelmalik, son deuxième album, Gibraltar, qui fête ses 20 ans cette année. Et pour jouer avec nous, il y a Marie et Benjamin. Bonsoir à tous les deux.
2: Bonsoir.
1: Bonsoir, ah, je suis très contente. Il me semble, c'est ce que m'a dit Sadika, mon espionne au standard, que c'est la première fois qu'on joue ensemble.
2: Oui, bah, moi, pour ma part, oui.
1: Ah bah,
2: oui.
1: Bienvenue à tous les deux, ça me fait très plaisir. De toute façon, on le sait, les chiffres ne mentent pas. Vous êtes de plus en plus nombreux à écouter Décibel sur la radio ici et ça nous fait très plaisir. Et alors, Marie et Benjamin, pour vous et puis pour les autres, nouvelles et nouveaux, je vous redonne la règle du jeu. Règle numéro 1, tout le monde gagne. Parce que, règle numéro 2, l'animatrice fait n'importe quoi quand elle compte les points. Donc j'ai décidé que à la fin, tout le monde gagnait. Et même, tout le monde gagne avant de jouer. Donc Marie et Benjamin, félicitations, on commence par ça. Vous avez gagné chacun un vinyle d'Abdelmalik.
3: Merci. Merci. Félicitations Marie d'avoir gagné.
2: Vous aussi.
1: Bravo à tous les deux. Maintenant que vous avez gagné, nous allons pouvoir jouer. Je vais donc vous passer trois chansons autour de la beauté. Et il va falloir retrouver le plus rapidement possible le nom des interprètes de ces chansons. On cherche qui chante. Et pour savoir lequel de vous deux va répondre en premier, eh bien vous utilisez votre prénom pour m'apostropher. Marie dit Marie, Benjamin dit Benjamin, ou Benji, si c'est son petit surnom, ou Ben, je ne sais pas.
3: Ben, oui, ça sera Ben. Ouais.
1: Bah voilà, Benjamin peut dire Ben, Marie, du coup, peut dire Mar, si elle a envie, juste la première. Ou Marie, ou Ma, ou Ri, est-ce qu'elle veut, en fait. Mais en tout cas, donnez bien votre prénom ou une de ses variantes avant de me donner la réponse. Et puis à la fin, donc, tout le monde aura gagné. Marie et Benjamin, nous pouvons commencer. Voici la première chanson qui parle de beauté. Et très précisément, elle parle d'une femme qui est très belle. Et dites-moi, qui chante
3: Ben, c'est Marie.
1: Oh, c'est Marie, c'est gentil ça.
2: Merci.
3: Ben, Garou.
1: Alors, il y a Garou,
3: Notre
1: c'est
3: Dame
1: vrai.
3: De Paris.
1: Oui, bravo à tous les deux. Je poserai mes Belle, ce grand succès de la fin des années 90, la comédie musicale Notre-Dame de Paris. Marie a reconnu la voix de Garou, c'est Garou qui commence à chanter. Et ensuite, il y a Patrick Fiori et Daniel Lavoie. Voilà, tous ensemble. Je vous mets un point chacun, c'était très bien. Vous avez reconnu rapidement. Allez, on continue. Celle-là est un petit peu plus ancienne.
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3: Ben, je vois ben. Elles sont toutes belles,
1: oui.
3: Belles,
4: elles sont toutes belles.
1: C'est Clo-Clo, bravo.
2: Marie,
1: oui, Marie, c'est ça.

0: C'était Clo-Clo. Ben. Benjamin, oui, c'est un tout autre texte, mais c'est intéressant. On s'en fait une petite troisième. Là, c'est la chanson la plus récente de la sélection de ce soir. Qui chante ça? La voix arrive maintenant.
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0: Oui, Ben, c'est
2: Louane.
0: Oui, bravo.
1: On était.
2: Oui.
3: Je la connais, mais
0: c'est la petite Louane, enfin qui est grande maintenant.
2: Oui.
3: On était beau.
0: Eh bien, vous avez été très beau, Benjamin, Ben et Marie, de beaux candidats, vraiment. Merci à vous.
3: C'est un... On aurait pu mettre Bella de Gims aussi, Bella.
0: C'est vrai qu'on aurait pu mettre Gims. Merci Marie, je le note pour un prochain blind test, ça marche?
3: Voilà.
0: J'espère qu'on rejouera ensemble très bientôt et je vous remercie beaucoup d'être venu jouer ce soir dans Décibel. Marie et Ben, on vous envoie le vinyle d'Abdel Malik. Et puis pour rester dans la thématique, je vous propose d'écouter Qu'est-ce que t'es belle, duo inoubliable sorti en 1988. Marc Lavoine qui invitait sur sa chanson la regrettée Catherine Ringer. On apprenait sa disparition il y a une semaine. Le temps, pour le moment, n'a pas fait son œuvre. Alors on l'écoute en tremblotant un peu. Qu'est-ce que t'es belle.

0: cette chanson, je voulais vous signaler une reprise très intéressante faite récemment par Clara Luciani et Philippe Catherine. C'est Philippe Catherine qui chante la partie de Catherine Ringer et Clara Luciani qui chante la partie de Marc Lavoine. La chanson s'appelle « Qu'est-ce que t'es beau » et elle est disponible partout.
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0: The Queen of Noise ou The Queen of Rock'n'Roll. Elle a plusieurs surnoms, mais à chaque fois, c'est une reine. Joan Jett a aujourd'hui 68 ans. Alors, évidemment, on le dit avec elle, we love rock'n'roll, Joan Jett and the Blackhearts. Et très bon anniversaire.

0: Quelle claque, j'adore. Joan Jett and the Black Hearts, I love rock'n'roll. 68 ans aujourd'hui pour Joan Jett. Bisous. Allez, Décibel, c'est terminé pour ce soir. Revenez demain à 19h. On recevra Kezia Jones, qui avait bouleversé le jeu de guitare des années 90 en inventant le Blue Funk, il appelait ça. Et notamment avec son tube Rhythm is Love, Kezia Jones, qui va être en tournée, qui va tout vous raconter demain dans Décibel. Et puis un grand merci à l'équipe de l'émission. Ce soir, il y avait Kinan Lajali, Sadika Raou, Iris Guitoni, Thomas Demol et Mélodie Chaïb.
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0: Bonjour à tous, il est midi 5 sur votre radio Ici. Bienvenue dans votre nouveau rendez-vous. Je fais un immense coucou à tout le réseau, nos 44 merveilleuses locales partout en France de la radio Ici. Alors ici, ça tombe bien, on parle bon plan, vie quotidienne, arnaque à éviter, animaux, santé, nous sommes là pour vous rendre service parce qu'on vous doit bien ça. Et c'est le titre de ce nouveau rendez-vous quotidien. Nous sommes ensemble jusqu'à 13h, je suis Enora Malagré et voici la joyeuse bande du jour qui m'accompagne. Aude Razo, Madame Antiernac, coucou ma Aude.
2: Bonjour tout le monde.
0: Valère Coréard et ses bons plans conso. Bonjour Valère.
3: Salut Enora, bonjour à toutes et tous.
0: Ah, le retour de Pierre Fabin, notre vétérinaire, il m'avait tant manqué. Ça va Pierre?
4: Oui, bonjour Enora, bonjour à tous.
0: Et Elsa Wolinski, le rayon de soleil de toute la radio, de tout Radio France. Bonjour Elsa.
5: Bonjour à tous.
0: Alors aujourd'hui, c'est très sérieux, on va vous dire comment alléger votre facture de téléphone, la box Wi-Fi et tutti quanti. Vous avez des questions, appelez-nous, laissez-nous un vocal au 0810 055 056. Nous sommes là pour vous. Et puis, laissez-nous aussi des messages vocaux sur ce même numéro, comme l'a fait aujourd'hui Virginie.
6: Bonjour Enora, c'est Virginie de Nantes. Je ne comprends pas, je reçois toujours des appels. Je ne connais pas ces numéros, j'hésite. Est-ce que je dois répondre?
0: Oula, ça sent la chronique pour Aude Razo, ça.
2: Décrocher, ne pas décrocher, telle est la question. C'est ça la question de Virginie.
0: Elle est poète.
2: Je conseille de ne pas décrocher, je vais vous dire pourquoi.
0: On y répond dans une trentaine de minutes et puis le meilleur pour la fin, tout au long de l'année, je booste votre pouvoir d'achat. 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Je suis au pied du sapin. Je suis impatiente parce que j'ai l'impression de me faire moi-même un peu avoir, chers amis auditrices, auditeurs, sur ma facture de téléphone, entre autres. On va parler de tout ça avec vous, cher Valère Coréard.
3: Alors, se faire avoir, pas au sens strict, mais se faire avoir quand même un peu, parce que quand on fait jouer la concurrence sur la facture de téléphone, bien souvent on se dit, bah mince, alors j'ai payé tout ça si longtemps, alors que j'aurais pu faire autrement. Ce qu'il faut savoir pour commencer, c'est que la consommation moyenne d'une Française ou d'un Français en data, vous savez, c'est-à-dire les gigaoctets qu'on utilise pour naviguer sur Internet, c'est 15 gigaoctets de données mobiles par mois. Okay. En moyenne, je dis bien.
0: Ça, c'est ce dont on a besoin.
3: Ouais, c'est entre 15 et 18. Ça, c'est ce qu'on utilise en moyenne. Évidemment, ça dépend des usages. Pourquoi je vous parle de ça? Parce que souvent, ça détermine le prix de la facture mensuelle.
0: Okay. Okay,
3: bien souvent, vous avez un forfait 100, voire 200 gigaoctets.
0: Ouais.
3: Vous voyez déjà de quoi on est en train de parler.
0: Ouais.
3: D'un service qui coûte cher, c'est d'ailleurs souvent ce qui coûte le plus cher après l'accès au réseau, et en fait, on ne l'utilise pas. Donc, la première chose que je vous conseille de faire pour faire baisser la note éventuellement, c'est de vérifier votre consommation réelle dans l'application de votre opérateur, combien vous utilisez de data.
0: Donc on appelle les gens, on leur demande combien je consomme.
3: Regardez dans l'application, vous avez un compte,
0: d'accord.
3: Une application de, je sais pas, vous savez, chez Orange, Bouygues, je ne sais qui,
0: importe,
3: exactement.
0: Ouais.
3: Vous allez dans l'application, vous suivez votre consommation et vous voyez vraiment combien
0: d'accord.
3: vous consommez. Ça va vous permettre de calibrer. Pourquoi je vous dis ça? Parce qu'aujourd'hui, un forfait en moyenne téléphonique au bon prix, c'est 15 euros.
2: Ah mais non, c'est pas possible. Moi, je paye 33 jours.
0: On va faire un tour de table. Aude, 33. Pierre Fabin.
4: Je crois que je suis à 55.
0: Oui, on est dans la même équipe. Donc nous, déjà, équipe, on se fait avoir. Elsa Wolinski.
5: Non, moi, c'est vers 100 euros.
0: Mais vous avez vos filles.
5: Et moi, j'ai découvert qu'effectivement, c'était moi qui payais, pas mon ex-mari, les factures des enfants.
0: Voilà. Bisous, l'ex-mari. Valère, vous payez combien?
3: Eh bien, je paye 16 euros.
0: Oh, bah oui, forcément.
5: Oh,
0: c'est bien pour ça qu'on a su vos conseils. Combien vous payez, chers amis auditrices, auditeurs, si vous avez besoin de conseils? 0810 055 056. On est là pour ça. Valère répond à toutes vos questions.
3: Alors, regardez rapidement pour savoir si vous payez le juste prix. D'abord, les services que vous avez. Est-ce que vous avez de la 5G ou de la 4G? Ça ne sert à rien d'avoir de la 5G si vous n'utilisez pas beaucoup de données. Justement, la 4G suffit largement.
0: Base, voilà.
3: Ça, c'est la première chose. Ensuite, regardez un peu les options payantes. Peut-être que vous en avez l'accès à tel ou tel service qui vous sert à rien. Donc, décortiquez un peu votre facture et à partir de là, on fait jouer la concurrence. 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

0: peut trouver des, voilà, ma Valère, qu'on peut trouver des forfaits à 15 euros, certes, mais aujourd'hui, il faut compter, si vous voulez avoir une formule confort, l'assurance. Ouais. Il faut compter le fait que vous achetez un téléphone, donc maintenant, c'est à crédit, parce qu'un téléphone, maintenant, c'est 1 000 euros pour...
1: Hein. Oula.
0: Donc, oui, non, mais il y en a des... Ah, ben, comptez bien.
1: Mais attendez, il est en or massif. Attendez, Sandrine, parce que je vois Valère,
0: gros,
1: Valère va vous répondre.
0: 6 à 8 euros par mois.
2: Alors, Sandrine, juste une chose. Achetez le téléphone par votre abonnement. Je le déconseille parce que vous allez le payer bien plus cher que ce qu'il coûte réellement.
1: Voilà.
2: La meilleure chose, si on est serré au niveau du prix, mais qu'on veut un téléphone, un smartphone correct, c'est de passer sur du reconditionné et de payer en plusieurs fois sans frais. Attention, faut pas se surendetter avec les plusieurs fois sans frais, hein, c'est quand même de l'emprunt. Mmh. Mais le meilleur rapport qualité-prix, c'est le reconditionné par rapport au prix neuf et surtout quand on le paye dans l'abonnement. Et puis, vous avez parlé d'assurance. Là aussi, attention aux assurances. Parfois, on les a déjà, les assurances pour le téléphone, dans l'assurance habitation notamment, dans l'assurance de la carte bancaire. Donc, vérifiez quand même bien avant de vous engager.
1: Sandrine, vous êtes chez qui ?
0: Alors, moi, je suis chez SFR pour l'instant.
1: D'accord.
0: Je dis bien pour l'instant.
1: Ah, pourquoi ? Parce que vous sentez qu'il faut changer de crèmerie ?
0: Ben, ça va, c'est racheté donc en 2027-28. Donc, le problème, c'est qu'ils vont être partagés chez les trois opérateurs principaux. Et aujourd'hui, on va pas savoir pour l'instant à quelle sauce on va être mangé.
1: Alors, c'est vrai, Valère, Coréa, ils vont devenir quoi, les clients SFR?
2: Ben, c'est pas encore hyper clair, mais ça, peut-être que Haute pourra en dire un mot.
3: Oui, en fait, effectivement, SFR racheté par Bouygues, Free et Orange. Alors, que vont devenir les clients SFR comme vous? Pour l'instant, on sait pas. Déjà, il faut que le rachat soit bien acté. Il y a encore des étapes à franchir. Hein. Je vais pas rentrer dans le détail, c'est un peu compliqué. Et ensuite, les clients SFR, normalement, sont répartis entre Bouygues, Free et Orange, mais à l'heure actuelle, on ne sait pas.
1: Valère.
2: Oui, Sandrine, un petit mot concernant, si j'ai bien compris, vous avez une offre famille, c'est ça ? Enfin, il y a plusieurs choses sur votre offre, c'est un forfait global ?
0: Alors, à l'époque, j'avais 5 enfants.
2: Bon.
0: Ça y est, ils payent eux-mêmes leur forfait.
1: Enfin !
0: Enfin, alléluia ! Mais aujourd'hui, il me reste donc mon adolescente de 15 ans.
1: D'accord.
0: Donc, il est vrai que c'est, moi je veux une certaine marque très... qui est un fruit qui revient quand même assez cher pour mon budget. Donc, ce que je fais, j'essaie de lui acheter l'autre marque quand il y a des promotions dans un magasin. Et comme ça, je l'achète content.
2: Alors, juste... pour vous répondre rapidement, sur la marque, encore une fois, le reconditionné, c'est vraiment le meilleur rapport qualité-prix, puis c'est beaucoup plus écologique. Et d'autre part, sur les offres groupées, moi je suis assez sceptique, il vaut mieux faire jouer la concurrence, ça prend un peu de temps, mais sur chaque besoin. Parce qu'en fait, le bon forfait, c'est celui qui répond à vos besoins réels. D'accord. Et on n'en a pas toujours les mêmes.
1: On continue de parler téléphonie, comment réduire la facture, box wifi, tout ça, juste après... Tout ça, n'importe quoi, moi, pardon. Oh, on est en famille, c'est pas grave. Juste après Suzanne Vega. Oh, j'adore ce titre. Luca, sur votre radio. Ici, on est ensemble jusqu'à 13h.

0: Suzanne Vega, Luca, dans On vous a bien ça, sur votre radio ici. 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
0: On est ensemble, je viens de le dire, jusqu'à 13h. C'est votre nouveau rendez-vous quotidien. Si vous avez aussi des conseils à nous prodiguer, à nous, entre vous, hein, on est vraiment une nouvelle communauté. On vous doit bien ça. Ça se passe au 810 055 056. On se rend service les uns les autres. Franchement, cette année, c'est pas du luxe. On parlait de comment réduire la facture de téléphone, wifi, etc. On va continuer à dérouler tout ça ensemble. Il y a énormément d'appels au 0810 055 056. On accueille Bernard. Bonjour Bernard.
2: Bonjour.
0: Comment ça va Bernard?
2: Ça va très bien.
0: Ah bah vous avez une bonne voix en tout cas. Et vous nous appelez de ici Limousin, me semble-t-il, c'est ça?
2: Tout à fait, oui.
0: On leur fait un gros bisou. Alors, combien vous payez, vous Bernard, votre forfait de téléphone?
2: Moi, je paye 5,50, appel et SMS illimités.
0: Mais c'est vachement chouette. Mais dis donc Bernard, c'est vous qui nous donnez les bons plans, là, c'est super. Vous êtes chez qui, Bernard?
2: Soch, celui qui fait la pub, vous savez, Soch.
0: Bon, ben, on est sur la plus grande mignonnerie du midi. Alors, effectivement, on retient bien la pub et j'ai bien envie d'aller chez Soch. Moi aussi, je vais passer chez Soch.
3: Alors,
0: j'arrive pas à le dire.
3: Non, mais c'est très bien, Bernard, parce que vous avez pris un forfait qui doit correspondre à vos besoins. Sans doute, très peu de navigation sur Internet. Les SMS et les appels illimités, ça marche très bien. Il y a aussi Prixtel, pour pas les citer, qui sont dans la même veine, hein, avec des tout petits forfaits. Là, je vois que Amélie nous a laissé un message à ce sujet. Ça, c'est très bien quand on n'a pas besoin de beaucoup naviguer. Il ne faut pas hésiter à aller sur des offres hyper compétitives. 5-6 euros par mois, c'est imbattable.
0: C'est ça, Bernard? C'est parce que vous n'allez pas trop sur Internet et tout ça?
2: Si, je vais sur Internet. Dès que j'ai besoin de quelque chose, j'y vais. Je n'ai pas de problème. Après, c'est vrai que je ne travaille pas sur Internet. Ouais. Et j'ai une box chez les mêmes et qui me coûte 20 euros.
0: Mais c'est super. Ouais. Franchement, bah, j'ai envie de vous remercier pour ce bon plan, Bernard.
2: Mais sans la télé, parce que faut garder nos bons vieux râteaux, hein, ça marche très bien. Vous avez 20 000 chaînes qui servent à rien.
0: Ah ça, c'est pas moi qui vais vous dire le contraire. On pourrait même les citer, mais on ne le fera pas. Merci beaucoup Bernard pour le bon plan. On vous embrasse très fort, cher Bernard.
2: Merci, bonne journée. Au revoir.
0: Bonne journée. On va aussi prendre, parce qu'il y a beaucoup d'appels, on va en prendre un maximum. On va prendre Christophe, hein, qui nous appelle de l'Essonne. Coucou Christophe.
4: Coucou Laura, bonjour l'équipe.
0: Bonjour. Ça va Christophe?
4: Oui, ça va et vous?
0: Oui.
4: Je suis en fait tellement content de t'entendre parce que plus jeune, donc ça nous en fait rajeunit pas, pardon, mais j'étais fan de toi.
0: Donc, voilà. Je viens de me prendre un petit coup de pelle, Christophe, grâce à vous.
4: Désolé.
0: Vous savez quoi, ça arrive même au meilleur. Et, ouais. Je suis vraiment très, très heureuse qu'on se retrouve du coup à l'antenne, cher Christophe. Alors, vous payez combien, vous? Dites-nous tout.
4: Alors, moi, c'est pas le mobile, c'est la box.
0: Ah, on va en parler après avec Valère Correa, bien sûr. Dites-nous alors, combien? Ouais.
4: Alors, moi, je payais 77 euros.
0: Oula!
4: Par mois, ouais. sauf que je pense que c'était la grosse arnaque parce qu'en fait le prix de base c'était 29,90 €. J'avais juste pris une chaîne de sport,
0: ouais.
4: Donc qui coûte allez en gros 19 €, donc 30 € plus en fait 19 €, ça peut pas faire sous 77 €.
0: Mmh.
4: En plus, ils nous ont dit, vous allez voir, que en fait, sur la en fait de Wi-Fi, nous sommes les meilleurs, alors que c'est en fait totalement faux.
0: Ouais.
4: Donc voilà. Donc,
3: c'est classique. Bah, c'est en tout cas, c'est que vous deviez avoir des options et tout un tas de choses que vous n'avez pas surveillé. Alors, il y a quand même une chose à retenir, que ce soit pour la téléphonie ou le Wi-Fi, c'est que la fidélité ne paye pas. Il faut regarder régulièrement, au moins une fois par an.
0: C'est pas comme en amour.
3: Je sais pas si ça paye en amour, mais en tout cas, pour le Wi-Fi et le téléphone, c'est moins glam, mais ça ne paye pas.
0: D'accord. Ok. Merci beaucoup en tout cas, Christophe. Je vous embrasse très fort.
4: Merci. Merci, ouais, mais je voulais juste vous dire en fait, c'est la base, ils devaient me faire une promo parce que moi j'étais client aussi avec le mobile free, mais bon, ouais. Apparemment je me suis bien savoir.
0: Ah, il aurait dû avoir la promo ou pas, Valère?
3: Ça peut arriver qu'on vous promette quelque chose, mais il faut se mettre un petit rappel dans ces cas-là. C'est pas forcément eux qui vont le mettre en place. Moi, quand on me promet quelque chose, je mets un rappel dans mon agenda dans 2-3 mois, et si je vois que ça tombe pas, je les rappelle.
0: Bon, faut changer de boutique alors, à mon avis. Hein.
3: Quand on n'est pas bien quelque part,
0: quand on
3: n'est
0: pas bien, on change de boutique.
3: C'est pour ça qu'on ne s'engage pas sur 12 mois. Si on peut l'éviter, c'est mieux.
0: Très bon conseil. Merci Valère Correa. Merci beaucoup Christophe. À tout bientôt alors, du coup.
4: Merci, avec plaisir, Nora.
0: Gros bisous. Gros bisous, pardon, c'est extrêmement familier. Je suis désolée. Un peu plus tard dans l'émission, on parlera chien d'assistance avec Pierre Fabin, notre vétérinaire. Et on parlera aussi de l'automne avec notre Elsa Wolinski. Vous allez voir, c'est à pas piquer des hannetons. Je fais de très vieilles expressions aujourd'hui. Voilà, c'est mardi, c'est comme ça. On écoute la gagnante de la Starac. Elle s'appelle Marine et elle chante Tricheur sur votre radio ici.

0: Marine, tricheur sur votre radio ici dans Vous Doit Bien Ça, on est ensemble jusqu'à 13h.
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0: Et il est midi 25, on vous a donné pas mal de bons plans pour réduire votre facture de téléphone. Et là, on va parler avec Valère Coréard de la Wi-Fi, des box Wi-Fi, hein, c'est ça Valère?
3: Oui, c'est ça. Alors,
0: parce
3: c'est
0: là un... aussi, il y a moyen de gratter un petit peu des sous et ça,
3: ouais,
0: on aime bien.
3: J'adore parce que je regarde les messages sur le WhatsApp,
0: ouais,
3: et ça se bat pour dire celui qui a le forfait le moins cher du téléphone. Il y a 1,99€ quand même.
0: Oui, non.
3: Si, il y en a deux. Ils sont
4: et là, on a du 3,80€ aussi avec Brigitte.
0: Ah, bon. Mais elle est chez qui Brigitte?
4: Chez Leclerc Mobile, nous dit-elle.
0: Oh là là, je vais. Mais merci, chers auditrices, chers auditeurs, parce que c'est ça qu'on aime dans cette émission. On partage ensemble les bons plans. 0810 055 056. Je vais tout de suite partir chez Leclerc, moi, juste après.
3: Pour le Wi-Fi, ce qui est important, c'est de voir ce qu'il y a dans votre facture déjà. Est-ce qu'il y a de la télé et vous vous en servez ou vous vous en servez pas? Est-ce qu'il y a des options? Est-ce qu'il y a un accès à Netflix et vous l'avez par ailleurs? Donc faites bien attention à ça. C'est la première chose. La deuxième chose, c'est que vous pouvez, comme je le disais pour la téléphonie, comparer tout simplement. Il y a un très bon comparateur sur l'UFC Que Choisir sur leur site internet pour voir celui qui vous convient le mieux. Mmh. Ça, c'est aussi important. Alors, je sais qu'on a souvent peur de plus avoir de Wi-Fi, de plus avoir Internet à la maison, et donc on veut pas changer. En général, le nouvel opérateur non seulement résilie l'ancien, mais va aussi attendre que ce soit bien installé avec eux, donc le nouveau, pour enlever l'ancien. Donc, ce qui veut dire qu'il n'y a pas de rupture normalement de service. Et ça, c'est vraiment un sujet sur lequel ils font attention.
0: Ok, on a un vocal aussi, parce que vous pouvez aussi laisser des messages vocaux sur le 0810 055 056. Je vous le répète, c'est un WhatsApp, c'est gratuit. Et elle s'appelle Linda. On l'écoute.
5: J'ai simplement contacté mes deux opérateurs mobiles et internet, à savoir Bouygues et Orange, en leur expliquant que je trouvais que ma facturation avait trop évolué et que les montants aujourd'hui étaient trop chers. En l'espace de deux appels, je me suis vue proposer des offres réduites avec une véritable économie, donc voilà, cumulée 40€ par mois pour des offres similaires avec des produits similaires.
0: Ça, ça va faire plaisir à Valère.
3: Bah, ça,
0: c'est exactement ce qu'il faut faire.
3: Non mais ça, c'est
0: là-bas,
3: exactement.
0: Merci Linda.
3: 480€ d'économiser pour Linda,
0: ah,
3: c'est quand
0: incroyable,
3: même pas mal.
0: C'est énorme.
3: En fait, vous pouvez tout simplement donner un coup de fil à votre opérateur, dire là je vois des offres de partout bien moins chères que celles que j'ai, et il est fort probable qu'il vous propose quelque chose de plus agressif. Mais attention, évitez encore une fois de vous engager sur 12 mois, ça c'est important, négociez ça, en tout cas discutez-le. Et puis un dernier point, parce que je vois qu'il y a un message intéressant là de Marie sur le WhatsApp, elle paye 15,99€ chez Orange pour son forfait box. Pourquoi? Parce qu'il y a une opération coup de pouce pour les seniors à faible revenu. Et c'est bien de l'avoir rappelé, parce que j'avais oublié de le noter. Et donc, allez voir sur Orange, en fonction de vos revenus, vous avez des opérations comme ça qui sont intéressantes.
0: Merci beaucoup Valère Coréard. Et alors, on va terminer quand même ce sujet avec Madame Aude Razo, Madame anti-arnaque, parce qu'il y a aussi des arnaques.
4: Vous avez tous reçu un jour un appel, bonjour c'est Bouygues, bonjour c'est Orange, bonjour c'est Free, j'ai une super offre pour vous qui sera bien meilleure que celle que vous avez actuellement. Petit point, là-dessus, les règles ont changé. On en a parlé, un opérateur n'a plus le droit de vous démarcher sans votre consentement préalable. On en a parlé de ça. Alors, votre opérateur, celui avec qui vous avez un contrat, il a toujours le droit de vous démarcher. L'opérateur concurrent, lui, il n'a plus le droit, c'est la règle. Donc, s'il le fait quand même, soit il est dans l'illégalité, soit, attention, c'est peut-être un menteur, c'est peut-être un escroc. Donc, les points de vigilance. On se méfie des numéros en 06 ou en 07.
0: D'accord.
4: Attention. Méfiez-vous des offres qui ne sont pas réalistes. Du style, moins 50% là tout de suite sur votre offre téléphone internet, la fibre gratuite, ou alors, vous savez, celui qui vous dit le gros cadeau, je vais vous faire gagner un smartphone, je vais vous faire gagner une montre connectée, que sais-je. Il y a anguille sous roche, surtout si votre interlocuteur vous dit vite, vite, l'offre va bientôt expirer. La grande, grande méfiance, je vous conseille vraiment là de reculer, de dire attention, je raccroche, je vais réfléchir, merci, au revoir.
0: Merci Aude Razo, continuez de réagir, hein, 0810 055 056. On va parler chien d'assistance dans un instant avec notre vétérinaire Pierre Fabin. On va parler de l'automne. Non, ce n'est pas une période mélancolique. Et on écoutera Elsa Wolinski à ce sujet. Continuez de réagir, c'est votre émission. Hein. 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Et là, c'est Nathalie qu'on reçoit. Bonjour Nathalie.
6: Oui, bonjour.
0: Vous
6: bonjour.
0: Appelez des Bouches-du-Rhône, coucou ici Vaucluse. Et Nathalie, oui. C'est gagné.
6: Bravo, c'est vrai.
0: Mais si, c'est vrai. C'est votre émission, chère Nathalie. On est ravis de vous filer ce petit coup de pouce. Je vais y arriver deux fois dans l'émission. On vous embrasse très très fort, chère Nathalie. Prenez soin de vous.

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3: Midi 32, on est en direct, c'est votre nouveau rendez-vous quotidien sur Ici, ça s'appelle On vous doit bien ça, on parle ici bon plan, vie quotidienne, arnaque à éviter, on parle santé, puis aussi de vos animaux, on sait à quel point ça vous préoccupe aussi, nous sommes là pour vous rendre service parce qu'on vous doit bien ça. On est ensemble jusqu'à 13h, je suis Enora Malagré, je suis avec Aude Razo, Valère Correa, Pierre Fabin et Elsa Wolinski, mais pour l'heure, on va répondre au vocal d'un auditeur ou d'une auditrice. Plus particulièrement, elle s'appelle Virginie, elle nous appelle de Nantes.
4: Bonjour Enora, c'est Virginie de Nantes. Je ne comprends pas, je reçois toujours des appels, je ne connais pas ces numéros, j'hésite. Est-ce que je dois répondre ?
3: Aïe ! Alors, je dirais non, mais c'est Aude Razo, bien sûr, qui va répondre à Virginie.
5: Bonne réponse, c'est non. Je vous conseille de ne pas décrocher. Bon, le scénario, il est très classique, on le connaît, hein, le téléphone sonne. Vous ne connaissez pas le numéro, je décroche pas. Telle est la question. Je vous conseille de laisser sonner, pourquoi ? Parce que, bon déjà, c'est un peu évident, mais si c'est un coup de fil qui est vraiment important, la personne elle va vous laisser un message, elle vous envoie un petit texto pour vous dire pourquoi elle vous a appelé, etc. Il y a plein de moyens de vous faire savoir que ce coup de fil est important. Donc, vous n'allez rien louper, c'est pas urgent, c'est pas d'accord. Voilà, vous allez pouvoir vous rattraper à un moment donné si vous n'avez pas décroché. Si c'est un démarcheur ou un escroc, parce qu'elle est là la question de Virginie, en fait, cet escroc, ayez toujours en tête que il appelle des centaines de gens par jour, il vise des milliers de gens, il a pas de temps à perdre, donc laissez sonner jusqu'au bout, voilà.
3: D'accord.
5: Et vous googlisez le numéro ensuite pour vérifier s'il y a des gens qui parlent de ce numéro. Moi, je fais tout le temps ça. Je laisse sonner et ensuite je copie-colle dans Google le numéro et souvent, très souvent, je tombe sur des gens qui s'en plaignent. Donc je me dis
3: hop, c'est un faux, ça veut dire que c'est pas bien, c'est un faux numéro. OK,
5: je le bloque. Comme ça au moins j'ai plus de problème. J'ai un auditeur une fois qui m'a écrit qui m'a dit moi je décroche à chaque fois pour leur dire de ne plus m'appeler. Voilà. Et il me dit, j'estime qu'il y a quelqu'un là-haut qui va finir par comprendre. En fait, non. Pas vraiment, parce qu'en fait, il n'y a personne là-haut. Et en fait, c'est des appels automatiques.
3: Mais c'est des êtres humains ou pas?
5: C'est
3: déjà
5: des êtres humains, mais bon, c'est des appels automatiques. Ils appellent plein de gens en même temps. Vous savez, des fois, ils parlent à moitié en même temps quand vous décrochez. Enfin, voilà. Donc, vous allez continuer à recevoir des appels. Autre point important, très important même, si vous décrochez et que c'est un escroc au bout du fil, vous allez être fiché. Fiché comme une personne dont le numéro est actif. Okay. Ça, c'est une info que l'escroc aime bien avoir, savoir si votre numéro est bien attribué. Fiché comme une personne qui répond aux appels des inconnus. Ça aussi, ça l'intéresse beaucoup. Et donc, potentiellement, fiché comme une personne qui peut se faire avoir si on insiste un peu. Donc, c'est pour ça que je dis tout le temps, évitez de décrocher. Pareil, vous savez, les petits textos, coucou, ça va. Vous connaissez pas le numéro, coucou, ça va.
3: Oui.
5: Et donc vous dites, vous êtes trompé numéro, je sais pas qui vous êtes, c'est qui, et etc.
3: Genre, les amis, plus personne dit coucou. Non. C'est très ringard.
5: Moi, je dis coucou souvent.
6: Moi, je le dis souvent, je suis très ringard.
3: Je plaisante.
5: Alors, ne répondez pas à ceux qui vous disent coucou, ça va et que vous ne connaissez pas. Peut-être que c'est une erreur de numéro. Dans ce cas-là, c'est pas bien grave, mais ça peut aussi être un escroc qui a envie de vous tester.
3: D'accord.
5: Et donc, dans ces cas-là, ignorez. Voilà, vous faites l'autruche, faites comme si vous n'existiez pas. C'est mon petit conseil. Voilà.
3: D'accord, merci Aude Razo. C'est votre émission, vous l'avez compris, hein, 0810 055 056. On vous lit, il y a énormément de WhatsApp, énormément d'appels. On vous prendra dans un instant, juste après la merveilleuse chronique de Pierre Fabin, notre vétérinaire, qui nous parlera chien d'assistance. Mais pour l'heure, on écoute la douce voix de Laurent Voulzy, Karine Redinger sur votre radio Ici, et on est ensemble jusqu'à 13h.

0: Laurent Voulzy, Laurent Voulzy, Karine Redinger sur votre radio. Ici, on est ensemble jusqu'à 13h.
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0: Midi 39, on est en direct, c'est votre nouveau rendez-vous quotidien. On parlait comment réduire la facture de téléphone, la box Wi-Fi. On a parlé aussi comment ne pas se faire arnaquer. Continuez de réagir, 0810 055 0 56, on est ensemble, hein, c'est votre émission. Et là, on va parler chien d'assistance, mon cher Pierre Fabin, un sujet éminemment intéressant.
3: Effectivement, on va parler de véritables héros à quatre pattes, ouais. Les chiens d'assistance. Alors, vous en avez peut-être déjà croisé dans la rue, ces petits chiens qui se promènent avec un gilet bleu. Alors ça, souvent, c'est des gilets de chiens guides, c'est des chiens pour les personnes malvoyantes. D'accord. Mais il existe plein de types de chiens d'assistance. On a ceux d'assistance émotionnelle aussi, qui sont là pour des personnes qui stressent dans certains endroits. On en a pour, comment dire, pour détecter même les hypoglycémies chez les diabétiques, pour détecter les crises d'épilepsie aussi. Donc en fait, ça va être une vraie aide au quotidien, mais aussi psychologique et même médicale au final. Parce que donc, le chien va venir prévenir, par exemple, la personne diabétique, elle est en train de faire une crise d'hypoglycémie avant qu'elle arrive. Et la personne va pouvoir aller chercher son médicament pour se traiter avant que la crise ne soit là et se manifeste.
0: Ils ne sont pas formés de la même manière.
3: Ils ne sont pas formés de la même manière.
0: Ils s'occupent d'un patient qui souffre de malvoyance que d'un patient qui souffre d'épilepsie, etc.
3: Effectivement. Et par exemple, pour la personne épileptique, le chien va venir taper la jambe de son maître pour dire au maître, écoute, couche-toi par terre, là, tu risques de tomber. Et du coup, on va pouvoir se mettre en sécurité grâce à ça. Incroyable. Et du coup, vraiment, on a plein de types de chiens guides. Alors, il faut savoir qu'ils ont un statut spécial au niveau de la loi. Ils ont le droit de rentrer partout. Ils ont le droit de rentrer dans tous les lieux publics, mais aussi dans tous les transports en commun. Donc, si jamais vous avez un chien guide et que vous voyez refuser l'accès, eh bien, il suffit de porter plainte et ça peut aller jusqu'à 2500 euros d'amende.
0: Okay.
3: Et du coup, on va sélectionner plusieurs types de chiens guides. Alors, il y a les écoles des chiens guides, justement, qui vont sélectionner souvent des labradors, c'est vraiment, ou des golden retrievers, c'est vraiment des bonnes pattes, des gros chiens qui vont guider les aveugles. Mais on a aussi d'autres associations, comme Acadia, qui est l'association pour les chiens guides de personnes diabétiques, qui va aller prendre des chiens en refuge. Donc, on a tout type de chiens guides, et ils sont pas forcément, ils se promènent pas forcément toujours avec leur gilet. Donc, on a vraiment du mal à voir tout le travail qui est derrière tout ça. Et il faut savoir que pour avoir un chien guide, notamment si vous êtes en situation de handicap, il faut pas forcément être aveugle. On peut aussi être juste malvoyant, être diabétique, avoir des crises d'angoisse et que il faut, dans ce cas-là, juste contacter des associations, remplir un dossier, parce que c'est pas un chien que vous allez acheter, c'est un chien qui va vous être remis totalement gratuitement et par une association, et que c'est une formation qui est longue, en général c'est 2 à 3 ans, et l'association va dépenser entre 15 et 20 000 euros pour former ce chien. Et donc, pour mettre tout ça en place, justement, on recherche énormément de familles d'accueil, parce que ces chiens vont devoir être sociabilisés avant d'être remis à la personne. Et le rôle de la famille d'accueil, ça va justement être, donc c'est un maillon essentiel de cette chaîne, le rôle de la famille d'accueil, ça va être de sociabiliser ce chien pour qu'il puisse être remis à cette personne handicapée.
4: Moi, je peux faire famille d'accueil pour les crises d'angoisse, par exemple. J'en ai beaucoup, il peut
3: effectivement, en avoir. Ouais,
0: merci, Elsa Wolinski.
3: Chien guide pour les crises d'angoisse.
0: On en manque de familles d'accueil. Alors, on a un ami, un collègue, voilà, qui travaille à Ici Provence, qui s'appelle Guy. On va le recevoir. Coucou, Guy. D'ailleurs, je dis coucou.
5: Oui, bonjour.
0: Bonjour, ça va, Guy?
5: Ça va très, très bien.
0: Alors, vous, Guy, vous êtes famille d'accueil. Vous avez un chien d'assistance qui s'appelle Balma, je crois, il me semble. Hein.
5: Elle s'appelle Balma, oui.
0: Ouais.
5: Elle aura 8 mois le 24 septembre.
0: Qu'est-ce qui vous a donné envie d'être famille d'accueil, Guy?
5: Qu'est-ce qui m'a donné envie? Déjà, j'adore les animaux, ça, c'est sûr. J'ai un travail au sein de Radio France où je travaille, entre guillemets, seul.
0: Ouais.
5: Donc, en plus de ça, je vais de partout, je fais du bureau, je fais de l'extérieur, je fais... Donc, du coup, ça donne, entre guillemets, une belle compagnie. Mmh. Le chien va partout, donc ça, c'est très bien. Il a une sociabilisation qui est absolument importante. Et deuxièmement, moi, à Radio France, je fais partie de la mission handicap. Et du coup, pour moi, c'est une mission handicap. Donc, je me suis lancé là-dedans et je regrette absolument pas.
3: C'est vraiment un moment génial en plus. Alors, la séparation va être difficile par la suite. C'est ça qu'il faut voir quand même. On fait ça dans un but et à un moment, il va falloir rendre le chien à la personne. Alors, c'est un moment incroyable et chargé d'émotions. Mais il y a un petit déchirement. Il faut l'accepter. Vraiment, il faut en être conscient avant de se lancer dans cette démarche.
0: Vous avez peur de ce moment-là, Guy ?
5: Non, pas du tout, parce que dès le départ, on en a parlé avec mon épouse, c'est pas notre chien, ce chien va s'en aller, va partir du foyer. Donc à partir de là, il y a un cahier des charges, il y a un protocole, et non, ce n'est pas notre chien. Oui, bien sûr que ça va faire très drôle, quoi. Mmh. Mais je sais que c'est pour une personne qu'on aura besoin. Ouais. Donc, à partir de là, voilà, ben c'est la fonction du bénévolat, comme on dit. Hein, donc
4: bravo,
5: voilà.
4: Hein, ouais. Bravo.
3: Merci. Merci pour ce que vous faites, Guy. Ouais.
0: On a besoin de familles d'accueil. Pierre Fabien, je suis tout ému, vient de le dire. Il y a d'ailleurs un week-end tout particulier ce week-end, Pierre. Hein.
3: Effectivement, c'est la journée des portes ouvertes des chiens guides. Donc, dans chacune de vos régions, il y a des associations qui ouvrent leurs portes pour venir découvrir, parce que justement, on manque énormément de familles d'accueil.
0: Merci Pierre Fabin, merci à notre cher Guy Berda, hein, qui est régisseur à Ici Provence, qu'on salue chaleureusement. On va s'écouter un petit disque de Maroon 5, Best Love, et on revient juste après. On est ensemble jusqu'à 13h.

0: Les Vines de Maroon 5 sur ici. This Love, on est ensemble jusqu'à 13h.
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0: C'est le titre, on vous doit bien ça, de ce nouveau rendez-vous quotidien. On parle bon plan, arnaque à éviter. On a beaucoup parlé de la téléphonie en début d'émission. Vous nous avez été très très nombreuses et très nombreux à réagir au 0810 055 056. Il y avait même des petites battles entre vous à savoir qui paye moins cher en termes de forfait. Oh là là, merci d'être aussi nombreuses et nombreux à réagir. Vous avez une question, Malza, pour Valère
3: Correa? Oui, parce que tout à l'heure, Valère, vous avez parlé que les téléphones étaient moins chers si on les achetait reconditionnés. Mais oui, où est-ce qu'on en trouve des reconditionnés?
4: Reconditionnés, c'est pas forcé, c'est pas d'occasion, c'est pas la même chose. Ils sont d'occasion, mais ils ont été remis en état. C'est important. Okay. Vous passez par un professionnel. Alors, le plus gros, le plus connu, c'est Back Market. C'est pas mon préféré parce que c'est une marketplace qui s'appuie sur tout un tas d'opérateurs partout en Europe. D'accord. Mais vous avez sinon Smart. Là, ce sont des Français. Je crois qu'ils sont à Nantes. Smart avec 3A. Oui, c'est ça. Et puis, il y en a tout un tas d'autres. Largo. Et bon, voilà. Donc, ça, c'est des sites internet qui, derrière, il y a une boîte qui remet le téléphone en état, qui vous le vend 50%, 60% moins cher.
0: Ok, ah oui, c'est bien. On a beaucoup de messages, 0810, 055, 056.
5: Une question de Joe qui est aussi pour vous, Valère, puisque vous disiez qu'il ne faut pas prendre d'abonnement avec engagement. Et lui, apparemment, il a un abonnement avec engagement. Il demande comment je fais pour en sortir.
4: Une toute petite réponse avant, à côté, mais intéressante. Pour savoir si vous êtes encore engagé, vous faites le 3179. Et là, ça vous permet déjà de savoir où vous en êtes. Je viens de recevoir un SMS. Moi, je suis plus engagé. 3179 pour savoir si vous êtes encore engagé.
0: Attends,
4: ou pas.
0: Attends, je note 3179. Ouais. J'appelle juste après l'émission.
4: Non, mais je vous jure, c'est vraiment pratique. Donc,
0: j'appelle 3179 et là, je sais si je suis engagé ou pas.
4: Exactement. Okay. Ensuite, pour répondre à la question de cet auditeur, alors, il va payer probablement ce qu'il aurait dû payer ou du moins avoir une pénalité. Ça dépend de son contrat. Il faut quand même qu'il vérifie dans son contrat s'il y a des clauses qui lui permettent de sortir. Un déménagement, un problème au niveau de son travail, de santé ou autre. Et puis, son nouvel opérateur peut peut-être prendre en charge des frais de résiliation. Là, ça devient intéressant. C'est-à-dire qu'il va vous subventionner pour partir et payer tout ou partie de vos frais de résiliation. Mais ça, c'est à négocier avec le nouvel opérateur.
0: Dernière question, Aude, on a le temps.
5: C'est pas vraiment une question, c'est Nathalie qui nous dit « J'avais jusqu'à présent un forfait avec Bouygues Télécom, avec toutes les options, j'arrivais à 83 euros. » Elle nous dit « J'ai fait jouer la concurrence, je suis arrivée à la même chose avec Free, et en plus j'ai la chaîne Canal+, en clair, à 50 euros pendant un an, puis 60 euros. » Donc, elle dit « J'ai économisé 23 euros par mois.
4: Ouais. » Voilà. Je pense qu'on pourrait faire même mieux, parce que Canal+, en clair, c'est en clair, donc c'est gratuit, donc il faut voir ce qu'il y a derrière. Mais en tout cas, se dire que un abonnement, c'est 20-30 euros par mois, en principe, ça suffit. Donc, allez, il faut continuer, Nathalie, de chercher.
5: Toujours plus.
4: Gratter un petit peu.
0: C'est ça qu'on aime avec Valère Correa, monsieur. Bon plan dans On vous doit bien ça. Dans un petit instant, on va parler de l'automne avec ma chère et tendre Elsa Wolinski. C'est votre émission. On est ensemble jusqu'à 13h. À tout de suite.
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0: Encore quelques minutes, ça passe tellement vite en votre joyeuse compagnie, chères auditrices, chers auditeurs, c'est votre nouveau rendez-vous quotidien sur ici, ça s'appelle On vous doit bien ça. On a parlé téléphonie, on a parlé chien d'assistance, c'était une émission très riche que nous allons conclure avec la douce Elsa Wolinski qui va nous parler de l'automne.
3: Tout à fait, est-ce que vous savez ce qui se passe cette nuit?
6: C'est l'automne.
3: Oui, c'est l'automne.
0: Alors, parce que j'aime trop.
3: Vous l'avez dit, j'allais dire, parce que j'avais une petite blague, j'allais dire, non Valère, c'est pas un bon plan pour le nouvel iPhone, pas du tout, ne vous excitez pas trop. Non, cette nuit, effectivement, c'est l'automne, et en automne, qu'est-ce qu'il y a? C'est l'été indien. C'est la mélancolie. Personnellement, j'avoue que moi, en automne, j'ai le moral dans les chaussettes.
0: Ah bon?
3: Ben oui, c'est comme ça. Mais j'ai décidé que cette année, ça n'allait pas être comme ça. Pour vous, pour moi, déjà parce qu'on vous doit bien ça, bien sûr. Parce qu'évidemment, on va être ensemble cette saison, on va être heureux. Et figurez-vous qu'on a même quelques bonnes raisons scientifiques d'être optimiste. Une étude en Angleterre s'est intéressée aux effets de la végétation sur notre stress selon les saisons. Et les chercheurs ont constaté que regarder des paysages où la végétation était très présente peut avoir des effets physiologiques particulièrement intéressants en automne.
0: Je vais regarder Valère, c'est une très belle fougère.
3: Alors justement, je vais vous dire, attendez, si vous me faites toutes les blagues en amont, ça ne va pas le faire. Alors moi, cette année, j'ai décidé de mettre toutes les chances de notre côté, justement. Je suis allée regarder ce qui se passe dans le monde entier en automne pour justement nous inspirer.
0: Ouais.
3: Alors d'abord, au Japon, il y a le momijigari. Le principe, allez admirer les feuilles qui changent de couleur, le rouge, le jaune, le doré. On contemple, on s'émerveille, on prend le temps de regarder les feuilles tomber sans se dire, ça y est, c'est foutu, c'est l'hiver, on va se cailler.
0: Okay.
3: Non. Mais non, puisqu'on sait maintenant qu'on peut trouver le bien-être en regardant un platane plus qu'un homme, plus qu'un valet. Voilà, c'est ça. Et sinon, en automne, on peut se mettre aussi à la tendance des Danois avec le hygge. Est-ce que vous savez ce que c'est le
5: hygge?
3: C'est leur technique, allumer des bougies, mettre des grosses chaussettes, se préparer un thé, bref, ne rien foutre. Maintenant, quand vous serez chez vous, et Nora, en pyjama, vous ne pourrez pas vous dire « je déprime », non, vous direz « je pratique le hygge ».
5: Je fais du hygge.
3: Ça change tout. Et si vous préférez sortir, il y a aussi le frilsfilslis des Norvégiens. Bon, c'est imprononçable, effectivement. C'est l'art de vivre au grand air, même quand il fait froid et même quand il pleut. Chouette, comme ça, on est sûr de tomber malade. C'est génial. Allez, non, on a dit qu'on était positif. Positive attitude, on prend tout. Le momijigari, le hygge, le frilsfilslis. L'important, c'est de se faire du bien et de s'accrocher à ce qu'on peut. Et qu'est-ce qu'on a chez nous? Eh ben, nous, on a les plus grands festivals d'automne.
0: Ah.
3: Et oui, c'est la saison de la... C'est la saison pour faire la fête.
0: Ah.
3: Et ça, on le sait pas. On se dit, c'est l'été, en fait,
0: c'est vrai.
3: La fête. Mais non, en automne, il faut en profiter. Parce que partout en France, il y a des festivals chaleureux avec de la chanson française, de la pop, du rock, des musiques du monde. On commence en Bretagne pour vous faire plaisir. Et Nora, à Rennes, on va pouvoir danser au festival Yaouank.
0: Ouais.
3: Ça se prononce
0: Yaouank,
3: comme ça.
0: Yaouank, ouais.
3: Lors d'un immense fest-noz.
0: Ah, voilà. Découvre, j'adore.
3: En Normandie, à Saint-Cloud, les rendez-vous soniques vont faire vibrer la ville avec Benjamin Biolay, Suzanne et Sébastien Tellier. Dans le sud, à Marseille, vous avez la Fiesta des Suds qui va nous offrir 4 jours de musique et de fêtes avec Véronique Sanson, Imani et Stéphane Echer. Les promenades, les festivals, les dîners entre amis, les bougies et les grosses chaussettes, ce n'est pas ça qui va régler tous nos problèmes, effectivement. Mais si ça peut déjà nous aider à traverser cette saison un peu plus doucement, alors moi, je prends tout. Puisqu'aujourd'hui, on parlait de nos factures, levons un peu les yeux, faisons de cet automne une saison de rendez-vous Valère avec les autres, avec la nature, avec la vie, faites un effort. Et surtout, regardons ce qui se passe autour de nous, parce que les feuilles, oui, elles vont tomber, mais c'est pas parce que les feuilles vont tomber qu'on est obligé de tomber avec elles.
0: Oh là là,
3: c'est malin, ça mérite des applaudissements.
4: Et moi, pendant ce temps, je m'occuperai des factures.
0: Et on retiendra que Valère est donc une très belle fougère. Alors, si vous aussi vous avez des fougères à la maison, merci beaucoup ma très chère Elsa Wolinski, notre petit soleil. Alors, on va recevoir un auditeur ou une auditrice qui va dans un instant donc bénéficier des 200 euros de pouvoir d'achat. Mais d'avant, Aude, on a des messages. On va quand même priorité aux amis qui nous écrivent sur le WhatsApp 0810 055 056.
5: Est-ce que je peux donner des devoirs à Valère Coréard? Est-ce que j'ai le droit?
4: Une fougère prend tous les devoirs.
5: Bon, en fait, c'est Pascal qui nous écoute dans le Pas-de-Calais qui veut donner des devoirs à Valère Coréard. Vous le lis.
0: Okay.
5: J'ai besoin de revoir mes contrats gaz, électricité et assurance depuis plusieurs années.
0: Ouais.
5: Je n'y connais rien, j'ai peur de le faire. Donc là, Pascal, solidarité totale. Parce que, effectivement, moi, tout pareil.
0: Ouais.
5: Est-ce qu'il y a des solutions pour se faire aider? Valère, pas obligé de répondre tout de suite, mais je suis sûre qu'il a un truc à dire toujours.
4: Les associations de consommateurs sont quand même notamment là pour vous aider. Il y a des réseaux partout en France. Donc ça, c'est vraiment une porte d'entrée. Mais on va chercher les adresses, les contacts et tout ça, bien sûr.
0: D'accord, vous avez d'autres messages, Aude?
5: Non, beaucoup de gens qui réagissent et qui nous donnent tout un tas de bons plans pour des forfaits téléphones pas trop chers.
0: D'accord.
5: Donc ce qu'on va faire, on va peut-être les recenser quelque part.
0: Exactement.
5: Et on va aider tout le monde comme ça.
0: On a vu à quel point, en tout cas, ça vous préoccupait. On refera des émissions là-dessus. Ne vous inquiétez pas, chères auditrices, chers auditeurs. Je vous l'avais dit, tous les jours, je booste votre pouvoir d'achat. C'est 200 euros à gagner tous les jours. On va recevoir Lydia qui nous appelle. J'ai envie de pleurer de bonheur, du Finistère. Ici Brézizel, que je salue de tout mon cœur. Bonjour Lydia.
6: Bonjour.
0: Bonjour, bienvenue.
5: Bonjour.
0: Lydia.
5: Bonjour.
6: Merci.
0: Alors Lydia, je voudrais savoir d'où nous appelez-vous précisément.
6: du Finistère, du centre Finistère.
0: D'accord, bah vraiment, ça me fait tellement plaisir parce que vous, peut-être vous ne le savez pas, mais je vous le dis, je suis également bretonne. Voilà, c'est pour ça que ça me touche beaucoup. D'accord. Donc je suis d'autant plus heureuse de vous donner les 200 euros. Bravo, bravo, chère Lydia. Vous avez vu, c'est tout simple. Vous vous inscrivez sur la page ici.fr et vous repartez avec 200 euros. Ça se passe deux fois par émission tout au long de la rentrée du mois de septembre et tout au long de l'année. On est comme ça. Merci à ma chère Céline à la réalisation. Merci à Kinane à la technique, Alexandra au standard, Gwenaëlle à la préparation. Merci à ma merveilleuse équipe Elsa, Valère, Pierre et Aude. On va évidemment se retrouver tous les jours de la semaine. Moi, je vous dis à demain. Je vous embrasse, chers amis. Et c'est...

0: Russians, sorti en 85, chanson pacifiste de Sting sur ICI pour vous réveiller ce mardi matin. Soyez les bienvenus.
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0: Bonjour à toutes, bonjour à tous, bonjour Valentine.
3: Bonjour Louis, bonjour à tous.
0: Mardi 29 septembre, c'est la journée internationale de la sensibilisation aux pertes et au gaspillage alimentaire aujourd'hui. Alors ce matin, pas de question de jeter le parassi à la maison, les légumes un petit peu fatigués ou le poulet de la veille, puisque nous recherchons ce matin, Valentine, un auditeur qui...
3: qui a une recette anti-gaspille à nous partager.
0: Un gratin, une quiche, une recette de famille dans laquelle rien ne se jette. Partagez-nous votre recette ce matin en nous appelant dès maintenant au 0810 055 056.
3: Vous devrez peut-être faire manger les enfants à la maison ce midi justement pour cause de grève de la fonction publique. On en parle dès 5h. Professeurs, agents, aides-soignants mobilisés contre le gel annoncé cette année encore de leur point d'indice, synonyme pour des centaines de milliers d'entre eux de salaires inférieurs au SMIC. C'est l'info du jour dans une demi-heure.
0: Et pour vous accompagner jusqu'à 6h, Saverio au standard, Ange à la technique, Emmanuel à la rédaction en chef. Ici, dès 5h, ça commence maintenant.
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0: Mardi 29 septembre, excellent réveil à l'écoute d'ici, les 5h. Le tour de l'actualité à vos côtés, Valentine. À la une, Jordan Bardella accusé de propos antisémites.
3: Et le président du Rassemblement National a déjà demandé à son avocat de porter plainte en diffamation contre Mediapart, le site d'investigation à l'origine de ces révélations. Des messages datés de 2013 et attribués à Jordan Bardella, alors jeune militant, Hélène Tierzan.
4: Des conversations écrites, exhumées par Mediapart, qui dit les avoir authentifiées. Parmi ces déclarations attribuées à celui qui était alors militant du FN, toutes les banques sont détenues par les juifs. Ou encore, je cite, le juif doit dominer les autres peuples, les écraser et les voler. Des propos qui témoigneraient aussi d'une fascination du jeune Jordan Bardella pour l'idéologue antisémite Alain Soral. Après avoir immédiatement contesté ces écrits, le président du RN a dénoncé hier sur CNews une opération de déstabilisation.
5: Soit Mediapart en est à l'origine, soit Mediapart se fait enfumer par des gens qui ont un intérêt à cette opération de déstabilisation, et c'est encore plus grave.
4: Énième pot de banane, réagit un proche de Marine Le Pen, la candidate du RN qui, dès la publication de l'enquête, a défendu celui qu'elle veut nommer à Matignon si elle était élue présidente, évoquant elle aussi une barbouzerie. Mais ces révélations pourraient venir polluer la campagne de la favorite des sondages et toute sa stratégie de dédiabolisation, après avoir repris les rênes du parti à son père, condamné à plusieurs reprises pour des propos antisémites.
3: Et dans la foulée hier soir, le Conseil représentatif des institutions juives de France a réagi. Pour le CRIF, le Rassemblement National continue d'être le parti refuge des identitaires.
0: Plus de 170 cortèges à travers la France aujourd'hui.
3: Grève de la fonction publique, les agents de mairie, les profs, les infirmiers, les bibliothécaires, les pompiers aussi, tous dans la rue ce mardi contre l'annonce, cette année encore, du gel de leur point d'indice, la base de calcul de leur salaire. Des fonctionnaires maltraités, estime notamment la CFDT. Alors qu'ils sont essentiels, rappelle la secrétaire générale de la branche fonction publique au sein du syndicat, leur revêt prend l'exemple de cet été.
6: Pendant les canicules, on a vu l'état des services hospitaliers. Et puis après, au moment des méga incendies, à la fois les sapeurs-pompiers, pour lesquels on ne peut avoir que de la reconnaissance et de leur engagement, parfois au péril de leur vie, mais aussi les agents territoriaux qui ont accueilli, orienté, conforté les centaines de milliers d'habitants qui ont été déplacés pendant ces méga feux. On se mobilise pour que les agents publics que l'on remercie beaucoup, que l'on congratule beaucoup, remontent un peu sur la pile des dossiers budget. Depuis 10 ans, il y a eu 2 réévaluations inférieures à l'inflation du moment. Ça va faire 10 ans que les agents ne voient pas de réévaluation de leur pouvoir d'achat à la hauteur de l'engagement qu'ils mettent dans les missions de service public qu'ils exercent.
3: comme à l'école, avec ces blocages de lycéens depuis une semaine contre des classes surchargées et l'absence de professeurs, 180 lycées de France ont été bloqués au moins une partie de la journée d'hier et presque autant d'interpellations, 164 selon le gouvernement, pour qu'il s'agit surtout d'un court-circuit de la démocratie par la violence, déclaration du ministre de l'Éducation. Édouard Geffray parle, je cite, de gens qui se pointent avec des cagoules, qui se contrefichent de l'intérêt des lycéens et qui tirent des mortiers, y compris sur des élèves.
0: C'est un 2-2 pour Zinedine Zidane.
3: Deuxième match et deuxième victoire pour la légende du foot français, désormais à la tête de l'équipe de France. Les Bleus se sont imposés à Bruxelles hier soir, 1-0 face à la Belgique en Ligue des Nations, et ce malgré une équipe largement remaniée, Nicolas Perronnet.
7: Il a encore réussi son coup, et cette fois en changeant quasiment tout. 9 joueurs, dont 4 nouveaux titulaires en bleu, comme le défenseur Andy Diouf.
8: C'est vrai qu'il y avait beaucoup de changements, mais très content de débuter comme ça.
7: Mais si le sans-faute continue, c'est surtout grâce à un habitué, un but de Michael Olise, à peine entré sur le terrain en toute fin de match, vécu par un Zidane déchaîné devant son banc jusqu'à frapper rageusement dans un ballon.
9: Il a fait une action exceptionnelle, donc voilà, j'avais envie de l'accompagner, puis après j'ai vu le ballon, là, j'ai dit bon, je suis obligé de shooter dedans. Voilà, être un peu ridicule, mais c'est pas grave.
7: Aux premières loges, en tribune, Valentin, lui, n'a rien vu de ridicule.
10: On a vu toute la passion d'un gamin qui est presque sur le terrain, en fait.
7: Depuis, l'image fait le tour des réseaux. Et Zizou, l'unanimité, toujours plus auprès des supporters comme Cyril.
11: C'est dur d'être objectif parce que, honnêtement, moi, l'équipe de France pourrait perdre 8-0. Du moment que c'est Zidane le coach, je m'en fiche. Il a un crédit.
7: La légende du foot français a même été applaudie par une partie du public belge. Un tout petit aperçu de ce qu'il attend vendredi au Stade de France pour le grand retour à la maison.
3: Et c'est l'Italie qui sera le premier adversaire des Bleus en France dans cette Ligue des Nations. Le match, c'est dans 3 jours. Pour elle, la première phase est achevée. On connaît désormais toutes les candidates à Miss France 2027. La dernière Miss régionale a été élue ce week-end à

0: On va conserver cette alternance entre nuages et éclaircies et les températures encore une fois pour ce début de semaine qui avoisine facilement les 30 degrés ce mardi. 28 la maximale dans le nord à Bourges, dans le sud 28 également attendu à Aix-en-Provence.
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0: Ce mardi 29 septembre, nous fêtons les Michel. Bonne fête à toutes et à tous les Michel qui se réveillent avec nous ce mardi matin. Et dans les anniversaires télé du jour, c'est celui de MacGyver, aujourd'hui 41 ans. Génial ce générique.
3: 139 épisodes sur 7 saisons dans lesquels on a vu Angus MacGyver colmater une fuite d'acide sulfurique avec du chocolat, réparer une fuite sur le moteur de sa voiture avec du blanc d'œuf ou encore transformer le cadre d'un vélo en chalumeau absolument.
0: J'ai vérifié, c'est totalement impossible de
3: Bien
0: réaliser
3: sûr que
0: des
3: si.
0: Prouesses. Non, je n'y crois pas.
3: C'est vous qui êtes nul.
0: Ça y est, je la sentais venir celle-ci. 5h07, soyez les bienvenus si vous nous rejoignez. On est là jusqu'à 6h pour vous réveiller, vous informer et vous partager vos chansons préférées avec Francis Cabrel. Voici les Murs de poussière, c'est sûr ici. Soyez

0: Les murs de poussière avec Francis Cabrel pour vous réveiller ce mardi matin sur ICI. On va réviser une comptine ce matin.
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0: Et je me prête en plus à l'exercice pour vous. La comptine, vous la connaissez, vous l'avez appris à l'école, c'est sur le pont d'Avignon. On y danse.
3: Il n'y a pas l'air là. Hein.
0: On y danse.
3: Vous devez faire un effort, Louis.
0: Chartante, sur le pont d'Avignon, on y danse, sauf que Valentine, eh bien on ne dansait probablement pas sur le pont.
3: Eh oui, on dansait plutôt en dessous, sur les berges ou sur l'île de la Barthelasse.
0: Stéphane Bern casse le mythe ce matin et vous explique à 5h25.
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0: On va parler de parfum maintenant. Valentine, est-ce que vous mettez du parfum ?
3: Je sens mauvais ?
0: Non, alors pas du tout, c'était pas ma question, mais dans vos habitudes, non, bon, je m'arrête là. Ce matin, Catherine Quiquendon.

0: vous à nous proposer de découvrir une entreprise qui crée des parfums dans le Gard et surtout le fascinant métier de nez. Catherine, vous nous emmenez où ?
1: À Lézan, à 15 km au sud d'Alès, une gardoise joue avec ses tubes à essai.
2: Mais mes chimistes me disent tous que c'est sans danger.
1: Je vous le confirme, car Laurine Herbeau est née parfumeuse. Elle a monté sa propre entreprise, Lopal Productions, pour créer des eaux de toilette femmes et hommes, mais aussi des produits cosmétiques à base de ses parfums. Ses formules sont éthiques et courtes, ses ingrédients minutieusement choisis.
3: Soit on utilise des matières premières grassoises principalement, ou alors des matières premières françaises ou locales. Et après on utilise un alcool qui est 100% d'origine naturelle et biologique.
1: Laurine utilise des poudres, des cires, des résines, ça peut être aussi liquide. Bref, tout ce dont elle a besoin pour créer une fragrance avec une formule saine et végane. D'ailleurs, combien de temps ça prend pour créer un parfum ?
3: Alors c'est très long, on est sur des années de travail. L'étape principale, c'est la création. En fait, on va créer une formule type et ensuite on va supprimer des matières premières, en ajouter d'autres, en diminuer certaines, en augmenter d'autres. Enfin voilà, c'est l'étape la plus longue, ça peut durer des années à un an.
1: Tout ce temps explique en partie le prix des parfums. Oui, parce que je ne sais pas si vous avez remarqué, mais ça aussi, c'est de plus en plus cher. Mais pas seulement.
3: Alors, dans la fabrication d'un parfum, on va avoir des matières premières qui sont assez onéreuses. Tout ce qui est le jasmin, la rose, c'est des absolus de plantes, de fleurs qui sont très chers. Mais le plus cher dans un parfum, c'est le packaging, c'est le flacon, la boîte.
1: Oui, on s'en doutait un peu. Son format principal est le 100 ml à 39 euros. Mais comment Laurine est devenue née ?
3: Alors moi, du coup, j'ai fait 6 ans d'études pour devenir née parfumeuse. Donc j'ai d'abord commencé par des études de cosmétologie. Ensuite, j'ai fait des études de chimie, spécialisées dans la cosmétologie et la parfumerie. Et après, c'est vraiment de l'entraînement au niveau de l'odorat.
1: Laurine s'est lancée dans l'entrepreneuriat pour avoir la liberté de laisser libre cours à sa créativité et avoir la possibilité de prendre des décisions. Les débuts n'ont pas été simples car elle devait tout gérer, mais maintenant ça tourne. Vous pouvez acheter ses parfums sur son site lopalproduction.fr et dans quelques boutiques revendeuses. Merci à Ici Gard Lozère pour cette idée parfumée. Ici, ça entreprend dans le Gard avec Lopal Production et des parfums qui sentent bon.
0: Merci Catherine de nous avoir partagé ce joli savoir-faire à 5h13 sur Ici.
4: Et dans un instant, la solidarité à l'œuvre en Gironde où les casques jaunes sont arrivés pour les grandes opérations de déblayage aux Porges ravagées par le méga feu de cet été.
0: Un reportage sur place dans quelques secondes.
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0: Soyez les bienvenus ce mardi matin, il est à 5h15, les casques jaunes sont arrivés aux Porges.
4: C'est le nom des bénévoles de l'association Réserve Résilience. Ils interviennent en cas de catastrophe ou d'événements majeurs, comme le méga-feu de cet été en Gironde et dans la ville du Porges. 183 maisons détruites, 400 bâtiments. Et deux mois plus tard, c'est l'heure, Jade Péchira, des grandes opérations de déblayage avec ses bénévoles.
8: Casque jaune vissé sur la tête, gants et chaussures de protection. Chaque bénévole attrape une pelle, une brouette ou une disqueuse. Il faut trier le métal, désosser les structures, déblayer ce qui reste.
9: Il est où les grands bords ?
10: Il faut les mettre là-bas, regarde.
8: Samuel habite le Porge, il est lui-même sinistré.
11: Ça me semble assez naturel de voir tout cet environnement-là calciné, les lieux qu'on a côtoyés, là où on allait boire un verre, totalement détruit. Ça fait mal au cœur, quoi. Donc participer à la reconstruction, c'est aussi participer à notre reconstruction, à nous psychologiquement et mentalement, parce qu'on en a un petit peu besoin que les choses un petit peu se nettoient et avancent, quoi.
8: Un coup de pelle après l'autre, Florian Djukanovic, le propriétaire, voit son restaurant
12: disparaître progressivement. Mais très bien, c'est une étape indispensable vers la reconstruction. Cette urgence d'une reconstruction dans des délais spectaculaires, parce qu'il n'y a pas d'autre option.
8: Une urgence qui nécessite de passer par l'action citoyenne. Ou dit plus simplement, on n'est jamais mieux servi que par soi-même.
12: Je ne cherche pas à me perdre en querelle politique, mais ce qu'on constate, c'est que sur différents plans, l'État est défaillant. Donc dans un contexte d'État défaillant, il faut impérativement que la société civile prenne les choses en main, tout en restant dans la légalité, mais nous on avance en fait.
8: Avancer, oui, mais organiser et coordonner. Derrière ce collectif, Fabrice Barthélémy, directeur de l'association Les Casques Jaunes.
13: C'est une réserve en fait, qui fédère donc des bénévoles qui veulent aider
9: occasionnellement. Donc en fait, on est des intégrateurs, nous, de bonne volonté. Et après, on les équipe, on les assure, on les coordonne, de manière à ce que ce soir, quand on s'en va, tout soit propre.
1: Et pour avancer plus vite sur cette première journée, des pompiers sont venus leur prêter main forte, comme Yaël, sapeur-pompier dans le Nord, venu sur son jour de congé.
10: J'étais ici cet été pendant que ça a brûlé, donc j'étais engagé sur les feux, sur ce secteur-ci, le Forge, le Temple. Ce qui m'intéresse, c'est de pouvoir d'abord, un, apporter un soutien aux sinistrés, deux, montrer que les sapeurs-pompiers, on n'abandonne pas les gens du Forge, mais on est aussi là pour les aider après, bénévolement, et puis ouais, participer à la reconstruction, parce qu'on s'est engagé. Ouais.
1: Avec un message aussi à faire passer.
10: Nous, ce qu'on veut, c'est être là pour montrer qu'il faut des moyens pour déblayer, mais qu'on aurait bien aimé avoir ces moyens avant pour éviter le drame.
1: Après cette journée d'entraide, les soldats du feu ont fait la route en sens inverse pour participer chez eux à la manifestation des pompiers aujourd'hui. Quant aux bénévoles, ils prévoient d'autres actions de déblaiement dans les jours à venir.
4: Et la solidarité gagne du terrain puisque depuis leur arrivée, l'association a reçu des centaines de coups de fil de nouveaux volontaires pour enfiler un casque jaune.
0: Merci Valentine. Dans les coulisses TV ce matin, Tony Parker part en terre inconnue. L'ancien basketteur est l'invité de Rendez-vous en terre inconnue. C'est ce soir sur France 2 et son témoignage sur ICI dans quelques instants, juste après la musique qui vous réveille ce mardi matin aux côtés de Syl. Voici Crazy.

0: Sur ici avec Syl, bienvenue à vous si vous nous rejoignez de bonne heure ce matin. Bon réveil, l'équipe d'ici dès 5h est là, bien entendu à vos côtés pour lancer la journée. C'est le moment pour vous de nous appeler au 0810 055 056 tous les matins à 5h38. C'est le duel des auditeurs. Une question autour de l'actu, un chiffre à trouver et le plus proche de la bonne réponse remporte sa magnifique radio Valentine.
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0: 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Bonne chance à tous.
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0: Avec Patrice Gascoigne et ses coulisses TV, aujourd'hui Patrice, vous recevez un invité exceptionnel, Tony Parker, parce que ce soir, il part en rendez-vous en terre inconnue.
3: Vous le savez maintenant, c'est Laurie Tillman qui emmène des personnalités en terre inconnue et elle commence toujours en accueillant cette personnalité à l'aéroport. Et bien justement, voilà le voyageur de ce soir, Tony Parker.
4: Comment tu te sens ?
5: Trop bien. J'ai hâte de partir.
4: C'est vrai ?
5: C'est la première fois de ma vie que je fais un truc comme ça et je pense que c'est le bon timing parce que d'habitude j'aime bien tout décider et là,
4: c'est toi.
5: Exactement. Je me suis dit que ce serait une bonne expérience, c'est qu'une fois dans une vie. Et que tu vois, tu vas voir la vie différemment après.
4: Est-ce que tu te rends compte que là, au moment où on se parle, il y a une communauté tout entière qui t'attend quelque part sur la planète?
3: Et voilà Tony Parker qui s'apprête à décoller les yeux bandés direction le sud-ouest de l'Angola sur le continent africain aux portes du plus vieux désert du monde. Lui et Laurie Tillman vont rencontrer les Ovaku Valley, un peuple d'éleveurs semi-nomades. La présence de Tony Parker tient beaucoup à celle de Laurie Tillman. Les deux se connaissent depuis de longues années. Il ne tarit pas d'éloges sur elle, Tony Parker.
5: J'aurais jamais fait ce voyage si c'était pas Laurie Tillman, ça c'est sûr. Quand elle m'a parlé du voyage, j'étais chaud pour le faire. Mais j'avais un calendrier très chargé. Et donc, j'ai dit à Laurie, franchement, je suis trop partant, j'aimerais trop le faire avec toi. Mais est-ce que vous pouvez vous adapter sur les dates? Et donc, j'aimerais remercier, voilà, j'en profite, hein, toutes les équipes, France Télé, enfin, tout le monde qui a organisé ce voyage. Et je me sens trop, trop chanceux et trop, trop reconnaissant d'avoir pu faire un voyage comme ça, surtout au moment de ma vie où je venais de perdre mon père. Je me suis dit que c'était le voyage parfait pour voilà, reconnecter avec plein de choses, prendre du recul et avoir une certaine perspective par rapport au reste de ma vie et par rapport où j'en suis. Et j'ai pu vivre voilà des moments très très forts avec Laurie. C'est vrai que c'est la première fois que j'ai pris autant de temps pour voilà réfléchir sur moi-même et je suis vraiment vraiment content d'avoir pu partager ce voyage avec quelqu'un comme Laurie, qui est quelqu'un d'extraordinaire, qui a un grand grand cœur. Elle est rayonnante, elle a une super énergie.
3: Tony Parker qui dresse des louanges à Laurie Tillman et vous comprendrez pourquoi en regardant ce soir sur France 2, rendez-vous en terre inconnue.
0: Merci Patrice pour cet avant-goût télévisuel à voir ce soir 21h10. C'est l'une des nouvelles voix de la scène française, Adèle Castillon, 24 ans et son nouveau single à 5h25. Voici pour vous l'une des nouveautés musicales avec Été avec toi. C'est sûr ici. Bon réveil avec nous.

0: Le nouveau single d'Adèle Castillon était avec toi sur ICI avant les infos, un petit peu d'histoire aux côtés de Stéphane Bern qui vous emmène ce matin au temps où une chanson française a réussi un exploit, faire croire à des générations d'enfants qu'on dansait sur un pont.
1: Sur le pont d'Avignon, on y danse, c'est entraînant. Le problème, c'est que le pont est en ruine et que les danseurs étaient sans doute ailleurs. Niveau publicité mensongère, c'est du grand art. Avignon, 12e siècle. La légende raconte qu'un jeune berger, Bénézette, reçoit un message divin. Construire un pont sur le Rhône. Et on ne contrarie pas le Tout-Puissant, même sans devis ni permis de construire. À l'époque, c'est un peu comme décider de faire passer une autoroute sur un volcan. Contre toute attente, le pont voit le jour. Il compte 22 arches et s'étire sur plus de 900 mètres au-dessus du Rhône. Un exploit. Le problème, c'est que le Rhône, visiblement, n'avait jamais validé le projet en réunion de copropriété. Les crues détruisent régulièrement des arches, on répare et puis le fleuve recommence.
2: Mais ça continue encore et encore, c'est que le début, d'accord.
1: À la fin du XVIIe siècle, les Avignonnais jettent l'éponge. Entretenir le pont coûte une fortune, on l'abandonne. Aujourd'hui, il ne reste que 4 arches sur les 22 d'origine. Pour traverser, mieux vaut prévoir un plan B, ou savoir super bien nager. Et la fameuse chanson, alors ? Elle apparaît au 19e siècle, sous la forme d'une chanson populaire. En réalité, on dansait surtout sous le pont, sur l'île de la Barthelas, ou sur les berges.
3: J'y étais sur le pont, il n'y avait personne sur le pont.
1: Parce que danser sur un pont étroit, encombré de voyageurs, de chevaux et de charrettes, ce n'était pas l'idée du siècle.
4: Sur le pont d'Avignon, on y danse.
1: Finalement, le pont d'Avignon a perdu 18 arches, mais a gagné une chanson que tous les écoliers de France chantent. Alors un pont en ruine, certes, mais un tube qui, lui, n'a jamais pris l'eau.
0: Merci en tout cas Stéphane de nous avoir remis cette jolie comptine en tête. Il est à 5h30, voici l'actualité en France et dans le monde en 90 secondes. C'est avec vous, Valentine Letès.
5: C'est une barbouzerie des faux, se défend Jordan Bardella, accusé de propos antisémites par Mediapart. Le site d'investigation lui attribue des messages envoyés il y a plus de 10 ans. Le président du Rassemblement national porte plainte en diffamation. 164 interpellations devant des lycées bloqués hier et la mobilisation partie de l'Île-de-France s'étend jusqu'à Lille, Marseille, Grenoble, Lyon. Des jeunes mobilisés contre le manque de moyens dans l'école et décidés à rejoindre pour la plupart la grande mobilisation de la fonction publique ce mardi. Seule exception aux économies prévues dans le budget de la France pour 2027, les départements. Le Premier ministre leur promet 1,5 milliard d'euros supplémentaires pour financer entre autres les aides sociales comme le RSA et l'allocation personnalisée d'autonomie. Quelle condescendance, quel dénigrement. Ce sont les derniers mots à la barre de Rachida Dati, jugée pour corruption. 4 ans de prison, dont 2 ans ferme, ont notamment été requis contre l'ancienne ministre, accusée d'avoir défendu les intérêts du groupe Renault-Nissan au Parlement européen contre 900 000 euros. Un excès de vitesse à 312 km/h. C'est un record enregistré en Haute-Savoie. Au volant de cette Porsche 911, flashé à la vitesse de croisière d'un TGV, un automobiliste suisse arrêté par les gendarmes. Et puis un nouveau succès pour Zinedine Zidane, désormais à la tête des Bleus. L'équipe de France de foot a remporté son 2e match de Ligue des Nations hier soir. Victoire 1-0 face à la Belgique, malgré une équipe largement remaniée.
0: L'info du jour, c'est cette grande journée de mobilisation dans la fonction publique.
5: Très en colère par l'annonce, cette année encore, du gel de leur point d'indice, la base de calcul des salaires des agents publics. En 10 ans, il a progressé de 5% seulement, quand le coût de la vie a lui augmenté de 24% selon l'INSEE. Conséquence, plus de 800 000 agents ont désormais un salaire de base inférieur au SMIC, le salaire minimum, Maxime Glorieux.
6: C'est C'est une vie sans loisir pour Jocelyn, agent administratif dans une mairie en Charente.
7: Pas de sortie, pas de restaurant, pas de cinéma. Tout mon argent passe dans l'alimentaire essentiellement, les frais incompressibles. Il m'arrive même, certaines semaines, de sauter un ou deux repas.
6: Bac plus 5 en poche, puis 8 années dans la fonction publique pour au final un peu moins de 1700 euros net par mois.
7: Un salaire hors prime qui est inférieur au SMIC, c'est complètement sidérant. Je ne m'attendais pas à ça dans la fonction publique, c'est sûr.
6: Des primes qui représentent 20% de son salaire et qui ne vont pas compter dans le calcul de sa retraite.
7: Donc on va arriver sur une base qui est aujourd'hui inférieure au SMIC. On aura travaillé toute notre vie pour au final une retraite de misère.
6: Pour s'assurer une retraite, Valérie, elle, a dû cumuler jusqu'à 5 postes dans 5 mairies différentes et ce pendant une vingtaine d'années.
8: J'avais plusieurs petites mairies à 10h, 12h, 11h, 8h par semaine. J'ai réussi à en avoir une sur un 35 heures. Il a fallu que je me batte pour avoir un temps complet. J'ai connu une collègue qui devait élever son enfant toute seule. Elle n'était pas à temps complet et effectivement c'était compliqué. Il a fallu qu'elle travaille ailleurs, qu'elle cherche un travail dans le privé.
6: Valérie et Jocelyn manifestent donc aujourd'hui, la première avec le syndicat UNSA, le second avec Force Ouvrière, tous les deux pour réclamer une revalorisation du point d'indice gelé depuis 2024.
5: Des agents publics rejoints par les pompiers ce mardi. Le premier cortège s'élance ce matin depuis Marseille et ensuite d'Arras dans le Pas-de-Calais.
0: Merci Valentine. 5h33, tout de suite la météo de ce mardi 29 septembre avec des nuages et du soleil encore une fois aujourd'hui, avec un ciel tout de même plus couvert dans le centre de la France, en Auvergne-Rhône-Alpes, en Bourgogne-Franche-Comté ainsi que dans la région Centre-Val-de-Loire. Ailleurs, c'est du soleil. Quelques averses par contre ce matin, localisées sur le pourtour méditerranéen de Perpignan à Montpellier. Pour les températures au petit matin, on est déjà au-dessus des 10 degrés. On a 12 degrés en Haute-Savoie, nous dit Christophe sur notre page Facebook. Hubert nous laisse un message pour nous dire qu'il a relevé à 14 degrés de bonne heure dans le Bas-Rhin. Puis au milieu de matinée, les températures montent progressivement. À Reims et Metz, 17 degrés. À Chambéry, 18. Pour Saint-Etienne, 17 degrés. À Toulon, 23 degrés déjà ce matin. Cet après-midi, encore une fois, on va retrouver des nuages nombreux dans le centre de la France. Ailleurs, du soleil, des températures qui vont avoisiner les 30 degrés ce mardi. 28 pour la maximale dans le nord. C'est à Bourges, dans le sud, 28 également à Aix-en-Provence.

0: soyez les bienvenus si vous nous rejoignez à l'instant ce mardi matin. Bon réveil avec nous à 5h38. C'est le duel des auditeurs autour de l'actu. Inscription 0810 055 056. Le principe est simple. Une question, votre réponse. Et forcément, à vous d'être le meilleur pour gagner votre radio ici. Et ce matin, on va parler de frites, Valentine.
1: Oui, de celui qui fait les meilleurs. Le mondial de la frite à Arras a sacré ses champions ce week-end devant 70 000 spectateurs.
0: Un stade, c'est dingue quand même, 70 000 spectateurs pour ce championnat du monde de frites. Il y avait plusieurs catégories pour cette compétition. Je vous explique tout dans quelques instants. Restez avec nous, 5h35. Et tiens, petite info, c'est un Français qui a gagné dans une des catégories. Et ça, je vous en parle juste après Niagara. Voici Je dois m'en aller sur ICI. Excellent mardi et très bon début de journée avec nous.

0: Niagara. C'est sûr ici avec Je dois m'en aller, excellent réveil avec nous. Dans quelques instants, votre rendez-vous anti-arnaque, comme d'habitude, le C'est pas vrai. Et ce matin, je peux déjà vous le dire, pas de panique si vous recevez ce fameux mail, un mail vous annonçant l'intitulé suivant, le blocage de votre retraite.
1: Oui, le message a l'air officiel avec son petit drapeau français signé de l'assurance retraite, mais c'est un piège. Décryptage avec Aude Razzo dans quelques minutes.
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0: C'est l'heure du duel des auditeurs. Une question autour de l'actu, un chiffre à trouver pour gagner sa radio, Valentine.
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0: Jacqueline est avec nous dans le Gard. Bonjour Jacqueline.
1: Bonjour Jacqueline.
4: Et coucou à tous les deux.
0: Jacqueline.
4: De la joie et de la bonne humeur.
0: Oh, c'est gentil, ça part bien Jacqueline. Vous êtes en forme aujourd'hui.
4: Oui.
0: Ça fait plaisir de vous avoir, Jacqueline. On dit bonjour aussi à Roger, qui est avec nous dans les Charentes-Maritimes.
1: Bonjour, bonjour Roger.
5: Bonjour.
0: Roger, le sourire, tout va bien ce mardi ?
5: Ça va, ça va.
0: Vous écoutez la radio sur quoi, Roger ?
5: Moi, j'écoute ici.
0: Oui, alors ça déjà, c'est une très bonne base. Mais sur quel outil ? Vous avez un poste radio à la maison ? Vous avez un téléphone ?
5: Non, c'est un poste radio.
0: Très bien. Bon, on va peut-être... Il date depuis combien de temps, ce poste radio ?
5: Oh, là, un moment déjà.
0: Ah, on va peut-être le moderniser.
5: Là, 3 ans que je vais pas que je l'ai, quoi.
0: Non, ça va. Roger et Jacqueline, je demande toute votre attention ce matin. On joue ensemble avec cette info relayée par nos confrères d'ici Nord et ici Picardie. C'était ce week-end à Arras. Le Vendéen, Logan Poirzon, a remporté le championnat du monde de la frite dans la catégorie frite authentique. Cette catégorie était au programme, de la frite familiale jusqu'aux chips artisanales, figurez-vous. Et la question que je vous pose ce matin, selon vous, combien de kilos de pommes de terre un Français consomme-t-il en moyenne chaque année, et ce, sous toutes ses formes ? Jacqueline, on vous écoute.
4: Oh là là ! Aucune idée, je sais que c'est un Français qui a gagné.
1: Ah non, Jacqueline, écoutez bien. Oui. Combien de kilos de pommes de terre un Français consomme-t-il en moyenne chaque année ? Vous avez 10 secondes.
4: On en mange pas mal, mais on ne mange pas que des frites, on parle de la pomme de terre.
0: On parle de tout dans sa globalité, dites un chiffre.
1: 5 secondes, Jacqueline.
4: 15 kilos.
0: 15 kilos pour Jacqueline. Roger, on vous écoute.
5: Moi, je dirais à peu près, allez... 15 kilos, je dirais plutôt 50 kilos, moi, à peu près.
0: 50 kilos pour Roger. Valentine, vous avez la réponse.
1: Tout à fait. Et c'est un tout pile pour Roger. Environ 50 kilos.
0: Bravo, Roger.
5: Ouais.
1: Vous le saviez, Roger ?
5: Oui, je le savais. Ouais.
1: Vous avez la patate, Roger ?
5: Ah, pas toujours, hein.
0: Et Valentine, 50 kilos, ça fait beaucoup quand même.
1: Bah non, pourquoi ?
0: Bah ça fait quand même 1 kilo par personne et presque par semaine de pommes de terre.
1: Mais si on compte les pommes de terre fraîches, les frites, les chips et tous les autres produits transformés, bah oui, il y en a partout de la patate.
0: Ça en fait un petit peu. Roger, on vient vous envoyer votre poste radio ici.
5: Je peux te dire une chose. Maintenant, les frites, maintenant dans les restaurants, mais il y en a beaucoup dans les restaurants, il faudrait qu'ils y allaient apprendre à faire des frites parce que alors...
0: Eh bien, on les inscrira, vous savez quoi, on les inscrira l'année prochaine au championnat du monde.
1: Je sens qu'il y a un fan de la double cuisson à la oui. Graisse de bœuf, là, au bout du fil.
0: C'est vrai que ça les sublime, ces frites. Roger, je vous souhaite une belle journée. Jacqueline, je vous fais une bise, ça nous a fait plaisir de vous avoir ce matin.
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0: À Avant les infos de 6h, on va découvrir une initiative dans le Grand Est qui permet, quel que soit son budget, d'aller au restaurant, Valentine.
1: 5 euros le resto solidaire, c'est à Nancy. Alors comment ça marche? Robin Bernot vous raconte à 5h55 sur ICI.
0: Et tout de suite, vos chansons préférées pour commencer ce mardi avec Yannick Noah. C'est sur ICI avec Simon Papa Tara, à l'écoute de votre radio. 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

0: C'est mon papa Tara avec Yannick Noah. Yannick Noah en tournée d'ailleurs dans toute la France dès ce début octobre avec des dates à Quimper, à Roubaix, à Nice. Si je vous en parle, c'est qu'il reste encore quelques places.
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0: Avec Aude Razeau et votre rendez-vous anti-arnaque, une mise au point ce mardi matin. Aude, à destination des retraités, non, votre pension de retraite n'est pas suspendue.
3: Non, heureusement, et n'allez pas croire ce mail très menaçant qui tourne là depuis la semaine dernière, blocage temporaire de votre retraite. Vous l'avez peut-être reçu. Le message a l'air officiel à première vue. Il affiche le drapeau français. Il est signé Assurance Retraite et il y a donc écrit « Les paiements de votre retraite sont actuellement en pause ». Aïe, petite phrase qui fait transpirer, on est d'accord, et qui essaye de vous pousser, attention, dans les bras d'un escroc. Pierre, un auditeur, me dit « J'ai fait comme vous disiez. J'ai regardé l'adresse mail de l'expéditeur et c'est une adresse Gmail. » Très bon réflexe, Pierre a raison. Aucune administration ne vous écrira jamais avec une banale adresse Gmail. Donc poubelle, ce mail est un faux. Et ne vous inquiétez pas, vous toucherez bien votre pension.
0: Mais Aude, est-ce que les retraités sont souvent ciblés par des pièges comme ça ?
3: Oui, et c'est bien qu'on fasse un point parce que ça revient très régulièrement. Alors, sous différentes formes, hein, parfois l'escroc se fait aussi passer pour l'Agirc-Arrco. Vous avez la version « Votre prochain versement ne sera pas effectué ». Ou alors vous avez l'inverse, le mail qui vous dit que votre pension va être revalorisée. Dans tous les cas, vous faites comme Pierre, vous regardez bien qui vous écrit, vous ne cliquez pas sur le lien qui est dans le mail, jamais, et vous allez vous-même vérifier dans votre espace personnel, Assurance Retraite ou Agirc-Arrco, si vous avez une alerte ou pas. Je reviens au message qui nous occupe là en ce moment. Là, l'escroc en fait essaye de vous faire paniquer. Il vous met deux numéros de téléphone, un fixe et un portable, soi-disant pour débloquer votre pension de retraite. N'appelez surtout pas, vous allez tomber sur un gros menteur très habile qui essaye de vous soutirer un maximum d'informations confidentielles.
0: Merci dans votre chronique dispo en podcast sur votre application. Ici, dans un instant, nous irons à Nancy à découvrir un restaurant solidaire. C'est juste après Amel Bent. Voici pour vous, Pourquoi tu restes ?

0: La jolie voix d'Amel Bent pour vous ce matin avec Pourquoi tu restes, tout de suite une initiative qui marche quelque part en France, direction Nancy. Nous sommes dans le Grand Est ce mardi matin et nous allons découvrir cette initiative qui vise à rendre la restauration accessible pour tous.
1: Une nouvelle idée testée à table par Robin Bernot.
2: À Nancy, vous pouvez trouver un menu au restaurant pour 5 euros.
3: Je trouve que c'est une très bonne initiative.
2: L'association L'Escabelle a ouvert fin août un restaurant solidaire près de la place Stanislas. Un restaurant ouvert au public, mais avec des repas moins chers pour les personnes en situation de grande précarité. Le tout avec des salariés en insertion. Notre journaliste Gabin Grulé s'est rendu sur place et a rencontré Jean-Marie Morel, le président de l'association à l'initiative du restaurant.
4: Déjà pouvoir faire en sorte que des personnes en difficulté croisent, rencontrent, soient de fait au même niveau que ceux qui n'ont pas de difficulté, ceux qui vivent normalement, classiquement, ça c'est déjà c'est un progrès. L'homme a besoin de pain, mais il a aussi besoin de roses. Et les roses, c'est dans le contact, dans la relation à l'autre qu'on les trouve. Il faut vite.
2: Ici à Nancy, ça marche. Et vous, qu'en pensez-vous? Je suis allé en discuter avec Lison, séduite par l'idée, surtout que le restaurant, ce n'est plus forcément la priorité en ce moment avec le coût de la vie.
3: Aujourd'hui, on est obligé de regarder le ticket de course et de compter chaque centime. Qui plus est, moi je suis étudiante, donc si j'avais ce type d'initiative dans ma ville, j'y serais bien plus souvent parce que monsieur ne peut plus m'inviter au restaurant. Là.
2: Le restaurant s'appelle Convive, il est ouvert au grand public à Nancy du lundi au vendredi de midi à 14h. Le menu, entrée, plat, dessert, coûte 20 euros et une partie de l'addition permet donc de financer ces repas à 5 euros. Et vous, tiens, seriez-vous prêt à mettre 20 euros pour financer d'autres repas? On en a discuté avec Lison.
3: Oui, je pense. Et en plus, ça dépend ce qui est proposé. Mais si on reste sur des produits frais et bons pour la santé, bien cuisinés, pour moins de 5 euros, je fais des choses très bonnes à la maison. Donc pourquoi pas au resto, ouais.
2: Durant le reportage, notre journaliste est par exemple allé rencontrer dans la salle du restaurant Edith et Olivier. Deux retraités, ils étaient en train de planter leur fourchette dans un tzatziki aux crevettes. Et ce qui plaît sur place, eh bien, c'est la mixité qui est créée dans ce restaurant. Je vous le conseille vivement si vous êtes de passage à Nancy. Je vous redonne le nom de l'établissement. Ça s'appelle les Convives, Convives au pluriel. Et franchement, je trouve que c'est une super initiative.
0: Merci Robin pour cette initiative. Robin Bernot à l'instant avec Gabin Grulé à 5h54. Alors là, nous sommes sur un chouette mardi. Je vous souhaite un bon réveil en musique, toujours accompagné par vos chansons préférées, bien entendu, sur ICI pour vous accompagner. On est ensemble jusqu'à 6h. Voici tout de suite Bonnie M, Sony.

0: Bonnie M, Sunny sur ICI à 5h57, chanson d'un tout autre registre maintenant, c'est notre disque du jour, un disque hommage à une star de la chanson, née un 29 septembre 1935. Il s'agit de Jerry Lee Lewis,
1: puisque c'est un célèbre chanteur pianiste américain. Il aurait fêté effectivement ses 89 ans aujourd'hui, pionnier du rock and roll, surnommé The Killer.
0: Et on l'écoute tout de suite sur ICI.

0: Party.
1: Jerry Lee Lewis, à l'écoute d'ici avec Mean One Man Blues. Merci à tous d'avoir été là. Valentine, on vous retrouve dans quelques instants.
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1: Et tout de suite, les équipes d'ici matin sont là ce mardi. Je vous souhaite une belle journée qui commence ici.
3: Eh bien, merci beaucoup, messieurs, dames, j'ai envie de dire même. J'espère que tout va bien. Bientôt 6h. Bertrand Aguilar, à la réalisation, comme on l'appelle, Aguilar. Nadia au standard. Et puis Robin Schmitt, aux infos. Ça marchait pas, ça ne rimait pas, je suis désolé.
4: Ouais, non, ça l'a pas fait.
3: On y va quand même?
4: On y va quand même, c'est pas grave.
3: On y va quand même. Allez, c'est parti.
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3: Excellent début de journée en ce mardi 29 septembre, il est pile 6h.
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3: Les infos avec Robin Schmitt et une journée de colère sociale en Alsace.
7: Une mobilisation massive attendue dans la fonction publique à l'appel de 8 organisations syndicales pour mettre la pression au gouvernement avant l'ouverture jeudi des discussions sur le budget. Les syndicats veulent des moyens supplémentaires mais aussi une avancée sur les salaires pour les enseignants par exemple. Le ministère de l'Éducation parle d'un salaire moyen à plus de 3000 euros net par mois. On est bien en dessous en Alsace, explique Géraldine Delay, responsable de la FSU.
8: On a calculé la moyenne, le salaire moyen d'un enseignant en prenant les enseignants débutants, mais aussi les enseignants de fin de carrière, donc l'ensemble des enseignants de l'académie, sachant qu'on est une académie où plus de 40% des enseignants ont plus de 50 ans, donc sont plutôt en deuxième bonne fin de partie de carrière. La moyenne, elle est de 2530 euros net, avec les indemnités et les primes que peuvent avoir certains enseignants. Ce sont essentiellement les enseignants du second degré qui ont ces primes et ces indemnités. Les enseignants du premier degré en touchent très peu. En fait, ce qu'il faut savoir, c'est qu'aujourd'hui, un enseignant qui débute gagne à peine plus que le SMIC. Donc, on est bien loin des 3500 euros annoncés avant la rentrée scolaire.
7: Le FSU, premier syndicat des écoles primaires, s'attend à 40% d'enseignants en grève aujourd'hui. Des manifestations aussi chez les pompiers, chez le personnel hospitalier, tous opposés à un nouveau gel du point d'indice demandé par le gouvernement. La CGT appelle également les jeunes lycéens à se joindre au mouvement. Notez que deux manifestations sont prévues aujourd'hui en Alsace. Une au départ de la place Kléber à Strasbourg à 14h, puis à Mulhouse. Départ de la place de la Bourse à la même heure. La circulation des transports en commun sera donc fortement perturbée à Strasbourg. Tous les bus vont circuler, mais avec des horaires modifiés pour la moitié d'entre eux, tandis qu'il y aura un peu plus d'attente entre chaque tram. Les horaires en temps réel sont affichés sur le site de la CTS. Nouvel épisode des forages de la discorde. 200 personnes se sont réunies hier à Wörth, des collectifs et des associations opposées à de nouveaux projets d'exploration pour le lithium. Un conseil communautaire de Sauer Schellbrunn se tenait hier, tandis que Lithium de France veut lancer plusieurs forages exploratoires à Durenbach, à quelques kilomètres.
3: Il menaçait de commettre un attentat dans son lycée de Saint-Louis.
7: Un adolescent de 16 ans placé en garde à vue hier matin après avoir publié des messages menaçants sur les réseaux sociaux, indique le parquet de Mulhouse. L'adolescent a été signalé sur la plateforme Pharos, qui est conçue pour recenser les comportements dangereux en ligne. Sa garde à vue a été prolongée hier soir pour menace de commettre une action violente. Jordan Bardella dépose plainte pour diffamation contre Mediapart. Le média d'investigation affirme avoir mis la main sur des propos antisémites tenus par le président du RN. Il avait alors 17 ans, encore jeune militant au FN. Le juif doit dominer les autres peuples, les écraser et les voler. Voilà pour les propos. Jordan Bardella était hier soir sur la chaîne d'info CNews. Il dément et dénonce un complot.
9: Ces propos sont parfaitement délirants. Ils ne sont pas les miens, pas plus qu'ils ne sont ceux du jeune adolescent de 17 ans que j'étais à l'époque, qui était adhérent du Front National, mais qui n'en était pas un militant, contrairement à ce qui est écrit par Mediapart. Je les conteste. J'ai évidemment missionné mon avocat qui a déposé une plainte en diffamation. Je pense qu'on est face à quelque chose d'extrêmement organisé et qui devait sortir dans l'hypothèse où j'étais candidat à l'élection présidentielle. Ça ressemble à une opération de barbouzerie.
7: Ça, c'est pour la réaction de Jordan Bardella. Marine Le Pen, elle, parle d'une dinguerie, tandis qu'au sein du gouvernement, ses écrits, s'ils sont avérés, sont d'une immense gravité, réagit la ministre chargée de la lutte contre les discriminations, Aurore Berger.
3: Face au prix des carburants, les auto-écoles ont la tête sous l'eau.
7: Elles ne font pas partie des secteurs aidés par le gouvernement. Et à 2,60€ le litre de diesel en Alsace, 2,30€ pour l'essence, elles envisagent d'augmenter leurs tarifs à l'heure. Sinon, ce sera le coup de grâce pour beaucoup de professionnels, explique Jem Yassine, délégué départemental des indépendants de la conduite dans le Haut-Rhin.
0: Il y a des autres écoles qui ferment. Autour de, déjà rien que dans le Haut-Rhin, moi j'en connais trois qui ont fermé dans la dernière année, quoi. Bah, à cause de toutes les augmentations de charges en général. Mais le gasoil fait partie de la plus grosse charge. Peu de gens le savent, mais une auto-école, quand elle signe un contrat avec son élève, elle est liée sur une tarification pendant un an. Mais par exemple, si aujourd'hui je signe avec un élève sur un tarif, il est lié au tarif, au coût du gasoil, il est calculé sur aujourd'hui. Donc s'il y a des petites modifications, ça va encore, qu'il y a des petites montées. Mais quand il y a des grosses flambées comme ça, et des pénuries, et des... Enfin, voilà. Là, nous, pendant un an, on est bloqué à un tarif qui est pas bon, quoi.
7: Jamy Assine, le représentant des auto-écoles dans le Haut-Rhin. Il gère lui-même trois établissements dans le département. Il y aura plus de places pour aller au marché de Noël de Colmar et de Strasbourg. 36 000 places de TGV en plus chaque semaine. La SNCF l'a annoncé hier, des places supplémentaires qui seront surtout au départ de Paris.
3: Les fidèles qui étaient à Metz se remettent à peine de leurs émotions.
7: Le pape Léon XIV a enflammé les rues hier. Il n'y a qu'à voir les images. Des milliers de personnes agglutinées derrière les barricades pour espérer croiser le regard du souverain pontife qui a déambulé en papa mobile avant sa messe dans la cathédrale. C'était un moment extrêmement fort, c'est un euphémisme, Diane Spriman.
6: Beaucoup sont venus très tôt pour pouvoir se coller à la barrière et approcher le pape au plus près.
10: C'est hyper stylé, le pape quoi, c'est hyper stylé.
6: Marthe, 12 ans, fait partie d'un groupe de choristes lyonnaises. Elles sont venues avec plusieurs objectifs.
11: Et qu'il nous bénisse.
12: Et qu'il nous serre la main.
13: Et qu'il nous fasse un check.
14: Ouais.
15: Qu'il nous remarque, qu'il se dise « Ah, il y a des gens qui chantent pour moi, pour ma venue, pour pas qu'on soit ignoré par le pape. »
6: Paris réussit, à l'arrivée de la papa mobile, elles font entendre leur voix. Dans le mille, le pape Léon XIV regarde Marthe et ses copines.
16: C'est un sentiment de fierté en quelque sorte.
17: Pour moi, c'est unique.
6: Émotion très forte partagée par Lydia, 60 ans.
18: Voilà, on voit le Saint-Père, c'est formidable. Et on l'a vu, donc c'est génial.
6: Lydia, émerveillée par le pape et ceux qui l'entourent.
19: Et des rencontres, oh, les jeunes, ils sont formidables. Oh là là, quelle belle jeunesse. Oh, j'adore, je suis tellement contente.

0: Michael Olise.
1: Exactement.
0: C'est bien, il rentre, il marque. On comprend, hein, bien sûr.
1: Est-ce qu'on peut le remercier aussi pour la météo d'aujourd'hui ou...
0: Merci Michael Olise pour cette belle météo qui arrive. Une journée très douce, voire chaude pour une fin septembre en Alsace. Ce matin, le ciel est plutôt nuageux avec autour de 14 degrés à Strasbourg. Il fait 12 degrés à Bendorf ce matin. Merci à Alexandre, à Vendenheim, il fait 13 degrés. Merci à Nathalie qui souhaite d'ailleurs une bonne journée à toute l'équipe d'ici Alsace. Merci à vous Astrid, 13 degrés à Lampertheim. Vasselonne, 15 degrés ce matin encore. Merci à ici Alsace et Laurent Weisskopf et Lunel Bertrand et toute l'équipe d'être venus au marché de Vasselonne hier. C'était assez drôle. Laurent est reparti. Hein, si vous étiez à l'écoute, il est reparti avec son poulet. Voilà. Il l'a mangé hier soir. J'ai eu les infos. Bon, cet après-midi, ça continue. Il va faire beau encore et toujours avec des températures allant jusqu'à 26 degrés à Guenot. À Saverne également, 27 à Aubernay, Célestat ou encore à Strasbourg. Sachez que vous êtes à 4 km de Bischheim où samedi le Sapin Vert organise une journée réparée, créée et réutilisée. Repair Café, je vais y arriver. Voilà, atelier d'upcycling. Encore animation autour du vélo. C'est sympa ça. C'est du côté du Sapin Vert, donc à Bischheim, moins de kilomètres, mais toujours des choses à découvrir avec ici Alsace. Justement, en parlant des kilomètres, matinaux, on va dire que vous faites tous les matins avec votre voiture, ça va ce matin. Il n'y a absolument aucun bouchon à 7h6, à 6h08. On vous rappelle le numéro 03 88 25 02 02. On fait la route à vos côtés.
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0: 6h09, bonne fête au Michel. Ça tombe bien, la programmation est bien faite. Oh Michel, Michel Berger, celui qui chante ici à Alsace. Bon réveil.

0: Michel Berger, celui qui chante ici Alsace.
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0: Bien demeuré à 6h12 minutes. Très bon mardi, très bon début de journée avec nous ici Alsace. Bonne fête au Michel, je viens de vous le dire. Bonne fête Michel, on t'embrasse. Joyeux anniversaire au natif également du 29 septembre. Sachez que vous êtes né le même

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1: The Killer, le killer des pianistes, comme l'appelait Eddie Mitchell, Jerry Lee Lewis, Yves Régnier également, alias le commissaire Moulin. Il est également né un 29 septembre. Est-ce que vous vous souvenez du générique? Moi, pas du tout, mais il me plaît beaucoup. Ah, le commissaire Moulin avec son cuir. Et bien, comme ça. Oh. Magnifique, j'adore. 6h13, nous retrouvons dans un instant vos bons plans gratuits que vous nous envoyez sur WhatsApp. Ce sera avant 6h30. Nous serons ce matin avec Armand Bucher qui va nous emmener profiter d'un concert de chant marin à Ufols. Et puis avant 8h30, nous serons également avec Quentin Merz. Il a chanté pour le pape et devant 80 000 personnes vendredi au Stade de France. On le retrouve pour revenir sur cette incroyable aventure. Ce sera avant 6h30 également. Je dis 6h30. Ça fonctionne. Je crois que c'est le commissaire Moulin qui me... Allez, bon réveil, 6h13.
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1: Tous les jours, nous mettons en avant vos bons plans gratuits. Ces bons plans que vous nous laissez directement sur WhatsApp 03 88 25 15 15. Alors faites comme Armand Bucher qui nous emmène voguer musicalement avec lui.
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4: 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Le cœur d'homme, les Tidoniers, vous invite à embarquer pour un voyage musical à travers le monde. Laissez-vous emporter par la puissance et la beauté des chants de marins, car la mer a toujours quelque chose à dire. 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Un moment d'évasion unique, l'entrée est libre. Alors, prêt à larguer les amarres? 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
1: Merci beaucoup Armand. Merci Armand, comme on dit. On se donne rendez-vous à Ufols alors.
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1: Allez, on fait un point sur le trafic avec Jonathan qui est avec nous à 6h15. Bonjour Jonathan.
5: Bonjour.
1: Dites-nous, que se passe-t-il sur la route?
5: Alors, c'est sur la D135 à l'entrée de Zingen-sur-Moder en venant de Tittersheim. Il y a un chauffeur qui est malheureusement dans le fossé avec sa semi-remorque. La remorque dépasse sur la voie opposée.
1: Alors, attendez, Zinsen.
5: Gendarme.
1: Ok, oui.
5: Zingen-sur-Moder.
1: D'accord. Et en direction
5: de. La D135. En venant de Tittersheim. Tittersheim, Zingen-sur-Moder, au niveau du gymnase.
1: Ok, je note. Et donc, la police est sur place, déjà, c'est ça?
5: Oui, ils ont été appelés, je les ai appelés, ils allaient se rendre sur place pour faire la circulation.
1: Génial, bravo, merci pour ce que vous faites, Jonathan. On le rappelle, donc, dans le sens Zittersheim, direction Wingen-sur-Moder, si je ne me trompe pas, hein, on est d'accord. Au niveau du gymnase, il y a un semi-remorque dans le fossé avec la remorque qui dépasse donc actuellement sur la route, mais les policiers sont sur place et donc sécurisent la zone. Merci beaucoup, Jonathan, merci de nous avoir appelés. Bonne journée,
5: à bientôt.
1: Prudence, tout de même. Au revoir, à bientôt. Prudence tout de même sur la départementale, donc 135. Allez, Patrick Fiori, le chant est libre. Quentin Merz, lui, il a chanté, justement, de façon très libre. D'ailleurs, c'était au Stade de France. On va revenir avec lui sur cette belle expérience. Il a chanté devant le pape, rien que ça.
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1: Patrick Fiori à l'instant avec le Champ est libre à 6h et bientôt 20 minutes. Il était de la fête vendredi dernier au Stade de France lors du passage du pape Léon XIV. Non pas Patrick Fiori, mais notre Alsacien presque parfait. Il a chanté devant 80 000 personnes et il est au micro de Marion Becker.
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3: 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Le portrait d'un habitant d'ici qui fait briller notre région au travers de son parcours, de ses passions. Et son nom, on le disait tout à l'heure, va forcément vous dire quelque chose puisque vous l'avez entendu pas plus tard que vendredi dernier sur Ici Alsace, à vos côtés Charlie Weber. C'est Quentin Mertz, enseignant d'allemand et surtout choriste, engagé vendredi dernier sur la grande veillée du Stade de France à l'occasion de la venue du pape. Il est avec nous ce matin. Bonjour Quentin.
4: Bonjour, bonjour.
3: Alors Quentin, première question, comment ça va ce matin? Quel est votre sentiment maintenant que ça y est, c'est passé?
4: Eh bien, vraiment, je suis encore tout ému de cette merveilleuse veillée. C'était un moment magique. Alors après, c'est toujours quand même un moment magique, c'est que ça passe tellement vite. Mais en tout cas, c'était un moment, vraiment un grand moment de communion. Après, c'était un tout. Hein. Il y avait les chants, mais il y avait aussi le spectacle, le feu d'artifice, la visite du Saint-Père et tous les mots qu'il a pu dire aux jeunes, les témoignages aussi qu'il y a eu tout au long de la veillée et le nombre de personnes, hein, je veux dire 80 000, c'est pas rien. Et moi je dirais même 85 000 parce que dans les 80 000 c'est le nombre de spectateurs et ensuite derrière il y avait 2500 choristes, 1000 figurants, plus de 1000 bénévoles, etc. aussi. Et enfin bravo à tous ces bénévoles, c'est ceux qui ont le moins vu mais qui se sont vraiment donnés bénévolement pour que tout soit tout puisse bien se passer. Et vraiment bravo à eux.
3: Une belle reconnaissance à vous et toutes ces personnes effectivement qui ont participé. Est-ce que dès l'arrivée de Léon XIV, l'ambiance, l'atmosphère a changé? Est-ce que vous avez ressenti une cohésion, vous le disiez, avec tous ces choristes?
4: Alors, ce qu'il y avait d'abord, c'est que le spectacle, enfin la veillée a commencé par de la pop louange, donc c'était surtout le groupe Glorious et le chœur faisait écho, hein, les 2500 choristes faisaient les voix de chœur. Et donc là, c'est à ce moment-là, disons que ça a chauffé l'ambiance vraiment dans le stade. Et puis tout d'un coup, presque sorti de nulle part, le Saint-Père est arrivé. Et là, c'était la toccata de Vidor qui donnait en même temps un aspect vraiment solennel. Et en même temps, il y avait les cris, les 80 000 personnes qui ont acclamé la venue du Saint-Père.
3: Effectivement,
4: et donc, c'était vraiment
3: un moment exceptionnel. Moment. Je pense que c'est ce qu'on peut retenir. Merci beaucoup, Quentin Mertz, pour ce retour d'expérience. Et bonne continuation aussi. On espère que vous aurez un autre grand projet de ce type à réaliser prochainement. Belle journée, Quentin. Au revoir.
1: Merci à vous deux, merci à Quentin et qui doit être encore un peu sur un nuage après avoir vécu ce truc assez incroyable vendredi soir du côté du Stade de France. Un peu comme Robin Schmitt qui a vu Céline Dion ce week-end.
5: Moi je m'en suis toujours pas remis. Hein.
1: On était sûr. Reste avec nous, c'est l'horoscope de ce 29 septembre qui arrive. Ce sera avec Catherine Villiers, PhD, I Won't Let You Down pour la musique à 6h23. Excellent début de journée avec nous.

0: Très bon début de journée en ce mardi 29 septembre. Un petit peu de douceur avec PhD, I Won't Let You Down pour la musique. Dans un instant, c'est l'horoscope. À tout de suite.
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0: Bientôt 6h30, place à l'horoscope de Catherine Viguier. Bonjour Catherine.
11: Bonjour Charlie, bonjour à tous.
0: Une journée dédiée au Lion.
11: Avec la planète guerrière Mars qui rejoint Jupiter. Bélier, Mars étant signe ami, votre vie amoureuse prend un nouveau souffle. Taureau, plein feu sur le foyer, la famille, l'habitation, ça bouge grâce à vous. Gémeaux, excellent, avec une communication en marche, quitte à voyager. Cancer, durant plusieurs semaines, il faut gérer vos finances et ça n'est pas rien. Lion, enthousiaste, super courageux, plus que jamais, vous allez de l'avant. Vierge, vous aurez besoin des autres pour essentiellement prendre soin de vous. Balance, eh bien de belles perspectives, amicales, et si vous avez une clientèle aussi et un public. Scorpion, ce ne sera pas toujours facile, mais vous vous accrochez à votre idéal. Sagittaire, le dépaysement est valorisé, ça vous remet en super forme. Capricorne, eh bien vous faites un chemin pour votre enrichissement matériel, certes, et spirituel. Verseau, pour éviter les rapports de force, il faut puiser dans vos ressources. Poisson, face à un travail important, vous serez aidé, et côté santé, même chose. Et pour nous tous, on choisit bien son combat.
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0: Guy de Moria, bon réveil et bienvenue, 6h29 minutes en direct à la radio et à la télévision. Très heureux de débuter cette journée avec vous, Bertrand Aguilar à la réalisation et Nadia à l'accueil et Romain Schmitt aux infos. Bonjour Robin.
12: Bonjour tout le monde.
0: En forme ?
12: Très en forme.
0: Eh ben parfait. Bonne fête au Michel aujourd'hui, on vous embrasse bien fort. Dans un instant, on aura les conseils du veto avec le docteur Pierre Fabin. Ce matin, on va enfin savoir pourquoi votre chat, vous savez, quand vous rentrez du boulot, vous êtes un peu crevé comme ça, votre chat ou votre chien d'ailleurs, ben il commence à courir partout. Il saute sur le canapé, il renverse tout sur la table, ça vous arrive? Vous avez un animal?
12: Ah, moi j'appelle ça le quart d'heure de folie.
0: Et ben c'est exactement le nom de ce moment-là, le quart d'heure de folie. Et on va découvrir pourquoi ils sont obligés de courir partout, pourquoi ils sont obligés de se dépenser. Est-ce qu'ils sont si heureux de vous retrouver? Je ne sais pas, mais en tout cas, on va comprendre avec Pierre Fabin. Il y a peut-être des solutions pour calmer peut-être cette hyperactivité. On jouera également avec à gagner plein de belles choses ce matin. On aura par exemple avant 9h vos places pour aller voir l'avant-première des Misérables. Ça, c'est vraiment sympa. Et puis on jouera également avant 7h30. Ce sera Bretzel, pas Bretzel. Mais avant cela, à 6h30 justement, voici l'info d'ici avec vous, Robin Schmitt.
12: À la une ce matin en Alsace, une mobilisation massive prévue dans la fonction publique. Manifestation à 14h à Strasbourg et à Mulhouse. Hausse de salaire, plus de moyens et de meilleures conditions de travail, réclame l'intersyndicale. On en parle dans un instant dans l'info d'ici. À Saint-Louis, il y a un adolescent de 16 ans placé en garde à vue depuis hier pour une menace d'attentat sur son collège. L'adolescent avait publié des messages très inquiétants en ligne et des investigations sont en cours. Les auto-écoles d'Alsace sont sur le point de caler. Elles envisagent d'augmenter augmenter leurs tarifs face à la flambée des prix du carburant, car elles ont été exclues des aides de l'État. L'essence et le diesel chez nous sont à peu près à 2,60 € le litre et 2,30 € le litre d'essence à la pompe. Le tour de l'actu en France et dans le monde en 90 secondes, c'est tout de suite et comme d'habitude avec vous, Valentine Lottès.
11: Des crèches et des écoles fermées, des vols intérieurs supprimés à Paris Charles de Gaulle, Marseille, Strasbourg ou encore Limoges pour cause de grève de la fonction publique. Pour faire des économies, le gouvernement souhaite encore une fois geler le point d'indice sur lequel le salaire des fonctionnaires est basé. Ça dégénère devant les lycées. Un jeune a été blessé hier par un tir de projectile lancé par un policier dans le Val d'Oise. L'IGPN, la police des polices, enquête et la mobilisation contre le manque de moyens dans l'éducation s'étend. Partie d'Île-de-France, 180 lycées ont été bloqués au moins une partie de la journée d'hier en France. La contre-attaque de Jordan Bardella, accusé de propos antisémites. Le président du Rassemblement national a l'intention de porter plainte en diffamation contre Mediapart. Le site d'investigation lui attribue des messages comme celui-ci. Le juif doit dominer les autres, les écraser et les voler. Fin de citation. Le caractère systémique des abus sexuels dans l'Église de France, finalement nuancé par le pape. Dans son vol retour vers le Vatican, Léon XIV parle finalement de responsabilité d'individu. Celle de l'Église est mise en cause, selon lui, dans le manque d'accompagnement des victimes. C'est un 2-2 pour Zinedine Zidane, désormais à la tête de l'équipe de France. Les Bleus s'imposent une nouvelle fois en Ligue des Nations de foot. Victoire 1-0 face à la Belgique hier soir. Et puis, qui représentera votre région à l'élection de Miss France 2027? On connaît désormais les 31 candidates. La dernière Miss régionale a été élue ce week-end. Leur portrait sur ici.fr.
12: 6h32 et dans l'info d'ici en Alsace, on parle ce matin de cette mobilisation massive dans la fonction publique à l'appel de 8 organisations syndicales. Bras de fer avec le gouvernement avant l'ouverture jeudi des discussions sur le budget, moyens supplémentaires, hausse des salaires, meilleures conditions de travail, voilà pour les revendications. Il y aura presque un enseignant sur deux en grève aujourd'hui selon la FSU et ils ne seront pas les seuls, Émilie Pouf.
13: Oui, et parmi eux, les pompiers, des fonctionnaires territoriaux qui sont déjà en grève depuis le début du mois de septembre pour réclamer des moyens. 70 pompiers du Bas-Rhin vont faire le déplacement aujourd'hui à Paris pour rejoindre le cortège parisien. Le financement des services d'incendie et de secours est toujours au cœur de leurs revendications, mais pas seulement, explique Cédric Atzenberger, le secrétaire général Force ouvrière des pompiers du département.
14: Le point d'indice, visiblement, va être gelé dans le plan de finances 2027. Donc, évidemment que le pouvoir d'achat des fonctionnaires se réduit comme peau de chagrin. On voit bien que c'est plus possible. Aujourd'hui, les fonctionnaires se sentent un peu stigmatisés, se sentent complètement oubliés du débat. Et c'est extrêmement important qu'on prenne la mesure de ce point d'indice.
13: Le point d'indice, c'est ce qui sert à calculer la rémunération de base des fonctionnaires et c'est aussi le point de friction pour les agents qui travaillent dans les lycées et dans l'administration pour la région Grand Est. Eux aussi seront mobilisés sur cette question du pouvoir d'achat. Certains n'y arrivent plus, confie Elena Gotti, secrétaire générale CGT du Conseil régional.
15: Les agents n'arrivent plus à boucler leur fin de mois par rapport au prix du carburant. Pour certains, surtout dans les milieux ruraux, ils dépensent énormément d'argent pour se rendre au travail. Donc, par rapport à ce qu'ils gagnent sur la journée, c'est vraiment très problématique. Ils sont vraiment à bout. Quand vous avez des agents qui vous confient qu'à l'heure actuelle, ça devient tellement difficile pour eux, qui font le choix d'arrêter leur contrat pour leur complémentaire santé ou leur prévoyance, c'est un signal quand même.
13: Des fins de mois difficiles donc, et l'impression aussi que derrière, un cercle vicieux s'installe. C'est le sentiment en tout cas des soignants de l'hôpital public, selon Jean-Marc Quellet de la CFDT Socio-Santé du Haut-Rhin.
16: C'est aussi pour ça qu'on a du mal à recruter. Il y a vraiment derrière ça une perte d'attractivité de nos métiers, parce que les salaires ne sont pas à la hauteur, les conditions de travail sont difficiles. Donc tout ça fait que effectivement on a du mal à trouver des jeunes qui sont prêts à venir dans ces filières-là. Et derrière, un impact pour toute la population. C'est à nous qui prenons en charge l'ensemble de la population pour se faire soigner.
13: À cette mobilisation des fonctionnaires va s'ajouter aussi celle de certains salariés du privé. La CGT de Stellantis Mulhouse, par exemple, appelle à rejoindre le mouvement.
12: Les précisions sur cette journée de colère sociale sont à retrouver en ligne sur Ici Alsace. Et j'en profite pour vous dire que deux manifestations sont prévues en Alsace. Une à 14h à Strasbourg et une autre à la même heure à Mulhouse. Et on fait un point ensemble, Charlie, sur la météo de ce mardi.
0: Vous allez pouvoir manifester en t-shirt aujourd'hui. si vous avez
12: prolongation.
0: C'est ça, encore une belle journée très douce aujourd'hui. Ce matin, par exemple, un peu nuageux, mais avec de belles températures. Il fait 13 degrés à Lampertheim. Merci à Astrid pour le message sur le Facebook d'ici Alsace. 14 degrés également à Estingen. 14 degrés également du côté de Rossheim. Merci à Marlène et à Ursule. 11 degrés à Salles. Merci à Jean-Paul. 13 degrés ce matin à Balgo. Merci à Régis. Merci pour tous les messages et toutes les belles photos qui vont avec. Il y a une photo de Kouglof. Voilà, ça m'a donné envie immédiatement. Donc merci Phil Mall, Skylope. Ça donne envie cet après-midi. Il va continuer à faire beau, je vous rassure. 27 degrés à Strasbourg, quelques passages nuageux. 26 degrés à Haguenau, tout comme à Célestat. Sachez que si vous êtes justement à Schlettstadt, vous êtes à moins de 12 km de Epfig, où dimanche se tient le grand marché du terroir. Artisans locaux, artisanat et concert gratuit. Moins de kilomètres, mais toujours des choses à découvrir, bien sûr, avec ici Alsace. Un point sur la route également à 6h36 minutes. Avec, on vous le rappelle, un accident actuellement sur la départementale 135 entre Zittersheim et Wingen-sur-Moder au niveau du gymnase. La police est sur place, mais un poids lourd, un semi-remorque est dans le fossé avec la remorque qui est actuellement sur la route. La police a certainement mis des déviations sur place. N'hésitez pas à nous dire ce qu'il se passe réellement si vous êtes sur place. Justement, 03 88 25 02 02, autrement autour de Mulhouse, tout va bien dans le centre Alsace aussi et autour de l'Eurométropole. Rien à dire, je vous rappelle le numéro 03 88 25 02 02.
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0: Dans un instant, on va parler de rachat d'or et d'une petite arnaque en Allemagne, c'est ça?
12: Oui, ce matin, je vais vous parler d'escrocs en Allemagne qui ont fait semblant de racheter de l'or à beaucoup de gens et qui leur ont volé 30 000 euros.
0: Ah oui, ça. Quand même. Bon, allez, on en reparle dans un instant. Avant cela, voici de quoi chanter ce matin sous la douche au réveil, dans la voiture. Joe Dassin, salut les amoureux.

0: Jean Jodassin, ça fait du bien, surtout cette chanson que j'adore. Salut les amoureux, à l'instant 6h41, ici Alsace.
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0: Dans un instant, les astuces de Pierre Fabin, notre veto maison, à parler du quart d'heure de folie de votre chat, de votre chien, quand vous rentrez du boulot après une longue journée. Vous êtes fatigué, vous posez sur le canapé, là, qu'est-ce qui se passe? Il vous court partout dessus, il renverse tout, les vases, tout y passe, le chat, le chien. On va parler de ce quart d'heure de folie, de cette hyperactivité de fin d'après-midi, début de soirée. On va voir pourquoi et surtout, est-ce qu'on peut calmer tout ça, peut-être, ou pas? Moi, j'aime bien, sauf quand il casse des trucs, mais bon, c'est comme ça. Arrive également Pierre Nus et ses 3+, au programme Info Pratique Utile et Sympa, avec ce matin au programme quelques travaux sur les lignes TER, des travaux sur la route également, et un peu de légèreté avec l'événement Folie Flore. On découvre ça avec Pierre. Avant 7h, côté musique, Vianney arrive.
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0: On va parler d'or et d'éteint dans un instant avec cette actu. En Allemagne, avant ça, je vous rappelle que Vianney sera de retour sur scène en 2027, ce sera le 17 novembre au Zénith de Strasbourg. Et Vianney sur scène, guitare, voix, c'est exceptionnel, donc c'est à ne pas rater. Les places sont déjà disponibles, allez, c'est parti.
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0: Ce matin, direction l'Allemagne avec cette arnaque au rachat d'or.
6: Tout commence avec des annonces dans la presse, dans plusieurs journaux nationaux, des annonces et une promesse beaucoup trop belle pour être vraie. Des individus promettent de racheter de l'or et vos bijoux à des prix défiant toute concurrence. Et dans le contexte actuel, vous imaginez bien qu'ils ont attiré de nombreux curieux. À la mi-septembre, ces mêmes individus ouvrent une boutique à Rüttesheim, près de Stuttgart. Les vitrines sont tapissées d'affiches qui font vraiment croire à un commerce de rachat. En quelques jours, ils accueillent de nombreux clients qui sont venus leur apporter des bijoux, de l'or qu'ils souhaitaient revendre pour se faire un peu d'argent.
0: Et c'est là que le piège se referme.
6: Une fois que les faux vendeurs récupèrent les bijoux et l'or, ils fournissent un reçu de virement qui a en apparence l'air tout à fait en règle. Ils préviennent simplement qu'il faudra attendre quelques jours pour recevoir les virements. Alors je vous laisse imaginer la suite. L'argent n'a jamais été versé aux personnes concernées. La police allemande estime que les escrocs ont volé pour au moins 30 000 euros de bijoux, rapportent nos confrères de la SVR. Et la vraie valeur de l'or en ce moment, pour avoir une idée, c'est à peu près 700 euros pour 5 grammes. Il ne faut donc pas hésiter à comparer les prix en ligne avant d'aller chez un racheteur.
0: Et la police recherche des témoins.
6: Oui, parce que les escrocs ont été très malins. Ils ont fermé la boutique au bout de 3 jours d'ouverture seulement. Donc quand une première plainte a été déposée au commissariat, les escrocs s'étaient déjà volatilisés. La police du Ludwigsbourg invite donc toutes les victimes à se manifester et cherche à également confirmer l'identité de ces escrocs en passant par le propriétaire de la cellule et les annonceurs des journaux. On ne sait pas pour l'instant s'ils ont utilisé leur vraie identité pour toutes ces arnaques.
0: Eh ben, écoutez, c'est impressionnant. En espérant que la SVR a aussi une eau de raseau pour aider les gens à ne pas se faire arnaquer.
6: On leur souhaite parce que c'est très utile.
0: C'est vrai. On parle à retraite d'ailleurs avec elle un peu plus tard, avec des arnaques à la retraite. Il y en a pour tout et tous les âges. Voilà, restez avec nous dans un instant. Arrivent les 3+ avec Pierre Nus et les conseils du Vétois tout de suite.
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0: Très bon début de journée, 6h45 ici Alsace. Imaginez-vous, le soir tombe, tout est calme et soudain, votre chat, votre chien se met à courir partout comme un fou, docteur Pierre Fabin. Comment expliquer ce fameux quart d'heure de folie?
9: Alors, dans le langage scientifique, on appelle ça des frappes. En français, ça se dit période aléatoire d'activité frénétique ou encore des zoomies. C'est beaucoup plus mignon comme nom. C'est une décharge d'énergie incontrôlable. Chez votre chat, ça survient souvent au crépuscule. C'est génétique, c'est l'heure exacte à laquelle ses ancêtres chassaient à l'état sauvage. Son horloge biologique s'active d'un coup, ses pupilles dilatent et comme il n'a pas de souris à chasser dans votre salon, il évacue toute cette pression accumulée en sprintant sur les murs et sur votre canapé. Chez votre chien, ce coup de folie s'arrive souvent après une situation un peu stressante ou excitante, juste après un bain qu'il a un peu redouté ou quand vous rentrez du travail. C'est une genre de soupape de sécurité pour relâcher la tension nerveuse de toute la journée.
0: Mais alors qu'est-ce qu'on doit faire ? Est-ce qu'on doit essayer de les calmer ou on les laisse faire tout simplement ?
9: Alors la pire erreur, c'est d'essayer de les stopper physiquement ou de leur crier dessus. Si vous courez après votre chien pour l'attraper, il va penser tout simplement que vous participez au jeu et l'excitation va doubler. Si vous criez, il risque de ressentir de l'angoisse. La seule chose à faire, c'est d'écarter le danger. Vous poussez la table basse pour éviter qu'il ne se cogne la tête, vous éloignez les vases, les objets fragiles et vous laissez la tempête passer. En général, ça dure jamais plus de 2 ou 3 minutes. C'est un comportement parfaitement sain tant que votre chat ne décide pas de rediriger cette énergie sur vos chevilles.
0: Alors si ces crises arrivent tous les jours et durent vraiment longtemps, faut-il s'en inquiéter, docteur ?
9: Bah oui, si c'est systématique, très intense, très long, ce n'est plus amusant du tout. C'est le signal d'alarme d'un animal qui va s'ennuyer. Chez le chien, ça doit vous faire penser à un manque de dépenses. Vous allez rallonger un petit peu la promenade du soir et le faire réfléchir. Vous cachez sa ration de croquettes dans l'herbe du jardin, par exemple, ou dans des jouets d'occupation. 20 minutes de recherche avec son nez le fatigue autant qu'une heure de course. Et ensuite, chez le chat, le danger de ce trop-plein d'énergie, c'est l'agressivité. Vous risquez de devenir la proie. Et si ça arrive, vous vous immobilisez immédiatement, sans crier. Une proie immobile n'a plus d'intérêt pour lui et vous allez le rediriger en jetant un jouet à l'autre bout de la pièce. Et le soir, pensez à le fatiguer sainement en jouant à la canne à pêche. Ça vous permettra d'éviter tout ça.
0: Merci docteur Pierre Fabin. C'est vrai que je n'ai plus de chat, mais quand j'en ai eu plus jeune, il y avait ce quart d'heure de folie que moi j'aimais bien. Ça plaisait pas à tout le monde dans la famille, parce que ça cassait les petites choses, mais c'est comme ça. Bon, Vianney est de retour. Après avoir reconstruit sa cabane, il revient sur scène. Ce sera le 17 novembre prochain aux Zénith de Strasbourg. Je vous invite vivement à aller voir cet artiste qui, sur scène, est incroyable, charisme et talent. Voici Vianney, d'or et d'étain.

0: Vianney qui est de retour et ça fait toujours du bien. 6h et bientôt 51 minutes. Allez, on fait un point sur la route avec, on vous le rappelle, un Zittersheim en direction de Wingen-sur-Moder. C'est sur la départementale 135. Il y a un poids lourd sur le bas-côté et la remorque est actuellement sur la route. Ça peut être évolué. La police était sur place il y a quelques minutes. N'hésitez pas à nous le dire. 03 88 25 02 02. Autrement, c'est fluide sur l'enceinte du réseau. Mais gardez le numéro près de vous. On ne sait jamais si vous êtes témoin de quoi que ce soit qui pourrait perturber la circulation. On est là. C'est Nadia qui est à l'accueil d'ailleurs.
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0: Bon début de journée, ici Alsace, 6h51, l'heure de retrouver Pierre Nus pour ses 3 plus avec au programme Info Pratique Utile et Sympa. Que de Morieux Pierre.
3: Que de Morieux Charlie, salut Pissom.
0: Alors attention si vous prenez régulièrement le TER en Alsace.
3: La SNCF ressort la boîte à outils et plusieurs lignes vont subir des travaux et adapter leur grille d'horaire. On commence au nord avec la ligne A06 entre Strasbourg, Sarreguemines et Sarrebruck jusqu'au 16 octobre. Des travaux de voirie à Wingen-sur-Moder imposent des ajustements d'horaire et une réorganisation complète des cars de substitution. Sur l'axe A34, direction Haguenau et Wissembourg, l'entretien des voies se poursuit jusqu'au 31 octobre avec des remplacements ponctuels assurés par autocar. Et dans le sud, notez bien la date du samedi 3 octobre, sur la ligne A17 Mulhouse-Thonne-Crut, une intervention d'infrastructure ciblée y est programmée. Et enfin, pour les liaisons Vosges-Alsace, il y en a, si, sur les lignes L12, L13 et l'axe Nancy-Strasbourg, une nouvelle phase de chantier va durer jusqu'à mi-octobre. L'ensemble des horaires va être adapté. Vérifiez bien vos trajets sur l'application TER pour éviter d'attendre en vain des heures sur le quai.
0: Et on continue avec un col alsacien fermé.
3: Jusqu'au vendredi 2 octobre inclus, la circulation est totalement interdite à tous les véhicules sur la D218 dans les deux sens de circulation entre Wangenburingenthal et Overhauslor au niveau du Nidec. Des travaux de renouvellement de la couche de roulement sont menés pour que la route soit plus sûre pour tout le monde. Conséquence, le col des Pandours est fermé. Les Pandours, vous savez ce que c'est, Charlie ?
0: Pas du tout.
3: Ils étaient au XVIIIe siècle des mercenaires des pays de l'Est au service des armées autrichiennes. Bon, allez, on retourne à notre histoire. Hein. Une déviation gigantesque est mise en place pour l'ensemble des véhicules parce que ce col des Pandours est quand même bien pratique. Je pense à nos amis motards. Donc, vous allez faire le tour par tout le massif, par Balbronn, Trenheim, Odratzheim, Kirchheim, Marlenheim, Vaslon, Kraschstadt, Sommerau, Romanswiller et Wagenburg, Ehringenthal, enfin. Alors, prévoyez beaucoup de marge sur ce secteur.
0: Oh, ça fait une petite balade sympa.
3: Ah oui. En plus, c'est très joli. Là.
0: Cet automne, laissez-vous émerveiller à Mulhouse.
3: Du 1er au 11 octobre, le Parc Expo accueille une nouvelle édition des Journées d'Octobre et de Folie Flore sous le signe de la découverte et de la convivialité. Cette année, les fleurs rencontrent le fantastique. Alors, entrez dans la prairie fantastique, un jardin spectaculaire où les fleurs donnent vie à d'étonnantes créatures imaginées par le sculpteur Benoît Dutorage et sublimées par le maître fleuriste Régis Blanru. En vous promenant, découvrez aussi les choupiflores, les mascottes de cette nouvelle édition. Ce jardin éphémère a été pensé dans une démarche éco-responsable, faisant la part belle aux matériaux naturels et aux végétaux qui seront réutilisés. Et côté festivités, dès 10h, la place des fêtes donne le ton avec musique, quiz, blind test. Ah, vous allez être très très fort là-bas, Charlie. Puis DJ Robin pour faire revivre les plus grands tubes des années 80 jusqu'à nos jours. Les gourmands au rendez-vous place paysanne pour des démos culinaires avant de basculer dès 19h au Rockstube by LC2 dans l'ambiance des années 2000. 11 jours pour faire le plein de découvertes à Mulhouse.
0: Bah écoutez, direction Mulhouse quoi.
3: Hop là, mais non, mais Mulhouse.
0: Voilà, exactement, il y a tout à l'heure pour les astuces de ma mémoire.
3: Garn, Bisnorar.
0: Eh ben, Bisnorar, alors, vous êtes déjà là, vous ?
4: Yeah, Bisclich.
0: Bisclich.
4: Chacun son tour.
0: On parle de quoi ce matin ?
4: Alors, on va parler du jour. Aujourd'hui, on fête les Michel. Et à la Saint-Michel, on dit quelque chose.
5: Michel !
0: Voilà, par exemple, on dit ça.
4: On dit ça, mais autre chose encore. Un petit dicton, je pense.
0: Ouais, c'est Nick Kershaw, bon réveil.

0: Ça vous permet de siffler dans la voiture ou de siffler dans... J'allais dire pour embêter votre conjoint ou votre amoureuse. Merci Joe, ça fonctionne très bien. Nick Kershaw à l'instant de Read Alice Alsace.
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0: Bientôt 7h ici Alsace, oui bientôt 7h, Jonathan est déjà là.
9: Voilà.
0: Saint-Michel aujourd'hui.
9: Il y a aujourd'hui en fait les Michel, aujourd'hui c'est la Saint-Michel et en alsacien on dit des Michelstar. Michel, ce sont les Michel parce que ben il y en a plusieurs. Hein. Mm-hmm. On dit c'est le jour, donc le jour où en fait les Michel. Et je pense qu'un jour où en fait les Michel, un petit dicton s'impose. Oh tu trüriger Michelstar, triebste Malke vom Barina, Käse und Butter mimer vergesse, Grüt und Rave mimer fresse. Oh triste jour de la Saint-Michel. Michel, tu fais descendre les marqueurs des montagnes. Alors, ils l'ont fait un peu plus tôt, hein, mais ouais. Bon, c'est normalement à la Saint-Michel. Fromage et beurre, nous devons oublier. Choux et betteraves, nous devrons bouffer. Donc, on va changer le menu. Voilà, d'accord. On oublie le fromage et le poudre bien gras. On fait un peu de régime avec un peu de choux et un peu de betteraves. Mais n'ayez crainte, la raclette arrive. Voilà. Donc, quel problème de Michel Store. Une journée, on peut oublier le beurre et le fromage. Il n'y a pas de problème. Et de toute façon, nos agriculteurs locaux nous ont fait des réserves pour l'hiver. J'en suis sûr. Donc, chez la Michel Store. Et non, là, une belle fête à tous les Michel.
0: Une bonne fête à tous les Michel. Après, on peut manger du chou, les betteraves et le fromage après. Ça fonctionne ici ou pas ?
9: Ouais, juste pas aujourd'hui.
10: Et on ne mange pas des quechta en ville. Hein.
9: Vous pouvez manger des quechta avec, pourquoi pas ? Mais vous ne trompez pas entre les châtaignes et les marrons.
0: Ça fait,
9: pas ceux de la place de la République.
0: Ça fait 24 heures qu'on charrie.
9: Je crois qu'elle n'en dort pas. Je lui en ai même ramené une ce matin de nouveau sur le bureau.
0: Bien piquante en plus. Oui. Merci Joe, à demain, Bisport.
9: Chez Nanto.
0: Merci.
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0: Excellent mardi matin avec nous ici à Alsace. Nous sommes le 29 septembre et il est pile 7h.
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0: Les infos avec Sophie Constanzer. Bonjour Sophie.
10: Bonjour Charlie, bonjour tout le monde.
0: On commence avec cette menace d'attentat d'un adolescent prise très au sérieux à Saint-Louis.
10: Un lycéen de 16 ans a été interpellé hier matin pour avoir menacé de commettre un attentat contre son lycée, le lycée Mermoz de Saint-Louis. L'adolescent a été placé en garde à vue au commissariat après des messages menaçants sur les réseaux sociaux, Guillaume Schumann.
11: Selon nos informations, le mineur a été repéré via la plateforme Pharos, une plateforme qui signale les contenus ou comportements en ligne illicites. L'auteur du message menaçant a été très rapidement identifié et interpellé peu avant 8 heures hier matin, indique dans un communiqué le procureur de la République Nicolas Heitz. Il a été placé en garde à vue au commissariat pour menace de commettre un crime par écrit, apologie d'un acte de terrorisme au moyen d'un service de communication électronique et association de malfaiteurs en vue de la préparation d'un acte de terrorisme. Le parquet a indiqué que les investigations sont en cours, y compris au plan technique, pour déterminer la motivation exacte du lycéen âgé de 16 ans et mieux connaître sa personnalité.
10: Et la garde à vue du lycéen a été prolongée par le parquet de Mulhouse.
0: Journée importante de mobilisation dans la fonction publique ce mardi.
10: Appel à la grève et à manifester un peu partout en France et en Alsace des 8 organisations syndicales représentatives de la fonction publique pour demander une revalorisation des salaires. Le Premier ministre Sébastien Lecornu prévoit dans le budget de 2027 de geler le point d'indice qui fixe le salaire des fonctionnaires. Une mesure d'austérité qui fait déborder le vase. Trop c'est trop, estime Christian Prudhomme, délégué force ouvrière santé aux hôpitaux universitaires de Strasbourg.
1: La fonction publique est la variable ajustable chaque année pour le budget. Or, la fonction publique fait partie quotidienne de l'ensemble des Français. Il n'y a pas de République, il n'y a pas de France sans fonction publique. Tous les jours, les Français côtoient un fonctionnaire, que ce soit dans la sécurité, que ce soit dans le soin, que ce soit dans l'éducation. On a un modèle qui, pour moi, est exemplaire dans le monde. Il faut arriver à le préserver et à le valoriser. Il faut arrêter de l'utiliser comme si on pouvait à chaque fois chercher de l'argent et réajuster le budget en tapant dans la caisse. Il faut qu'on nous écoute. Il faut revaloriser les carrières des professionnels. Il faut revaloriser les grilles salariales, revaloriser le point d'indice, et il faut valoriser la fonction publique d'une manière générale, c'est-à-dire permettre des organisations de travail avec des effectifs suffisants et donner envie aux professionnels de rentrer, mais surtout de rester.
10: En Alsace, des rassemblements sont prévus à partir de 13h30 à Mulhouse, place de la Bourse, et à 14h à Strasbourg depuis la place Kléber. La mobilisation s'annonce importante, notamment dans les écoles. La FSU, premier syndicat des enseignants du primaire, s'attend à 40% d'enseignants en grève ce mardi. Appel à la grève dans les cantines également et parmi les agents des collèges et lycées. La mobilisation des sapeurs-pompiers professionnels a, elle, déjà débuté depuis plusieurs jours pour demander plus de moyens. 70 pompiers du Bas-Rhin sont attendus à Paris. Pas de perturbation en revanche à la SNCF, mais le réseau de tram et bus de la CTS à Strasbourg est concerné par un préavis de grève. Et au niveau du trafic aérien, des perturbations sont à prévoir dans la journée à l'aéroport de Strasbourg-Ensheim notamment. À quoi s'attendre en Alsace ce mardi? Toutes les précisions sont sur notre site ici.fr. Et puis à 8h moins le quart, le secrétaire général de la CGT dans le Bas-Rhin, Laurent Festauer, est l'invité ici Alsace.
0: Les élus d'opposition ont claqué la porte du conseil municipal de Strasbourg hier soir.
10: À droite comme à gauche, ils dénoncent un recul démocratique et s'oppose au vote d'un nouveau règlement intérieur qui, selon eux, restreint le droit d'expression des élus d'opposition lors des conseils municipaux. De son côté, la majorité se réjouit du vote d'un nouveau règlement qui instaure notamment des commissions thématiques pour le travail préalable sur les propositions. Le président du Rassemblement national, Jordan Bardella, a porté plainte pour diffamation après les révélations de propos antisémites par Mediapart hier. Il s'agit d'écrits sur les Juifs authentifiés d'après le site d'investigation qui date de 2013 à 2015, lorsqu'il était jeune militant du FN. Les auto-écoles grandes oubliées, des aides au carburant, les prix à la pompe sont en légère baisse par rapport à la semaine dernière en Alsace, mais ils restent à un niveau très élevé. Et certaines auto-écoles hésitent à augmenter les prix des heures de conduite pour faire face. Reportage dans l'info d'ici à 7h30.
0: Des enfants à la découverte des vaches de nos fermes auberges en Alsace.
10: En cette année 2026, année internationale du pastoralisme, des centaines d'enfants d'écoles primaires partent à la découverte des fermes auberges dans le Haut-Rhin. L'opération a débuté hier à la ferme du Kolschlag à Villers-sur-Thure, avec une quarantaine d'élèves de CM2 venus de Mulhouse. Au programme, balade sur les sentiers, découverte des vaches de la race vosgienne, bien sûr, et dégustation de barcasses. De quoi rendre très heureux Ayoub, et ça lui donne même des idées pour son futur métier.
12: C'était bien, on a vu les vaches vosgiennes, on a su comment les reconnaître, on les a dessinées dans un carnet. Après, on a fait une visite de la ferme, on a vu les pâturages aussi, on a vu des cochons, des veaux, on a vu le stockage du foin où ils stockaient pour l'hiver. Là, on fait une dégustation du fromage, il y a Monster.
0: Alors c'est bon ?
12: Oui, c'était très bon.
0: Est-ce que tu voudrais faire ce métier ?
12: Oui, c'est bien, tu fais des élevages de chèvres, de vaches.
0: Et t'es à l'air libre encore ?
12: Oui, pas comme en ville. Il y a plein de pots d'échappement. C'est plus confiné en ville.
10: Plus de 250 élèves d'école primaire au total vont visiter des exploitations en Alsace et dans le département des Vosges, prendre le grand air, comme il dit, lors de cette opération de découverte des fermes auberges.
0: Et de deux pour Zinedine Zidane.
10: Deuxième victoire en deux matchs pour l'équipe de France de foot en Ligue des Nations. Après avoir battu la Turquie vendredi, les Bleus se sont imposés 1-0 hier soir face à la Belgique grâce à un but de Michael Olise. Prochain match vendredi, ce sera contre l'Italie au Stade de France. Et puis l'ouverture des marchés de Noël en Alsace. C'est dans un peu moins de deux mois. Et la SNCF a annoncé hier la création de 36 000 places supplémentaires par semaine dans les TGV à destination de Strasbourg et Colmar à partir du 26 novembre. La majorité au départ de Paris pour aider bien sûr les touristes à rejoindre les marchés de Noël. L'ouverture de la billetterie de la SNCF pour les vacances de Noël, par ailleurs, ce sera à partir de demain. La météo pour ce mardi.
0: Journée douce, voire chaude pour cette fin septembre en Alsace. Ce matin, le ciel est plutôt nuageux, avec autour de 14-15 degrés, par exemple, avec beaucoup de messages ce matin sur le Facebook d'ici Alsace. 14 degrés à Reichshofen, merci à Chantal. 13 petits degrés ce matin à Riegisheim, il va encore faire beau aujourd'hui. Exactement, Pascal, un grand et beau soleil avec quand même quelques passages nuageux, mais rien de bien grave, pas de pluie de prévu. Côté température, il fera 27 à Strasbourg, 27 également à Saverne, tout comme à Aubernais-Célestat, 28 à Colmar, 28 à Mulhouse ou encore à Haguenau. Sachez que vous êtes d'ailleurs, si vous êtes à Haguenau, à 12 km de Brumath, où samedi et dimanche se déroule le Brumath Bike Festival.

0: place. On vous attend pour avoir plus d'infos, 03 88 25 02 02.
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0: Très bon début de journée, 7h et bientôt 10 minutes. Voici Zaz, le long de la route ici Alsace.

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0: Dieu de Moria, bon réveil, 7h12, très bon mardi avec nous ici Alsace. Bonne fête aujourd'hui, yo
3: Michel,
0: bien sûr, bonne fête Michel, on vous embrasse bien fort. On connaît tous un Michel par contre.
4: Ah oui, tous.
0: On est d'accord?
5: Absolument.
0: Voilà.
5: Plusieurs, oui, parfois.
0: Vous aussi? Bien sûr, on vous embrasse vraiment bien fort. Joyeux anniversaire à vous également. Si vous êtes né un 29 septembre, sachez que vous êtes né le même jour que le Caravage. Vous connaissez le Caravage?
4: Peintre,
0: exactement, qui magnifiait les ombres. Vraiment, bravo. Allez le voir, il y a plein de... Enfin, il faut juste aller à Rome pour aller le voir dans des églises. Mais non, mais c'est plutôt sympa. Anniversaire également de Yves Régnier. Il est né un 29 septembre. Le commissaire Moulin, à ne pas confondre avec le commissaire...
4: Maigret.
0: On vous dit pas tout, mais il y a eu petite...
4: Oui, j'ai confondu l'imperméable, la pipe. Moi, je croyais que c'était le commissaire Moulin. Mais c'est le commissaire Maigret.
0: Il y a plus le cuir.
5: Oui, l'imperméable, il y a Inspecteur Gadget aussi.
0: C'est vrai. Le générique de l'inspecteur Gadget était très sympa.
5: Absolument.
0: Voilà que voilà, l'inspecteur, c'est ça.
4: Gadget.
0: Ça ressemble un peu d'ailleurs au commissaire Moulin, ça c'est la bande originale, c'est le générique. Jerry Lee Lewis est également né un 29 septembre.

0: Alors, 1993, sortie de Germinal également au cinéma, un 29 septembre avec entre autres Miu Miu et Renaud, bien sûr, c'est un classique du cinéma français. Dans un instant, Mandaï arrive avec David Ossiou et on va parler de la journée contre le gaspillage alimentaire. Côté musique, U2 arrive. Est-ce que vous aussi, quand vous entendez cette chanson, vous voyez Chandler
1: Et Monica.
0: Non, justement, Chandler et Joey, ils n'étaient plus amis, ils regardaient.
1: Ah oui, c'est vrai.
0: Ça me fait toujours penser à Friends, cette chanson, je ne sais pas pourquoi. Oh là, je vous parle, je vous parle à cœur ouvert. C'était U2, Without You, ça arrive dans un instant.
2: Ici Alsace, Bretzel ou pas Bretzel.
0: Et en plus, je crois que c'est plus Ross et Rachel quand ils se séparent.
1: Ça manque de précision, tout ça.
0: Faut que je regarde de nouveau. Ça date. J'étais au lycée quand je regardais.
1: Alors,
0: ça.
1: Le jeu du bretzel.
0: Bretzel, pas bretzel. Si c'est bretzel, c'est que c'est alsacien. Si ce n'est pas bretzel, c'est que ce n'est pas alsacien. On vous offre vos places pour aller voir demain soir au Belvédère de Heurt, la toute nouvelle salle, très jolie d'ailleurs. Je vous invite à la découvrir pour aller voir Olivier et De Benoît. Écoutez.
3: L'autre jour, ma fille a ramené un mec à la maison. On a fait connaissance. À un moment donné, on s'est retrouvés entre hommes. Je lui ai fait faire un tour en voiture. Bon, au bout d'une demi-heure, je l'ai laissé sortir du coffre. L'après-midi, je lui ai fait découvrir la chasse, il m'a demandé des conseils, je lui ai dit cours.
0: Olivier de Benoît au Belvédère de Heurt, eh bien ça se gagne dans un instant. 03 88 25 15 15, vous avez envie de rire, appelez-nous, on joue ensemble dans un instant.
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0: Mon œil avec David Ossiou. Demain, eh bien, c'est la journée internationale contre le gaspillage alimentaire. Et sur cette question, les spécialistes commencent à voir les choses autrement, David.
7: 22 millions de personnes ont téléchargé Too Good To Go en France. Vous savez, c'est l'application qui permet de récupérer les invendus des magasins beaucoup moins cher. 22 millions, alors qu'à peine plus de 50 millions d'entre nous ont un smartphone. Donc non, l'anti-gaspille, c'est pas une histoire de pauvres ou de quelques écolos convaincus. Chacun se débrouille. Les paniers d'invendus, les dates courtes, les étiquettes à moins de 30, moins 50%, tout est bon pour payer moins cher. Après ça, il est dit que chacun jette en moyenne 25 kilos de nourriture par an. D'accord, mais à force, ce chiffre finit surtout par nous faire culpabiliser. Et surtout, il ne répond pas à la vraie question. Pourquoi on jette? C'est justement ce qu'a cherché à comprendre l'ADEME dans une étude récente. Devant un aliment, les questions sont toutes simples. Est-ce que c'est encore bon? Est-ce que ça fait encore envie? Est-ce que je risque d'être malade? Mais qu'est-ce que je peux en faire? Et là, franchement, les fabricants pourraient nous aider. Prenez les dates sur les emballages. Les mentions obligatoires peuvent être écrites avec des caractères d'à peine 1,2 mm et même 0,9 sur les petits emballages. On est dans un pays qui vieillit, où il faut parfois retrouver ses lunettes pour découvrir la date sur le pot de yaourt. Pourtant, depuis 2022, les fabricants ont le droit d'écrire sur certains produits une phrase toute bête. Ce produit peut être consommé après cette date. Voilà, ça tout le monde comprend. Pourquoi les géants de l'agroalimentaire ne nous parlent-ils pas davantage comme ça? Une date bien visible, une phrase claire, un conseil même pour conserver, une recette pour finir les restes. Ils savent déjà nous expliquer comment on trie l'emballage. Ils pourraient nous expliquer comment éviter de jeter ce qu'il y a dedans.
0: Merci David. Avec mon œil qu'on retrouve tous les matins, David Ossiou. Et donc demain, on vous le rappelle, c'est la journée contre le gaspillage alimentaire. Un point sur la route à 7h17. Honnêtement, tout va bien à cette heure-ci. C'est fluide partout, du côté de Colmar, de Célestat, de Strasbourg. Ouais, Strasbourg, ça commence à arriver, hein, tout doucement quand même, au niveau de Oswald, jusqu'au lac Achard. Quelques ralentissements déjà, vous rajoutez 3 à 4 minutes à votre trajet habituel. Vous le savez, à 7h06, c'est encore relativement fluide. En revanche, prudence, bien sûr. Toujours, hein, avec les limitations de vitesse, on le rappelle, c'est 70 à partir de 7h du matin, je crois, de 7h à 19h. On est d'accord, Sophie me regarde en disant, T'as vraiment raison? Je crois que j'ai raison. J'utilise très régulièrement sur route. C'est peut-être 9h, c'est peut-être 7h. On va vérifier. En tout cas, si vous êtes sur la route. Pour moi, c'est 7h, 19h. Bon, allez, 03 88 25 02 02, on fait la route à vos côtés. Je vais rechercher immédiatement. Vous allez m'entendre taper le. Regardez, 70 km/h.
1: Vous connaissez Jean-Michel à peu près? Oui. Vous connaissez Charlie Michel à peu près?
0: Attendez, je regarde. Je ne trouve pas. De 6h à 19h, s'il vous plaît. Merci, je me suis trompé, mais c'était une heure avant, donc on est déjà dedans, dans ces limitations de vitesse. Je connais, c'est la route pour aller à Maestratzheim, vous le savez. Hop, j'ai placé Maestratzheim, ça fait plaisir. Voici YouTube, bon réveil.

0: YouTube avec With or Without You, 7h22. Alors, je me suis un peu trompé. J'assume mes erreurs. Je vous ai dit qu'il était du côté du Belvédère à Heurth. Mais ce sera des places pour aller le voir à Sosheim, à l'Éden de Sosheim, le 8 octobre prochain. Olivier de Benoît sera en spectacle. On joue ensemble dans un instant. N'hésitez pas à appeler nous pour venir jouer avec nous à Bretzel, pas Bretzel, 03 88 25 15 15. J'assume mon erreur. Le 8 octobre prochain à l'Éden de Sosheim pour aller rire. Olivier de Benoît, on vous attend. Venez jouer avec nous, 03 88 25 15 15.
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0: 7h23 dans l'écho d'ici, l'entreprise Sidel installée à Reichstätt va déménager sur un nouveau site à Mundelsheim. Robin.
3: Le groupe fabrique des machines et propose des solutions pour les embouteilleurs. La construction d'un tout nouveau bâtiment vient de démarrer. Nous sommes en ligne avec le directeur du site. Bonjour Vincent Piron.
4: Bonjour à vous.
3: Vous déménagez non pas pour avoir plus de place, mais moins de place, c'est ça ?
4: Alors, pour avoir de meilleures places, je vais vous dire. En fait, notre site actuel date des années 60 et puis voilà, il ne répond plus vraiment tout à fait aux normes environnementales actuelles. Et puis, on avait aussi besoin de recentrer toutes nos équipes pour davantage faire de développement et arriver à des solutions pour nos clients de façon plus rapide. C'est surtout ça, cette motivation. Alors, moins de places, oui, mais beaucoup mieux de place et beaucoup mieux organisé. Et puis on en profite aussi pour réaménager et réorganiser notre hall de développement, le site de Reichstätt et demain de Mundelsheim étant évidemment dédié à la recherche, développement pour nos clients, pour trouver de nouvelles solutions pour que les lignes d'embouteillage soient encore plus performantes qu'elles le sont aujourd'hui.
3: Et ça passe peut-être par des machines que vous proposez moins énergivores, plus rapides. C'est dans quelle mesure que vous faites de la recherche et du développement.
4: Alors, la vraie compétence du site de Reichstätt et demain de Mundelsheim, c'est dans la gestion des flux, des lignes de conditionnement. Donc, on réfléchit et on développe des solutions qui permettent vraiment d'augmenter l'efficience de ces lignes. Alors oui, ça passe évidemment par des économies d'énergie sur les machines que nous fabriquons, l'amélioration de la qualité des produits. Là, on parle quand même de liquide alimentaire et j'entendais l'interview avant. Notre vrai sujet, c'est la performance et la qualité pour nos clients.
3: Parce que qu'on comprenne bien, vous, en fait, vous proposez des machines qui vont servir à des entreprises qui produisent des boissons pour qu'elles puissent les mettre en bouteille, en fait, très simplement.
4: C'est très simplement, c'est tout à fait ça. Donc, on a toute une panoplie de machines qui vont de la fabrication de la bouteille, le remplissage, l'étiquetage, le bouchage, en faire des packs et mettre tout ça sur des palettes. Nos clients, ce sont les grands embouteilleurs, que ce soit l'eau, que ça soit.
3: Est-ce qu'on peut avoir quelques noms peut-être d'entreprises alsaciennes avec lesquelles vous travaillez ?
4: Oui, mais bien sûr. Alors. Sidel est vraiment né en Alsace grâce aux brasseurs alsaciens. Alors évidemment, certaines activités brassicoles se sont arrêtées. Mais en tout cas, oui, nous avons toujours Cronenbourg, nous avons Météor. En termes de diversification, nos clients, c'est Carola, c'est Vattviller, c'est aussi les grands chais de France, puisqu'on intervient aussi dans les vins et les spiritueux.
3: Merci Vincent Piron d'avoir été avec nous ce matin en ligne sur Ici Alsace. Sidel, je le rappelle, c'est 240 salariés sur le site de Reichstätt qui proposent des solutions pour mettre en bouteille pour plusieurs entreprises. Bonne journée.
0: Merci beaucoup.
4: Merci, bonne journée. Au revoir.
0: Interview à retrouver sur ici.fr, bien sûr.
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0: Allez, on va jouer à Bretzel, pas Bretzel. Bonjour Estelle.
5: Bonjour, ici Alsace.
0: Comment ça va ce matin ?
5: Très bien, merci.
0: En pleine forme, qu'est-ce que vous avez prévu aujourd'hui ?
5: Aujourd'hui, j'irai travailler.
0: D'accord, vous travaillez dans quoi ? On veut tout savoir, on est un peu curieux ce matin, Estelle.
5: Dans la comptabilité.
0: D'accord, les contentés. Ça.
5: Voilà.
0: Ça vous rappelle des souvenirs. J'ai entendu Robin rire. Ça vous rappelle des souvenirs, les contentés ?
3: Ah oui.
0: De bons souvenirs ?
3: Pas vraiment des bons souvenirs, mais je lui en veux pas.
0: Je savais. Bonjour ensemble, Estelle, pour aller voir Olivier de Benoît le 8 octobre prochain à l'Éden de Sosheim. Vous connaissez cet humoriste ? Vous l'aimez bien ?
5: Oui, je l'ai déjà vu.
0: Ah oui, d'accord. C'est un nouveau spectacle, donc tout va bien. Le droit au bonheur. Je cite l'humoriste, pour vivre heureux, vivons cachés certes, mais surtout loin de sa femme et de ses enfants. Voilà, c'est je cite Olivier de Benoît. Bon, on joue ensemble, on y va Estelle ?
5: On y va.
0: Allez.
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0: On va pouvoir vous aider, hein, si vous le souhaitez. Il y a Sophie qui est avec nous.
5: Ah, c'est sympa.
0: Et Robin. On va jouer avec les humoristes alsaciens ou pas.
5: D'accord.
0: Oui, d'accord. Je vous sens pas très motivé, mais bon. Antonia de Redinger. Si, facile, ça va le faire, je vous fais confiance. Antonia de Redinger, Estelle.
5: Bretzel,
0: bien joué. Laura Felpin.
5: Pas Bretzel.
0: Dommage, elle était Bretzel. Dommage. Attention, on finit. On finit avec peut-être un Alsacien, c'est certainement un Alsacien. Laurent Arnoux.
5: Bretzel,
0: oui.
3: Vous êtes trop fort.
5: Merci, si Alsace.
0: On vous a peut-être un peu aidé.
5: Magnifique, merci.
0: Voilà une journée qui commence bien. Vous allez y aller avec qui alors pour voir Olivier de Benoît?
5: Avec mon mari.
0: Très bien, comment il s'appelle?
5: Lionel.
0: Eh bien, très bien, vous l'embrasserez pour nous. N'hésitez pas, vous nous faites une petite photo de vous avec Lionel dans la salle peut-être. Vous nous envoyez ça sur le WhatsApp 03 88 25 15 15. Et comme ça, si vous êtes d'accord, on le partagera sur nos réseaux, ça nous fera plaisir.
5: Parfait, oui.
0: À bientôt.
5: Merci beaucoup.
0: Bisous, Estelle. Merci, belle journée. Au revoir.
5: Bisous. Au revoir.
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0: Très bon début de journée avec nous, bientôt 6h30. Un petit clin d'œil à Denise, 13 degrés à Molsheim, 13 degrés également à Riggisheim ce matin. Merci à tous pour tous vos jolis messages. Ça fonctionne également sur le WhatsApp avec André qui nous dit que de Morier Binon. Ce matin, 20 degrés à Orod dans la vallée de Münster. N'hésitez pas, ça se passe sur le WhatsApp 03 88 25 15 15 ou encore sur le Facebook d'ici Alsace. On compte sur vous. Allez, 7h et bientôt 31 minutes. L'info d'ici avec vous, Sophie Constanzer.
9: Enseignants, agents des hôpitaux, pompiers appellent à la mobilisation ce mardi dans la fonction publique pour protester contre un possible gel du point d'indice. Dans le prochain budget, des manifestations sont prévues à Mulhouse et à Strasbourg. Et l'invité ici à Alsace, dans un quart d'heure, c'est le secrétaire général de la CGT dans le Bas-Rhin, Laurent Festauer. Un adolescent de 16 ans placé en garde à vue hier à Saint-Louis pour une menace d'attentat sur son collège. Il avait publié des messages inquiétants sur les réseaux sociaux. Certaines ont déjà fermé en Alsace, d'autres sont en grande difficulté. Les auto-écoles sont les oubliées des aides au carburant. On en parle dans un instant. Reportage dans une auto-école à Schiltigheim. Mais avant ça, le tour de l'actu en français dans le monde en 90 secondes. C'est avec vous, Valentine Letess.
10: La riposte de Jordan Bardella, accusé de toute une série de messages antisémites, le président du Rassemblement National porte plainte en diffamation contre Mediapart, le site à l'origine de la révélation de ces messages, comme, je cite, « le juif doit dominer les autres peuples, les écraser et les voler ». Des feux de poubelle et des tirs de mortier devant les lycées, la mobilisation des jeunes pour réclamer davantage de moyens dans l'éducation tourne à l'affrontement. Plus de 160 interpellations hier, une douzaine de lycéens blessés. Le mouvement parti d'Île-de-France s'étend comme la colère dans la fonction publique. Agents, profs, aides-soignants et pompiers défilent en France ce mardi contre le gel annoncé pour l'an prochain de leur point d'indice. Pas de revalorisation de leur salaire donc, comme 8 fois ces 10 dernières années. Quelle condescendance, quel dénigrement. Ce sont les derniers mots à la barre de Rachida Dati hier soir. 4 ans de prison, dont 2 ans ferme, ont été requis contre elle. L'ancienne ministre saura dans 4 mois si elle est reconnue coupable de corruption dans l'affaire Renault-Nissan. Une voiture flashée à la vitesse d'un TGV, 312 km/h pour ce Suisse arrêté au volant d'une Porsche en Haute-Savoie près de Bonneville. C'est le plus grand excès de vitesse enregistré en France à ce jour. Tout réussi pour l'instant à Zinedine Zidane à la tête de l'équipe de France de foot. Totalement remanié hier soir, les Bleus ont reporté leur 2e match de Ligue des Nations face à la Belgique 1-0.
9: Dans l'info d'ici ce matin, on s'intéresse à la situation... on s'intéresse à la situation des auto-écoles en Alsace. Pas le choix de rouler, pas le choix de consommer de l'essence pour apprendre aux élèves à conduire. Face à l'explosion des prix des carburants, beaucoup d'auto-écoles en Alsace ont déjà ou envisagent d'augmenter le prix de leurs cours de conduite. Heidi Soupol, vous êtes allé voir du côté de l'auto-école SoDrive à Schiltigheim. En mai dernier, le gérant de SoDrive, Afif Soufiane, a déjà dû augmenter de 5 euros son heure de conduite. Et depuis, il est toujours aussi inquiet.
11: En fait, on se pose des questions par rapport à l'avenir. On se demande, est-ce qu'on augmente? Est-ce que si on augmente trop, est-ce que les élèves vont continuer à s'inscrire? Ou est-ce qu'ils vont tous se dire, non, ça devient trop cher, on arrête, on va prendre le vélo? Franchement, moi je me pose beaucoup de questions.
9: Avec d'autres auto-écoles, Soufiane Afif pense augmenter de nouveau l'heure de conduite car il ne bénéficie d'aucune aide de la part du gouvernement.
11: On est en train de voir un peu avec nos confrères si on se met tous d'accord et on augmente tous ensemble. On se met d'accord sur un tarif. On avait demandé d'avoir au moins un privilège sur l'essence, d'être privilégié par rapport à l'essence, d'avoir de nous servir nous-mêmes d'abord et après les autres, vu qu'on est H24 sur la route.
9: Mais même ça, ils ne l'ont pas obtenu. Alors pour les moniteurs comme Anis, faire le plein est devenu un vrai casse-tête.
12: Quand il n'y avait pas encore la hausse des prix, tout se passait bien, on passait avec un élève, on pouvait entre-temps gérer tout. Mais là, depuis qu'il y a des queues, c'est un peu plus compliqué de les faire pendant les heures parce que déjà on perd du temps. Les élèves, ils payent pour une heure de conduite, donc on doit respecter nos horaires et on essaye de faire entre deux quand on peut, mais parfois si ça tombe au mauvais moment dans la journée, on peut pas trop gérer en fonction de s'il y a du monde ou pas. On essaie de faire le tour des stations et on perd malheureusement du temps quand on est dans une station remplie avec tout le monde.
9: Du temps de conduite qu'il faut rattraper par la suite, surtout que les clients ont de plus en plus de mal à régler leurs heures. Cyrine Afif est secrétaire à SoDrive et des clients qui ont du mal à payer, c'est
13: tous les jours. Tous les jours, on me demande si on peut régler en plusieurs fois, s'il y a même plus. Parce que nous, on fait le mode de règlement trois fois, on me demande si on peut régler en plus que trois fois. Donc ça se ressent quand même que c'est plus compliqué maintenant.
9: Certains, comme Paul, ont dû espacer leur formation pour pouvoir la régler.
14: Là, ça va faire un bon moment quand même que je passe le permis. Avec le PMO, j'ai pris un peu de temps, c'est pour ça. 5 euros, c'est comme si c'était rien, mais quand c'est plusieurs heures, ça fait beaucoup quand même.
9: Si le prix du carburant continue d'augmenter, SoDrive envisage de passer sa flotte de voitures à l'électrique et donc de ne former ses clients qu'aux voitures automatiques. Le reportage d'Heidi Soupol pour Ici Alsace. Un petit point sur la météo à 7h30.
0: De la douceur, déjà 15 degrés du côté de Buxwiller ce matin, merci à Ludo. 9 degrés à Bergheim, il doit y avoir un microclimat, il fait plus froid là-bas. À chaque fois, je crois que c'était déjà 4 degrés il y a 2-3 jours ou la semaine dernière.
9: C'est un mini-climat.
0: Oui, c'est ça. Et on embrasse Pascal et tous les amis de Bergheim. Autrement, cet après-midi, il fera bien plus chaud, bien plus beau. Quelques passages nuageux, toujours pas de pluie. 27 degrés à Strasbourg, 26 à Haguenau, à Saverne, à Aubernais, 27 à Célestat, 28 à Colmar, 28 à Mulhouse également. Sachez que vous êtes à 15 km d'Ensisheim, si vous êtes à Mulhouse, où samedi se déroule la fête des commerçants, journée d'animation gratuite en plein centre-ville, ça c'est toujours sympa, moins de kilomètres donc, mais toujours des choses à découvrir avec Ici Alsace, un point sur la route, avec Samira à la CTS. Bonjour Samira.
15: Bonjour.
0: Journée de grève aujourd'hui. Hein.
15: Oui, c'est ça. Donc aujourd'hui, nous avons un mouvement de grève. Et donc du coup, pour certaines lignes, on a les horaires et la fréquence qui est modifiée. Donc la circulation se fait sur l'amplitude habituelle. Toutes les lignes circulent. On a juste une petite particularité pour la ligne 10 qui ne circule que dans un sens. Et comme d'habitude, vous avez toutes les informations sur notre site internet.
0: Est-ce qu'il y aura des perturbations sur la route pour les lignes justement de tram ou de bus?
15: Alors, pas de perturbation prévue, mais par contre, cet après-midi, au centre-ville, il y aura une manifestation.
0: Oui, c'était pour ça, c'était pour la manifestation.
15: Voilà, donc, ce sera essentiellement pour les lignes qui passent, les lignes tram qui passent au centre-ville.
0: D'accord.
15: Et pareil, vous avez aussi déjà tous les détails sur notre site, avec les secteurs qui risquent d'être impactés.
0: Super, merci beaucoup Samira, belle journée.
15: Je vous en prie, bon merci à vous aussi.
0: Au revoir. Du monde déjà autour de l'Eurométropole sur M351 entre Wolfisheim et Strasbourg. Au niveau de Geispolsheim, Oswald, ça c'est au sud. Et puis au nord, ça reprend de plus belle après le grand virage de Kronenbourg jusqu'à Ibersheim. Ça commence à devenir compliqué, tout comme en direction de l'avenue du Rhin, en direction de Kehl sur l'avenue du Rhin, ou encore sur la rue du Marais du côté de Bischheim, ça c'est autour de Strasbourg. Du côté de... oui, c'est les stages, je regarde, Aubernais, Colmar, tout va bien. Mulhouse également, 0388 25 02 02, on fait la route à vos côtés.
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0: Daniel Balavoine à 7h37. 37. Je voulais qu'il soit 7h35, il est 7h37, c'est comme ça, j'y peux rien. Voici mon fils, ma bataille. Très bon début de journée, je vais aller prendre un café, tiens.

0: Daniel Balavoine, mon fils, ma bataille, ici Alsace, 7h41.
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0: Un petit clin d'œil sur les réseaux sociaux, vous êtes beaucoup à nous envoyer des messages, comme par exemple Ferdinand sur le WhatsApp qui nous dit « On voit la lune dans le ciel !» Je précise, c'est rare de la voir si claire. Est-ce un présage ou est-ce un passage visuel à savoir? Ou un présage, un passage visuel, oui, merci de votre bonne humeur, merci Ferdinand. Merci pour le message. Patrice également qui nous dit à Bartenheim, bonjour à toute l'équipe, ici ciel bleu avec quelques cirrus. Voilà, c'est un nuage, un cirrus.
3: Cumulonimbus,
0: mais cirrus peut-être, on sait quoi. C'est très simple, nous avons Internet. Cirrus, c'est un nuage élevé, blanc et filamenteux, composé de cristaux de glace et présent dans les hautes troposphère. Et ben vous savez quoi, merci beaucoup Patrice pour ce...
3: C'est très joli hein Cyrus.
0: On aura appris quelque chose aujourd'hui, merci beaucoup. Dès 9h, c'est Marion Becker qui arrive aujourd'hui. On va parler des coups de vieux, peut-on vraiment y échapper? Et comment tricher pour ne pas se le prendre ce petit coup de vieux. Pareil, hein, c'est le même numéro 03 88 25 15 15 sur WhatsApp. À suivre également avant 8h, Stéphane Bern, et avec lui on va comme tous les matins voyager dans le temps. Et aujourd'hui retour sur l'histoire de cette chanson. Écoutez.
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0: Retour au 12e siècle, direction Avignon. Donc ce matin, côté musique, c'est Taylor Swift qui arrive. Avec Up a Light, Taylor Swift, elle arrive dans un instant. Mais avant cela, on va parler foot avec Rudy.
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0: C'est un peu notre Taylor Swift à nous, sauf qu'il chante un peu moins bien. Écoutez.
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3: C'est notre Balavoine à nous en fait.
6: C'est pas ma voix, c'est de l'IA.
0: Ouais, c'est de l'IA, c'est ça. Non. Alors, faut savoir, on l'a enregistré un peu discrètement avec notre téléphone, mais quand Rudy nous attend, il chante toutes les chansons, donc on voulait quand même vous faire partager ça. Le son était pas dingue, mais il fallait quand même qu'on vous le partage. Ça va, Rudy?
6: Bah oui, ça va, tranquille. Leur accueil.
0: Quel accueil, mais bien sûr. Non, ça va bien, c'est un plaisir de vous avoir. On revient sur le match de l'équipe de France, deuxième match de Zizou, victoire face à la Belgique hier soir. Comment ça s'est passé?
6: Bah ça s'est plutôt bien passé. Je pense qu'on a tous été agréablement, pas surpris, mais en tout cas on a été agréablement si on va dire surpris en fait, parce que je m'attendais pas à ce qu'ils jouent aussi bien au bout du deuxième match. Et c'est vrai qu'ils ont quand même très très bien joué. On a eu la possession de la balle quasiment tout le long du match. Je crois qu'on est à 75 ou 80% de possession de balle avec une récupération haute. Donc on a commencé à voir un petit peu la patte Zidane sur ce match-là. En tout cas, on a vu des joueurs qui allaient très vite vers l'avant, on a vu une récupération haute. Donc voilà, et on a vu une célébration de Zizou qui, à mon avis, va déjà rentrer dans l'histoire. Donc c'était une belle soirée pour l'équipe de France.
0: Ouais, je suis d'accord. Et ce qui est dingue, c'est que c'est une équipe... alors on l'avait jamais vu celle-là avec beaucoup de jeunes. Ça a été remanié à quoi? Il y avait 7 ou 9 joueurs qui n'ont jamais joué vraiment ensemble, quoi. C'est la touche, c'est ça, Zizou qui laisse un peu la place à de nouveaux joueurs.
6: Ah bah là il a montré qu'en tout cas la nouvelle génération avait une carte à jouer et a toutes ses chances pour l'avenir en équipe de France. Donc c'est aussi sa patte. On a vu dans la liste qu'il a fait des choix forts, qu'il a appelé des joueurs qui avaient jamais été appelés. Et on a vu qu'hier, ça a donné quand même quelque chose de bien sur le terrain, comme quoi la jeunesse peut faire de grandes choses. Donc non, c'est Zizou. On voit qu'il aime les joueurs de ballon, il aime Cherki. On voit qu'il vit le moment où Olise va marquer le but. On sent que il aime un Esteban De Paul. Voilà, c'est un profil de sélectionneur complètement différent de Didier Deschamps. Et c'est vrai que là, on le ressent quand même sur notamment sur le match d'hier.
0: Et il y a ce défenseur qui joue à Côme, mais incroyable, on ne connaissait absolument pas ce joueur.
6: Non, il l'a sorti alors pas de nulle part, attention, hein, parce que Côme c'est une grosse équipe d'Italie. Alors ils ont pas encore gagné, mais ils ont un investisseur qui met énormément d'argent là-bas. Le coach c'est Cesc Fabregas, donc c'est pas n'importe qui, un ancien joueur d'Arsenal, international espagnol. Mais c'est vrai que même moi, je le connaissais pas. Comme je me fais pas un kiff après le samedi après-midi, regardez Comme. Hein, je vais pas vous mentir. Là, je vais au lac de Comme, mais c'est la seule chose que je connais. Et lui, ouais, Zizou, voilà, il va chercher ces joueurs-là pour les mettre en en équipe de France, leur donner du temps de jeu. Et je trouve que bah, pour l'instant, ça réussit bien. Donc, espérons que ça continue pour nous.
0: Et en face, hein, bien sûr, on avait quand même une grosse équipe de Belgique, j'allais dire de
6: le
0: Bretagne.
6: Le Belge. Bah, c'est oui. Encore le Seum belge, hein, pour ceux qui ont la référence.
0: Bien sûr.
6: Le Seum, c'est-à-dire, ils ont un peu la rage. Quoi, hein.
0: On se rappelle de Courtois qui était très heureux d'avoir perdu en demi-finale de Coupe du Monde 1-0.
6: Exactement. Mais il n'était pas très Courtois d'avoir dit ça.
0: Non, oh, c'est, oh, vrai, c'est vrai.
6: Oh,
0: c'est
6: quelle
0: vrai.
6: Blague.
0: Bon, un petit clin d'œil à un ancien du Racing qui. Mais pas chanter avant de partir, non?
6: Non,
0: c'est bon. Demain matin, peut-être, on choisit une chanson ensemble et on la chante.
6: Mais aucun problème.
0: Ok.
6: Je sais que vous êtes anglophone, donc un peu rock comme ça vous va?
0: No problem, I can do that for you.
6: Oh, I like it.
0: See you tomorrow.
6: See you tomorrow.
0: Bisous.
6: Bye bye.
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0: Grosse journée de mobilisation dans la fonction publique ce matin.
3: Appel à la grève portée par toutes les organisations syndicales représentatives de la fonction publique, dont la CGT. Bonjour Laurent Festauer.
9: Bonjour.
3: Vous êtes le secrétaire général de la CGT dans le Bas-Rhin. Et vous demandez, comme les autres syndicats, une revalorisation significative du point d'indice qui fixe le salaire des fonctionnaires. Alors que dans le budget 2027, eh bien, le Premier ministre prévoit plutôt de geler ce point. C'est, selon vous, une première mesure d'austérité qui ne passe pas ?
9: Tout à fait. Donc, on est habitué au gel du point d'indice. Hein, donc, on a un hiver là qui dure depuis quelques années. Hein, donc, on a eu juste une revalorisation de 1,5%. Donc, il y a 3 ans. Donc, il n'a échappé à personne que le prix du gasoil ou de l'essence a fortement augmenté. Que si vous faites vos courses, le prix de la salade ou de la viande, pareil, a fortement augmenté. Donc, les fonctionnaires sont les grands perdants des augmentations salariales, puisque contrairement au privé, nous n'avons pas de négociation annuelle, si nous en avons, mais on nous oppose systématiquement le gel du point d'indice depuis des années.
3: Depuis 2017, hein, et l'élection d'Emmanuel Macron, la rémunération des fonctionnaires n'a été revalorisée que 2 fois. C'est du jamais vu, cette cure d'austérité, comme vous l'appelez, depuis 10 ans.
9: Tout à fait. On a une perte de pouvoir d'achat qui est faramineuse, hein, donc qui est de l'ordre de 20% pour la plupart des catégories. Il faut quand même rappeler que la grosse partie des fonctionnaires, c'est des catégories C, donc qui sont juste au SMIC, et donc où même maintenant, on a des mécanismes de compensation, parce que avec l'augmentation du SMIC dans le privé, ces fonctionnaires sont en dessous du SMIC, donc l'État est obligé les collectivités, par des primes, de permettre de rattraper pour être juste au niveau du SMIC. Donc on a quand même l'État qui est l'ordonnateur effectivement de la loi et qui ne se l'applique pas à lui-même.
3: Il y a aussi ces fonctionnaires qui veulent rétablir des vérités. On entendait la FSU, par exemple, premier syndicat des enseignants du primaire, qui veut mettre les choses au clair sur la rémunération, notamment des enseignants, et qui dit on est loin des 3 090 € annoncés par le ministère.
9: Tout à fait. Donc, et je peux en témoigner, je suis moi-même enseignant, donc moi je suis en fin de carrière, je suis pas loin de la retraite, et donc c'est tout juste maintenant que j'arrive à cette somme-là, donc c'est loin d'être la moyenne de ce que touchent les enseignants, donc je suis en fin de carrière. Avec 35 ans d'ancienneté, voilà, donc on est à 3 000, donc c'est pas la moyenne de ce que touchent les enseignants.
3: Le gouvernement prépare le budget 2027, je le disais au début de cette interview, avec un objectif de 54 milliards d'euros d'économies. Est-ce que tout de même, ce n'est pas inévitable de faire certaines coupes ou certaines économies aujourd'hui ?
9: C'est plutôt une question de choix. Donc, on continue à donner effectivement des milliards d'aides publiques aux entreprises, donc des exonérations de cotisations. Donc, le rapport du sénatorial parle de 211 milliards par an d'exonérations de cadeaux fiscaux qu'on fait aux entreprises. Donc, c'est peut-être là qu'il faut regarder pour faire des économies, plutôt que de ponctionner encore les budgets des services publics. Je vous rappelle quand même qu'on a des grosses manifestations dans les lycées, notamment en région parisienne, parce que pour dénoncer le manque de moyens, le manque de profs, le manque de chaises, le manque de tout, d'infirmières, etc. Donc on est dans des services publics qui sont plus qu'à l'os. Donc si vous allez faire un tour aux urgences dans les hôpitaux publics, vous voyez ce que c'est effectivement donc la situation dans les hôpitaux. Vous voyez la situation dans les communes, pareil donc pour les ouvriers communaux. Donc on a une situation qui est catastrophique donc dans la fonction publique. C'est aussi ça qu'on dénonce. C'est pas simplement le point d'indice, c'est le manque de moyens criant qui frappe maintenant la fonction publique.
3: D'ailleurs, le gouvernement parle de 180 établissements touchés plus ou moins par des blocus en France. Est-ce que vous appelez les lycéens à rentrer dans la mobilisation entre guillemets ?
9: C'est pas à nous en tant qu'organisation. Donc, ils ont leurs propres organisations syndicales. Je pense qu'effectivement, ils ont le droit aussi de manifester. Donc, on l'a un peu oublié. Donc, on n'a pas besoin de leur envoyer systématiquement les CRS. On a quand même déjà maintenant 163 interpellations qui ont été faites. On a des blessés. Donc, je pense que de discuter avec eux serait plus judicieux que de leur envoyer effectivement les forces de l'ordre.
3: Dernière question, à 7 mois de l'élection présidentielle plus ou moins, vous redoutez d'autres mesures d'austérité, Laurent?
9: Oui, tout à fait, donc on est en plein dans ça. Donc par exemple pour l'éducation, donc, on annonce déjà 2 milliards de coupes pour l'année prochaine, donc, alors qu'on est justement dans une question où des moyens manquent de manière criante. Donc on peut s'imaginer ce que va être effectivement donc, l'école de l'année prochaine.
3: Merci d'avoir été en direct avec nous ce matin, Laurent Festhauer, secrétaire général de la CGT dans le Bas-Rhin. Et vous appelez donc à la mobilisation ce mardi. Vous serez dans la manifestation à 14h à partir de la place Kléber à Strasbourg. Et je rappelle qu'il y a aussi une manifestation à Mulhouse, place de la Bourse, dès 13h30. Merci beaucoup.
0: Merci à vous deux. Interview à retrouver sur l'application ici.fr.
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0: 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Voici Taylor Swift, Hoplite, ici à 7h53. Excellent début de journée avec nous.

0: Taylor Swift avec Hoplite ici à Alsace, bientôt à 8h. Dans quelques petites secondes, c'est Stéphane Bern qui arrive.
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0: Chaque jour avec Ici Alsace, un peu d'histoire avant l'actu avec Stéphane Bern. Et ce matin, on voyage au temps où une chanson française a réussi un exploit à faire croire à des générations d'enfants, ouais, qu'on dansait sur un pont.
4: Sur le pont d'Avignon, on y danse, c'est entraînant. Le problème, c'est que le pont est en ruine et que les danseurs étaient sans doute ailleurs. Niveau publicité mensongère, c'est du grand art. Avignon, 12e siècle. La légende raconte qu'un jeune berger, Bénézet, reçoit un message divin. Construire un pont sur le Rhône. Et on ne contrarie pas le Tout-Puissant, même sans devis ni permis de construire. À l'époque, c'est un peu comme décider de faire passer une autoroute sur un volcan. Contre toute attente, le pont voit le jour. Il compte 22 arches et s'étire sur plus de 900 mètres au-dessus du Rhône. Un exploit. Le problème, c'est que le Rhône, visiblement, n'avait jamais validé le projet en réunion de copropriété. Les crues détruisent régulièrement des arches, on répare et puis le fleuve recommence.
5: Mais ça continue encore et encore, c'est que le début, d'accord, d'accord.
4: À la fin du XVIIe siècle, les Avignonnais jettent l'éponge. Entretenir le pont coûte une fortune, on l'abandonne. Aujourd'hui, il ne reste que 4 arches sur les 22 d'origine. Pour traverser, mieux vaut prévoir un plan B, ou savoir super bien nager. Et la fameuse chanson, alors ? Elle apparaît au 19e siècle, sous la forme d'une chanson populaire. En réalité, on dansait surtout sous le pont, sur l'île de la Barthelasse, ou sur les berges.
6: J'y étais, sur le pont. Il n'y avait personne sur le pont.
4: Parce que danser sur un pont étroit, encombré de voyageurs, de chevaux et de charrettes, ce n'était pas l'idée du siècle.
7: Sur le pont d'Avignon, on y danse, on y danse.
4: Finalement, le pont d'Avignon a perdu 18 arches, mais a gagné une chanson que tous les écoliers de France chantent. Alors un pont en ruine, certes, mais un tube qui, lui, n'a jamais pris l'eau.
0: Merci Stéphane, c'est toujours un plaisir. Toujours un plaisir d'accueillir Marion Becker également, ça va ?
8: Mais oui, bonjour Charlie.
0: Qu'est-ce que Mario ? Au programme ce matin entre 9h et 10h.
8: Le coup de vieux et ça va faire mal. Ouais. Je vais vous faire avoir le coup de vieux Charlie. Enfin, il y a vous tous autour de cette table.
0: Donc c'est quoi, si on se sent un peu vieux, on peut vous appeler ?
8: Les premiers signes physiques et puis si vous avez eu une révélation, un petit coup de vieux récemment, 03 88 25 15 15 pour témoigner dès 9h.
0: Je peux participer ?
8: Oui.
0: Super, je reste alors.
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0: Excellent début de journée. Il est déjà 8h ici Alsace, 29 septembre.
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0: Les infos avec Robin Schmitt, une journée noire en Alsace.
9: Grève et mobilisation dans la fonction publique à l'appel de 8 organisations syndicales aujourd'hui, alors que les discussions mouvementées sur le budget vont s'ouvrir cette semaine. Les syndicats réclament au gouvernement des moyens supplémentaires, mais aussi une avancée sur les salaires pour les enseignants. Par exemple, le ministère de l'Éducation parle d'un salaire moyen à plus de 3 090 € net, mais en réalité, on est bien en dessous en Alsace, explique Géraldine Delay, la responsable de la FSU.
10: On a calculé la moyenne, le salaire moyen d'un enseignant en prenant les enseignants débutants, mais aussi les enseignants de fin de carrière, donc l'ensemble des enseignants de l'académie, sachant qu'on est une académie où plus de 40% des enseignants ont plus de 50 ans, donc sont plutôt en deuxième bonne fin de partie de carrière. La moyenne, elle est de 2 530 € net, avec les indemnités et les primes que peuvent avoir certains enseignants. Ce sont essentiellement les enseignants du second degré qui ont ces primes et ces indemnités. Les enseignants du premier degré en touchent très peu. En fait, ce qu'il faut savoir, c'est qu'aujourd'hui, un enseignant qui débute gagne à peine plus que le SMIC. Donc on est bien loin des 3 500 € annoncés avant la rentrée scolaire.
9: Le FSU, premier syndicat dans les écoles primaires, s'attend à 40% d'enseignants en grève aujourd'hui. Des mobilisations aussi chez les pompiers, le personnel hospitalier, dans les cantines. Tous opposés à un nouveau gel du point d'indice souhaité par le gouvernement. La dernière revalorisation, c'était il y a 3 ans, alors qu'on a une perte de pouvoir d'achat faramineuse ces dernières années, réagit Laurent Festower, secrétaire de la CGT dans le Bas-Rhin. Il était l'invité d'Ici Alsace ce matin. Notez que 2 manifestations sont prévues en Alsace. Une au départ de la place Kléber à Strasbourg à 14h, puis à Mulhouse, départ de la place de la Bourse à 13h30. Une mobilisation qui va perturber les transports en Alsace. Les bus de la CTS vont circuler avec des horaires modifiés, tandis qu'il y aura un peu plus d'attente entre chaque tram. Des retards sont également prévus sur les vols aujourd'hui à l'aéroport d'Ensheim. À la SNCF, par contre, pas de perturbation aujourd'hui. On vous a mis toutes les informations sur ici.fr.
0: Ici Alsace, 8h02, il menaçait de commettre un attentat contre son lycée de Saint-Louis.
9: Un adolescent de 16 ans a été placé en garde à vue hier matin après avoir publié des messages menaçants sur les réseaux sociaux. Il prévoyait de commettre un crime dans le lycée Mermoz. Le parquet de Mulhouse indique que sa garde à vue a été prolongée hier soir. Jordan Bardella dépose plainte pour diffamation contre Mediapart. Le média d'investigation affirme hier avoir authentifié des écrits antisémites du président du RN. Il avait alors 17 ans, encore jeune militant au Front National. Le juif doit dominer les autres peuples, les écraser et les voler. Voilà pour les propos en substance. Jordan Bardella dément et parle d'un complot. Des élus de droite comme de gauche ont claqué la porte du conseil municipal de Strasbourg hier soir. Ils évoquent un recul démocratique après le vote d'un nouveau règlement intérieur qui, selon eux, restreint leur droit d'expression. De son côté, la majorité se réjouit du vote de certaines du vote de ce règlement et de la création de certaines commissions qui vont permettre d'accoucher de nouvelles propositions pour les Strasbourgeois.
0: Face au prix des carburants, les auto-écoles ont la tête sous l'eau.
9: Elles n'ont pas le choix, il faut rouler pour faire apprendre tout en étant exclus des secteurs aidés par le gouvernement. En Alsace, le litre de diesel est à 2,60 €, 2,30 € pour l'essence. Alors les patrons envisagent d'augmenter leurs tarifs. Sinon, ce sera le coup de grâce pour beaucoup de professionnels, explique Jem Yassine, délégué départemental des indépendants de la conduite dans le Haut-Rhin.
11: Il y a des auto-écoles qui ferment autour de, déjà rien que dans le Haut-Rhin, moi j'en connais 3 qui ont fermé dans la dernière année, quoi. Bah, à cause de toutes les augmentations de charges en général, mais le gasoil fait partie de la plus grosse charge. Peu de gens le savent, mais une auto-école, quand elle signe un contrat avec son élève, elle est liée sur une tarification pendant 1 an. Mais par exemple, si aujourd'hui je signe avec un élève sur un tarif, il est lié au tarif, au coût du gasoil, il est calculé sur aujourd'hui. Donc s'il y a des petites modifications, ça va encore, qu'il y a des petites montées. Mais quand il y a des grosses flambées comme ça et des pénuries et des... Enfin voilà, là, et nous pendant 1 an, on est bloqué à un tarif qui est pas bon, quoi.
9: Jem Yassine au micro d'Heidi Soupol. Il gère 3 auto-écoles dans le Haut-Rhin. Les forages de lithium et de la discorde. 200 personnes se sont réunies hier à Wörth. Des collectifs, des associations opposées à de nouveaux projets d'exploration. Alors qu'un conseil communautaire de Sauer-Pechelbronn se tenait hier et que Lithium de France veut lancer plusieurs forages exploratoires à Durenbach, à quelques kilomètres de là.
0: Les fermes auberges alsaciennes ont ouvert leurs portes à des élèves de primaire.
9: Et pour certains, c'était la première fois qu'ils mettaient les pieds à la ferme. Ils ont découvert avec beaucoup de curiosité l'élevage sur les hauteurs du massif vosgien en rencontrant, bien sûr, des vaches vosgiennes. Alors, une 40 d'élèves ont passé la journée à la ferme du Kolschlag à Villers-sur-Thur. Tous très ravis de cette expérience, Guillaume Schum.
12: Le guide, c'est le jeune fermier aubergiste Marc Gevis, heureux de présenter son exploitation avec ses vaches vosgiennes qui lui permettent de faire du fromage.
13: On traite toutes nos vaches, tout le lait de nos vaches, on le transforme donc en fromage. On fait du cœur de massif, du barcasse et du minster. Tout est vendu donc sur notre auberge qui se trouve ici à côté.
12: Une vente directe qui fait la fierté de l'exploitant. Il raconte aussi ses difficultés avec la sécheresse de cet été et le manque de fourrage pour nourrir ses bêtes. Le foin, ça questionne les élèves.
14: Comment vous faites pour enlever les gros foins?
13: Tu vois, on a le tracteur qui est juste à côté. Là et du coup on les prend et on les soulève et on les met en route.
12: Certains enfants voient pour la première fois des vaches de près.
15: C'est très très beau mais ça sent pas trop la rose.
12: Des vaches vosgiennes qui font pourtant la fierté des éleveurs, une race relancée, rappelle Hervé, le guide de montagne.
16: Aujourd'hui sur le massif, on est passé niveau de 3000, on est à peu près à 7000, 8000 bêtes sur le massif. Donc ça reprend petit à petit et la race, on peut dire, elle va pas disparaître tout de suite. Voilà.
12: Des vaches vosgiennes que les enfants ont pu dessiner, ils ont appris le travail sur les prairies, ravis de ce beau bol d'air.
17: J'ai aimé beaucoup les vaches. Et c'était bien. Mais j'aime pas manger, mais j'aime beaucoup voir et j'aime toucher.
18: C'est bien, c'est beau.
19: C'est magnifique, toute cette vue, cette forêt.
15: C'est là où on respire le mieux, hein. C'est très très beau, ça inspire vraiment.
12: Une visite qui s'est terminée avec une dégustation des spécialités de la ferme.
9: Et au total, ce sont plus de 250 élèves qui vont visiter les exploitations alsaciennes jusqu'au 15 octobre. Les Bleus de Zinedine Zidane continuent sur leur lancée. Ils s'offrent in extremis la Belgique hier soir, un but à zéro grâce à Michael Olise. Ils sont en tête de leur groupe en Ligue des Nations. Le prochain rendez-vous, c'est vendredi au Stade de France contre l'Italie. Les marchés de Noël approchent en Alsace et on l'apprend hier, il y aura plus de places dans les trains, 36 000 chaque semaine selon la SNCF. Des places supplémentaires surtout au départ de Paris vers Strasbourg et Mulhouse. Il est 8h07 sur Ici Alsace. Et Marion, je me tourne vers vous pour faire un point sur la météo de ce mardi.
8: Avec un commentaire assez flagrant sur nos réseaux sociaux, c'est Fabienne qui nous écrit encore une journée d'été en automne. Et elle a raison, puisqu'on se réveille sous un ciel un petit peu voilé, mais on devrait avoir quand même au cours de la journée de jolies éclaircies. Des températures plutôt douces ce matin, 10 degrés à Bergheim pour Pascal, 13 pour Blanche qui nous écrit depuis la gare de Strasbourg, et on le disait 14 à Vasselonne pour Fabienne. Ce thermomètre qui va continuer d'évoluer vers le plus en cours d'après-midi, on devrait atteindre les 25 à 28 degrés pour les maximales, 25 pour Orbais, 27 à Bar, Strasbourg, 28 pour Wittenheim. Et puis, petite info pratique, si jamais vous voulez faire une sortie d'ici ce week-end, enfin ce week-end, vous avez la fête de la citrouille à Rosheim. On est à une vingtaine de minutes de Strasbourg, c'est plutôt sympa, vente de citrouilles, petite restauration, jeux pour les enfants, il y aura de quoi faire. Donc, un bon début de semaine en perspective, un bon week-end aussi.
0: Vous allez peut-être même pouvoir croiser Laurent Weisskopf, puisque c'est son... C'est sa petite, c'est son petit village, enfin c'est sa ville, on va dire.

0: 25 02 02, c'est la ligne infotrafic.
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0: Voici un bon Johnny Hallyday. On la connaît tous par cœur à peu près ou pas? On laisse les micros ouverts pendant 4 minutes pour la chanter?
3: C'est risqué. Hein.
0: On ne le fera pas. On rassure tout le monde, on ne le fera pas. Chantez chez vous si vous voulez. Voici Johnny Hallyday, toute la musique que j'aime ici Alsace. 8h et bientôt 10 minutes.
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0: Johnny Hallyday à l'instant, la musique que j'aime ici à Alsace, 8h14.
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0: Je ris de mes bafouilles. Bonjour Marion Beccafort, rebonjour, ça va?
2: Bonjour Charlie.
0: Ouais. Le degré d'alsacitude ce matin.
2: Tu es alsacien si tu portes, petite aide.
3: Des chaussettes?
2: Des chlopes.
0: Ah, des chlopes. Bien sûr, quoi. Portez des chlopes à la maison?
2: J'en porte. Je voulais en ramener, je vous avoue, mais je n'en ai pas trouvé dans la valise. Mais effectivement, c'est des pantoufles, des chaussons, des claquettes. C'est un petit peu le, si vous voulez, le cadeau qu'on offre, parce qu'en fait, c'est une signification un petit peu chaleureuse. Quand on en offre à ses proches, finalement, on est content. Ça veut dire, on te souhaite du bien. Donc, c'est plutôt cool. Et puis, on dit des chlopes, mais alors, attention, il y a quand même d'autres variantes. On peut dire des chlopas, des chlopes. Moi, je dis ça plutôt habituellement. Des chlopes. Voilà.
3: Moi, je dis des chlopas.
0: Ah, je dis des chlopes aussi.
2: Bah voilà, chacun.
0: Vous, c'est avec tout le monde à la fin. C'est des chlopes.
2: C'est un petit peu le même débat que Ménélum, Ménéla. Voilà.
0: Ouais, c'est ça.
3: On l'aura, il n'y a pas de débat, c'est juste qu'on est ouvert à la diversité des prononciations. Non, c'est pas ça, Charlie.
0: On est ouvert à Manella, par exemple. Quoi. À Bredella. Non, bien sûr, on adore manger des bredella aussi. Envoyez-nous-en si vous en faites déjà dès maintenant, on est preneurs. Merci en tout cas pour le degré d'alsacitude. Dans un instant, Aude Razzo arrive. Elle arrive avec un focus ce matin sur une arnaque aux retraites. Ce sera dans un instant. Rencontre aussi dans quelques minutes Marion avec un amoureux de la pâtisserie.
2: Oui, Nathan Hens, qui est lauréat du prix Rabelais des jeunes talents de la gastronomie 2026. On va faire un point sur son parcours, ses futurs projets dans votre rendez-vous. Un Alsacien presque parfait, c'est avant la nuit. Voilà. Il est 8h15, on va jouer, Charlie.
0: Allez, c'est parti.
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2: Alors, le bretzel ou pas bretzel, c'est pas une question de manger, c'est une question de jouer avec notre territoire alsacien. Si les propositions qu'on vous fait sont alsaciennes, vous nous dites bretzel. Si ce n'est pas alsacien, vous nous dites pas bretzel. Il vous faut deux bonnes réponses pour gagner. Eh bien, aujourd'hui, des invitations pour aller voir l'avant-première du film Les Misérables, qui aura lieu le dimanche 4 octobre à 14h45 au Vox à Strasbourg. Et il y aura même la rencontre avec, en visio avec l'équipe du film, un visionnage qu'on peut déjà vous, dans lequel on peut vous donner un petit avant-goût avec cette bande-annonce.
4: J'étais Jean Valjean. Aujourd'hui, je suis Monsieur Madeleine, maire de Montreuil-sur-Mer. Maintenant, c'est pas inspecteur, que c'est la misère qui pousse les gens à la faute.
5: Tu arrives de Paris et tu es célibataire. Des enfants?
6: Cosette.
5: Non.
4: À trop vouloir l'ordre, on finit par engendrer le chaos.
0: Il y a du beau monde, hein. T'as Raïm, Vincent Lindon, Camille Cotin.
2: Tout à fait.
0: Gros casting.
2: Gros casting. Donc, si vous avez envie de profiter de ce beau film qui est basé sur l'histoire du roman de Victor Hugo, vous nous appelez dès maintenant le 03 88 25 15 15 et vous tentez votre chance au bretzel ou pas bretzel. On vous attend.
0: Et on joue ensemble donc dans un instant. À tout de suite.
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0: C'est pas vrai, le rendez-vous anti-arnaque avec Aude Razzo. Bonjour Aude. Aude, aujourd'hui une mise au point à destination des retraités. Non, votre pension retraite n'est pas suspendue.
8: Non, heureusement, et n'allez pas croire ce mail très menaçant qui tourne là depuis la semaine dernière, blocage temporaire de votre retraite. Vous l'avez peut-être reçu. Le message a l'air officiel à première vue, il affiche le drapeau français, il est signé Assurance Retraite et il y a donc écrit « Les paiements de votre retraite sont actuellement en pause ». Aïe, petite phrase qui fait transpirer, on est d'accord, et qui essaye de vous pousser, attention, dans les bras d'un escroc. Pierre, un auditeur, me dit « J'ai fait comme vous disiez, j'ai regardé l'adresse mail de l'expéditeur et c'est une adresse Gmail ». Très bon réflexe, Pierre a raison, aucune administration ne vous écrira jamais avec une banale adresse Gmail. Donc poubelle, ce mail est un faux et ne vous inquiétez pas, vous toucherez bien votre pension.
0: Est-ce que les retraités sont souvent ciblés par des pièges comme ça, Aude ?
8: Oui, et c'est bien qu'on fasse un point parce que ça revient très régulièrement. Alors, sous différentes formes, hein, parfois l'escroc se fait aussi passer pour l'Agir Carco. Vous avez la version « votre prochain versement ne sera pas effectué » ou alors vous avez l'inverse, le mail qui vous dit que votre pension va être revalorisée. Dans tous les cas, vous faites comme Pierre, vous regardez bien qui vous écrit, vous ne cliquez pas sur le lien qui est dans le mail, jamais, et vous allez vous-même vérifier dans votre espace personnel, Assurance Retraite ou Agir Carco, si vous avez une alerte ou pas. Je reviens au message qui nous occupe là en ce moment. Là, l'escroc en fait essaye de vous faire paniquer. Il vous met deux numéros de téléphone, un fixe et un portable, soi-disant pour débloquer votre pension de retraite. N'appelez surtout pas, vous allez tomber sur un gros menteur très habile qui essaye de vous soutirer un maximum d'informations confidentielles.
0: Là, ils savent faire, hein, bien sûr. Merci Aude, on retrouve toutes les astuces pour ne pas se faire avoir sur l'appli ici. Marion, un point sur les réseaux.
2: Oui, vous nous écrivez hein, sur le WhatsApp ici Alsace au 03 88 25 15 15, c'est le même numéro que le standard. Vous nous laissez vos messages textes vocaux. On a Patrice qui nous dit bonjour, ici Alsace et toute l'équipe, ici Patrice à Bartenheim. Vous avez compris comment nous communiquer, parler avec nous. Ciel bleu avec quelques nuages et un beau 15 degrés. Très belle journée à vous et des cachemoutes. Merci beaucoup Patrice.
0: Des cachemoutes Patrice, ça fonctionne également sur le Facebook. N'hésitez pas, on est à vos côtés jusqu'à 9h. On se fait un plaisir de vous lire. Voici Pierre Demar, je pense à vous à 8h20, bon réveil.

0: Pierre Demer, je pense à vous, 8h22 ici Alsace.
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0: Et on joue avec vous Marion et avec Eliane ce matin.
3: Bonjour Eliane.
4: Oui, bonjour.
3: Alors Eliane, fan de cinéma si je comprends bien?
4: Oui, beaucoup.
3: Vous y allez...
4: J'adore aller au Vox.
3: Ah.
4: J'ai pas été depuis qu'elle a été renommée.
0: Refait.
3: Ouais.
4: Donc voilà.
3: Donc ça me tente. Génial, parfait. Ben, on va faire en sorte que vous remportiez ces invitations pour Les Misérables. Je vous rappelle le principe du jeu. 3 propositions. À vous de me dire si c'est alsacien, bretzel. Si ce n'est pas alsacien, pas de bretzel. Il faut 2 bonnes réponses pour remporter la partie. Vous êtes prête, Eliane?
4: Oui, je vais essayer, oui.
3: Oui, vous inquiétez pas, on va vous aider.
0: Allez,
3: on lance le chrono.
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3: Vu que c'est la Saint-Michel aujourd'hui, on va jouer avec les Michel connus. À vous de nous dire s'ils sont originaires ou pas d'Alsace. Première proposition, vous inquiétez pas, Yann, on souffle, ça va le faire. Michel Jonas, bretzel ou pas bretzel?
4: Pas bretzel.
3: Bingo. Effectivement, il est né à Drancy, donc pas chez nous. Michel Platini, bretzel ou pas bretzel?
4: Pas bretzel.
3: Eh ben, bravo, c'est gagné.
0: Allez, c'est gagné.
3: Une affaire rondement menée, bravo Eliane.
4: C'est pas facile, oui.
3: Mais on n'est jamais trop méchant dans le bretzel ou pas
0: on
3: bretzel.
0: On avait envie de vous offrir ce cadeau.
4: Oui,
0: ouais.
4: Oui, c'est ce que j'entends tous les matins, vous êtes parfait.
3: Oh, merci beaucoup Eliane. Vous profiterez bien, donc je vous rappelle la date, c'est ce dimanche 4 octobre à 14h45 au Vox, que vous connaissez bien. Et vous aurez même le droit à la rencontre en visio avec l'équipe du film juste après la projection. On vous fait des bisous, Eliane. À très vite.
0: À bientôt,
4: bisous,
0: Eliane.
4: Bisous, moi aussi.
0: Vous embrasserez toute l'équipe du Vox qu'on aime beaucoup. Vous les embrasserez pour de notre part, de toute l'équipe d'ICI Alsace.
4: Oui.
0: À bientôt. Belle
4: Allez,
0: journée, Eliane.
4: Comme ça, vous êtes parfait. Merci.
0: C'est gentil. Merci beaucoup. Au revoir, Eliane. Au revoir.
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0: 8h25, partons maintenant à la rencontre d'un des espoirs français dans les métiers de l'alimentation, le portrait d'un Alsacien presque parfait. À votre micro, Marion Becker.
3: Et oui, à seulement 19 ans, le Strasbourgeois Nathan Hans vient effectivement de décrocher le prix Rabelais des jeunes talents 2026 en catégorie pâtisserie. Et il est avec nous ce matin pour revenir sur son parcours et cette belle récompense. Bonjour Nathan.
5: Bonjour Marion.
3: Alors pour commencer, j'aimerais qu'on comprenne d'où vous vient cette passion pour la pâtisserie et quel est votre parcours dans les grandes lignes.
5: Alors, je suis tombé dedans assez jeune parce que mes parents, ils ont une pâtisserie, issus d'une famille de pâtissiers. Mm-hmm. Donc maintenant, je suis la 6e génération, donc voilà. Et donc à l'époque, j'aimais beaucoup passer du temps dans le laboratoire avec mon père, découvrir le métier, un peu l'aider. Et puis petit à petit, c'est devenu une vraie passion et j'ai eu envie d'en faire mon métier.
3: Et cette passion, elle vous a amené sur différents concours, puisqu'on le disait il y a quelques instants, vous êtes lauréat du prix Rabelais des jeunes talents de la gastronomie 2026, catégorie pâtisserie. Mais cette récompense, en fait, elle découle de votre jolie 3e place au concours du meilleur apprenti de France. Vous participez donc régulièrement à des concours. Qu'est-ce que ça vous apporte à titre personnel?
5: Ouais, alors c'est vrai, finalement, les concours, ça m'apporte énormément, sur le côté professionnel, pardon. C'est beaucoup de rigueur, de précision que ça m'apporte. Ça me permet de me remettre en question, pardon, de sortir de ma zone de confort. Et puis voilà, on s'entraîne beaucoup sur des produits en particulier. Et donc ça permet de progresser quand même rapidement.
3: Oui, sur ce concours du meilleur apprenti de France, il y avait un petit peu des contraintes. Vous deviez travailler des produits particuliers, hein.
5: C'est ça, oui. Alors, on avait 6 produits en tout à réaliser sur 8 heures. Donc, il y avait des madeleines, un croque en bouche avec nougatine, crème pâtissière dans les choux, etc. Des entremets, tartes, tartelettes, une pièce en chocolat nougatine, des grignotes à chocolat. Donc voilà, quand même pas mal de produits.
3: Oui, j'imagine. Aujourd'hui, vous défendez à titre personnel quel titre de pâtisserie, Nathan?
5: Alors souvent on me demande aussi qu'est-ce que je préfère faire tout simplement en pâtisserie, la pâtisserie que je préfère faire, et j'ai pas vraiment de réponse précise. Ce que j'aime surtout, c'est le côté créatif, associer des saveurs, jouer avec les textures, les formes, et c'est vraiment cette liberté dans la pâtisserie que j'aime beaucoup.
3: Le prochain défi que vous allez relever, Nathan, que vous attendez de relever, c'est lequel?
5: Alors après les MAF, justement, j'aimerais bien continuer à me challenger. Donc il y a un concours qui me tente quand même pas mal, c'est les World Skills. Donc voilà, pourquoi pas l'année prochaine ou l'année d'après, mais voilà, c'est un objectif.
3: Compétition qui vient d'ailleurs de se terminer tout récemment à Shanghai. Merci beaucoup Nathan Hans, on va vous laisser retourner en cours au CFA des Chaux à qui on fait un coucou ce matin, qui vous a permis d'être avec nous. Belle journée, merci à vous.
5: Merci beaucoup, bonne journée.
0: À bientôt Nathan, merci beaucoup et bravo. Dans un instant, les infos.
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0: Bientôt 8h30, ici Alsace, Marion, au programme de 9h-10h, on parle un petit peu d'un coup de vieux, c'est ça ?
3: Du coup de vieux, ces petites choses qui font que vous vous sentez vieux, que vous avez compris que vous avez passé un certain stade, un certain âge, ça peut parfois faire mal. On va discuter de tout ça dès 9h au 03 88 25 15 15.
0: Le mal de dos, réveil, je sais de quoi je parle, je vais peut-être envoyer un petit message, 03 88 25 15 15, je vous le rappelle, allez.
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0: Excellente belle journée.
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0: En ce 29 septembre, la une ce matin, à la une ce matin, Robin Schmitt, on vous écoute.
12: Journée noire, promet l'intersyndicale des pompiers, du personnel hospitalier, le personnel des cantines en grève. Des manifestations à Strasbourg et Mulhouse pour la fonction publique. Les cortèges partiront en début d'après-midi. Un lycéen interpellé à Saint-Louis qui prévoyait de commettre une attaque contre le lycée Mermoz. Des menaces qu'il avait publiées en ligne ont été signalées aux autorités. Il est toujours placé en garde à vue ce matin. Des trains, beaucoup plus de trains pour les marchés de Noël alsaciens. 36 places en plus par semaine. C'est la SNCF qui l'annonce hier. Ça concerne en majorité les trajets entre Paris, Strasbourg et Colmar. Dans l'info d'ici, dans un instant, on revient sur cette journée de colère sociale qui va s'ouvrir. Avant, on fait le tour de l'actualité en France et dans le monde en 90 secondes avec, comme d'habitude, Valentine Letès.
13: Contre une opération de barbouzerie, Jordan Bardella porte plainte en diffamation, accusé d'une série de messages antisémites par le site d'investigation Mediapart. Le président du Rassemblement National dément être l'auteur de ces écrits, comme, je cite, « les juifs veulent dominer les autres peuples ». Des policiers devant des lycées ce matin pour empêcher les jeunes de les bloquer, comme hier notamment. 180 établissements perturbés à travers le pays, des feux de poubelle et des tirs de mortier pour dénoncer des classes surchargées, mal isolées et le manque de profs. Et justement, probablement pas d'école, de cantine ou de crèche pour votre enfant aujourd'hui. La fonction publique est en grève. Le gouvernement veut geler le point d'indice des fonctionnaires qui fixent leur salaire l'année prochaine, comme à 8 reprises ces 10 dernières années. La carrière politique de Rachida Dati, comme sa profession d'avocate, suspendue à la décision du tribunal. 4 ans de prison, dont 2 ans ferme, requis contre l'ancienne ministre, jugée pour corruption dans l'affaire Renault-Nissan, mais aussi une interdiction d'exercer de 5 ans. Le jugement sera rendu dans 4 mois. Environ un cancer sur 8 dans le monde est causé par une infection et elle est souvent évitable, selon l'Organisation mondiale de la santé, comme le virus de l'hépatite B et le papillomavirus pour lesquels il existe des vaccins. Zidane a encore réussi son coup et en changeant quasiment tout. Deuxième victoire des Bleus en Ligue des Nations de foot avec une équipe de France largement remaniée. 1-0 face à la Belgique hier soir.
12: 8h32 dans l'info d'ici, on parle de cette journée noire qui s'annonce dans la fonction publique à l'appel de 8 organisations syndicales qui veulent engager un bras de fer avec le gouvernement avant l'ouverture jeudi des discussions sur le budget. Au cœur des crispations, les moyens, les salaires, les conditions de travail, voilà pour les revendications. Il y aura presque un enseignant sur deux en grève aujourd'hui selon la FSU et ils seront rejoints par d'autres professions, Émilie Pouf.
14: Oui, et parmi eux, les pompiers, des fonctionnaires territoriaux qui sont déjà en grève depuis le début du mois de septembre pour réclamer des moyens. 70 pompiers du Bas-Rhin vont faire le déplacement aujourd'hui à Paris pour rejoindre le cortège parisien. Le financement des services d'incendie et de secours est toujours au cœur de leurs revendications, mais pas seulement, explique Cédric Atzenberger, le secrétaire général Force ouvrière des pompiers du département.
15: Le point d'indice, visiblement, va être gelé dans le plan de finances 2027. Donc, évidemment que le pouvoir d'achat des fonctionnaires se réduit comme peau de chagrin. On voit bien que c'est plus possible. Aujourd'hui, les fonctionnaires se sentent un peu stigmatisés, se sentent complètement oubliés du débat. Et c'est extrêmement important qu'on prenne la mesure de ce point d'indice.
14: Le point d'indice, c'est ce qui sert à calculer la rémunération de base des fonctionnaires et c'est aussi le point de friction pour les agents qui travaillent dans les lycées et dans l'administration pour la région Grand Est. Eux aussi seront mobilisés sur cette question du pouvoir d'achat. Certains n'y arrivent plus, confie Elena Gotti, secrétaire générale CGT du Conseil régional.
16: Les agents n'arrivent plus à boucler leur fin de mois par rapport au prix du carburant. Pour certains, surtout dans les milieux ruraux, ils dépensent énormément d'argent pour se rendre au travail. Donc, par rapport à ce qu'ils gagnent sur la journée, c'est vraiment très problématique. Ils sont vraiment à bout. Quand vous avez des agents qui vous confient qu'à l'heure actuelle, ça devient tellement difficile pour eux, qu'ils font le choix d'arrêter leur contrat pour la complémentaire santé ou leur prévoyance, c'est un signal quand même.
14: Des fins de mois difficiles donc, et l'impression aussi que derrière, un cercle vicieux s'installe. C'est le sentiment en tout cas des soignants de l'hôpital public, selon Jean-Marc Quellet de la CFDT Socio-Santé du Haut-Rhin.
17: C'est aussi pour ça qu'on a du mal à recruter. Il y a vraiment derrière ça une perte d'attractivité de nos métiers parce que les salaires ne sont pas à la hauteur, les conditions de travail sont difficiles. Donc tout ça fait que effectivement on a du mal à trouver des jeunes qui sont prêts à venir dans ces filières-là. Et derrière, un impact pour toute la population. C'est pas nous qui prenons en charge l'ensemble de la population pour se faire soigner.
14: À cette mobilisation des fonctionnaires va s'ajouter aussi celle de certains salariés du privé. La CGT de Stellantis Mulhouse, par exemple, appelle à rejoindre le mouvement.
12: Les précisions sur cette journée de manifestation sont à retrouver en ligne sur notre site ici. Puis j'en profite pour vous dire qu'il y aura deux manifestations, une à Strasbourg et une à Mulhouse en début d'après-midi. Et que la CGT du Bas-Rhin était l'invitée d'ici Alsace ce matin. L'interview est à retrouver en replay sur notre site. Je me tourne vers vous Marion pour faire un point sur la météo de ce mardi. Oui, j'allais dire mercredi, mais je suis un peu en avance.
18: Alors aujourd'hui Robin, on se lève sous un ciel un petit peu plus voilé que d'habitude. Ça sera le cas tout au long de la journée, mais on aura quand même le droit par endroit de jolies éclaircies, ce qui fait de fait grimper le thermomètre. Les températures sont plutôt douces ce matin. On relève 15 degrés à Romainsvillers pour Luozy, 16 degrés à Lichtenberg pour Dominique, 16 également à Sainte-Marie-aux-Mines pour Francine. Vous faites la météo avec nous ce matin sur le Facebook ici Alsace, 16 aussi à Strasbourg, ce qui me permet de vous parler de cette idée sortie pour ce samedi 4 octobre, la journée mondiale des animaux à l'Arche de l'Orangerie. C'est plutôt sympa, de 11h à 18h, journée festive avec plein de temps forts, des animations pour en apprendre davantage sur la nature, les animaux domestiques ou sauvages. Et comme ça, c'est pas très loin de chez vous, à pied si vous êtes à Strasbourg, et puis si vous êtes sur les communes alentours, à 20 minutes, c'est la petite sortie sympa sans dépenser trop de carburant. Ouais. Cet après-midi, il fera chaud, 25 à 28 degrés pour les maximales. On aura 27 dans le secteur de Bar de Strasbourg, 28 degrés pour Mulhouse ou encore Colmar. Charlie, sur la route?
0: Dans le sud, en tout cas, du côté de Mulhouse, rien à dire. C'est fluide en direction de la Suisse ou encore en direction de la Franche-Comté. On remonte tranquillement autour de Colmar. Il y a des ralentissements en direction d'Andolsheim, entre Bettolsheim et Turckheim, par exemple, ou encore en direction de Bünzenheim. Mais rien de bien grave, c'est juste un peu compliqué. Vous allez au boulot, vous rapprochez du centre de Colmar, ou vous sortez de Colmar, c'est normal, c'est du classique. Autour de Strasbourg, c'est pareil, depuis Geispitz, chez vous, Pierre, qui est déjà là, à Geispolsheim, ça bouge jusqu'à à peu près à la prison de l'Elzo, ça reprend plus belle de l'autre côté, après le grand virage de Cronenbourg, quasiment jusqu'à Eckversheim, et là encore, c'est du classique. Je vous rappelle le numéro 0388 25 0202.
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0: Qui a chanté le jingle ici?
12: C'était moi, désolé. Je les adore. Comment ne pas chanter?
0: Ça, c'est le reste encore du concert de Céline Dion. Vous avez envie de chanter? Vous avez chanté toutes les chansons?
12: Absolument toutes les chansons.
0: C'est vrai, par cœur?
12: Bon, il y a peut-être un ou deux mots qui manquaient, mais.
19: Vous n'en avez pas voulu, n'oubliez pas les paroles.
0: C'est ça. Celle-là aussi, on la connaît par cœur. Voici Francis Cabrel, Sarbacane, ici, Alsace.

0: C'est tellement difficile de ne pas le désannoncer avec l'accent. Francis Cabrel, ça va caler. J'ai pas pu.
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0: Vous êtes d'accord avec moi que quand on parle de Francis, on prend l'accent?
3: C'est Francis.
2: Tout parfait.
0: C'est Francis, on est d'accord. Pierre-Nice est avec nous pour les astuces de maman au programme ce matin.
3: Ah, mais qu'il y a une mise courte. On va aller au potager parce qu'en octobre, on ne se repose pas. Les astuces de la maman vont vous faire vous occuper de votre jardin, de votre potager, même quand ça ne pousse pas trop.
0: Oui, c'est ça. En fait, on dit en octobre, on laisse en friche. Mais non.
3: Nix.
0: Avec vous également, Marion, à partir de 9h, on va parler du coup de vieux.
2: Du coup de vieux. Ça vous arrivez quand, Charlie, Pierre?
0: Ouais, le dos, et puis quand je dis « Ah, tu te souviens de l'histoire, c'était quand ?» C'était il y a 20 ans. Ça, là, elle fait mal.
2: Carrément.
3: Non, moi, c'est à l'apéro, quand mes copains me parlent de l'électroménager qui vient de changer, ou des plans épargne retraite, je me dis « Ah, bah dis donc, on n'est pas rendu. Hein. »
2: Moi aussi, c'est quand on vous voit, qu'on dit « Madame, ça fait un petit peu mal », et puis c'est surtout quand je pense technologie, et qu'on se rappelle qu'on a tous connu ça.
3: Ah oui.
0: Le serpent.
2: Même moi, je l'ai connu, c'est grave quand même.
0: Non, mais merci, ça c'est un coup de vieux par exemple. Même moi, voilà. Je l'ai connu par rapport à vous.
3: Oui, voilà, sympa. Et tout de suite qu'on est vieux.
2: Vous pouvez partager justement ce sentiment, ce coup de vieux au 03 88 25 15 15 et ça dès 9h sur l'antenne d'ici Alsace.
0: Allez, on va prendre un coup de rire après le coup de vieux. La transition n'était pas dingue. Bernadette le lâche rien et aujourd'hui c'est Josiane qui n'est pas contente. La chaleur, ça suffit. Bonjour Josiane.
4: Bonjour Charlie. Bonjour, c'est Josiane de l'Aubsanne. Et je m'immisce, je sais même pas ce que ça veut dire, je m'introduis dans votre émission, j'ai besoin de gueuler ce matin, non, ça va plus. Et 30 degrés maintenant, it's long, maintenant j'ai marre. Moi je pars le matin tôt parce que je travaille, hein. Je m'habille, je mets les chaussettes, je mets la gaine en lycra acrylique de Taïwan. Ensuite, je mets le soutien-gorge, je mets l'anorak parce que le matin, des fois, il y a une certaine fraîcheur. Et tout d'un coup, bim, j'ai tout qui me coule dans le soutien. J'ai la gaine qui reste collée à la selle du vélo à cause de l'acrylique de Taïwan. Nan here, j'ai marre. Est-ce que maintenant, on aura bientôt une fois une météo qui nous fera du bien? Ich kann nicht mehr. Je n'en peux plus, comme on dit, je suis borderline. Voilà.
0: Ça va revenir. Borderline. Allez, merci Bernadette qui reviendra demain. On reviendra également avant 9h sur les journées d'octobre qui débutent ce jeudi au Parc Expo de Mulhouse. Avec au programme, bien sûr, l'Expo Folie-Flore. On en parle avec Cyril Yeglet de la communication du Parc Expo de Mulhouse. C'est dans un instant.
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0: 8h45, l'heure de retrouver les astuces de ma mama et on est bientôt en octobre.
3: Et oui, et au potager, c'est le moment où le froid débarque. Bientôt, pas encore maintenant, mais bientôt. Et on a tous envie de tout abandonner jusqu'au printemps, tout laisser en friche. Mais hors-t-on, laisser sa terre toute nue face au gel, ça c'est une erreur classique et ça peut faire beaucoup de dégâts. Moi j'étais déjà prêt à ranger mes outils quand ma mama m'a rattrapé par la manche. Et parce que, en fait, offrir à votre potager une vraie couette d'hiver en étalant une bonne couche de feuilles mortes mélangées à du marc de café, c'est ça sa solution. Bon, dans mon cas, va falloir encore en boire un peu d'ici là, du café. Hein, mais bon. Pourquoi ce serait bon pour le sol, en fait? Parce que c'est de la chimie. Les feuilles mortes emprisonnent l'air et forment une isolation thermique pas chère et efficace contre le gel. Et de son côté, le marc de café est naturellement très riche en azote. Ce petit festin on va progressivement attirer les vers de terre du quartier, et ils sont toujours mieux chez vous que chez le voisin, autre. Et en grignotant ce mélange tout au long de l'hiver, ces ouvriers bénévoles, les vers de terre, pas les voisins, vont creuser des milliers de galeries, aérer le sol et le fertiliser sans que vous n'ayez à donner le moindre coup de bêche. Et au printemps, votre terre sera meuble, nourrie, et votre dos vous dira merci. Ramassez vos feuilles, mais gardez-les. Gardez aussi votre mare de café, mélangez tout ça, et laisser la microfaune faire le gros du boulot. Et pas vous. Merci.
0: Oui, merci. Et après, on est tranquille jusqu'à quand?
3: Ah bah, attendez, bah, déjà, demain, on regarde ce qu'il faut faire au verger. Okay. Et ensuite, le mois prochain, on regarde en décembre.
0: Bon, bah, parfait. Okay. Bon, on n'est pas rendu, comme on dit.
3: Bah non.
0: Merci, Phil Mouls, ma
3: mère.
0: Et Pierre, bien sûr, qu'on retrouve demain avec les 3 plus également. Allez, dans un instant, on va parler de ces belles journées d'octobre qui débutent ce jeudi, du côté du Parc Expo, avec des exposants, des artisans, des créateurs, des producteurs et Folie-Flore. Ce sera avec Cindy Yeglet. On va se faire plaisir. C'est la 66e édition. On en parle après Axel Warren, ici Alsace.

0: Le Californien, à l'instant, Alex Warren, ici Alsace.
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0: C'est l'un des grands rendez-vous de l'automne en Alsace. Les journées d'octobre reviennent à Mulhouse de ce jeudi et jusqu'au 11 octobre. Le Parc Expo va accueillir des artisans, des créateurs, des producteurs de la gastronomie, des animations sans oublier. Et évidemment, Folie Flore, c'est la 66e édition. Et pour nous en parler, nous sommes avec Cindy Yeglé de la communication du Parc Expo. Bonjour Cindy.
3: Bonjour.
0: On commence par les chiffres. 320 exposants, 30 restaurants et bars, 3 scènes. En gros, les journées d'octobre, c'est devenu une petite ville dans la ville pendant 11 jours, c'est bien ça?
3: Oui, c'est ça. C'est devenu en fait l'événement festif et floral de Mulhouse, le rendez-vous des Mulhousiens. Et on les attend avec plaisir pour vivre avec eux ces 11 jours de fête.
0: On vient pour faire des achats, manger, découvrir les artisans, passer une soirée. On peut tout faire à la fois. On peut venir à partir de quelle heure et jusqu'à quelle heure, vraiment, si on vient de passer la journée complète chez vous?
3: Oui, alors les visiteurs peuvent venir à partir de 10h, donc on propose des animations dès 10h, que ce soit sur la place des fêtes ou la place paysanne avec Daniel Zener qui est là pour ses démonstrations culinaires, mais aussi sur Folie Flore, puisque nos 7 grands jardins éphémères sont sous chapiteau, donc les visiteurs peuvent profiter du spectacle de son et lumière dès le matin.
0: Ça, c'est toujours incroyable. On va en reparler, bien sûr, cette semaine encore sur l'antenne d'ici Alsace. Cette année, quelles sont les grandes nouveautés de l'édition 2026?
3: Ils viennent pour la deuxième fois, mais on a de nouveau les masterclass fleuristes, qui sont faites avec des élèves du CFA Roosevelt à Mulhouse et le CFA à Echaux. Donc, ils sont accompagnés d'un MOF et ils font un grand décor floral, pardon. La place des fêtes, cette année, on a mis en place le matin un jukebox. Mmh. Donc, les visiteurs peuvent choisir leur musique sur une sélection.
0: Génial.
3: Et du coup, ils vont pouvoir l'écouter. La scène du Rocktube by LC2, cette année, ça va être plus sur les années 90-2000. Donc, pour les nostalgiques, ils vont pouvoir s'installer et manger et écouter de la musique.
0: Voilà, le Rocktube avec, on écoutera du Nirvana très certainement, sinon on est dans les années 90. Il y a plusieurs villages, le village des créateurs, par exemple, on rencontre les professionnels, on obtient des conseils, comment ça fonctionne exactement?
3: Oui, c'est ça. C'est des petits créateurs qui sont là pour proposer leurs produits. Donc, on va pouvoir retrouver des bijoux, des bougies, de la décoration et tout. Tout est fait artisanalement.
0: Il y a également le village des boutiques, le village de l'habitat, un marché du terroir. C'est grand, c'est énorme. Qu'est-ce qu'on y trouve justement là au marché du terroir? Moi, j'ai envie de manger de belles choses là.
3: Alors on va retrouver du chocolat, du miel, des gâteaux, tout ce qui est bon pour la santé.
0: Oui, c'est ça, on va dire ça. Et puis aussi les restaurants et bars annoncés, on peut venir aux journées d'octobre uniquement pour passer une soirée entre amis ou dîner, ça fonctionne aussi comme ça. Grand merci.
3: Exactement.
0: On rappelle que c'est à partir de jeudi et jusqu'au 11 octobre. On reviendra vers vous pour parler plus précisément de Folie Flore, parce que ça c'est toujours une folie, clairement.
3: Oui.
0: Donc c'est assez incroyable. On s'attend à encore en prendre plein les yeux cette année, je pense, c'est ça?
3: Oui. Il y a 13 000 mètres carrés de jardins éphémères.
0: Mmh.
3: Entre les jardins créés spécialement pour l'occasion, les jardins des communes, et comme je l'ai dit, il y a 7 grands jardins sous chapiteau pour profiter donc dès 10h du spectacle Son et Lumière.
0: D'accord, très bien, c'est noté, ça débute jeudi. Merci beaucoup Cindy, passez une belle journée.
3: Merci à vous aussi.
0: À bientôt.
3: Au revoir.
0: On fait un point sur la route avec un ralentissement, une voiture en panne, c'est ça?
4: Oui, a priori, Charlie, sur la M351 dans le sens Strasbourg vers Saverne, il serait précisé un véhicule de roue, une moto, donc prudence si vous arrivez dans le secteur, c'est à hauteur de Eckbolsheim. Et puis si on regarde un petit peu, il y a toujours du monde sur l'A4 en direction de Strasbourg, entre Brumath et Vendenheim, encore un bouchon de 3 km, donc prudence si vous circulez dans la zone. Et puis vous faites la route avec nous au 03 88 25 02 202, évidemment.
0: Ouais, c'est un peu du classique à cette heure-ci, toujours autour de l'Euro Métropole, c'est compliqué. Autrement, Mulhouse et le Centre Alsace, tout va bien. On rappelle le numéro, j'aime bien le rappeler, moi, 03 88 25 02 02. On a eu pas mal d'appels, par exemple, avec une sortie de route dès 6h du matin. Vraiment, soyez réactifs comme vous l'êtes, on vous en remercie d'ailleurs. 8h55, on va passer au bon conseil du docteur Kirzek.
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0: C'est la journée mondiale du cœur aujourd'hui, Marion, un sujet santé qu'on évoque avec notre médecin.
4: Le fameux docteur Kerzek, présent comme chaque matin pour partager ses conseils santé. Et aujourd'hui, docteur, vous nous alertez sur un symptôme à ne surtout pas négliger, l'essoufflement. Bonjour.
2: Bonjour à toutes et à tous. Je vous l'avais promis hier, on parle du cœur, notre petit cœur, enfin petit, il fait 300 grammes quand même, qui bat environ 100 000 fois par jour, sans une pause, sans un jour de congé, sans jamais réclamer d'augmentation. Le moins qu'on puisse faire, c'est de lui dire merci et surtout de l'écouter. Et cette année, la Fédération mondiale du cœur a choisi un slogan d'ailleurs, ne ratez pas un seul battement. L'idée, c'est beaucoup de signes de maladies cardiovasculaires passent inaperçus jusqu'à ce qu'il soit trop tard. Et les maladies cardiovasculaires, ça reste la première cause de mortalité dans le monde. Alors, quel est ce signe qu'on ne remarque pas ou qu'on remarque trop bien, mais qu'on explique par autre chose, eh bien c'est l'essoufflement. Je suis essoufflé dans l'escalier, allez, c'est l'âge, c'est le manque de sport, c'est la rentrée, c'est le tabac, c'est l'escalier, il est trop haut. On trouve toujours une excuse. Or, un essoufflement nouveau ou qui s'aggrave peut être le signe d'une insuffisance cardiaque, une maladie qui touche environ 2 millions de Français. Et les cardiologues ont même trouvé un moyen mnémotechnique, hein, et comme on est en radio, on aime bien les sigles, c'est EPOF. Le E comme essoufflement, le P comme prise de poids, on prend 2-3 kilos en quelques jours, le O c'est comme œdème, c'est-à-dire les chevilles qui gonflent ou les jambes qui gonflent, et le F c'est fatigue importante. Et chez la personne âgée, ça peut être plus trompeur, ça peut être une confusion, des chutes, une perte d'appétit, tout ça, faut penser au cœur.
4: Alors concrètement, quand est-ce qu'on doit s'inquiéter et surtout que faire pour prendre soin de notre cœur?
2: On consulte son médecin traitant sans attendre si l'essoufflement est nouveau, s'il s'aggrave, si on doit dormir avec plusieurs oreillers par exemple pour respirer, ou si on se réveille la nuit avec la sensation un peu de manquer d'air, ou si on prend du poids ou avec des jambes qui gonflent. Le médecin va faire l'examen, un électrocardiogramme, éventuellement une prise de sang, et si besoin, vous enverra chez le cardiologue pour une échographie du cœur. C'est simple, rapide et indolore. Et évidemment, on appelle le 15 en cas d'essoufflement brutal, de douleur dans la poitrine ou de malaise. Et là, on n'attend pas, évidemment. Et côté prévention, le cœur, il aime les choses simples. Contrôler son hypertension artérielle si on a de l'hypertension, c'est le premier facteur de risque. On surveille son cholestérol et son taux de sucre. On ne fume pas et on bouge au moins 30 minutes par jour d'un pas soutenu. On rajoute l'alimentation méditerranéenne, la gestion du stress. Et comme on le disait hier, si vous avez plus de 65 ans, pensez aussi à faire votre vaccin. Pour le Zona, vous pouvez aussi profiter du dispositif Mon Bilan Prévention. C'est l'assurance maladie qui vous permet de faire un petit check-up. Allez, d'ici là, portez-vous bien.
0: Docteur Kerzek a retrouvé sur ici.fr et qu'on retrouve également tous les midis avec Nora Malaré à 9h avec vous Marion. Encore une fois, ça me fait mal de lire, mais on prend un petit coup de vieux.
4: Ouais, on va parler du coup de vieux et justement, on est déjà allé vous voir à votre rencontre dans la rue avec ce terme, le coup de vieux. Qu'est-ce que ça représente pour vous? C'est la question qu'on vous a posée. Voici la réponse de Stéphane.
5: Bon, ça, c'est une mentalité où c'est là où les gens deviennent aigris. Pour moi, le coup de vieux, c'est plutôt dans la tête, c'est plutôt mental. Puisque physiquement, automatiquement, on l'a avec l'âge. On ne peut pas échapper au coup de vieux. Maintenant, c'est de mettre en œuvre tout pour l'accepter et de mieux vivre les joies qu'on puisse avoir jusqu'à la fin.
0: C'est pas facile de l'accepter. On en parle ce matin, 03 88 25 15 15. Merci de nous avoir suivis à la télé. On continue à la radio. À demain.
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0: Vous voyez, là, par exemple, après 3 heures d'émission, je vais devoir me lever, Marion. Et je vais avoir mal au dos, j'aurai les jambes un peu lourdes. Oui, c'est ce qu'on appelle prendre un coup de vieux.
4: Voilà. Et oui, le coup de vieux, ça peut être physique, ça peut être aussi mental, parce qu'on voit que le temps passe, on voit que la technologie évolue, que le langage aussi. Il y a plein de choses qui nous rappellent qu'on a pris un petit coup de vieux.
0: Les expressions, c'est dur. Allez, je vais aller prendre ma petite tisane, prendre mon plaid et passer une journée. On se retrouve demain.
4: À demain, Charlie.
0: À demain, Marion, à demain.
4: Bonne sieste.
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4: Il est 9h, bon début de journée avec Ici Alsace, bienvenue. Les informations, Sophie Constanzer, bonjour.
8: Bonjour Marion, bonjour tout le monde.
4: Journée de mobilisation dans la fonction publique ce mardi.
8: Appel à la grève et à manifester partout en France et en Alsace des 8 organisations syndicales représentatives de la fonction publique pour demander une revalorisation des salaires. Le Premier ministre Sébastien Lecornu prévoit dans le budget 2027 de geler le point d'indice qui fixe le salaire des fonctionnaires. Une mesure d'austérité qui fait déborder le vase selon le secrétaire général de la CGT dans le Bas-Rhin, Laurent Festauer.
14: On est habitué au gel du point d'indice, hein, donc on a un hiver là qui dure depuis quelques années, hein, donc on a eu juste une revalorisation de 1,5% donc il y a 3 ans. Donc il n'a échappé à personne que le prix du gasoil ou de l'essence a fortement augmenté, que si vous faites vos courses, le prix de la salade ou de la viande, pareil, a fortement augmenté. Donc les fonctionnaires sont les grands perdants des augmentations salariales, puisque contrairement au privé, nous n'avons pas de négociation annuelle, si nous en avons, mais on nous oppose systématiquement le gel du point d'indice depuis des années. On a une perte de pouvoir d'achat qui est faramineuse, hein, donc qui est de l'ordre de 20% pour la plupart des catégories. Il faut quand même rappeler que la grosse partie des fonctionnaires, c'est des catégories C, donc qui sont juste au SMIC.
8: Des rassemblements sont prévus à partir de 13h30 à Mulhouse, place de la Bourse, et à 14h à Strasbourg depuis la place Kléber. La mobilisation s'annonce importante dans les écoles, notamment la FSU, premier syndicat des enseignants du primaire, s'attend à 40% d'enseignants en grève ce mardi. Ça touche aussi les cantines dans les écoles, collèges et lycées. Et puis les lycéens se mobilisent également pour dénoncer le manque des moyens. Des blocages à Strasbourg sont signalés dans les établissements des Pontonniers et Fustel de Coulanges depuis 8h ce matin. Pas de perturbations en revanche à la SNCF, mais le réseau de tram et bus de la CTS à Strasbourg est concerné par un préavis de grève. Et au niveau du trafic aérien, des perturbations sont à prévoir dans la journée à l'aéroport de Strasbourg-Ensheim notamment. Toutes les précisions sont sur notre site ici.fr.
4: La menace d'attentat d'un adolescent prise très au sérieux à Saint-Louis.
8: Un lycéen de 16 ans a été interpellé hier matin pour avoir menacé de commettre un attentat contre son lycée, le lycée Mermoz de Saint-Louis. L'adolescent a été placé en garde à vue au commissariat après des messages menaçant, posté sur les réseaux sociaux, Guillaume Schumann.
15: Selon nos informations, le mineur a été repéré via la plateforme Pharos, une plateforme qui signale les contenus ou comportements en ligne illicites. L'auteur du message menaçant a été très rapidement identifié et interpellé peu avant 8 heures hier matin, indique dans un communiqué le procureur de la République Nicolas Heitz. Il a été placé en garde à vue au commissariat pour menace de commettre un crime par écrit, apologie d'un acte de terrorisme au moyen d'un service de communication électronique et association de malfaiteurs en vue de la préparation d'un acte de terrorisme. Le parquet a indiqué que les investigations sont en cours, y compris au plan technique, pour déterminer la motivation exacte du lycéen âgé de 16 ans et mieux connaître sa personnalité.
8: Les précisions de Guillaume Schumann et la garde à vue du lycéen a été prolongée par le parquet de Mulhouse. Les élus d'opposition ont claqué la porte du conseil municipal de Strasbourg hier soir, à droite comme à gauche, chose rare. Ils dénoncent un recul démocratique et s'opposent au vote d'un nouveau règlement intérieur qui, selon eux, restreint le droit d'expression des élus d'opposition lors des conseils municipaux. De son côté, la majorité se réjouit du vote d'un nouveau règlement qui instaure notamment des commissions thématiques pour le travail préalable sur les propositions. Les auto-écoles, grandes oubliées des aides au carburant, les prix à la pompe sont en légère baisse par rapport à la semaine dernière en Alsace, mais ils restent à un niveau très élevé et certaines auto-écoles ont déjà augmenté les prix des heures de conduite pour faire face. Reportage à retrouver sur notre site ici.fr.
4: Et de 2 pour Zinedine Zidane.
8: Une deuxième victoire en 2 matchs pour l'équipe de France de foot en Ligue des Nations. Après avoir battu la Turquie vendredi, les Bleus se sont imposés 1-0 face à la Belgique hier soir grâce à un but de Michael Olise. Prochain match vendredi, ce sera contre l'Italie au Stade de France. Enfin, l'ouverture des marchés de Noël en Alsace est dans un peu moins de 2 mois. Oui, ça approche. Et la SNCF a annoncé hier la création de 36 000 places supplémentaires par semaine dans les TGV à destination de Strasbourg et Colmar. À partir du 26 novembre, la majorité au départ de Paris. Et l'ouverture de la billetterie de la SNCF pour les vacances de Noël, ce sera dès demain, mercredi. La météo.
4: Eh bien, Sophie, on voit que le soleil a réussi à transpercer les nuages, en tout cas sur Strasbourg. On devrait quand même avoir un voile nuageux plus ou moins fin par endroit sur le territoire alsacien et profiter d'une journée relativement belle quand même. Les températures en témoigneront, puisque ce matin au réveil, on est sur une quinzaine de degrés en moyenne. Et cet après-midi, on oscillera entre 25 et 28. En début d'après-midi, on aura 25 degrés à Urbe, 27 à Barre et Strasbourg, 28 degrés pour Mulhouse, Wittenheim, Colmar. Donc, pensez aux t-shirts, aux lunettes de soleil, ça va vous servir. Côté circulation, à 9h05, ça se passe relativement bien. On peut simplement vous rappeler il est plus là, ce véhicule qui était en panne sur la M351 a disparu. Il y a encore quelques ralentissements à l'entrée de Strasbourg, mais sinon les voyants sont ouverts, vous circulez bien. On reste néanmoins à votre écoute au 03 88 25 02 02 au besoin. Il est 9h06.
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4: Tous les matins, entre 9h et 10h, on crée ensemble une sorte de bulle pour discuter, vous et moi, de sujets qui vous concernent, qui peuvent évidemment vous faire réagir aussi. Et aujourd'hui, pour introduire, je laisse la parole, ou plutôt la chanson, au duo de rappeurs toulousains Bigflo et Oli.

0: yeux, c'est notre sujet ce matin. Est-ce que ça vous est arrivé? De quelle façon? Comment l'avez-vous pris, ce coup de vieux? Et est-ce que vous cherchez aussi à l'éviter de façon physique, par exemple, ou alors en vous mettant à la page, comme on dit? Plein de questions qu'on vous pose ce matin. Pour y répondre, partagez votre expérience. Vous avez le 03 88 25 15 15, qui est également utilisable sur notre WhatsApp pour laisser des messages vocaux, textes. Moi, pour ma part, l'un de mes coups de vieux les plus récents remonte à ce début de semaine, lorsque j'ai contacté l'un de nos invités d'une vingtaine d'années pour proposer une interview. De mon côté, j'ai moins de 30 ans, donc j'ai opté pour le tutoiement. Bonjour Antoine, est-ce que tu serais intéressé par cette interview? Sa réponse a été: bonjour madame, merci pour votre proposition. On apprécie la marque quand même de respect, mais quand même madame à mon âge, c'est d'autant qu'on a pratiquement le même âge, ça fait un petit peu mal. Évidemment, il n'y a pas que ça en termes de coups de vieux, on en a plein sur plein d'aspects. L'âge, avec justement des bougies en plus sur le gâteau, le physique, les premiers cheveux blancs, le dos qui craque. Ça se passe aussi au niveau des références musicales, qui sont pas du tout les mêmes que celles de nos enfants, nos références télé, l'arrivée des réseaux sociaux, les petites trends. Même ce mot peut vous faire avoir un coup de vieux. La technologie, les petits-enfants, quel a été votre premier vrai coup de vieux? 03 88 25 15 15, on est curieux de le savoir sur votre radio locale, ici Alsace.
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0: Alors nous, on va dire laissez-nous discuter, mais eux, c'est plutôt laissez-nous chanter. Voici Gold au cœur de la playlist. Ici Alsace, ce matin, vous accompagne, il est 9h07.

0: très bon Gold. Laissez-nous chanter sur Ici Alsace.
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0: Et on vous donne la parole ce matin, et comme toujours, sur des sujets qui vous concernent, qui font rire, qui vous permettent de témoigner aussi. Aujourd'hui, sur ce qu'on appelle le coup de vieux. Alors le coup de vieux, qu'est-ce que c'est? C'est ce moment où on se rend compte que finalement, on a un certain âge, par plein de biais différents. Alors souvent, la première chose qui me vient, c'est le physique, hein, puisqu'on se dit, mince, le dos craque un petit peu plus. On entendait Charlie Weber tout à l'heure qui disait, maintenant que j'ai fait 3 heures assis, il va falloir se lever sans avoir trop mal au dos. On a le premier cheveu blanc qui peut mettre une petite claque. La ride. Oh, la ride. Ça, qu'est-ce que j'en ai entendu parler? Ma maman, c'était une problématique. Vraiment, quand elle a vu la première ride, là, elle s'est dit, mince, c'est vrai que j'ai pris une petite claque. Il y a donc le côté physique, mais il y a aussi tout ce qui découle de notre vie de tous les jours, la façon de parler, quand on entend les plus jeunes qui utilisent un langage qui ne nous parle plus, quand les références musicales ne sont plus les mêmes. Et pour autant, est-ce que ça pose vraiment problème? Est-ce qu'il faut essayer de contourner ce coup de vieux? Plein de questions qu'on vous pose ce matin. Vous avez le 03 88 25 15 15 pour réagir. Est-ce que ça vous est arrivé, le coup de vieux? Est-ce que vous cherchez à le contourner en mettant en place, je sais pas, des routines sport, soins pour tout ce qui est physique, ou alors en essayant de rester à la page, en vous intéressant à la nouvelle génération? Vous pouvez partager ça avec nous sur le WhatsApp aussi, c'est le même numéro, messages vocaux, messages textes, on est preneurs. Et puis on a déjà eu un témoignage, c'est le cas de Stéphane. Alors il nous parlait tout à l'heure de qu'est-ce que représentait pour lui le coup de vieux. On lui a aussi demandé si le coup de vieux était de plus en plus présent dans nos conversations. Est-ce que finalement il fallait essayer de le contourner? Écoutez ce qu'en pense Stéphane, la cinquantaine.
3: Alors c'est un sujet qui a toujours été porteur, mais c'est un sujet qu'on essaye de retarder quand même. Les gens, avec tout ce qu'on voit sociétalement aujourd'hui, avec tous les produits cosmétiques, hommes, femmes, enfants, même les enfants, on essaye de retarder ce qu'on ne peut pas faire autrement. Donc autant vieillir avec le sourire et puis le choix de bien vieillir que de subir la vieillesse. Faut pas la

0: Eh bien, faut la vivre normalement comme une vie.
1: Et effectivement. Et puis, peut-être que vous êtes aussi de cette team qui dit « Mais là, je sais que dans la tête. Moi, je suis jeune. C'est pas parce que physiquement, ça se voit plus que je ne le suis pas. Je suis encore plein de ressources, plein de belles choses. Je suis pas à la ramasse. » Vous avez envie de partager votre expérience, vos témoignages sur ce sujet du coup de vieux? Eh ben, n'hésitez pas. On vous attend jusqu'à 10h. Le 03 88 25 15 15 est à votre disposition. C'est Nadia qui réceptionne vos appels et qui vous passe à l'antenne avec nous. Avant de discuter, voici une nouveauté ici à Alsace, nouveauté de Vanessa Paradis. Rendez-vous sur votre radio locale, les 9h15.

0: Vanessa Paradis et cette nouveauté Rendez-vous sur votre radio ici. Ravie de vous accompagner et d'échanger avec vous. Ici, c'est vous, votre émission Témoignage. Dans un instant, on découvrira celui de Sylvie. On parle du coup de vieux ce matin.
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0: Ici c'est vous, sur Ici Alsace, on échange ce matin sur ce sujet du coup de vieux qui fait notamment réagir Sylvie de Beurche. Bonjour Sylvie.
14: Bonjour à toute l'équipe d'ailleurs. Hein.
0: Merci pour toute l'équipe, ils vous entendent évidemment Sylvie. Alors vous, dites-moi, qu'est-ce que vous pensez du coup de vieux ? Quel est votre avis là-dessus ?
14: Le coup de vieux c'est dans la tête. Alors c'est sûr, le matin quand on se lève, on a bobo là, mais il n'y a pas besoin d'être plus âgé pour avoir déjà ce genre de problème. On peut en avoir à tous les âges. Ensuite, le coup de vieux, on est tous à la même enseigne. Je trouve déjà, c'est bien quand on vieillit, quand on se regarde dans un miroir et qu'on voit les rides, c'est qu'on est toujours vivante, vivant. Hein. Donc voilà, pour moi, c'est dans la tête. Et l'essentiel, c'est de ne surtout pas être malade. Voilà. Et de pouvoir vieillir. Parce que malheureusement, beaucoup de gens n'ont pas la chance de pouvoir vieillir. Hein, parce qu'ils disent, voilà. Ils décèdent bien plus jeunes.
0: Oui, c'est vrai, c'est vrai.
14: On oublie
0: de le rappeler, effectivement. Mais c'est vrai qu'on ne se rend pas compte de la chance qu'on a de vieillir. Et souvent, on tourne ce coup de vieux, entre guillemets, au négatif. Alors que vous êtes plutôt une optimiste, en tout cas. C'est ce qui ressort de votre discours, Sylvie. Mais est-ce qu'il y a des choses, parce que pour vous, c'est dans la tête, ok, ce coup de vieux. Mais est-ce qu'il y a des choses qui vous ont fait prendre conscience que finalement, vous aviez pris un peu de l'âge ou qui vous font sourire de temps en temps, vous vous dites, je sens que j'ai mon âge et que je ne suis plus tout à fait en phase avec certaines choses, par exemple de la jeunesse.
14: Oui, parce que je ne suis pas toujours d'accord, effectivement, par rapport à la jeunesse. Actuellement, je vois parfois leurs réactions, quand je vois le manque de respect pour beaucoup aussi, Mais après, je pense que c'est comme tout, c'est à la base une question d'éducation. Vous avez beaucoup de jeunes qui sont très très bien éduqués encore, et puis vous en avez tout plein qui ne sont pas éduqués, malheureusement. Voilà, mais ça a toujours existé, ça existera toujours. Alors, Non, mais comme dit le coup de vieux, moi je dis avant tout, même si on a ses bobos et ses trucs, si on a la chance de vieillir, c'est très bien.
0: Voilà. Vous avez totalement, totalement raison. C'est bien d'avoir un avis positif justement là-dessus. Donc vous, si je le comprends bien, vous cherchez pas à y échapper, à ce coup de vieux. Vous êtes vraiment dans une optique. J'avance, je profite, je m'en fiche de y a des choses sur lesquelles je suis plus tout à fait au fait. Je m'en fiche. J'ai mes références musicales à moi, ça me convient. Et puis voilà quoi, par exemple.
14: Ben moi, j'écoute de tout. Déjà, j'écoute ici Alsace, donc c'est très varié.
0: Hein, ouais,
14: donc, voilà. Et puis, voilà. Après, en plus, nous, en tant que femmes, les hommes aussi, d'ailleurs, actuellement, vous pouvez aller chez le coiffeur, vous pouvez vous maquiller, vous pouvez, au niveau vestimentaire, je veux dire, vous pouvez vous habiller aussi bien que... voilà, hein, donc, tout simplement...
0: C'est ce que vous faites. C'est ce que vous faites, vous, Sylvie. Vous êtes dans une optique. Je me maquille. Je vais chez le coiffeur. Je m'habille de façon à apparaître, à être bien dans mon âge. Ou alors vous, c'est juste. C'est dans mon quotidien. Je le fais pas pour quelqu'un. Je le fais juste pour moi parce que ça me plaît.
14: Je le fais pour moi. Je peux être chez moi toute la journée en train de bricoler ou de faire mon ménage. Je me lève le matin. Je suis maquillée. J'ai mes boucles d'oreilles assorties à mes vêtements. Enfin voilà, c'est mon caractère. C'est vrai que je suis optimiste et heureusement.
0: Mais vous avez raison. Ça fait plaisir dans ce contexte aussi actuel, effectivement, d'avoir du sourire, d'être positif. Je crois que le mot d'ordre, enfin le mot de ce témoignage, c'est peut-être l'acceptation. Finalement, on accepte, on est heureux et puis la vie roule comme elle vient.
14: Tout simplement. Après, c'est vrai que on peut se faire lifter, mais je suis désolée. Quand on se fait lifter, au bout d'un moment, on a perdu toute personnalité. C'est mon avis perso. Hein. C'est mon avis perso. Mais en tout cas, je ne me ferai jamais lifter. Je préfère me voir comme je suis et de m'accepter comme je suis.
0: C'est vrai qu'effectivement, les actes de chirurgie un petit peu comme ça, certains y tendent, hein, puisque ça leur permet de rester un petit peu plus jeunes. Mais on entend effectivement votre avis sur la question. Vous avez tout à fait le droit de le penser. En tout cas, c'est très varié, Sylvie, votre témoignage. Et je pense qu'on retiendra ce mot acceptation, en tout cas, et finalement ce coup de vue dans la tête.
14: Et profiter au quotidien, tous les jours, quand on se lève, de ce que la vie, la nature, voilà, tout simplement.
0: À nous offrir. Merci beaucoup, Sylvie, pour ce témoignage.
14: Voilà.
0: Je vous souhaite une belle journée, au revoir et merci d'être à l'écoute d'ici Alsace. Vous aussi, vous voulez réagir, vous dites que le coup de vieux c'est dans la tête ou vous avez au contraire un petit coup de vieux qui vous a fait sourire, vous voulez le partager avec nous, eh bien n'hésitez pas, 03 88 25 15 15 après Over My Shoulder.

0: La playlist ici Alsace pour vous accompagner, Mike and the Mechanics Over My Shoulder. Il est pratiquement 9h30, ce qui veut dire vos infos pratiques, bon plan, coup de cœur.
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0: Pour mettre en avant cette fois-ci la Bourse au Livre qui est organisée par la délégation départementale APF France Handicap du Haut-Rhin qui propose jusqu'à samedi une Bourse au Livre. Alors il y a des milliers de romans, de livres de poche qui sont classés par thème au prix de 1,50€. Donc déjà ça vous permet de faire de bonnes affaires, mais surtout de participer à une action solidaire puisque les sommes récoltées serviront à financer des actions en faveur des personnes handicapées du département. Je disais des livres de tout type, dans tous les thèmes, ça peut être cuisine, politique, géographie, bien-être, histoire, développement personnel, et à tout petit prix, 1,50€, c'est pas grand-chose. Donc si vous voulez remplir votre bibliothèque et faire du bien autour de vous, vous n'hésitez pas, vous allez à Apsheim, dans une salle à côté de la mairie, au 92 rue du Général de Gaulle. D'ici samedi, c'est tous les jours de 10h à 18h, la Bourse aux Livres de la délégation départementale APF France Handicap du Haut-Rhin.
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0: Et vos témoignages, surtout jusqu'à 10h. Vous nous appelez au 03 88 25 15 15 pour nous raconter un petit peu ce moment où vous avez vécu un coup de vieux, vous avez pris un coup de vieux. Est-ce que c'était devant le miroir de la salle de bain avec un aspect physique, un petit cheveu blanc, une ride à cause de bougies qui se sont rajoutées sur le gâteau d'anniversaire, ou de façon un petit peu plus courante au quotidien? Est-ce que, par exemple, vous faites écouter vos morceaux aux petits-enfants et ils vous disent « Non, mais moi, je connais pas du tout cet artiste-là » et qui vous parle du sien et que là, vous dites « Je suis larguée ». Est-ce que c'est au niveau de la technologie que ça se passe? Est-ce que c'est dans vos discussions, dans le langage? Beaucoup, souvent, moi, je vois mes parents quand je leur dis « Ouais, j'ai eu un crush aujourd'hui » avec quelqu'un, ils me disent, mais un crush, qu'est-ce que c'est? Crush, c'est globalement avoir, les papillons dans le ventre, les petits chouchous niouf, comme ça, on aime bien. Enfin voilà, vous pouvez nous raconter un petit peu comment ça s'est passé pour vous, si vous avez une anecdote là-dessus. C'est ce que vous faites aussi sur le WhatsApp ici, Alsace. C'est le même numéro que le standard, le 03 88 25 15 15. On a Michel qui nous écrit, alors, hello, je suis de temps en temps avec des anciens au bistrot et je suis le plus jeune, 64 ans. Et on se raconte souvent des souvenirs, et j'aime ça, c'est trop marrant, effectivement, les souvenirs. Ça fait avoir un petit coup de vieux, mais positivement, puisque ça fait du bien, on est content. Et puis, on a MC Ricou, alors ça doit être un petit pseudonyme, qui nous écrit « Bonjour, ici Alsace ». Alors, en ce qui concerne la vieillesse, déjà, je ne fais pas mon âge, j'ai 63 ans, et je vous le confirme, effectivement, j'ai la photo, c'est Eric Derstein, en fait, qui nous écrit. Je vois la photo, c'est vrai que 63 ans, vous ne les faites pas, Eric, hein. Et il nous dit qu'il n'y pense pas, qu'il fait encore de la musique, dans un groupe de percussion, notamment, qu'il est moins malvoyant, mais que ça ne l'empêche pas de réaliser des sorties avec les amis, des collègues, de faire de la musique, des expos, qu'il était artiste peintre, qu'aujourd'hui il peint un petit peu moins à cause de la perte de sa vue, mais que comme le disent ses amis, ils lui disent toujours « Salut le vieux !» Et souvent il se retourne et il leur dit « Mais à qui tu parles, toi ?» Non, il ne faut pas dire que le coup de vieux... il ne faut pas dire qu'on a un coup de vieux, puisque lui, franchement, il n'y pense jamais. Il vit sa vie tous les jours, et puis c'est tout, tout simplement. Merci beaucoup, Eric, pour ce témoignage. C'est plutôt marrant, effectivement, quand on vous dit salut le vieux et que vous retournez, vous leur dites à qui vous parlez. On a tous un petit peu ces petites phrases, ces petites béquilles comme on les appelle dans le langage radiophonique pour répondre et avoir de la répartie. C'est plutôt pas mal. Est-ce que vous aussi vous avez des anecdotes, des histoires à nous raconter autour du coup de vieux? N'hésitez pas. Puis moi, il y a un sketch dont je me rappelle avec Gad Elmaleh et Kev Adams qui rentre parfaitement dans le thème du jour. Écoutez.
3: Shazam, j'adore. Parce que pour un mec de mon âge, Shazam, c'est une révolution. À mon époque, fallait qu'on aille à la Fnac, chez le vendeur, et qu'on lui dise « Excusez-moi, est-ce que vous avez Skinner and Scandalmack? C'est de Beatles. »
4: Est-ce que c'est le même album que Sakenbola?
3: Non, c'est l'autre.
4: It is got to back to you, and it got to back to me.
3: Vous l'avez?
4: Non.
3: Bon, bah, dommage.
4: Bonne journée.
0: Alors Shazam, pour ceux qui ne seraient pas au fait, c'est la petite application qui vous permet de shazamer, comme on dit, une chanson, donc de la faire écouter par le téléphone, et après ça vous donne le titre et le nom de l'artiste. Mais ce sketch est plutôt pas mal, effectivement, sur l'évolution aussi technologique. Il y a peut-être des choses qui vous ont marqué. On parlait tout à l'heure du Nokia 3310 aussi, qui est un bon vieux souvenir. Vous venez raconter ces anecdotes avec nous. On parle du coup de vieux jusqu'à 10h au 03 88 25 15 15.
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0: 03 88 25 15 15, un numéro qui marche aussi sur le WhatsApp ici à Alsace. On attend vos messages vocaux, vos messages textes, évidemment, vos photos si jamais. Après Jeanne Masse, j'adore, toute première fois.

0: Jeanne Mas, toute première fois sur votre radio locale ici à Alsace, 9h38.
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0: On échange ensemble ce matin sur cette thématique du coup de vieux. Est-ce que vous en avez vécu un récemment? Quel a été votre premier coup de vieux? C'est lié à plein de domaines, sur l'aspect physique, mais aussi dans votre vie de tous les jours, si vous ne connaissez plus certaines références musicales, ou alors si la jeunesse ne les a plus. Ça peut arriver dans ce sens-là aussi. Moi, je me souviens, mes parents qui me disaient « Mais il faut qu'on fasse ta culture cinématographique, musicale. » Et qui me disaient « On va te montrer Point Break avec Keanu Reeves. » Et effectivement, très très bon film que je connais maintenant et dont je peux parler puisque je l'ai vu, mais s'il ne me l'avait pas montré, cette référence m'aurait manqué. Et quand je leur ai dit que je ne connaissais pas, ils m'ont fait « Oh là là, le coup de vieux qu'on s'est pris » parce que ce film, il est quand même sorti en 91. Donc voilà, autant vous dire que pour l'avoir vu il y a quelques années maintenant, à l'époque, ça leur a fait un petit peu mal quand même. Bref, vous avez peut-être un coup de vieux à nous raconter de multiples façons. Vous n'hésitez pas, vous avez le 03 88 25 15 15 pour partager ça avec nous, soit directement à l'antenne, soit via le WhatsApp, messages vocaux, messages écrits, on est toujours preneurs. Et puis on est aussi, allé aussi demander à la jeune génération ce qu'elle pensait du coup de vieux, parce qu'on entendait Stéphane tout à l'heure, la cinquantaine, qui partageait son avis sur la question. Cette fois-ci, c'est Marianne, la vingtaine, à qui on a demandé qu'est-ce que ça représentait pour elle, le coup de vieux. On l'écoute.
3: Coup de vieux, ça m'évoque le fait de vieillir, de garder des souvenirs d'il y a longtemps et de se dire qu'aujourd'hui, les années passent vite, mais c'est comme si c'était hier aussi. Est-ce qu'on l'évite ? On essaye. On essaye de rester jeune. Après, on reste jeune dans la tête. On reste jeune dans le rythme, dans les activités qu'on fait, dans les sorties, dans sa façon de penser aussi.
0: Moi, ce qui m'a fait mal récemment, c'est que avec des copains de primaire, on s'est fait, vous savez, les petites réunions où on se retrouve tous pour échanger, parce que ça fait perpète les oies qu'on s'est pas vu. Et en fait, on s'est rendu compte en discutant que ça faisait carrément 10 ans qu'on s'était pas vu. Et maintenant, en échangeant, alors pourtant, on a entre une vingtaine et une trentaine d'années, certains commencent à se marier. Et alors moi, ça m'a fait la goutte. Certains se sont mariés et certains sont même enceintes, certaines sont même enceintes, ont même eu des enfants. Donc pour vous dire, ça aussi, ça file un petit coup de vieux, parce qu'on se dit, mon Dieu, le temps passe, tout le monde est en train de construire sa vie, nous on est là, on se dit, ouh, on n'a pas avancé à la même vitesse, enfin, ce n'est pas bien grave. Mais néanmoins, ça fait un petit coup de vieux. Est-ce que vous en avez vécu un aussi récemment, ou il y a quelques temps de ça? Vous n'hésitez pas à le partager, 03 88 25 15 15. On vous attend après Claude Barzotti, le Rital sur Ici Alsace.
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0: Barzotti, le Rital sur votre radio locale ici Alsace. C'est toujours vos témoignages jusqu'à 10h. Vous n'hésitez pas, on parle coup de vieux ce matin. Est-ce que quelque chose vous a filé un coup de vieux il y a récemment? Ou alors est-ce que vous vous souvenez de votre premier coup de vieux? Est-ce que c'était devant le miroir de la salle de bain avec le fameux cheveu blanc, la première ride qui apparaît? Est-ce que c'était beaucoup plus insidieux avec ces histoires de langage, avec ces références culturelles qui ne sont plus les mêmes en fonction des générations? Vous n'hésitez pas, 03 88 25 15 15, on attend vos témoignages. Également sur le WhatsApp, ici Alsace, message texte vocaux, on est preneur.
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0: Vous êtes nombreux à réagir sur le coup de vieux ce matin au 03 88 25 15 15. On a Simone qui nous a laissé un message sur le WhatsApp. Je ne me sens pas vieille. À 68 ans, je fais ce qui me plaît, surtout ce que j'aime, du vélo, de la randonnée, des restos. Le seul coup de vieux que je me prends, c'est quand mes garçons me parlent des réseaux sociaux. Je ne comprends pas du tout. Et effectivement, c'est vrai que ce sujet revient régulièrement. Merci pour votre témoignage, Simone. On a aussi Jean-Paul Desgarsagnes qui est avec nous. Bonjour Jean-Paul. Alors Jean-Paul, vous pourquoi vous avez vécu un coup de vieux? Comment ça s'est passé? C'était quoi ce coup de vieux?
19: C'est arrivé, ça va faire un an.
0: D'accord.
19: Je me suis habillé, je voulais me balader dans la Gersheim. Mm-hmm. Et puis, je me suis dépêché, et puis j'ai glissé sur un tapis dans la chambre.
0: D'accord.
19: Et puis je me suis... cogné contre un fauteuil, vous savez. Mm-hmm. Vous savez les fauteuils de bar, là?
0: Ouais, tout à fait, oui.
19: Dans l'œil.
0: Ah mince.
19: Donc, j'étais avec d'un œil pendant 3-4 mois. Hein.
0: Ah ouais, quand même. Ah oui, donc
19: oui.
0: Vous, il y a eu un...
19: Là, vraiment, vous vous sentez vraiment, vraiment vieux, parce que je vous dirais que si ça a perdu la morale, mm-hmm. je me suis foutu par la fenêtre, parce que vous êtes... Dans vous, Vous voyez ?
0: Oui, je comprends.
19: Vous ne sortez plus, vous ne voyez plus personne, hein, c'est vrai. Hein.
0: Mm-hmm. Mais il ne faut pas avoir ce genre...
19: J'ai une mentalité toujours déconnée, donc vous voyez. C'est le moral que j'ai, je vais avoir 79 ans le mois prochain.
0: Mm-hmm. D'accord.
19: Et puis...
0: Très bien. Ben, on comprend effectivement, vous, ce déclic, en tout cas cette prise de conscience, ce coup de vieux, ça a été assez brutal, physique, suite à cet accident. Mais vous gardez effectivement le moral, vous essayez de continuer, de garder cet esprit positif, Jean-Paul.
19: Oui, tout point de vue, que ce soit vestimentaire ou que ce soit pour rigoler, des farces, des trucs comme ça, je suis le premier. Hein,
0: C'est génial, vous faites quoi comme type de farce ?
19: Je vais vous dire une toute petite farce. Mm-hmm. Quand je veux faire rigoler quelqu'un que je connais déjà pas,
0: ouais.
19: Je me dis comme ça, écoute, je la prochaine fois que je viens chez toi, je ramène à chaque fois mes bûches. Alors la plupart des gens, et qu'est-ce qu'ils disent ? Pourquoi ?
0: Mm-hmm.
19: Pour se rendre la gueule. voyez, c'est tout petit, c'est pas... Non, c'est marrant, c'est des petites farces comme ça.
0: D'accord.
19: Et je trouve que c'est agréable même pour soi, parce que les gens, je ne veux pas dire, ils vont rigoler, et ils ne vont pas la comprendre tout de suite. Hein.
0: Oui. En tout cas, ça fait plaisir d'avoir de la bonne humeur et de voir qu'on ne perd pas la pêche malgré que le physique décline un petit peu. Jean-Paul, merci pour votre témoignage. Je vous souhaite une très belle journée. Voilà. Merci, au revoir Jean-Paul.
19: Bonne journée.
0: Au revoir. On poursuit dans un instant avec celui de le témoignage de Monique qui nous a laissé un vocal très très sympa. Elle, son coup de vieux, ça a été au niveau du boulot. On découvre ça après Christophe May, la Lune. Elle...

0: Ici Alsace, c'est ce titre de Christophe Maé, La Lune.
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0: On parle toujours ce matin du coup de vieux. Et justement, vous êtes nombreux à réagir, notamment sur le WhatsApp Ici Alsace au 03 88 25 15 15. On a Monique qui nous a laissé un message vocal. Elle, son coup de vieux, c'est arrivé au boulot. On écoute.
3: Bonjour, je voulais juste donner ma petite contribution ce matin au coup de vieux qu'on peut prendre au bout de quelques années. Et chez moi, il a eu lieu au niveau professionnel, puisque j'étais institutrice en maternelle. Et puis, une année à la rentrée, nous avons eu de nouvelles collègues au bout de pas mal d'années dans la même école. Et puis, entre autres, l'une d'elles qui travaillait directement avec moi et avec laquelle je m'entendais bien. Et puis, au bout de quelques semaines, dans la conversation, elle me dit, comme ça, innocemment, qu'elle était née en 86 et qu'elle démarrait donc juste sa profession. Et 86. Je me suis arrêtée dans ce que j'étais en train de faire et je me suis dit, mais 1986, mais c'est l'année de naissance de ma fille. Mais ça veut dire que maintenant, j'ai des collègues qui ont l'âge de ma fille. Ça a été un choc. On s'en remet même très bien. Mais ça a été un choc quand même. Et voilà. Et c'est comme ça qu'on prend conscience du temps qui passe.
0: On imagine. Merci beaucoup Monique pour ce témoignage. Vous étiez nombreux ce matin à partager vos coups de vieux. On se retrouve demain pour un nouveau sujet de discussion dès 9h. Et puis on retrouve dans un instant Maxime Dillinger et son invité pour votre émission Ici ça marche. Les Bee Gees, juste avant ça, Night Fever pour chanter un coup.

0: t'as donné envie de chanter. Oh Robin, continuez.
1: voix de tête s'il vous plaît.
0: Et Maxime Dillinger, bonjour.
1: Bonjour Marion. Alors c'était bien cette émission?
0: Tout à fait.
1: Un petit coup de vieux vous aussi?
0: Oui, oui, tout à l'heure quand on m'a vouvoyé qu'on m'a appelé madame, ça fait toujours très bien.
2: Ah oui, moi aussi on m'appelle madame au téléphone, je vous rassure.
0: Allez, plus sérieusement, on parle sur les belles initiatives d'ici ça marche.
2: Ouais, avec les bouchons de l'espoir, vous connaissiez peut-être en effet quand vous récupérez les petits bouchons pour des associations.
0: Tout à fait.
2: Eh ben, on peut récupérer plein d'autres bouchons, ça fonctionne encore et c'est encore une très grande utilité. On va découvrir ça avec les bouchons de l'espoir avec son président Cyril Lausser, ça sera juste après le journal. Ciao Marion.
0: À demain.
2: À demain.
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2: Une belle matinée à vous à l'écoute d'Ici Alsace en ce mardi, le 29 septembre, il est 10h. Votre journal présenté par Robin Schmitt. Bonjour Robin.
4: Bonjour Maxime, bonjour tout le monde.
2: Des lycées bloqués à Strasbourg.
4: L'école craque, on attaque. Voilà ce qu'on peut lire sur les pancartes. Plusieurs établissements bloqués au centre-ville. Le lycée Fustel de Coulanges et les Pontonniers sont concernés. Une centaine d'élèves sont dans la rue pour demander plus de moyens pour leurs établissements. L'autre mobilisation aujourd'hui, c'est celle de la fonction publique. Pompiers, profs, personnel hospitalier vont manifester à Mulhouse et à Strasbourg en début d'après-midi. Ils s'opposent notamment au gel du point d'indice des fonctionnaires et demandent une hausse de salaire. Laurent Festower, le secrétaire de la CGT dans le Bas-Rhin, était l'invité d'Ici Alsace ce matin. C'est en replay sur notre site. En raison de la grève, les bus de la CTS vont circuler avec des horaires modifiés, tandis qu'il y aura un peu plus d'attente entre chaque tram à Strasbourg. Des retards sont également prévus sur les vols aujourd'hui à l'aéroport d'Ensheim. Pas de perturbation par contre à la SNCF.
2: Il menaçait de commettre un attentat contre son lycée de Saint-Louis.
4: Un adolescent de 16 ans a été placé en garde à vue hier matin après avoir publié des messages menaçants sur les réseaux sociaux. Il prévoyait de commettre un crime dans le lycée Mermoz. Le parquet de Mulhouse indique que sa garde à vue a été prolongée hier soir. Ils ont claqué la porte du conseil municipal de Strasbourg hier. À droite comme à gauche, des élus dénoncent un recul démocratique après le vote d'un nouveau règlement intérieur. Selon eux, il restreint leur droit d'expression. De son côté, la majorité se réjouit de ce vote.
2: Les marchés de Noël, c'est dans moins de 2 mois en Alsace.
4: Et on apprend hier soir qu'il y aura plus de trains vers l'Alsace. 36 chaque semaine selon la SNCF. Des places supplémentaires, surtout sur les trajets Paris-Strasbourg et Paris-Colmar. Et puis, les Bleus de Zinedine Zidane continuent sur leur belle lancée. Ils s'offrent in extremis la Belgique hier soir, 1-0. Ils sont en tête de leur groupe en Ligue des Nations. Le prochain rendez-vous, c'est vendredi, au Stade de France contre l'Italie. Il est 10h02 sur Ici Alsace. Et on fait un point Maxime sur la météo de ce mardi. Qu'est-ce qui nous attend?
2: C'est globalement ensoleillé. Je dis globalement, ce mardi, ça va être lumineux, même si de larges passages nuageux sont attendus sous forme de voiles, d'altitude. La pluie, elle, reste aux abonnés absents. Mais elle devrait commencer à faire son retour dès demain, avec des températures aujourd'hui. Les maximales sont encore assez chaudes, avec au plus fort de la journée, Münster et Ferrette, 25 degrés. Guebwiller, 26. Colmar et Mulhouse, 27. Et un maximum à Strasbourg et Saverne de 28 degrés. Et à 20 minutes de Colmar, oui, à Kaisersberg, où le Badus accueille dès aujourd'hui une expo consacrée à l'artisanat d'art alsacien, des bijoux, des tissages, de la matière naturelle et surtout des créatrices et des créateurs à rencontrer. C'est gratuit et surtout, c'est à côté de chez nous, donc moins de kilomètres. Donc qui dit moins de kilomètres dit moins d'essence. Et donc découvrir comme ça la région, c'est ce qu'on vous propose de faire tous les jours avec Ici Alsace. Merci Robin.
4: Bonne journée tout le monde.
2: Ciao.
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2: Bienvenue dans Ici ça marche, votre rendez-vous des initiatives qui font du bien en Alsace. Aujourd'hui, on parle d'un objet qu'on a tous entre les mains. Un bouchon, en plastique, en liège, qu'on jette souvent sans y penser. Mais certains bouchons peuvent avoir une autre utilité, c'est d'aider des personnes. C'est le principe de bouchons de l'espoir, les bouchons de l'espoir 67. Bonjour Cyril Lausser.
6: Bonjour Maxime.
2: Alors Cyril, vous êtes le président de cette association. Pour comprendre concrètement, oui, on a une idée du principe, la collecte de bouchons, mais ça fonctionne comment?
6: Tout d'abord, il faut beaucoup de bénévoles. L'idée est simple, c'est que les particuliers, les restaurateurs, etc., les professionnels mettent les bouchons dans des conteneurs. Donc ça peut être des collecteurs qui se trouvent dans les supermarchés, dans les mairies, dans les écoles, chez des particuliers par exemple. Ensuite, l'association vient les rassembler avec l'aide de ses bénévoles dans des points intermédiaires. Ces points intermédiaires sont ensuite vidés avec notre véhicule pour être rassemblés rassemblés sur Dunsenheim. C'est là que se trouve le siège de l'association. Et c'est là que vont être repris l'intégralité des bouchons que nous récoltons.
2: Alors, quel type de bouchons? Parce que moi, je voyais les bouchons en plastique, mais pas que finalement.
6: Oui. Non, on a bien sûr les bouchons plastiques, les bouchons en liège synthétiques. Donc, c'est les faux lièges hein, qu'on peut appeler ça.
2: Voilà. Et alors, cet argent, comment on le récupère en fait? On l'envoie à des centres de tri de récupération?
6: Tout à fait, c'est le but. En fait, nous, on ne fait qu'intermédiaire. On va le revendre à des industriels qui, eux, vont le transformer. Par exemple, pour le plastique, ça va devenir des poubelles. Pour tout ce qui est liège, on a créé notre propre produit, c'est le solide à liège. Et le liège synthétique, il va être de nouveau recyclé en liège synthétique. Et en fait, les entreprises nous payent à la tonne.
2: Et alors, pourquoi les bouchons et pas les bouteilles?
6: Tout simplement, c'est pas la même matière. Okay. C'est aussi beaucoup plus volumineux, les bouteilles plastiques, hein, par exemple. Et il existe déjà plein de collectes, en fait, par les collectivités, par exemple, hein, qui le font.
2: Donc les bouchons, il y a plus de matière en quantité et c'est plus intéressant, en tout cas en termes de reconversion, quoi.
6: Tout à fait. Surtout la matière est un peu plus spécifique. C'est un peu plus technique, c'est le PEHD, polyéthylène haute densité, principalement qui les intéresse. Et il y a aussi du PP, polypropylène, c'est des matières plastiques.
2: Voilà, c'est technique ça. Mais en tout cas, ça ramène des sous.
6: Tout à fait, voilà, c'est ça l'essentiel.
2: C'est ce qu'on veut savoir. Alors qu'est-ce qu'on fait avec cet argent? Et bien, c'est ce qu'on va découvrir dans quelques instants. On est avec les Bouchons de l'Espoir 67, la musique tout de suite, Pascal Obispo, plus que tout au monde.
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0: hein, ceux qui souhaitent faire du sport. Et donc, les personnes viennent vers nous, nous sollicitent. Nous, souvent, on répond positivement. Et nous, on aide entre 500 et 3000 euros à peu près. C'est la fourchette de nos aides. Et ça nous permet, par an, grosso modo, d'aider entre 10 et 15 personnes pour entre 20 et 25 000 euros.
1: Voilà. Barin uniquement ?
0: Alors, majoritairement. Très très majoritairement, de temps en temps on sort un tout petit peu un petit peu vers la Moselle, oui. un petit peu dans le Haut-Rhin aussi. Voilà.
2: Votre cœur est généreux, il dépasse les frontières. Voilà.
1: Cyril, il y a le plastique, il y a d'autres matières, on parlait du liège il y a quelques instants, ce liège, vous parliez du solidaliège. C'est quoi le solidaliège?
0: Alors le solidaliège, c'est une contraction de solidaire et de liège.
1: Bah tiens,
0: forcément.
1: Vous n'avez pas deviné celle-là.
0: Et donc en fait l'idée c'était de développer un produit qui c'est le nom commercial Solida Liège et c'est tout simplement le résultat du broyage des bouchons de liège que nous effectuons et qui est réutilisé après chez les particuliers ou les professionnels pour isoler des bâtiments par exemple des maisons alsaciennes. On a l'exemple typique quand il y a 2 ans en arrière on contribue à isoler une maison alsacienne du côté de Grisheim-Premolsheim qui avait 500 ans d'âge et donc voilà.
2: Mais vous ramassez combien de quantité de liège?
0: Alors par an, grosso modo, on est sur une dizaine de tonnes. Ouais, mais en fait, le solidaliège marche tellement bien qu'on en rachète à d'autres associations partenaires. Du côté de Bischofsheim, par exemple, Bouchon Bonheur 67. On va même en Lorraine. Du côté de Beach, par exemple, on va dans les Vosges aussi chercher des bouchons.
2: C'est vachement bien. Et ça se revend assez cher en plus si vous le revendez vous après à d'autres structures.
0: Tout à fait. C'est l'intérêt du produit en fait. Hein. Comme vous le savez, les bouchons plastiques ont nettement diminué. Le liège, grâce au solidaliège, vient compenser largement cette perte de revenus, hein, de bénéfices pour l'association.
2: Alors j'ai des bouchons à la maison. J'ai des bouchons de liège, j'ai des bouchons de plastique. Qu'est-ce que je fais ?
0: Tout simplement, alors on a, alors pour l'instant notre site internet est out parce qu'on a subi un piratage, mais voilà, mais on a une page Facebook où vous pouvez nous retrouver. On a mis en ligne les points de collecte de l'association. Il y en a certainement proches d'ici, proches de chez vous où vous pouvez déposer. En fonction, il y a des supermarchés, c'est pendant les horaires d'ouverture évidemment. Les mairies également aussi, les écoles. Voilà, si vos enfants vont à l'école, vous pouvez les déposer aussi.
2: Voilà. Allez sur la page Facebook, c'est simple, vous allez taper les bouchons de l'espoir, c'est facile à retenir, les bouchons de l'espoir 67, et vous allez pouvoir comme ça trouver un point de collecte près de chez vous. On continue avec vous Cyril Auxerre dans quelques instants, parce que la musique continue aussi dans Ici ça marche avec Estelle tout de suite, te rencontrer encore.

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1: Estelle, c'était te rencontrer encore ici à Zaz.
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3: Oui, allô ?
4: Maxime Bucher, voilà, de Yona. Eh bien, écoutez, vous avez de la chance, hein, vous avez gagné donc un repas pour deux personnes, un dîner dans notre restaurant signature, et ce sera un menu au macassé. Donc, félicitations.
1: Bravo, Cécile.
3: Merci, c'est
1: bravo.
3: Formidable. Super, je vous adore, et vous êtes formidable, vous mettez de la bonne humeur dès le matin, c'est super.
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1: Ici, ça marche, notre émission consacrée aux initiatives qui améliorent le quotidien et qui font bouger les choses près de chez nous, en Alsace. On est avec les Bouchons de l'Espoir, 67. Et sachez qu'il y en existe un aussi dans le 68, hein, à Colmar. Les Bouchons de l'Espoir, 68. Association qui collecte les bouchons afin d'aider au financement de matériel adapté pour les personnes malades ou encore en situation de handicap. Cyril Hauser, le président de l'association, est avec nous. Et à un moment donné, vous êtes dit, en effet, ici, ça marche, c'est le nom de l'émission. Mais vous êtes dit, en effet, ça dépasse tout ce qu'on avait prévu en termes de quantité. Ça, c'est une belle chose, belle surprise même.
11: Oui, tout à fait. C'était avec le Solid à Liège, donc notre produit fait maison. C'était en 2022 où on avait en quantité estimée de l'ordre de 50 à 100 mètres cubes. C'était à peu près ce qu'on faisait les années précédentes en vente. Et donc en 2022, ça a vraiment décollé avec 180 mètres cubes. Donc on a plus que doublé. Et l'année dernière, c'était même encore mieux. On est allé sur 280 mètres cubes. Donc c'est vraiment très très important.
1: C'est beaucoup. Qu'est-ce qui explique ce succès ? Est-ce qu'il y a le bouche à oreille, la communication ?
11: Alors, bien sûr, la qualité du produit, bien entendu la communication. On a des revendeurs qui le revendent dans toute la France. C'est aussi un produit, voilà, qui reste économiquement abordable. Et puis, bien sûr, l'aspect recyclé, qui pour certaines personnes, c'est un argument de premier ordre dans l'achat justement de matériaux d'isolation pour leur maison.
1: Alors, on a abordé, voilà, les personnes en situation de handicap ou des personnes malades, d'achat de matériel. Un exemple concret dernièrement de ce que vous avez acheté et pu financer pour qu'on comprenne bien ce que vous faites.
11: Alors justement, dernièrement, c'était vendredi, nous avions une réunion et un des éléments, c'était des sièges auto pour un enfant en situation de handicap, sachant que le siège auto, c'était de l'ordre de plus de 4000 euros.
1: Wow.
11: Et okay, que les parents ayant deux voitures, donc on a contribué financièrement à l'achat de ces sièges auto, quoi.
1: Voilà. Et alors, comment ça s'est passé ? C'est la famille qui a pris contact avec vous, qui vous a exposé le projet ?
11: Tout à fait, oui. C'est souvent par là que ça vient, c'est les familles qui nous viennent directement, mais nous avons aussi les assistantes sociales qui orientent les personnes vers nous, qui font les dossiers aussi parfois pour les personnes, et donc après on essaye toujours dans la mesure du possible, ouais, de répondre positivement, bien sûr ça reste une participation. Rarement on finance l'intégralité parce que les montants sont assez importants. Quand on parle à l'époque un fauteuil par exemple, hein, on était de l'ordre de parfois de 45 000 euros le fauteuil.
1: Mon Dieu, mais c'est quoi un fauteuil à 45 000 euros là ?
11: Fauteuil roulant électrique, forcément, avec assistance, avec direction, par exemple, avec les yeux, commande avec les yeux, avec avec parfois de l'oxygène aussi.
1: Et là, vous arrivez à financer ça à hauteur de quel pourcent?
11: Ça reste une participation de 2-3 000 euros à peu près. Hein, voilà. Notre but, c'est pas de donner tout notre argent à une seule personne. C'est essayer, voilà, de contribuer avec plusieurs milliers d'euros, voilà.
1: Alors, dans quelques instants, je vais te faire réagir aussi à une autre initiative ailleurs en France, où dans Ici ça marche, on crée des ponts entre les initiatives, et je serais curieux de savoir de ce que tu en penses. Mmh. On est hors de ce que tu fais exactement, on est plutôt dans l'aide alimentaire. Mmh. Tu verras, c'est une très belle initiative. Mais on continue aussi en musique avec Ici Alsace. Vous allez voir, là, c'est Stevie Wonder qui arrive avec Pastime Paradise. Et puis, alors, en plus, j'ai découvert, à ma grande surprise, que Stevie Wonder était de retour, mes amis. Ouais. Il va donner un concert à Paris-Bercy, enfin qu'on appelle maintenant l'Accor Arena. Il va revenir pour un seul concert, ça sera à la fin de l'année prochaine, il me semble. Mais ça va être quand même assez incroyable. Stevie Wonder qui est de retour en France, mais aussi sur notre antenne qu'on écoute très régulièrement. Voici Stevie Wonder, Pastime Paradise. À tout de suite.

Stevie Wonder avec Past Time Paradise. Ici, Elsa, vous écoutez Ici, ça marche, votre émission qui met en lumière les initiatives qui font du bien dans notre région. Et ce matin, eh bien, on parle des bouchons de l'espoir. 67 associations qui collectent des bouchons pour aider au financement de matériel adapté. On continue encore en musique tout de suite. Oh là là, ça va être bien ça. Collé serré, Philippe Laville et Jocelyne Boréard. On va être bien. Allez, on se retrouve dans

0: avec Jocelyne Berroir, collé serré ici Alsace.
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0: Et chaque heure sur Ici Alsace, on vous donne des informations pratiques dans la région. Et là, cette fois-ci, c'est avec mon invité qu'on va le faire. En effet, on est avec Cyril. Cyril qui représente les Bouchons de l'Espoir, mais à côté, bah, c'est pas toute sa vie. Il travaille, hein, à côté, bien évidemment. Cyril, toi, tu travailles chez Mercedes, qui là est en train de s'installer à Molsheim. Qu'est-ce qui se passe?
2: Alors, Mercedes-Benz Trucks Molsheim, donc on transforme les véhicules industriels, on fait de la production de pièces. Et en fait, on recherche dans pas mal de postes. Il y a de quoi faire, que ce soit du direct, donc en production, ou en indirect, service support. On a vraiment beaucoup d'offres actuellement ouvertes.
0: Toute qualification, c'est-à-dire qu'il ne faut pas forcément de gros diplômes, grosso modo?
2: Oui, c'est ça.
0: On peut avoir une porte d'entrée avec niveau bac?
2: Tout à fait, oui. Fonction des diplômes, la porte est toujours ouverte. Après, bien sûr, sous réserve du recrutement, etc.
0: Ah bah oui, mais... si vous plantez à l'entretien, ça va être compliqué. Mais en tout cas, là, il va y avoir une grosse période de recrutement sur le site de Mercedes-Benz Trucks à Molsheim. Il y a le site internet, vous allez taper dans un moteur de recherche Mercedes-Benz Molsheim. Vous allez arriver directement, vous allez voir en première ligne Mercedes-Benz Trucks avec nos offres d'emploi. 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Mais vous avez l'information, je pense que c'est une histoire de quelques heures. 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Et voilà une bonne idée. Merci beaucoup Cyril.
2: Oui. Avec plaisir.
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0: On est toujours avec les Bouchons de l'Espoir à 67 ans, la personne de Cyril Hauser, le président de l'association. Cyril, dans Ici ça marche, il y a aussi les petites histoires qui restent. Il y en a une qui fait sourire, c'est le moment où l'association a été créée, et puis tu as choisi de faire appel à quelqu'un que tu connaissais très bien. C'était qui cette personne?
2: Tout à fait. En fait, forcément, dans la création d'une association, on cherche un secrétaire. Et l'idée m'est venue, ah tiens, pourquoi ne pas demander mon ancien professeur de français du collège. Donc, je l'ai sollicité et il était ravi d'intégrer l'association. Et il était à peu près 7-8 ans avec nous au sein du comité en tant que secrétaire de l'association. Et forcément, il n'y avait aucune faute de français.
0: Bah, tu m'étonnes. Et c'était en plus très familial du coup, parce que comme ça, on se rencontre, on voit que ça crée des liens, ça tisse. Au-delà de la collecte de bouchons, c'est des bénévoles derrière, qui sont là, qui se connaissent, qui se rencontrent, qui créent du lien.
2: Tout à fait. C'est un des principaux objectifs de l'association, c'est de créer du lien. Créer du lien entre valides et non valides, et entre bénévoles, bien entendu, des quatre coins du département. Parce que c'est aussi de là que viennent nos bénévoles.
0: La solidarité à l'honneur, toujours, dans Ici ça marche, jusqu'à 11h. Et dans quelques instants, je vais te faire réagir donc sur une autre initiative ailleurs en France. Là, on est sur la solidarité alimentaire. On découvre ça juste après. Julien Doré, voici nous.
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0: Julien Doré, c'était nous, ici Alsace.
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0: Et donc ici ça marche, on part chaque matin à la rencontre d'initiatives qui font bouger l'Alsace. Ce matin, on parle de collecte et de solidarité avec les Bouchons de l'Espoir 67. On est avec Cyril Hauser, le président de l'asso. Mais une bonne idée peut aussi venir d'ailleurs, Cyril. Et justement, voilà maintenant une initiative imaginée ailleurs en France. Alors, est-ce que vous vous souvenez de la dernière fois où vous vous êtes rendu au restaurant? Et surtout, du prix que ça vous a coûté? Oui, parce qu'avec un budget de plus en plus serré, eh ben, les petits plaisirs se font parfois rares. Et encore plus pour les personnes en situation de précarité. Alors, face à ce constat, eh bien, une idée très inspirante a vu le jour dans le Grand Est. On voit ça avec Robin Bernot et Gabin Grulé.
3: À Nancy, vous pouvez trouver un menu au restaurant pour 5 euros.
4: Bah, je trouve que c'est une très bonne initiative.
3: L'association L'Escabelle a ouvert fin août un restaurant solidaire près de la place Stanislas. Un restaurant ouvert au public, mais avec des repas moins chers pour les personnes en situation de grande précarité. Le tout avec des salariés en insertion. Notre journaliste Gabin Grulé s'est rendu sur place et a rencontré Jean-Marie Morel, le président de l'association à l'initiative du restaurant.
5: Déjà pouvoir faire en sorte que des personnes en difficulté croisent, rencontrent, soient de fait au même niveau que ceux qui n'ont pas de difficulté, ceux qui vivent normalement, classiquement, ça c'est déjà un progrès. L'homme a besoin de pain, mais il a aussi besoin de roses. Et les roses, c'est dans le contact, dans la relation à l'autre qu'on les trouve. Il faut l'aider.
3: Ici à Nancy, ça marche. Et vous, qu'en pensez-vous? Je suis allé en discuter avec Lison, séduite par l'idée, surtout que le restaurant, bah, ce n'est plus forcément la priorité en ce moment avec le coût de la vie.
4: Aujourd'hui, on est obligé de regarder le ticket de course et de compter chaque centime. Qui plus est, moi je suis étudiante, donc si j'avais ce type d'initiative dans ma ville, j'y serais bien plus souvent parce que monsieur ne peut plus m'inviter au restaurant. Là.
3: Le restaurant s'appelle Convive, il est ouvert au grand public à Nancy du lundi au vendredi de midi à 14h. Le menu, entrée, plat, dessert, coûte 20 euros et une partie de l'addition permet donc de financer ces repas à 5 euros. Et vous, tiens, seriez-vous prêt à mettre 20 euros pour financer d'autres repas? On en a discuté avec Lison.
4: Oui, je pense. Et en plus, ça dépend ce qui est proposé. Mais si on reste sur des produits frais et bons pour la santé, bien cuisinés, pour moins de 5 euros, je fais des choses très bonnes à la maison. Donc pourquoi pas au resto, ouais.
3: Durant le reportage, notre journaliste est par exemple allé rencontrer dans la salle du restaurant Edith et Olivier. Deux retraités, ils étaient en train de planter leur fourchette dans un tzatziki aux crevettes. Et ce qui plaît sur place, eh bien, c'est la mixité qui est créée dans ce restaurant. Je vous le conseille vivement si vous êtes de passage à Nancy. Je vous redonne le nom de l'établissement. Ça s'appelle les Convives. Convives au pluriel. Et franchement, je trouve que c'est une super initiative.
0: Ah, c'est vraiment chouette. C'est vrai, la solidarité restaurant, Cyril. On en pense quoi?
6: Bien entendu, par les temps qui courent, ouais. C'est toujours bienvenu. C'est original comme idée, mais pourquoi pas, ouais, si ça permet de donner l'accès à des personnes qui ont plus de moins de moyens financiers, pourquoi pas.
0: Ouais. C'est une forme de solidarité. Ouais. Là, on est plus dans le divertissement. Ça permet quand même encore pour certaines personnes d'avoir encore un ancrage aussi dans la société, de se dire que on peut encore aller au restaurant, même si on n'a plus trop les moyens. C'est aussi d'une certaine manière ce que tu essayes de faire avec les Bouchons de l'Espoir, aussi de retisser du lien avec ceux qui sont concernés.
6: Tout à fait. Le but est de joindre finalement l'utile et le social. Donc la partie lien entre les personnes valides et les personnes non valides. Et là, en l'occurrence, ça reste majoritairement, je pense, pour la partie restauration des personnes valides. Ouais. Mais il y a aussi ce lien justement, et il y a moins cette différence dans ce restaurant. Je suis persuadé entre les personnes qui ont les moyens et d'autres moins.
0: Et la solidarité toujours est à l'honneur, parce que dans quelques instants, eh bien c'est à ton tour de mettre sous les projecteurs une initiative, autre, ailleurs. C'est avec la vice-présidente qu'on a rendez-vous dans quelques instants. Elle nous parlera de Osons la différence, une belle initiative, là encore une fois. Le temps d'écouter Laurent Voulzy, Les Nuits sans Kim Wilde. Tout de suite.

0: les nuits sans Kim Wilde.
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0: Ici ça marche, votre émission qui met en avant les initiatives qui font du bien en Alsace. Et dans Ici ça marche, chaque invité peut aussi nous faire découvrir quelqu'un qui lui tient à cœur. Et Cyril, tu avais envie de nous faire découvrir Osons la différence. Pourquoi cette association ?
18: Alors, pourquoi cette association ? Tout simplement parce que ils font le lien entre les personnes valides et les personnes en situation de handicap. Et justement, ce lien permet tous ensemble, au niveau de l'association, de faire des exploits, notamment de gravir des montagnes, des sommets, etc. Quoi.
0: Voilà. Bonjour Joël.
19: Bonjour, bonjour Cyril, bonjour ici Alsace.
0: Oui, bonjour, alors vous êtes vous la vice-présidente de Osons la différence. Plus en détail, c'est quoi le fonctionnement ? Qu'est-ce que vous faites, votre mission ?
19: Alors, Osons la différence, je dirais que c'est avant tout une histoire de différence, de confiance aussi, de rencontre et de partage, de liens humains parce que, et surtout de confiance, hein, je dirais. C'est aussi une richesse, on se rend compte qu'en mettant en lien des personnes en situation de handicap et des personnes valides pour effectivement faire des projets communs.
0: Vous avez un exemple, par exemple, Joël, pour nous aider à comprendre ?
19: Nous proposons des balades, des randonnées. Ça occupe une place particulière. Nous participons aussi à certains séjours. L'essentiel, je trouve, c'est de passer par la nature, les bienfaits de la nature, hein, pour se ressourcer. Mais c'est surtout cette aventure humaine qui est différente à chaque sortie. Hein.
0: Vous avez une rencontre qui vous vient en tête, là, qu'on puisse bien comprendre ?
19: Écoutez, une simple, que ce soit sur les hauts sommets ou que ce soit dans les Vosges. Nous avions un petit séjour il y a quelques temps en Alsace. Avec les sudistes, puisqu'il faut préciser qu'Osons la différence est Alsace, ce n'est qu'une antenne. Hein. Nous faisons partie d'Osons la différence qui est implantée dans le sud, donc le siège est dans le sud, dans la région PACA. Et lors des séjours, nous retrouvons entre le Grand Est et l'Alsace pour faire ces sorties.
0: Ça s'appelle...
19: Et la région PACA pour ses sorties et ses séjours.
0: Ça s'appelle
19: Osons. C'est toujours du bonheur. C'est toujours du bonheur.
0: Évidemment.
19: On apprend les uns des autres, faut pas l'oublier. Et d'ailleurs, je peux qu'encourager à aller visiter le site Osons la différence où on trouve On verra les photos des chaises, de nos chaises porteurs, de nos joëlettes, qui sont sécurisées, évidemment.
0: Voilà. Et donc, allez voir. Donc, osons la différence. Hein, c'est association qui met en connexion, bien voilà, des personnes concernées par les situations de handicap, des personnes valides pour faire des activités ensemble et des façons toutes simples, tout simplement, en faisant du lien. Merci beaucoup, Joëlle.
19: C'est simple. C'est bénéfique à tout le monde. Chacun y trouve son compte et sa place.
0: Bien sûr. Merci beaucoup, Joëlle. Passez une belle journée. Merci d'être venu sur la trentaine. Merci beaucoup. Au revoir.
19: Merci. Bonne journée.
0: Merci. Dans quelques instants, on va prendre un peu de hauteur. Tiens, qu'est-ce qu'on apprend de cette situation? On va découvrir ça avec juste après. Sia, voici Gimme Love, ici Alsace.

0: Sia avec Gimme Love, ici Alsace.
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0: Ici, ça marche, votre émission consacrée aux initiatives qui améliorent le quotidien et qui font bouger les choses. Près de chez nous, en Alsace, on est avec toujours les bouchons de l'Espoir 67. C'est une association qui collecte les bouchons afin d'aider, eh bien, au financement de matériel adapté pour les personnes malades ou encore en situation de handicap. Et depuis le début de cette émission, avec Cyril Hauser, le président, eh bien, on parle de bouchons, certes. Mais derrière ces objets, Cyril, il y a surtout une question beaucoup plus large. Qu'est-ce qu'on choisit de faire de ce qu'on ne pourrait tout simplement, qu'on pourrait jeter? Alors, cette aventure, elle nous a appris sur la solidarité. Il y a l'humain derrière. Qu'est-ce que t'as appris? Qu'est-ce que t'as appris, tiens, avec ça? Avec cette initiative, toi, l'humain, qui s'est engagé dans cet assaut?
3: Alors, tout d'abord, bien, le lien social, le lien valide, personne en situation de handicap. Déjà, à considérer tout le monde, peu importe le handicap qu'on a, comme un humain, tout simplement. Hein, on est tous humains. Et chacun a ses particularités. Et c'est ça, finalement, qui fait la différence et qui fait la richesse de notre société.
0: Qu'est-ce qui t'a donné envie, toi, de te mobiliser? Le point de départ?
3: Oh, le point de départ, c'est déjà beaucoup plus ancien. C'était quand j'étais au collège. On m'a présenté un reportage sur la collecte de bouchons de Liège en Allemagne. Et en fait, dans une boutade, je me suis dit, tiens, mon père qui voilà ouvrait régulièrement une boutade, je me suis dit, bah, pourquoi ne pas récupérer ces bouchons-là? et après, j'en ai parlé un petit peu autour de moi. Ouais. Je suis allé voir Madame le maire de ma commune et elle était très enchantée. En fait, ça a créé le déclic et voilà. Je me suis dit, pourquoi ne pas se mobiliser là-dessus, quoi.
0: Et là, maintenant, ça fait une paire d'années là, que tu t'es mobilisé. Ouais. Qu'est-ce que tu aimerais voir changer dans l'habitude des gens?
3: Alors, par rapport à l'association, tout simplement, peut-être que c'est malheureusement un constat. On a beaucoup de baisses de volume, notamment au niveau du plastique, des bouchons plastiques. Ça serait qu'on remonte justement cette pente. Je sais que les bouchons maintenant sont accrochés, sont solidaires de la bouteille, mais ils ne sont pas solidaires au terme solidaire pour comme l'association peut l'être.
0: Et, donc, si c'est pour les donner à des associations comme les Bouchons de l'Espoir, vous avez le droit de les retirer là cette fois-ci. C'est ok.
3: Tout à fait.
0: Comment tu la vois l'association dans, là tu parlais de Solid à Liège. Mm-hmm. Est-ce que tu as encore d'autres idées comme ça pour pouvoir optimiser la récolte, la collecte, l'argent?
3: Alors bien sûr, des idées on en a toujours. L'idée c'est qu'on devienne un peu autonome sur cette partie Solid à Liège déjà, parce que là actuellement on dépend d'un prestataire pour tout ce qui est broyage. C'est justement la partie un peu plus complexe actuellement, mais voilà, c'est de trouver un petit peu de faire notre trou, j'ai envie de dire, et parce que c'est pour nous une perspective financière très très intéressante.
0: Pour finir cette émission, Cyril, j'ai des bouchons, voilà, là on rappelle, si je veux commencer à faire de la collecte de bouchons de plastique, on prend tous les bouchons de Liège, et après qu'est-ce que je fais pour trouver un point de collecte?
3: Je me rends sur la page Facebook de l'association Les Bouchons de l'Espoir 67. Vous avez sur la partie tout en haut un lien pour accéder à un Google Maps où vous retrouvez tous les points de collecte de l'association. Peut-être vous le faites déjà, mais continuez à le faire, hein, évidemment.
0: Et si vous le faites pas encore, ouais, allez, on y va. Franchement, ça coûte pas d'argent, c'est facile à faire et c'est super accessible. Les Bouchons de l'Espoir 67. Je rappelle qu'il y a aussi Les Bouchons de l'Espoir 68. Merci beaucoup Cyril d'être venu dans cette émission. Et puis vous, chez vous, l'initiative qui mérite d'être racontée dans Ici ça marche, une association, un bénévole, un artisan, un voisin qui fait quelque chose d'utile, eh ben n'hésitez pas, 03 88 25 15 15, ça marche aussi sur le WhatsApp, sur ce même numéro. Racontez-nous cette idée et la prochaine, ce sera peut-être la vôtre ici dans Ici ça marche. Merci beaucoup. Merci Cyril.
3: Merci Maxime.
0: À très bientôt, ciao. La musique tout de suite, Renaud en cloque. Ah non, pas du tout, c'est Pour que tu m'aimes encore, Céline Dion. Allez, à tout de suite.

0: Les infinies vendanges, vous avez... Infinies vendanges, vous avez mangé, vous, les vendanges, quand vous étiez jeune?
1: Ouais, bah oui, bah, j'en ai mangé la semaine dernière aussi, j'avais mal partout.
0: Hein. C'est vrai, il y a combien d'hectares?
1: En termes d'hectares, mais me posez pas trop de questions. Ouais. Moi, j'ai déjà coupé des raisins, c'est déjà pas mal. Bonjour Maxime.
0: Bonjour Laurent Weisskopf qui nous revient de Vaslone. C'était bien hier.
1: C'était
0: bravo.
1: Super à Vaslone. Ouais. Merci encore à toutes les personnes qui étaient présentes. Et merci à la rôtisserie d'en face.
0: Vous avez été gâté en poulet?
1: Bah oui, j'étais gâté en poulet.
0: Putain, ça m'énerve. Moi aussi, je vais en tenir.
2: Moi aussi.
1: Allez, Maxime.
0: Allez, bonne émission. Le dingue, c'est parti. Allez, ciao, à demain.
1: Bisous.
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1: Ici Alsace, nous sommes le 29 septembre, il est tout pile 11h. Sophie Consendière pour l'information. Bonjour Sophie.
4: Et bonjour Laurent, bonjour tout le monde.
1: Journée de mobilisation dans la fonction publique.
4: Appel à la grève des 8 organisations syndicales représentatives de la fonction publique ce mardi pour demander une revalorisation des salaires et s'opposer au gel annoncé par le gouvernement du point d'indice qui fixe le salaire des fonctionnaires, une mesure d'austérité. En Alsace, des rassemblements sont prévus à partir de 13h30 à Mulhouse, place de la Bourse, et à 14h à Strasbourg depuis la place Kléber. Grève dans les écoles, les cantines et les lycéens se mobilisent également pour dénoncer le manque de moyens. Des centaines d'élèves ont bloqué leurs établissements à Strasbourg ce matin, notamment les lycées des Pontonniers et Fustel de Coulanges. Le mouvement des lycéens a débuté il y a une semaine en Ile-de-France pour protester entre autres contre la surcharge des classes et des emplois du temps ou l'absence de professeurs. Les élus d'opposition, de droite comme de gauche, ont claqué la porte du conseil municipal de Strasbourg hier soir. Ils dénoncent un recul démocratique et s'opposent au vote d'un nouveau règlement intérieur qui, selon eux, restreint le droit d'expression des élus d'opposition lors des conseils municipaux. Un lycéen de 16 ans a été interpellé hier matin pour avoir menacé de commettre un attentat contre son lycée, le lycée Mermoz de Saint-Louis. L'adolescent a été placé en garde à vue au commissariat après des messages menaçants postés sur les réseaux sociaux. Les auto-écoles, grandes oubliées des aides au carburant. Les prix à la pompe sont en légère baisse par rapport à la semaine dernière en Alsace, mais il reste un niveau très élevé et certaines auto-écoles ont déjà augmenté les prix des heures de conduite pour faire face à cette augmentation. Enfin, carton plein pour l'instant pour les Bleus. Deuxième victoire en deux matchs pour l'équipe de France de foot en Ligue des Nations. Après avoir battu la Turquie vendredi, les Bleus se sont imposés 1-0 face aux Diables Rouges, à la Belgique, grâce à un but hier soir de Michael Olysee.
1: Et vous avez eu le but de Zidane aussi sur la,
4: oui,
1: la célébration.
4: Alors
1: de
4: la
1: Zidane.
4: Victoire a été célébrée par Zinedine Zidane qui a shooté dans un ballon. Voilà.
1: Franchement, j'avais l'impression qu'il allait se claquer. Je me suis dit, il va se claquer tellement il a tapé fort dans ce ballon. Magnifique en tout cas, bravo à l'équipe de France, bravo Zidane. N'est-ce pas Sophie?
4: Bravo Zidane. Enfin, c'est pas lui qui est sur le terrain en même temps.
1: Bah oui, mais c'est lui qui fait l'équipe quand même un peu.
4: Ouais,
1: non.
4: C'est vrai.
1: Et puis franchement, il y avait plus de journalistes et plus de photographes autour de Zidane qu'autour de l'équipe de France au début du match. C'est incroyable quand même, cette ferveur. La ferveur aussi pour le soleil. Aucune transition
4: sans
1: possible.
4: Sans transition. La ferveur pour le soleil. Alors allez. Non, justement, parce qu'il y a des gens qui demandent de la pluie.
1: Oui,
4: Laurent.
1: On
4: donc
1: demande
4: il y a pas
1: de la pluie.
4: Donc il n'y a pas de ferveur autour du soleil.
1: La pluie arrive jeudi. Voilà, il faut encore patienter. Une ambiance estivale, avec ciel plutôt lumineux. Alors quelques passages nuageux, mais rien de bien compliqué. Effectivement, il fera 27 degrés à Strasbourg, Colmar et Aubernais, autour de 27 du côté de Saverne et Sarre-Union, 28 à Célestat, Haguenau et Mulhouse. Et ce samedi, on poursuit la fête avec le deuxième week-end de la fête de la choucroute dans la capitale du Chou, à Krautergersheim. Voilà. Et puis je voulais également, ce 29 septembre, fêter les Michel.
4: Oui. Bonne fête Michel.
1: Voilà, et bonne fête ma maman. Et bon anniversaire ma maman. Voilà.
4: Ah, c'est sa fête et son anniversaire en
1: exactement
4: même temps.
1: Exactement. Voilà.
4: Bon anniversaire Michel.
1: Voilà, exactement. Allez, bisous.
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1: Message totalement personnel en ce début du dengue. Bon, en tout cas, je voulais vous remercier également. Hier, superbe émission en direct de Vaslone, et je vous assure, il faisait une chaleur à Vaslone. C'était incroyable. On est monté jusqu'à 43 degrés avec notre petite horloge du studio mobile. Cette horloge où il y a un petit détecteur qui capte le soleil. Et en plus, le rayon de soleil tapait pile dessus. Donc forcément, on est monté à des températures assez incroyables. En tout cas, merci pour votre venue, toutes les personnes. Et je voulais saluer également l'équipe d'Arcea. Arcea, où Aurélie Loquet était hier. Voilà, elle a discuté avec l'équipe d'Arcea. Et je devais, voilà, d'après Aurélie Loquet, leur souhaiter une belle journée. Voilà. Sophie, je vous vois, vous me regardez avec des yeux de...
4: C'est quoi l'Arcea?
1: L'Arcea, je ne sais pas ce que c'est. C'est une entreprise. D'accord. En tout cas...
4: C'est le ding, en fait.
1: C'est le ding. Bon. David, il craque. David est à la réalisation. Voilà, s'il y a des bruits comme ça qui déboulent comme ça d'un coup, bah c'est peut-être que David a eu la main un peu lourde. Bon alors, chaque jour, on essaie de trouver un lieu, un personnage, une chose, un monument, une expression. À vous de venir me poser la bonne question. On va faire un petit récap. David, faut appuyer sur les bons boutons maintenant. Allez, premier indice.
2: Ça, c'est du fromage de compète, affiné en Auvergne et fait avec du lait de montagne. Cette texture fondante, nappante.
5: Alors, c'est quoi ce fromage?
6: C'est Richemont Simon.
5: Ben voilà.
7: Fondante, nappante, un goût inimitable. La raclette.
1: Deuxième indice.

0: Troisième indice, écoutez.
1: Bon chirop, Hosanna, douce Charlotte, Hosanna.
2: Hosanna, Ignace, le monde a changé pendant ta captivité. On ne dit plus Hosanna, on dit Hourra. C'est plus laïque.
1: Hourra, c'est plus laïque.
2: Oui, voilà, c'est ça, tu as compris. Hourra.
0: Dernier indice du ding.
1: Précieux.
0: 03 88 25 15 15, appelez le standard ici Alsace pour vous sélectionner et repartir ce dimanche avec un pack famille pour aller au parc de Sainte-Croix à Rhodes en Moselle. Ce n'est pas un restaurant, on n'est pas à Strasbourg, c'est pas dans le Haut-Rhin, c'est pas une personne, c'est pas une épicerie, on n'est pas en lien avec le fromage, ce n'est pas le château du Haut-Bar, ce n'est pas le château des Rois en Saverne et ce n'est pas à Saverne, mais effectivement c'est dans le Bas-Rhin. Mais à quoi fait-on référence avec tous ces indices-là? 03 88 25 15 15, c'est le moment d'appeler ici Alsace.
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0: 130 hectares de nature, des loups, des cerfs, des ours et même la possibilité de dormir au plus près des animaux dans les lodges en pleine nature. C'est le parc animalier de Sainte-Croix qui a l'honneur et pas besoin de passeport. Hein. Le dépaysement est à deux pas de chez nous et vous pouvez tenter de gagner ce pack famille en jouant au ding maintenant. Allez, je vous attends, 03 88 25 15 15. Ah, qu'est-ce que c'est bon d'être avec vous.

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0: Le Deng est le truc en traduction alsacienne. À vous de découvrir ce qui se cache derrière les indices du Deng. Nous avons diffusé 4 indices, nous avons plein d'informations. On n'est pas dans un restaurant, on n'est pas à Strasbourg, c'est pas dans le Haut-Rhin, c'est pas une personne, une épicerie, c'est pas en lien avec le fromage, c'est pas le château du Haut-Bar, c'est pas le château des Rouen à Saverne, et c'est pas à Saverne. Vous gagnez 4 entrées au parc animalier de Sainte-Croix pour passer une belle journée en famille et peut-être pour Sophie. Bonjour Sophie.

0: Est-ce qu'il s'agit d'un château? Eh bien non, il ne s'agit pas d'un château.
1: Ok.
0: C'est autre chose.
1: Ça peut
0: se rapprocher peut-être, je sais pas, mais en tout cas, on n'est pas sur un château cette fois-ci.
1: Ok.
0: Vous aviez pensé à quoi exactement?
1: Moi, j'aurais dit le château du Haut-Königsbourg, mais bon, non, c'est pas ça.
0: Non, on n'est pas sur le château du Haut-Königsbourg. En gros, c'est pas un château.
1: Ouais.
0: Voilà.
1: Oui.
0: Bah écoutez, va falloir continuer à réfléchir de votre côté. Vous m'appelez si vous avez une autre idée. N'hésitez pas.
1: Ouais, en tout cas, c'est compliqué celui-là. Hein. Il est pas simple.
0: Il est pas simple. Oui, effectivement, je le conçois. Oui.
1: Oui.
0: Malheureusement, oui. Alors, il y en a des simples, il y en a des moins simples. Mais il faut un peu creuser. Et chaque indice permet d'arriver à la réponse.
1: Ouais.
0: Ah là là, je vous sens déçu, Sophie.
1: Oui, un peu quand même, hein, bien sûr.
0: Ah ouais. Bon, ben écoutez, dès que vous aurez la réponse, vous allez dire, mais oui. Mais le problème, c'est que mon cerveau marche tellement à 3000 que, vous l'avez compris, c'est un peu compliqué. Bon, je vous souhaite une belle journée, je vous dis à bientôt.
1: Merci, de même.
0: Je vous embrasse, Sophie, au revoir. Alors, on va réécouter les indices, comme ça, hein, tout le monde aura le même nombre d'informations. Premier indice, il faisait comme ça.
2: Ça, c'est du fromage de compète, affiné en Auvergne et fait avec du lait de montagne. Cette texture fondante, nappante.
3: Alors, c'est quoi ce fromage?
4: C'est un Richemont Simon.
5: Fondante, nappante, un goût inimitable. La raclette?
0: On a donné le nom de la raclette en plus. Voilà, c'est ce que j'ai à dire. Le deuxième indice.

0: Le roi de rien, le roi de rien. Troisième indice.
1: Bon chirobe, Hosanna, douce Charlotte, Hosanna.
2: Hosanna, Ignace, le monde a changé pendant ta captivité. On ne dit plus Hosanna, on dit Hourra. C'est plus laïque.
1: Hourra, c'est plus laïque.
2: Oui, voilà, c'est ça, tu as compris. Hourra.
0: Et dernier indice.
1: Mon précieux.
0: 03 88 25 15 15, on cherche quelque chose dans le Bas-Rhin. Et ce n'est pas un château. À vous de faire le 03 88 25 15 15. Je vous attends après Jennifer. Ce qui...

0: Du soleil avec Jennifer sur votre radio ici à Alsace. Hier soir, c'était 100% Racing avec toute l'équipe. Rudy Carlier s'est un peu excité justement sur les influenceurs dans le football. Écoutez.
1: M'énerve pas là-dessus. Il y a même des influenceurs qui ont maintenant fait une équipe de France de foot. Ils vont dans des stades de 80 000 personnes, ils chantent la Marseillaise et ils se prennent pour des footballeurs. La plupart, ils savent même pas faire un contrôle et une passe. Et les mecs, ils sortent, ils jouent leur vie. Ouais, je suis international. T'as rien du tout. T'as fait 3 vidéos. Reste dans ton domaine de la vidéo et laisse le sport à ceux qui savent jouer.
0: 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Grand moment et bon débrief de ce début de saison du Racing Club de Strasbourg. 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

0: morceau d'Indochine, Victoria à l'instant sur votre radio ici Alsace.
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0: Vous êtes complètement perdu. Mais alors complètement perdu, à vous maintenant de découvrir ce qui se cache derrière les indices. Je vais vous donner un tout nouvel indice. Parce que là, ça suffit, hein. Il faut faire tomber le dingue maintenant. Tout ça pour repartir avec un pack famille pour aller à Rhodes, en Moselle, au parc animalier de Sainte-Croix, aller voir le loup, l'ours, le cerf, le brame du cerf. En plus, en ce moment, c'est juste génial. Allez, premier indice, écoutez bien.
3: Ça, c'est du fromage de compète, affiné en Auvergne et fait avec du lait de montagne. Cette texture fondante, nappante.
4: Alors, c'est quoi ce fromage ?
5: C'est la Richemont, Simon.
4: Ben voilà.
2: Fondante, nappante, un goût inimitable. La raclette ?
0: Le deuxième indice.
6: Dis bonjour, je suis enfin le roi de rien.
0: Le roi.
6: N'importe qui, tellement quelqu'un.
0: Le roi.
6: Roi de rien.
0: Troisième indice.
7: Bon sirop, Hosanna, douce Charlotte, Hosanna.
8: Hosanna, Ignace, le monde a changé pendant ta captivité. On ne dit plus Hosanna, on dit Hourra. C'est plus laïque.
7: Hourra, c'est plus laïque.
8: Oui, voilà, c'est ça, tu as compris. Hourra.
0: C'était les Visiteurs 3 avec la Révolution. Dernier indice.
7: Mon précieux.
0: Alors, je vous donne un dernier indice avec ma voix. C'est le tout dernier indice. Après, c'est terminé. Hôtel particulier. Hôtel particulier 03 88 25 15 15. Je vous attends pour jouer au ding et découvrir cette énigme. Hôtel particulier, mais à quoi fait-on référence ? Hier, j'étais à Vasselon, dans cette magnifique petite bourgade alsacienne. Cette ville, effectivement, parce qu'hier j'ai dit village. Cette ville où j'ai donné un indice extrêmement important quand on parlait du château du Haut-Bach. Voilà pour la petite information supplémentaire. Suzanne Vega, Luca, ici Alsace. 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

0: Suzanne Vega, Luca à l'instant sur votre radio ici Alsace à 11h30.
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0: Et si on courait pour une bonne cause? Direction Mulhouse, ce vendredi 2 octobre à 18h, le Stade de Lille accueille la toute première course de la diversité. Une course caritative qui veut réunir tout le monde autour du sport, de la solidarité et surtout de la diversité. Que vous soyez sportif aguerri, coureur du dimanche ou simplement motivé pour participer à un événement qui a du sens, vous êtes évidemment les bienvenus. L'objectif, c'est de partager un moment convivial tout en soutenant une belle cause. Cette première édition mulhousienne se veut donc ouverte à toutes et tous avec une simple idée: courir ensemble au-delà des différences. Rendez-vous donc ce vendredi 2 octobre à 18h au Stade de Lille à Mulhouse pour cette première édition de la course de la diversité. Et si pour une fois, votre seule excuse pour ne pas courir, c'était de ne pas avoir de basket finalement.
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0: Je vais répondre à une question WhatsApp d'Ophélie au 03 88 25 15 15. Est-ce que c'est une tour? Si la réponse est oui, je vous donnerai la parole, ma chère Ophélie. Sinon, appelez le 03 88 25 15 15.

0: Michel Delpech, le Loir-et-Cher, ici Alsace.
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0: Le Deng, c'est un truc. Ce truc à découvrir grâce à des indices. Vous venez me poser une question. Je répondrai par oui ou par non. Si c'est oui, vous avez le droit de me faire une proposition. Sinon, on se quittera bons amis. 4 entrées pour le parc animalier de Sainte-Croix à gagner cette semaine. Autant aller découvrir le loup en famille, entre amis, ou peut-être avec Tati et Tonton. Pourquoi pas, hein? Nous avons une question sur WhatsApp au 03 88 25 15 15. C'est le même numéro de téléphone hein, que le standard. Ophélie qui nous demande, est-ce que c'est une tour? Et si oui, est-ce que c'est la tour de... Eh ben non, la réponse est non. Ce n'est pas une tour. On n'est pas du tout sur une tour. C'est autre chose. Bonjour Eliane.
3: Bonjour Laurent.
0: Eliane, comment se passe votre journée à Plaine?
3: Eh ben, ma foi, là, j'ai fait mon ménage ce matin. Et là, j'ai même pas besoin de faire à manger parce que j'ai des restes.
0: Oh, trop bien.
3: Et cet après-midi, on va faire un petit tour en Allemagne avec mon mari.
0: Ok, alors, petite course en Allemagne?
3: Oui, on aime bien.
0: Ouais, c'est bien. Bah écoutez, profitez bien de votre journée. Dites-moi, quelle température il fait actuellement à Plaine, là?
3: Bah il fait... la température, je sais pas, mais il fait doux, il fait bon.
0: Ouais.
3: C'est même meilleur dehors que dedans, je trouve.
0: C'est vrai, ok. Bon, ouais. Bah écoutez, profitez-en alors pour faire un petit tour dehors, hein?
3: Oui, on va...
0: Manger en terrasse, peut-être? Les restes?
3: Non, parce qu'on est pressé, là, donc
0: d'accord.
3: On veut partir
0: assez tôt. Bon, bah écoutez, alors je vais pas vous garder très longtemps, Eliane, sinon après vous allez m'engueuler.
3: Non, j'en
0: sûr. Je le sens arriver. Bon, Eliane, allez, dites-moi votre question.
3: Alors, est-ce que le Deng se trouve à Kirviller?
0: Non. Le Deng ne se trouve pas à Kirviller. Vous allez penser à quoi?
3: Au Royal Palace.
0: Alors, faudra quand même que vous m'expliquiez, Eliane, rapidement, là, comment vous êtes arrivé sur le Royal Palace.
3: Royal, c'est roi.
0: Ouais. D'accord.
3: Après, précieux, c'est, je crois qu'ils ont une...
0: C'est pas mal. Hein.
3: Ils ont un spectacle qui s'appelle Précieuse Étoile.
0: Ouais.
3: Et
0: c'est pas mal, hein, franchement. Là, voilà. Je comprends votre raisonnement. C'est intéressant, mais on n'est absolument pas dans la bonne direction, pour le coup.
3: D'accord.
0: Bon, ben, en tout cas, vous avez tenté.
3: Je vais retenter, bien sûr.
0: Ben oui, bien sûr, vous me rappelez quand vous voulez, vous êtes ici la bienvenue.
3: J'adore votre jeu, c'est très bien.
0: Ben super, merci beaucoup, moi je vous adore et j'adore
3: merci,
0: votre mari aussi. Bisous, au revoir. Freddy, bonjour.
4: Oui, bonjour Laurent.
0: Ça va Freddy, tout se passe bien?
4: Ça va très bien, il n'y a pas de souci. Et vous?
0: Ouais, super. Les tomates poussent chez vous ou pas?
4: Chez vous, ça va toujours, de toute façon.
0: Ouais, moi ça va, mais bien sûr que ça va. Écoutez, il y a pire dans la vie, hein?
4: Exactement.
0: Toujours pire. Évidemment. Bon, et Freddy, vous, les tomates poussent chez vous là un peu ou pas?
4: Chez moi, j'en ai pas planté, donc ça va pas pousser.
0: Ah, oh là là! Moi, je pensais que Freddy avait la main verte, mais non, pas du tout.
4: Ah non, la main verte, oui, pour des plantes d'intérieur, mais pas pour les tomates.
0: Ah d'accord. Bon, et attendez, là, je viens de lire un truc. Je viens de lire à l'instant même, Freddy, qu'à midi, oui, vous mangez des spaghettis bolognaises.
4: Ah oui, c'est ce que... Oui, elle m'a demandé ce que je faisais, la charmante standardiste. Hein.
0: Ouais, Nadia, charmante standardiste.
4: Je me fais des
0: bolos. Oh là là, Freddy, vous me faites une part?
4: Pardon?
0: Vous me faites une part de bolognaise?
4: Oui, il n'y a pas de souci.
0: Super.
4: Elle voulait venir aussi, mais elle ne peut pas.
0: Ah. Mais moi, je l'emmène, Nadia. Bon, en tout cas, vous savez que c'est un de mes plats préférés, hein, spaghetti bolognaise.
4: Ah oui, d'accord.
0: Ah, ouais, écoutez,
4: c'est bon. Quand c'est bien fait, c'est bon.
0: Ah ouais, quand c'est bien fait, c'est très très bon, effectivement. Bon, Freddy, dites-moi, on va rentrer sur le Deng. Hein. Dites-moi, vous avez une question, vous?
4: Oui, moi, je voulais savoir si ça se trouvait à Haguenau.
0: Ah là là là là là là. Non, non, non.
4: Non.
0: Non.
4: Non.
0: C'est pas Haguenau. Vous partez trop loin. J'avais donné une petite information assez intéressante. Quand on m'a posé la question, c'était le château du Haut-Bar.
4: Oui.
0: Eh ben, j'avais dit que ça chauffe. Alors, je vous donne un conseil à toutes et tous. Cherchez peut-être dans le secteur. Avec tous les indices, franchement, vous allez y arriver. En plus, hôtel particulier. Je vous laisse le temps de réfléchir. Vous me rappelez avant la bolognaise, si vous voulez, Freddy, ok?
4: Ça marche.
0: Allez, peace ball, à bientôt, merci beaucoup.
4: Allez, bonne journée, salut.
0: Merci, salut, salut Freddy. Oh là là, on passe à côté. Hein. Mais à quoi fait-on référence ? Allez, pour le plaisir des oreilles, et surtout pour vous donner la réponse maintenant, vous l'aurez, c'est sûr. On réécoute les indices, premier indice.
5: Ça, c'est du fromage de compète, affiné en Auvergne et fait avec du lait de montagne. Cette texture fondante, nappante.
6: Alors, c'est quoi ce fromage ?
7: C'est un Richemont, Simon.
0: Un Richemont.
8: Fondante, nappante, un goût inimitable.
0: Deuxième indice.

0: de rire.
1: Troisième indice.
2: Bon sirop, Hosanna, douce Charlotte, Hosanna.
3: Hosanna, Ignace, le monde a changé pendant ta captivité. On ne dit plus Hosanna, on dit Hourra. C'est plus laïque.
2: Hourra, c'est plus laïque.
3: Oui, voilà, c'est ça, tu as compris. Hourra.
1: Et dernier indice. Allez, on se retrouve après Gaëtan Roussel sur votre radio ici Alsace, tout s'en va.
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0: pas et tout revient finalement avec le ding. Bienvenue Gaëtan Roussel, merci et c'est à vous.
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0: C'est au tour de Nelly. Bonjour Nelly.
3: Bonjour Laurent.
0: Nelly, comment allez-vous?
3: Très bien.
0: Super.
3: Très bien.
0: Ben écoutez, qu'est-ce que vous avez fait vous ce matin déjà?
3: Ben je suis au travail.
0: Donc, ah, ça bosse.
3: Un peu travailler.
0: J'adore. Un peu travailler. Je suis au travail, ouais. Mais un peu travailler, pas beaucoup, hein.
3: Non, mais faut.
0: Bon,
3: faut
0: hey, dites-moi quand même votre métier. Dites-moi votre métier.
3: Mais je suis technicien aéronautique.
0: Ah ouais, quand même. Ah ouais, ouais. C'est quelque chose dans l'aéronautique. Mais ouais. Vous faites quoi exactement comme
3: Eh ben, on nettoie tout ce qui est jambes d'atterrissage, Boeing, Airbus.
0: D'accord. Ok. Oh là là, bah, c'est des gros trucs quoi.
3: Ouais.
0: Ah ouais, ah ouais. Bon bah écoutez, nettoyez bien. Si je prends l'avion bientôt, j'ai pas envie de, hein, d'avoir des problèmes.
3: Il y a pas de souci, vous inquiétez pas.
0: Bon bah Nelly, en tout cas je suis ravi de vous avoir. Dites-moi, vous avez une question à me poser.
3: Ouais. Alors je voulais savoir si c'est un matériel ou un matériau, un matériel.
0: Un matériel. Vous aviez pensé à quoi là comme ça?
3: Tout de suite, là, j'avais pensé au grès jaune de Vasselonne.
0: Alors, je vous réponds non, complètement non. On est complètement pas du tout dans le truc-là. Mais j'aimerais quand même vous m'expliquer rapidement votre raisonnement.
3: Par rapport à l'indice, mon précieux, c'est jaune. Enfin, l'or, c'est jaune. La raclette, c'est ce qu'ils utilisaient pour chercher le grès. Le grès était utilisé à l'époque pour frapper les insignes du roi.
0: Ouais, oh là là, franchement.
3: Qu'est-ce qu'il y avait encore?
0: Eh, hey, Nelly, vous me surprenez.
3: Il y a une hôtellerie à Strasbourg qui a été construite avec le grès de Waffen. Voilà.
0: Ah bah écoutez, moi ça va me faire un prochain ding, je vous le dis, je vais me le noter. Le grès jaune de Vasselonne, alors je ne connaissais pas, mais et pourtant ouais, j'étais à Vasselonne hier.
3: J'ai cherché, mais voilà.
0: Et pourtant j'étais à Vasselonne hier.
3: Bah ouais, justement, je me suis dit ça a un rapport avec Vasselonne, du coup je me suis orientée là-dessus. Mais
0: non,
3: donc,
0: non, ça n'a pas de rapport, mais en tout cas, ça. C'est pas ça. Mais franchement, Nelly, moi je vous félicite parce que la réflexion a été encore plus folle que la mienne.
3: On commence à être tordu à force de vous écouter. Hein.
0: Nelly, ouais, c'est possible, hein, c'est possible. Bon, en tout cas, je vous souhaite une belle journée et bon courage pour le
3: merci
0: boulot.
3: Beaucoup.
0: À bientôt
3: merci
0: et merci
3: beaucoup,
0: pour votre
3: bonne
0: sourire.
3: Bonne journée, au revoir.
0: Au revoir. Je rends les gens fous, quoi. C'est quoi ce délire? Marie-Thérèse, bonjour. Allô? Oh là là, donc là, il y a la radio qui dérange. Marie-Thérèse? Marie-Thérèse? Oui, bonjour. Faut enlever la radio derrière, s'il vous plaît.
4: Ça y est, c'est fait.
0: Ah, cut. Enfin, c'est fait. Elle a laissé tomber son téléphone. Ou alors, elle déménage, Marie-Thérèse. Dites-moi, vous faites quoi là? Qu'est-ce que vous faites?
4: Là, je suis en train de nettoyer les noix.
0: Oui, bon, alors nettoyez-les après, ok? Sinon, on va pas s'entendre, Marie-Thérèse. Dites-moi, posez-moi votre question, s'il vous plaît.
4: Est-ce que le ding se trouve dans le petit village de Bach?
0: Est-ce que le ding est à Bach? B-A-2-R.
4: Oui.
0: La réponse est non. On n'est pas à Bach. Va falloir retenter votre chance.
4: D'accord.
0: Je vous souhaite une belle journée et puis, cassez pas trop vite les noix.
4: Hein. Allez, à bientôt.
0: À bientôt. Au revoir, Marie-Thérèse.
4: Bonne journée.
0: Bonne journée. 03 88 25 15 15. Oh là là, mais on passe à côté. Hein. Je vous dis franchement, à Bar, c'était une excellente question. Ça va aider quelqu'un d'autre, en tout cas, mais je peux vous donner un indice supplémentaire. On est à côté. Hein. On est vraiment à côté. Allez, Pete Irons, Happy Children, ici Alsace. Et merci d'être avec nous, on joue au ding. Et la réponse, elle tombe avant midi. Je le sens, je le sens.

0: Lions, Happy Children, à l'instant sur votre radio ici Alsace. On joue avec Aurélie et avec Jacqueline juste après ça.
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0: On vous emmène cette semaine au parc animalier de Sainte-Croix, à Rhodes, en Moselle. Une immersion au cœur des loups, des ours, des cerfs, des bisons et bien d'autres animaux dans des conditions au plus proche de leur environnement naturel. 4 entrées à gagner pour le parc de Sainte-Croix et c'est peut-être pour Aurélie qui va découvrir le Dengue. Bonjour Aurélie.
13: Bonjour Laurent.
0: Aurélie, tout se passe bien? Qu'est-ce que vous faites vous ce matin?
13: Eh bien, ce matin, je suis en voiture avec mon mari. Hein, on va en direction de l'aéroport.
0: En direction de quoi ?
13: L'aéroport de Mulhouse.
0: Et vous allez en direction de l'aéroport de Mulhouse. Et vous allez où ?
13: À Majorque.
0: Je viens avec vous. Vous me cherchez à Strasbourg ?
13: Eh bien, pas de souci.
0: J'adore. J'adore. Eh, c'est votre mari qui ne va pas être content. Hein. Eh, une place en plus. Et il faudra qu'il paye en plus.
13: C'est pas grave.
0: Allez. Soyons fous. Aurélie, je suis content d'être avec vous, avec votre mari dans la voiture. Vous avez peut-être gagné 4 entrées pour le parc animalier de Sainte-Croix. Dites-moi, vous avez une idée?
13: Alors, j'ai une petite question. Est-ce que c'est en altitude?
0: Alors, c'est en altitude. La question est trop vague, ma chère Aurélie. Qu'est-ce que vous parlez par altitude, vous? Maxi quoi?
13: Je ne sais pas, 800 mètres, 900 mètres,
0: je sais pas. 800 mètres, 900 mètres. Alors, je peux pas vous répondre oui, malheureusement.
13: D'accord.
0: On n'est pas en plaine, ça c'est une certitude, mais je peux pas dire que c'est en altitude, parce que l'altitude, 800-900 mètres, on dépasse, voilà.
13: Ok.
0: Bon, bah écoutez, ma foi, il va falloir retenter votre chance à votre retour de Majorque, parce que, attention, l'avion, là, il part. Hein.
13: Oui, bah on va décoller un peu plus haut que ça.
0: Allez, parti! Je vous ai vu passer! Aurélie, bonnes vacances! Okay. Je vous embrasse.
13: Oui, merci.
0: À bientôt, au revoir.
13: À bientôt, au revoir.
0: Bonjour, Jacqueline.
14: Oui, bonjour.
0: Eh, vous prenez pas l'avion, vous?
14: Ah, pas du tout. Moi, je reste sur le plancher des vaches en Alsace, dans notre bonne région.
0: Le plancher des vaches. Ah bah, dites-moi.
14: Oui.
0: Bah oui, écoutez. Bon, si jamais je trouve une vache dans les prochaines minutes, je vous le dis. Hein. D'accord, Jacqueline?
14: Tout à fait.
0: Et David, il va me trouver une vache, forcément. Regardez. Ben voilà.
14: Ah oui.
0: Il est trop fort, David. Voilà. Bon, alors, dites-moi, vous avez une question, ma chère Jacqueline, avant le repas de midi?
14: Oui. Alors, ma question, c'est est-ce qu'il ne s'agirait pas tout simplement d'une manifestation en Alsace?
0: Eh ben, absolument pas.
14: D'accord.
0: On s'éloigne encore un peu plus.
14: Alors, à quoi j'ai pensé? Tout simplement, Christian Clavier, qui fait l'éditeur. Et j'avais pensé au Festival du cinéma de Strasbourg.
0: C'est intéressant, malheureusement. Vraiment, je vous conseille vraiment de chercher Bar, Château du Haut-Bar, dans ce coin-là. Vraiment.
14: D'accord. Ok.
0: Ok, alors, et une autre petite information avant de vous laisser tranquillement déjeuner. Et comme ça, vous aurez des informations supplémentaires, Jacqueline, peut-être pour me rappeler demain, entre 11h et midi. Richemont, c'est un parc aussi. Dans un village alsacien. Richemont est un parc. Le parc Richemont. Voilà, c'est tout ce que j'ai à dire. En tout cas, je vous ai donné beaucoup trop d'informations. J'espère vous retrouver demain, toutes et tous. Jacqueline, je vous embrasse et je vous souhaite une belle journée.
14: À vous aussi.
0: Et bon à très bientôt. Bon appétit. Au revoir. Dans un instant, Enora Malagré va nous présenter son programme entre midi et 13h, comme chaque jour. On vous doit bien ça, c'est l'émission que vous retrouvez après Corinne Charby. Ah, pile ou face? Bah ouais, là, on était plus pile ou face que pile, hein, finalement. Hein. Rendez-vous demain pour la suite du dingue, vous allez le trouver, j'en suis sûr, et cherchez un hôtel particulier.

0: Corinne Charby à l'instant sur votre radio ici Alsace. Dans un instant, le journal de la rédaction. Sophie Constanzer arrive dans le studio et Honora Malagré juste après avec votre rendez-vous. On vous doit bien ça, le programme du jour.
1: Bonjour à toutes et à tous, bienvenue dans On vous doit bien ça, votre nouveau rendez-vous quotidien sur ici. Figurez-vous qu'on peut déjà réserver ses trains, ses vacances pour Noël. C'est une bonne ou une mauvaise idée? On vous dit tout ça tout de suite.
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0: Nous sommes le mardi 29 septembre et les midis. Sophie Constanzer pour l'information et la mobilisation dans la fonction publique s'annonce suivie cet après-midi en Alsace.
3: Journée de grève ce mardi en Alsace et partout en France à l'appel de toutes les organisations syndicales représentatives de la fonction publique. Ils dénoncent le gel du point d'indice depuis 3 ans qui fixe le salaire des fonctionnaires et la baisse mécanique de leur pouvoir d'achat. Enseignants, pompiers, agents des hôpitaux, fonctionnaires territoriaux, tous sont appelés à manifester cet après-midi pour les salaires donc, mais aussi les moyens, rappelle le secrétaire général de la CGT dans le Bas-Rhin, Laurent Festouer.
4: On est dans des services publics qui sont plus qu'à l'os. Donc, si vous allez faire un tour aux urgences dans les hôpitaux publics, bah, vous voyez ce que c'est effectivement donc la situation dans les hôpitaux. Vous voyez la situation dans les communes, pareil donc pour les ouvriers communaux. Donc, on a une situation qui est catastrophique donc dans la fonction publique. C'est aussi ça qu'on dénonce. C'est pas simplement le point d'indice, c'est le manque de moyens criant qui frappe maintenant la fonction publique.
3: Le secrétaire général de la CGT dans le Bas-Rhin, Laurent Festouer, qui était l'invité d'ici Alsace ce matin. En Alsace, des rassemblements sont prévus à partir de 13h30 à Mulhouse, place de la Bourse, et à 14h à Strasbourg, depuis la place Kléber. Et en cette journée de mobilisation de la fonction publique, des centaines d'élèves ont bloqué leurs établissements à Strasbourg ce matin, notamment les lycées des Pontonniers et Fustel de Coulanges, pour dénoncer le manque de moyens. Le mouvement des lycéens a débuté il y a une semaine en Ile-de-France pour protester contre la surcharge des classes ou l'absence de professeurs. Les élus d'opposition de droite comme de gauche ont claqué la porte du conseil municipal de Strasbourg hier soir. Ils dénoncent un recul démocratique et s'opposent au vote d'un nouveau règlement intérieur qui, selon eux, restreint le droit d'expression des élus d'opposition lors des conseils municipaux. À Saint-Louis, un lycéen de 16 ans, toujours en garde à vue pour avoir menacé de commettre un attentat contre le lycée Mermoz dans lequel il est scolarisé. L'adolescent a été placé en garde à vue hier au commissariat après des messages menaçant posté sur les réseaux sociaux.
0: Des enfants à la découverte des vaches de nos fermes auberges alsaciennes.
3: En cette année 2026, année internationale du pastoralisme, des centaines d'enfants d'école primaire partent à la découverte des fermes auberges dans le Haut-Rhin. L'opération a débuté hier à la ferme du Kolschlag à Villers-sur-Thur avec une quarantaine d'élèves de CM2 venus de Mulhouse. Au programme, balade sur les sentiers, découverte des vaches de la race vosgienne et dégustation de barcasse, bien sûr, Guillaume Schumann.
5: Le guide, c'est le jeune fermier aubergiste Marc Gevis, heureux de présenter son exploitation avec ses vaches vosgiennes qui lui permettent de faire du fromage.
6: On traite toutes nos vaches, tout le lait de nos vaches, on le transforme donc en fromage, on fait du cœur de massif, du barcasse et du minster. Tout est vendu donc sur notre auberge qui se trouve ici à côté.
5: Une vente directe qui fait la fierté de l'exploitant. Il raconte aussi ses difficultés avec la sécheresse de cet été et le manque de fourrage pour nourrir ses bêtes. Le foin, ça questionne les élèves.
7: Comment vous faites pour enlever les gros foins?
6: Tu vois, on a le tracteur qui est juste à côté. Là et du coup on les prend et on les soulève et on les met en haut.
5: Certains enfants voient pour la première fois des vaches de près.
8: C'est très très beau mais ça sent pas trop la rose.
5: Des vaches vosgiennes qui font pourtant la fierté des éleveurs, une race relancée, rappelle Hervé, le guide de montagne.
9: Aujourd'hui sur le massif, on est passé au niveau de 3000, on est à peu près à 7000, 8000 bêtes sur le massif. Donc ça reprend petit à petit et la race, on peut dire, elle va pas disparaître tout de suite. Voilà.
5: Des vaches vosgiennes que les enfants ont pu dessiner, ils ont appris le travail sur les prairies, ravis de ce beau bol d'air.
10: J'ai aimé beaucoup les vaches et c'était bien. Mais j'aime pas manger, mais j'aime beaucoup voir et j'aime me toucher.
11: C'est bien, c'est beau.
12: C'est magnifique, toute cette vue, cette forêt. C'est là où on respire le mieux. Hein. C'est très très beau, ça inspire vraiment.
5: Une visite qui s'est terminée avec une dégustation des spécialités de la ferme.
3: Le reportage de Guillaume Schumma à Villers-sur-Thur dans le Haut-Rhin. Plus de 250 élèves d'école primaire au total vont visiter des exploitations en Alsace et dans le département des Vosges lors de cette opération de découverte des fermes auberges qui a débuté hier. L'ouverture de la billetterie de la SNCF pour les vacances de Noël, ce sera demain mercredi. Et l'ouverture des marchés de Noël en Alsace, c'est dans un peu moins de 2 mois. La SNCF a annoncé hier la création de 36 000 places supplémentaires par semaine dans les TGV à destination de Strasbourg et Colmar à partir du 26 novembre pour permettre aux touristes de venir visiter les marchés de Noël. La majorité de ces TGV supplémentaires, de ces places supplémentaires, sont au départ de Paris.
0: Je reviens sous Barcas, moi.
3: Ah oui, vous n'avez retenu que le Barcas, bien sûr. Alors, c'est l'heure d'en manger, justement. Il est midi, mais avant ça, un petit point sur la météo, c'est du soleil, en fait.
0: Oui, du soleil, malgré quelques petits passages nuageux ici ou là. Il fera chaud, hein, en cette fin septembre. 27 degrés à Strasbourg, Colmar, Aubernais. 27 également du côté de Saverne et Sarre-Union. 28 degrés, c'est pour Célestat, Haguenau et pour Mulhouse. On vous souhaite, évidemment, comme d'habitude, à 12h05 avant, on vous dit tous, on vous doit bien ça. Hein? Joyeux appétit. Merci Sophie, au revoir, bisous.
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1: Bonjour à tous, j'espère que vous allez bien. Bienvenue sur Ici, c'est votre nouveau rendez-vous. Ici, on parle bon plan, vie quotidienne, arnaque à éviter, santé. Nous sommes là pour vous rendre service parce qu'on vous doit bien ça. Et c'est le titre de ce nouveau rendez-vous quotidien depuis la rentrée. Et nous sommes ensemble jusqu'à 13h. Moi, je m'appelle Enora Malagré et voici la bande qui m'accompagne, ma Aude Razo, madame anti-arnaque. Coucou ma chère Aude.
13: Coucou, coucou tout le
1: Comment
13: monde.
1: Comment allez-vous, chère Aude,
13: ça va très bien.
1: Valère Coréard et ses bons plans conso. Bonjour Valère.
14: Salut Enora, bonjour à toutes et tous.
1: La forme ?
14: Très bien, vous aussi ?
1: Oh là, pleine balle, comme disent les jeunes. Et mon amie, ma journaliste préférée, Elsa Wolinski. Bonjour Elsa.
15: Bonjour à tous.
1: Alors aujourd'hui, très gros dossier. Vous allez déjà pouvoir, dès demain, je crois, prendre vos billets de train pour Noël. Alors est-ce que c'est une bonne idée ou pas ? Nous sommes là pour répondre à cette éminente question. Et puis laissez-nous des messages vocaux, appelez-nous. C'est gratuit, c'est sur notre WhatsApp 0810 055 056. Nous sommes là pour vous. Vous pouvez aussi nous laisser des messages vocaux comme l'a fait Bruno aujourd'hui.
16: Bonjour la team, ici. J'entends parler autour de moi de cashback. Ça m'a l'air un peu compliqué. Vous pouvez m'aider ?
1: Oui, alors ça, on va vous aider. Puis moi aussi, parce que je ne sais même pas ce que c'est.
14: Oui,
1: ça, c'est
14: pas
1: pour
14: mal.
1: Vous, Valère
14: Correa. Non, mais le cashback, c'est pas mal. Mais il y a quand même quelques précautions à prendre. Je vais vous expliquer.
1: On y répond dans une trentaine de minutes. 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Et il est midi 6 et je l'ai dit en préambule, demain ouvre la billetterie SNCF pour Noël. Déjà, on est encore fin septembre. Alors, bonne idée ou mauvaise idée de prendre ses billets de train ?
14: Ah bah oui, c'est une bonne idée, mais c'est pas forcément le seul moment pour faire de bonnes affaires. Ouais. L'année dernière, pour vous donner une idée, parce que les Françaises et les Français sont des gens intelligents, attention, et bien informés, 1,6 million de billets ont été vendus à l'ouverture des billets de Noël.
1: Ah oui, quand même.
14: Et au top des ventes, on était à 10 TGV remplis par minute.
1: Oh, c'est pour vous dire c'est énorme.
14: Ouais, c'est énorme.
1: Il n'y avait pas Elsa et moi, parce qu'on n'est jamais au courant des bons plans.
15: Non, c'est ça.
14: Donc là, vous mettez dans vos agendas pour demain matin, ou vous mettez un réveil. Si vraiment c'est important pour vous de prendre le train, c'est-à-dire c'est une contrainte pour aller passer vos vacances ou Noël en famille, pour avoir les meilleurs tarifs, il faut se lever tôt, c'est à partir de 6h demain matin.
1: Mais il n'y aura pas,
14: septembre.
1: Vous savez, comme ces fameuses, on fait des files d'attente pour les concerts, pour les avoir en avance, il n'y aura pas une affluence qui fait que ça va bugger.
14: Je ne sais pas, je pense qu'ils sont bien organisés, mais même si c'est le cas, vous vous mettez dans la file d'attente, ça vaut quand même le coup.
1: D'accord.
14: Je vais vous expliquer pourquoi.
1: Bon, Elsa, 6h du mat, on se fait un petit rappel toutes les deux.
15: De toute façon, c'est mon horaire de réveil.
14: Il y a une règle en matière d'achat de billets de train, c'est qu'au plus une rame, et je suis vraiment vieux, une rame est vide, au plus les prix sont bas.
1: D'accord.
14: Et donc au plus elle se remplit, au plus la demande est importante sur une rame, un train, un horaire, une date, au plus les prix montent. C'est une tarification dynamique. Donc quand vous arrivez très tôt, les trains sont vides. Et là vous avez notamment les Ouigo, qui sont l'offre discount de la SNCF, mais vous avez aussi... Quand vous êtes équipé d'une carte de réduction, accès aux tarifs réduits, que ce soit la carte Avantage ou d'autres cartes.
13: Odrazo.
17: Oui, gros point de vigilance parce que.
13: J'adore quand elle dit ça.
17: Valère Correa.
13: Pardonnez-moi, mais
14: elle va faire redescendre le
13: truc. Exactement. Et elle va nous parler des petits malins dans un instant, vous allez voir.
17: Oui, alors les petits malins, justement, parlons-en. Parce que les petits malins, effectivement, qui dit ouverture de la billetterie SNCF pour Noël, dit aussi vague d'arnaque. Je vous le dis parce qu'en fait, ça loupe pas tous les ans. Okay. Exactement. À cette date, à partir de cette date, on a toute une vague de mails frauduleux qui se font passer pour la SNCF. Et Valère parlait de la carte avantage. Eh bien, je rebondis là-dessus parce que l'arnaque numéro un, c'est le faux mail SNCF qui vous fait miroiter une carte de réduc à prix cassé. Et là, vous dites, c'est génial, je vais prendre la carte de réduc et ensuite, je vais réserver mes billets pour Noël, ça va être génial, je vais payer rien du tout. Donc, ça donne quoi le mail? Donc, il est super bien fait. Hein. C'est vraiment, on a vraiment l'impression que c'est un mail
13: SNCF.
17: SNCF, voilà. Ça ressemble vraiment au mail officiel. Donc ça vous dit quoi? Carte avantage, 2,49€ au lieu de 45€ la carte. Offre valable pendant 48 heures. Et puis donc avec cette carte avantage, après toute l'année, vous pouvez voyager à prix cassé. Quand je dis faux mail SNCF, attention, certains me disent des fois, oui, bah ça va, moi c'est bon, j'ai l'habitude de faire connaître un vrai mail SNCF d'un faux mail SNCF. Attention, pas du tout, je vous le dis tout de suite, parce qu'en fait... Il est tellement bien fait que moi, j'ai énormément de gens autour de moi. Je peux vous citer des dizaines de gens qui sont proches de moi qui se sont fait avoir.
13: Voilà, ah non,
17: qui
13: mais ont vous cliqué nous faites flipper. Et qui moi, ont pris, voilà.
17: Donc, maman. C'est pour ça qu'il faut vraiment faire très attention. Donc, qu'est-ce qui doit vous alerter? L'adresse mail. Toujours regarder l'adresse mail qui vous écrit. Est-ce que c'est bien la SNCF? Si l'adresse, elle est bizarre, si c'est du Gmail ou un truc un peu, un Yahoo, un Wanadoo, je sais pas quoi, c'est poubelle. D'accord. C'est pas du tout la SNCF. Qu'est-ce qui doit vous alerter encore? C'est l'offre qui est trop alléchante. Moins 95% sur la carte avantage, honnêtement.
13: Non, c'est pas crédible.
17: C'est pas crédible du tout. Et deuxième alerte aussi, c'est l'offre qui expire très vite. Vite, attention, il faut absolument... Ça, ce que je vous dis, ça vaut pour plein de choses. Hein. Ça vaut aussi pour les soldes, ça vaut aussi pour plein de trucs, ce genre d'arnaque.
13: Je serais tombée dans le panneau, mais comme d'habitude, comme à chaque fois. C'est et les soldes, hein, rassurez-vous, il y aura de larges émissions consacrées aux soldes.
17: Et donc, dernier tips, pour voir si effectivement il y a des promos sur les cartes avantages ou autres, vous allez sur le site de la SNCF pour vérifier s'il y a bien des promos en cours.

0: Le matin, ce sont les options. Posez gratuitement une option et vous avez une semaine pour réfléchir.
1: Ah, ça c'est bien.
2: Alors, moi, j'oublie après que j'ai posé une option.
0: Alors, vous recevez un rappel et vous vous mettez de la SNCF.
1: Et sur son petit téléphone,
0: sur votre mail, voilà. Et puis, vous mettez un rappel dans votre agenda.
1: Voilà.
0: Et ça, c'est top parce que vous avez une bonne opportunité, mais vous ne savez pas si voilà, quelqu'un de votre entourage peut y aller. Vous mettez une option et vous avez une semaine pour réfléchir.
1: Vous l'avez compris, hein, des bons plans, des arnaques à éviter, c'est votre émission. On vous doit bien ça sur ici. Réagissez. Est-ce que vous allez faire partie de cette vague de malins, justement, qui allaient prendre vos billets dès demain matin à 6h? Appelez-nous 0810 055 056. Plus tard, Elsa Wolinski nous parlera aussi de Noël avant l'heure. Oh, allez, un petit goût de paillettes et de Père Noël dans l'émission. Mais pour l'heure, on va écouter Edwin Collins, A Girl Like You. On est ensemble jusqu'à 13h dans votre nouveau rendez-vous quotidien. On vous doit bien ça.

0: Like You sur votre radio ici. On est ensemble jusqu'à 13h.
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0: On vous doit bien ça sur ICI. Et oui, c'est votre nouveau rendez-vous quotidien depuis la rentrée. On est très très heureux d'être tous les midis avec vous, chères auditrices, chers auditeurs. Je voudrais faire un immense coucou aussi aux 44 locales du réseau ICI qui font un travail formidable. Je vais venir vous faire des coucous d'ailleurs, chers camarades, tout au long de l'année. Voilà, j'avais envie de le dire. Nous étions au cœur d'un dossier quand même qui nous intéressait énormément, surtout avec Elsa Wolinski, parce qu'on a envie de payer beaucoup moins cher
2: les billets
0: de train pour partir en vacances à Noël.
3: Bah, c'est bien parti là déjà.
0: C'est pas mal. Donc demain, je vais m'inscrire. Enfin, je me réveille à 6h du matin, comme tous les matins avec Elsa, on se réveille.
3: Mais alors,
0: on ne vit pas ensemble, mais quasiment. Et on va se choper des petits trains pas chers. Si vous aussi, vous avez envie de faire ça, écrivez-nous, appelez-nous 0810 055 056. Valère, petite question, puis-je?
3: Bien sûr.
0: Est-ce que c'est la même chose pour les avions? Est-ce que c'est aussi intéressant quand on veut prendre l'avion? Est-ce que ça se passe aussi demain, la grande braderie?
3: Alors, non, c'est pas demain la grande braderie, parce que ça s'ouvre beaucoup plus à l'avance, en fait, pour les avions. On n'est pas dans la même logique. Okay. Par contre, on est dans la même logique de tarification dynamique.
0: Okay.
3: Un point pour les avions. Si vous n'avez pas peur,

0: Donc moi j'ai peur de l'avion, donc je prends que une compagnie dans ma vie, sinon je crois que tout va tomber, mais c'est personnel.
1: C'est un autre sujet. Mais voilà.
2: On en parlera
1: mais,
2: avec le docteur Zerzek.
0: Voilà, mais si vous êtes ouvert sur les compagnies d'avion, non, je vous recommande une chose avant de réserver vraiment, utilisez des comparateurs et au moins deux différents. C'est très important, je l'ai testé cet été, ça allait du simple au double.
3: Ah oui, d'accord. Hein,
0: mais autre chose aussi, attention aux options payantes. Parfois le prix du billet est très bas. Et puis dès qu'on rajoute un bagage, ça coûte une fortune. Dès qu'on veut un siège, un truc, on n'est pas à côté. Enfin voilà.
3: Hein, puis bon, de toute façon, chers amis, vaut mieux prendre le train, l'avion. Ça pollue. Changeons nos habitudes pour préserver notre belle planète. Aude Raso, bonsoir, ça va ?
4: Oui, ça va très bien. Non mais en fait, je me posais la question. Ouais. C'est une fois qu'on a réservé le trajet, une fois qu'on est là-bas, est-ce qu'il y a des bons plans ? C'est parce que je me tourne toujours vers Valère. J'ai envie d'avoir un bon plan pour me loger. En fait.
3: Le bon plan encore du jour.
0: J'ai un bon plan ultime.
3: Oh là là.
0: Ultime pour la partie logement, ça s'appelle l'échange de maison. C'est en train de se démocratiser en France.
5: C'est comme dans le film là qu'on adore.
0: Je sais pas, c'est extraordinaire. Pourquoi ? Parce que ça marche aussi pour les locataires, je le précise tout de suite, avec autorisation du proprio, donc ça on le met de côté. Et bien sûr en tant que propriétaire. En gros, vous vous mettez sur une plateforme, et je pense que vous allez nous expliquer pourquoi dans un instant, il vaut mieux passer par une plateforme. Oui. Donc vous avez par exemple Home Exchange, Switch Home, par exemple, pour en citer deux. Vous faites comme si vous allez louer votre maison, mais en fait vous allez gagner une monnaie virtuelle en louant votre maison, d'accord ? Donc mettons des guest points, comme pour Home Exchange. Et avec ça, vous irez gratuitement loger dans une maison de vacances d'une personne qui pratique aussi l'échange de maison. Ce qui veut dire que ça peut être en même temps ou en décalé.
3: La personne peut venir aussi chez vous à la place ?
0: Oui, mais pas forcément en même temps, ça peut être en décalé.
3: D'accord.
0: Moi je l'ai fait par exemple, j'ai donc prêté ma maison
3: deux semaines. Et on vous rend pas votre maison Craspec, tout ça, ça me ferait peur moi.
0: Beaucoup moins, pourquoi ? Parce que c'est un peu familial, c'est-à-dire que tout le monde se respecte, on est dans ce deal de l'échange. Donc on se fait des petits cadeaux, on a des attentions, on s'occupe des chats, on s'occupe du poisson rouge, on fait le jardin.
3: C'est pas mal, ça.
0: On est dans quelque chose de beaucoup plus. Il y a pas de monnaie en fait.
3: D'accord.
0: Donc il y a pas cette logique de service payant. C'est beaucoup plus convivial et d'ailleurs, il y a peut-être des auditeurs qui l'ont fait, j'aimerais bien
3: savoir. Si vous l'avez fait, s'il vous plaît, partagez votre expérience avec nous hein, chers amis, 0810 055 056.
5: Et on j'adore l'amour aussi, sachez-le.
3: Non mais c'est comme dans le film The Holiday. Regardez Valère The Holiday, Cameron Diaz, Winslet, Jude Law, et la personne susnommée dont j'ai oublié le nom, il me pardonnera, de toute façon, il est américain. C'est vachement bien, j'étais très amoureuse de Jude Law, voilà, ça n'a rien à voir.
4: Ah, pardon, Aude Raso. Je suis très terre à terre, hein, excusez-moi.
3: Faites bien.
4: Je reviens sur ce que disait effectivement Valère, sur les échanges de maisons. Effectivement, il faut passer bien par des plateformes.
3: Plateformes
4: sérieuses. Certifiées.
3: Évitez de faire ça particulier à particulier.
4: Exactement,
3: c'est ça.
4: Donc on a parlé de Home Exchange, People Like Us, Intervax, Switch Home, etc. En fait, pourquoi je dis ça ? Parce que quand vous passez par une plateforme d'échange d'habitation, ça sécurise votre expérience en cas justement de problème. Pour devenir un membre vérifié, chaque utilisateur doit fournir justificatif d'identité, justificatif de domicile, et c'est seulement comme ça qu'on peut entrer en contact avec d'autres personnes. Faites-le parce que, et ça vaut aussi échange de maison, ça vaut pour Booking, ça vaut pour Abritel, ça vaut pour Airbnb, restez toujours sur les plateformes certifiées, c'est très important parce que s'il y a un problème, s'il y a un problème de paiement, si l'annonce est frauduleuse, vous pouvez vous retourner ensuite.
3: Voilà
4: vous êtes bien resté. Messagerie sécurisée toujours de la plateforme et règlement par la plateforme, même si
3: vous l'aurez dans le baba. Pardonnez cette expression un peu familière. Alors, des bons plans, décidément, ce matin, c'est la foire, c'est merveilleux. On prend son petit billet de train demain matin à partir de 6h. Ça coûtera moins cher. On échange les maisons. Valère vous donnera encore d'autres bons plans. On va accueillir Amandine qui nous écoute via Ici La Rochelle, que j'embrasse, qui a une conciergerie sur l'île de Ré, pas mal ça. Bonjour Amandine.
6: Bonjour, bonjour Honora, bonjour toute l'équipe.
3: Bonjour. Comment allez-vous chère Amandine ?
6: Ça va très bien.
3: Alors, vous avez une conciergerie sur l'île de Ré, c'est pas mal ça, dites-nous tout.
6: Oui, j'ai une petite conciergerie sur l'île de Ré et ça fait maintenant pas mal de temps, c'est vrai qu'on loue, moi-même j'ai des biens en location, donc je loue. Donc voilà, je voulais vous transmettre un petit peu le petit bon plan
3: Alors,
6: de l'expérience depuis plus de 20 ans.
3: Ouais.
6: Et ça vient un petit peu croiser ce que vous dites. Alors le petit bon plan, c'est qu'effectivement, comme j'entendais Aude, qui est toujours très vigilante, merci à elle de nous donner tous ces petits bons plans.
4: Ça me fait plaisir, merci.
6: Oui. Ah bah oui. Donc c'est vrai que c'est très important de rester vigilant sur l'existence toujours de la location que l'on prend. Mais c'est vrai que les plateformes, le problème que l'on a avec les plateformes, c'est qu'elles prennent une commission qui est très très importante. Et du coup, d'un point de vue budget, c'est 15 à 20 %
3: oui, bien sûr.
6: De commission. Donc effectivement, ça grève clairement le budget.
3: Alors du coup, c'est quoi votre bon plan?
6: Moi, le bon plan, c'est de rester entre particuliers. Vous avez des sites qui sont spécialisés pour ça, qui sont reconnus, et vous avez aussi les offices du tourisme qui sont de très très bons relais. Effectivement, il faut savoir que les propriétaires doivent être enregistrés, ils doivent aussi avoir un numéro de SIRET, etc. Ils doivent être enregistrés sur certaines. Alors chez nous, c'est effectivement le cas. On doit avoir un numéro d'enregistrement sur l'île de Ré. Et donc, vous pouvez toujours comparer, aller chercher sur Internet aussi pour
3: bien dire. Bien sûr, Amandine. Valère va vous répondre.
0: Oui, Amandine, merci beaucoup pour ce témoignage. Très intéressant. Alors, une vigilance quand même, c'est la question des assurances et du contrat. Quand on passe en direct, pourquoi pas? Mais attention à avoir une assurance qui est bien pensée, qui est bien adaptée à cette situation, parce que quand vous passez par une plateforme, vous avez des assurances et des services qui sont quand même là. Et puis le contrat, ne le faites pas avec ChatGPT vite fait, faites un contrat vraiment sérieux. Voilà. Merci. Attention à la caution, à tous ces aspects-là, parce que sinon ça peut être un peu le revers de la médaille.
3: Merci Amandine pour ce très bon plan aussi. On vous souhaite une très belle après-midi. Merci beaucoup Valère. On va continuer de dérouler les bons plans, hein, chers amis, jusqu'à 13h. Elsa Wolinski tout à l'heure nous parlera un petit peu de Noël avant l'heure, parce que apparemment ça commence déjà. J'adore, ça me fait toujours rire. Et puis, pour l'heure, on va s'écouter un peu de Boulevard Désert. Ça va faire du bien. Ça, c'est pas si facile sur votre radio ici.

0: C'est pas si facile, boulevard désert, sur votre radio, ici, dans On vous doit bien ça.
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0: Et il est midi 26, on est en direct dans votre nouveau rendez-vous quotidien, on est ensemble jusqu'à 13h, avec Valère Coréard, Aude Razo et Elsa Wolinski, on vous distille des bons plans pour payer moins cher les trains pour vos vacances de Noël, si vous avez la chance d'en avoir, des bons plans logement aussi, on a parlé échange de maison. Vous êtes très nombreuses et très nombreux à réagir au 0810 055 056, vous avez aussi beaucoup de questions, c'est le cas de Daniel, bienvenue Daniel, qui nous appelle via Ici Occitanie. Coucou les amis. Bonjour Daniel.
3: Bonjour Nora et toute l'équipe. J'adore votre émission.
0: Oh merci.
3: J'attends midi tous les jours pour l'écouter et j'adore tous ces conseils.
0: Oh là là, là là. Moi je vous adore Daniel, en plus avec votre accent chantant. Oh là là, quelle merveille. Oui. C'est un bonheur. Alors ma chère Daniel, c'est votre émission. Vous aviez une petite question, me semble-t-il.
3: Oui. Alors mon fils il prend le train deux fois par semaine. Est-ce que ça vaut le coup de prendre la carte Avantage ?
4: Oui, ça vaut le coup parce que il le prend régulièrement. Après, vérifiez quand même qu'il y a suffisamment de trains éligibles à la carte Avantage sur les trajets et les jours. Parce que le problème de la carte Avantage, c'est que ça s'applique pas sur tout le temps. Donc, c'est ce point qu'il faut vérifier. Je crois qu'après, il y a aussi une carte, il faudrait que je vérifie, mais sur les voyageurs très réguliers. Je me demande si elle s'appelle pas Fréquence ou un truc comme ça.
0: Ah,
4: donc,
0: oui.
4: À vérifier quand même. Vous avez sur le site de la SNCF toutes les cartes. Mais à mon avis, la carte Avantage, quand on le prend aussi si souvent, oui, c'est un bon plan.
0: Voilà, ma Danielle, ça vous va ?
3: Très bien.
0: On vous fait un gros bisou, Danielle. C'est un peu familier, mais j'ai envie de vous embrasser.
3: Et moi, je peux vous poser une question ?
0: Bien sûr.
3: Alors, je n'arrive pas à m'inscrire sur le site, ça ne me prend pas.
0: Ah bon, sur ici.fr ?
5: Pour le jeu ?
3: Oui.
0: Pour le jeu. Alors, vous allez parler avec notre chère et tendre Sadika au standard. Elle va vous décrire exactement la marche à suivre. Parce que normalement, il y a une page dédiée qui est au fond du site, là, tout en bas. Mais elle va vous réexpliquer. Voilà. On vous fait un gros bisou, Daniel. On va lire aussi une petite question très rapidement, Aude Razo.
5: Oui, c'est Claude qui avait commandé pour ses deux enfants deux billets Metz-Paris en Ouigo.
0: Ouais.
5: Il nous a laissé un message, il m'a dit « Le Ouigo a été annulé, j'ai dû repayer deux nouveaux billets, 144 euros. Est-ce que la SNCF, Valère, était en droit de m'imposer de racheter un nouveau billet ?»
4: Il y a sans doute un décalage entre le remboursement du premier billet et l'achat du deuxième. La vraie question, c'est si le deuxième a coûté plus cher que le premier, il faut faire une réclamation.
0: Ok, merci beaucoup Valère. Évidemment, on peut vous répondre avec beaucoup plus de temps. Hein. On va vous reprendre au standard. Mais pour l'heure, c'est l'actualité dans toutes vos régions grâce aux 44 locales de votre radio. Ici, à tout de suite.
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0: Midi 32 sur votre radio. Ici, bienvenue dans votre nouveau rendez-vous quotidien. On vous doit bien ça, c'est son titre. Je m'appelle Enora Malagré, je suis avec Aude Razo, Valère Coréard et Elsa Wolinski. On vous a parlé bon plan vacances. Si vous avez des questions à nous poser, 0810 055 056, c'est votre antenne. Vous êtes ici chez vous, on est ensemble jusqu'à 13h, un peu plus tard, dans un court instant d'ailleurs même. Aude et Valère nous parleront rappel de voiture, mais pour l'heure, c'est Bruno qui nous a laissé un message sur notre boîte vocale.
16: Bonjour la team, ici je suis Bruno de Talence à côté de Bordeaux et j'entends parler autour de moi de cashback permettant de récupérer de l'argent sur les achats. Ça m'a l'air un peu compliqué, vous pouvez m'aider ? Merci.
0: Cashback, pardon, je ne sais pas du tout ce que c'est.
5: Moi non plus, je ne sais pas ce que c'est.
4: Le cashback, c'est des programmes de fidélisation ou d'achat qui vous permettent de récupérer un petit peu d'argent, une petite somme à chaque fois que vous achetez chez des enseignes partenaires. Donc ça peut prendre la forme d'une application notamment, ou d'une petite extension sur votre navigateur
5: SNCF,
4: internet.
5: Ah mais sur SNCF d'ailleurs, on nous demande ça parfois
4: Oui, parce que vous avez peut-être une application installée. Mmh. Alors, en gros, vous achetez un billet SNCF 100 euros, mmh, et puis vous avez 3% de cashback dessus. Ça veut dire que sur les 100 euros, vous allez récupérer 3 euros. Mmh. Ça va rentrer dans une cagnotte. Et dès que vous atteignez les 20 euros, ça va sur votre compte bancaire.
0: Okay.
4: Ça, c'est pas mal. Moi, je vous conseille de le faire. Souvent, c'est connecté aussi avec votre compte en banque, en fonction des écritures et de là où vous faites vos achats. Et vous récupérez comme ça un petit peu de sous. Mais, il y a un mais, bien sûr, c'est qu'on vous sollicite beaucoup sur des promotions, sur du cashback supplémentaire. Donc, je trouve que ça pousse un peu à la surconsommation.
0: À la conso, ouais.
4: Voilà. Et le problème, c'est que pour cumuler 20 euros, il faut quand même faire pas mal d'achats ou être hyper vigilant. Et puis, à la fin, on vous propose tellement que vous risquez de tomber dans le piège d'acheter quelque chose dont vous n'aviez pas vraiment besoin. Donc, si vous le faites, vous le mettez en sourdine, vous le laissez filer. Et quand c'est prêt, eh ben vous récupérez vos 20 euros. J'en profite d'ailleurs sur ce type de système. Vous avez aussi l'arrondi épargne. Ça, je trouve ça pas mal. Chaque fois que vous achetez, mettons, que c'est pas un chiffre rond, en dessous, mettons, de 2 euros, 3 euros, eh ben le petit surplus, vous le placez sur un compte en banque. Vous faites vous-même vos petits arrondis.
0: J'aurais dû épouser Valère
5: Correa. J'allais dire, non, en fait.
4: Et vous faites vos économies. Voilà.
5: Et puis,
4: je rajoute encore une couche. Vous pouvez même le placer.
0: Il est inarrêtable.
4: Sur des placements, alors certes risqués, mais qui peuvent aussi être intéressant. Bon voilà, on
0: c'est
4: en reparlera.
0: Incroyable. Et en parlant d'argent, tout au long de l'année, je booste votre pouvoir d'achat. C'est 200 euros à dépenser dans une grande enseigne. Et c'est Nathalie qui s'est inscrite sur le site ici.fr. Bonjour Nathalie.
17: Bonjour Enora.
0: Oh là là, cette petite...
17: j'en reviens pas.
0: À vous.
17: Mais carrément pas.
0: Ouais, je vous écoute. Ouais. Vous habitez Aisanville, donc vous écoutez via ICI Paris Île-de-France. Vous êtes fonctionnaire, vous avez deux grands garçons et un petit enfant. Oui. Et c'est gagné là-bas.
17: Bravo. Oh, mais c'est dingue.
0: Bah ouais.
17: Ah non, mais je réalise pas. C'est incroyable.
0: Vous
17: incroyable.
0: Le méritez, Nathalie. C'est votre émission, c'est votre rendez-vous. Gentil. Voilà, ça va vous aider un tout petit peu. On est là pour ça et on vous doit bien ça. Merci Nathalie, on vous embrasse très très fort. On va s'écouter un petit Nino Ferrer, La maison près de la fontaine. On est ensemble jusqu'à 13h, midi 36.

0: c'est le progrès.
1: Nino Ferrer, la maison près de la fontaine, sur votre radio ici. On est ensemble jusqu'à 13h. 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
1: Oui, c'est vrai, on vous doit bien ça, c'est votre émission, votre rendez-vous, vous avez des questions, on a les réponses. 0810 055 056, c'est votre numéro, c'est gratuit évidemment, c'est un WhatsApp. Il est midi 39 et on va parler avec Valère Coréard et Aude Razo du rappel de voiture. Alors, je ne suis pas motorisée, je ne sais pas ce que c'est.
3: Alors, Aude Razo. Déjà, pourquoi j'en parle? Parce que Volkswagen vient d'annoncer qu'elle rappelait plus de 2 millions de voitures dans le monde et que Audi, filiale de Volkswagen, rappelle près de 700 000 voitures. Pourquoi? Pour un risque de corrosion du système de direction.
1: Quoi,
3: donc on rappelle la voiture, ben en fait, il faut l'emmener au garage, il faut l'emmener chez le concessionnaire pour faire une réparation, pour checker, voilà. Donc évidemment, ça concerne des modèles bien précis. Donc là, si on parle de Volkswagen Audi, c'est les Golf, les Tiguan, les Touran, les Caddy, les Q3 pour Audi, par exemple. Attention, c'est pas toutes, ça dépend aussi de la date à laquelle elles ont été fabriquées. On parle en fait d'un souci dans la fabrication.
1: Si vous êtes concerné, hein, 0810 055 056, appelez-nous.
3: Alors, évidemment, vous dites, j'ai pas de Volkswagen, j'en ai rien à faire. Non, attention. En fait, je vous donne un petit chiffre. Sur le site Rappel Conso, depuis janvier, déjà, il y a eu plus de 200 campagnes de rappel de véhicules recensées. Mmh. C'est énorme. En fait, il y a celles qui font beaucoup de bruit, comme celle de Volkswagen la semaine dernière, puis il y en a d'autres qui se font un peu à bas bruit. Alors, ça peut être pour plein de choses. Ça peut être une batterie qui surchauffe, ça peut être une fuite de carburant dans le moteur, ça peut être une défaillance logicielle, ça peut être un module qui est défectueux, que sais-je. Bon, il y a eu quand même beaucoup de grosses campagnes de rappel ces dernières années. Vous vous souvenez des airbags Takata, extrêmement dangereux, ces airbags défectueux. Il y a eu aussi les moteurs PureTech, les marques les plus rappelées. On a Stellantis, on a Volkswagen. C'est pas mal de vérifier, en fait, si on est concerné ou pas. Et ça, c'est vraiment très important, se dire, on peut de temps en temps aller faire un petit tour, voir s'il n'y a pas un petit souci sur ma voiture.
4: Oui, d'ailleurs, à ce propos, il y a une procédure très simple pour vérifier si vous êtes concerné par un rappel, parce que parfois, ça peut avoir des conséquences dramatiques. Il faut vraiment écouter ces rappels. C'est, en fait, vous allez sur le site du constructeur de votre voiture, donc, je ne sais pas, c'est Audi ou Volkswagen, qu'on vient de citer, ou n'importe qui. Et là, vous avez normalement une rubrique rappel sur leur site.
1: D'accord.
4: Vous y entrez ce qu'on appelle le VIN de votre voiture pour savoir si vous êtes concerné par ce rappel. En fait, le VIN, c'est le numéro d'identification unique du véhicule. C'est 17 caractères et il est généralement gravé sur le véhicule et surtout, il est indiqué à la case E de la carte grise.
1: D'accord.
4: Donc, vous prenez votre carte grise, case E, c'est le VIN. Vous allez sur le site de la marque de votre voiture et vous vérifiez si ça fait l'objet d'un rappel. Parce que Aude l'a pas encore dit, mais dans certains cas, il y a des conséquences dramatiques de ne pas suivre un rappel.
3: Je précise qu'on est prévenu, évidemment, si la voiture fait l'objet d'un rappel, mais on est prévenu à condition quand même que l'adresse sur la carte grise soit à jour.
4: Exactement.
3: Est-ce que vous avez bien mis à jour, lors du dernier déménagement, vous avez bien prévenu que vous aviez déménagé? Parce que du coup, on va essayer de vous contacter via l'adresse qui est écrite sur votre carte grise. Donc ça, très important aussi, avoir bien son adresse mise à jour sur la carte grise. Sur, effectivement, les différentes sortes de rappels, la plupart du temps, c'est le plus classique, c'est un rappel de sécurité. Vous prenez rendez-vous avec le concessionnaire, le garage, pour faire la réparation. Et puis, vous avez le stop drive. Le stop drive, ça, c'est un mot qu'on a beaucoup entendu quand il y a eu notamment l'affaire des airbags Takata, extrêmement dangereux. En fait, ça veut dire qu'on vous demande de ne plus conduire.
1: D'arrêter
3: immédiatement. Vous contactez le constructeur pour organiser la prise en charge. C'est vraiment pas du tout à prendre à la légère. Il y a un automobiliste qui est mort à Annemasse en début d'année. Il avait une C3. Sa voiture faisait l'objet d'un stop drive à cause de son airbag de marque Takata. Mmh. Il avait reçu une lettre recommandée pour le prévenir. Il avait été prévenu aussi lors du contrôle technique. Il faut pas prendre à la légère tous ces avertissements. Et donc, j'en profite parce qu'il y a ce rappel Volkswagen, mais évidemment, ça peut être à n'importe quel moment. Donc, bien être attentif si vous êtes concerné ou pas.
1: Et si vous avez des questions sur le rappel de votre voiture, ça se passe au 0810 055 056. Pour l'heure, on va écouter un Amerlock, Weezer, Iceland. Oh là là, Island in the Sun. Je suis désolée, je suis bretonne, j'ai pas l'accent anglais. Que voulez-vous, chers amis? Tout de suite.

0: Weezer Island in the Sun sur votre radio ici, on est ensemble jusqu'à 13h.
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0: On vous doit bien ça. Midi 46 en plein cœur de votre nouveau rendez-vous quotidien, enfin en plein cœur, il nous reste malheureusement un petit quart d'heure, ça passe à une vitesse folle cette histoire, tellement on est bien ensemble, vous avez énormément réagi au 0810 055 056, notamment sur les bons plans vacances. Nous avons tout de suite Anne-Marie que nous allons prendre à l'antenne. Bonjour chère Anne-Marie.
2: Bonjour l'équipe d'ici.
0: Bonjour. D'où vous nous appelez Anne-Marie ?
2: Du Mans, dans la Sarthe.
0: Du Mans, eh bien, on embrasse tous les habitants de la Sarthe. Alors, vous aviez une question à nous poser, on vous écoute.
2: Oui, j'aurais voulu savoir si, lorsqu'on prend des billets pour la SNCF, il était préférable de prendre deux allées ou de prendre systématiquement un aller et un retour.
0: Oh, quelle bonne question, chère Anne-Marie, merci beaucoup de l'avoir posée.
3: Bon, quand on regarde, en vérité, il faut comparer les deux. En général, l'aller-retour est optimisé. Je vous conseille aussi de vérifier les conditions des billets, parce que dans un aller-retour, c'est un package. Quand vous faites deux allées, ça peut un petit peu changer. Mais vous avez raison, c'est une bonne idée. Moi, je l'ai jamais fait, mais pourquoi pas tester les deux allées. Peut-être qu'avec la tarification dynamique, ça peut vous ouvrir une petite réduction. Ça prend un tout petit peu plus de temps, mais c'est pas mal.
0: Merci,
3: malin.
0: Valère Coréard. Elsa Wolinski, il y a aussi un bon plan. C'est où aller au fond en vacances?
4: Mais hors des sentiers battus, vous avez les régions les moins visitées, effectivement, de France. Vous avez la Creuse, le Morvan, la Loire, le Pays de Bray, l'Alsace du Nord. Allez-y, n'ayez pas peur.
0: On a tellement un beau pays. Et je vous recommande d'ailleurs le guide du routard spécial hors sentier battu. Il y a toute une liste de nos territoires français, comme l'a dit Elsa, qui sont moins visités, qui sont absolument magnifiques. Audrazo. Nous avons un auditeur, place aux auditeurs, Jean-François, qui nous appelle d'ici pays d'Auvergne, d'ailleurs. Oh là là, l'Auvergne, qu'est-ce que c'est beau aussi. Ouais, qu'est-ce qu'on y mange bien, mon Dieu, j'ai faim. Jean-François, bonjour.
5: Oui, bonjour.
0: Comment allez-vous ?
5: Très bien.
0: C'est parfait, on vous écoute, cher Jean-François, c'est votre antenne.
5: C'est pour faire part d'une expérience.
0: Oui.
5: J'ai écouté tout à l'heure qu'il fallait absolument réserver par les plateformes. Et il nous arrivait une petite mésaventure aux États-Unis en 2017.
0: Mm-hmm.
5: C'est-à-dire que nous avions prévu d'aller voir l'éclipse totale de soleil aux États-Unis.
0: Mmh. Ouais.
5: Et nous sommes arrivés le soir à l'hôtel et nous avions réservé je peux le citer.
0: Oui, bien sûr, allez-y.
5: Booking. Et l'établissement n'avait pas notre réservation.
0: Ah.
5: C'est-à-dire qu'on avait réservé pour $125 à l'époque deux chambres. Et bizarrement, il leur restait deux chambres, mais par contre à $450 la chambre.
6: Oh là là. Et vous avez pu vous retourner, Jean-François ? Comment vous avez fait ? Est-ce que Booking vous a remboursé ?
5: Eh ben, c'est justement ce que je veux dire, c'est que Booking nous a dit prenez-les. De toute façon, il y avait rien de réservable à 100 km à la ronde. Donc ils nous ont dit réservez-les et on vous rembourse.
6: Ah, ouais.
0: Alors.
6: Donc voilà, d'où l'importance, effectivement, dont parlait Jean-François, de passer par les plateformes de location, parce que ça sécurise en cas de problème. Là, Jean-François, merci, parce que du coup, on a un très bon exemple. J'en profite, puisqu'on parle à nouveau d'arnaque et de Booking. Vous avez peut-être entendu parler, cet été, il y a eu une vague énorme d'arnaques liées à Booking. Attention, précise, c'est pas
0: spécialement.
6: En fait, vous réserviez, alors il n'y a pas de raison qu'il y ait passé à Noël, elle a tout ça. Il y a eu cet été, il n'y a pas de raison qu'il y ait passé à Noël. Vous réservez sur Booking un hôtel et dans la foulée, vous recevez un WhatsApp avec votre nom, la date de réservation, le nom de votre hôtel, etc.
0: Mm-hmm.
6: On vous demande de régler le plus rapidement possible. Là-dessus, énorme vigilance. Il y a une auditrice, Morgane, qui m'avait envoyé tout le détail des messages WhatsApp qu'elle avait reçus. C'était hyper bien fait. En fait, globalement, c'est l'hôtel qui s'est fait pirater. Il a récupéré les noms des clients,
0: d'accord,
6: les dates de réservation, et après, leur téléphone, et il leur écrit directement pour leur dire, allez, payez maintenant. Sauf qu'en fait, vous ne payez pas l'hôtel,
0: dingue,
6: vous payez l'escroc. tout simplement. Donc attention à ces messages WhatsApp qui arrivent dans la foulée d'une réservation.
0: Merci cher Aude Razeau, merci aussi à notre auditeur Jean-François. 0810 055 056, c'est votre antenne, vous avez des questions, ça tombe bien, on a les réponses. À tout de suite sur votre radio ici.
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0: 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Midi 52 sur votre radio ICI. Pardonnez-moi, je ricane parce qu'Elsa Wolanski vous a préparé une chronique.
4: Essaye.
0: Il faudrait mettre la photo sur le site ICI.fr. Elle vit tellement ses chroniques, elle a un accessoire.
4: Exactement.
0: Elle a un déguisement. Parce que vous allez nous parler de Noël.
4: Imaginez à Noël que ça va vraiment
0: oh, mon Dieu. Elle va venir déguisée en reine dans le studio. Ça va être divin.
6: Elle a un petit paquet cadeau sur la tête.
0: Voilà, exactement. En serre-tête, c'est sublime.
4: Alors si je vous fais écouter ça... Pensez à quoi ?
0: Noël !
4: Évidemment, le sapin, les guirlandes, les cadeaux, Maria Carré décongelée,
0: oh
4: et les téléfilms où une femme surmenée quitte New York, retourne dans son village natal, qu'elle a,
0: oui.
4: et dans une maison qu'elle a sûrement échangée
0: mais
4: d'ailleurs,
0: oui.
4: et tombe amoureuse d'un menuisier qui fabrique des jouets en bois. Mon rêve, je vous assure. Il y a quelques années encore, les téléfilms de Noël commençaient au début du mois de décembre. Aujourd'hui, ils débarquent dès la mi-octobre. Noël, sauf qu'il y a quand même un petit problème. On est en septembre, on n'est même pas encore en octobre. On est bien d'accord, parce que visiblement, il y a comme une amnésie temporelle. Je ne parle pas du climat, je parle de l'amnésie temporelle. Alors, je parle de Noël. Effectivement, Noël est déjà là. Chez Action, Emma, partout, les décorations ont débarqué dès le début du mois de septembre. À Lille, une boutique entièrement consacrée à Noël a ouvert les portes le 11 septembre. Chez Ikea, les collections de Noël sont arrivées le 25, soit à plus de 100 jours du réveillon. Plus de 100 jours quand même. On n'a même pas fait Halloween qu'on est déjà en train de fêter Noël, les amis. On n'a pas encore creusé une citrouille qu'on nous vend déjà des boules pour le sapin. D'ailleurs, dans certains magasins, les deux cohabitent. Les citrouilles, les fantômes, les squelettes et juste à côté, les reines, les lupins et le Père Noël. On est dans une espèce de grand embouteillage de fête. Alors attention, attention. Moi, j'adore Noël. Vraiment.
0: Ça se voit.
4: Je fais partie de la team qui installe son sapin très tôt et qui le garde jusqu'au mois de mai. Plus. À ce stade-là, d'ailleurs, ce n'est plus un sapin de Noël, c'est comme un membre de la famille, je vous assure. Donc, je ne vais certainement pas me plaindre qu'on me propose des guirlandes. Mais septembre, quand même. Alors, à ce rythme-là, l'année prochaine, on achètera nos boules de Noël avec notre crème solaire, évidemment. Alors, pourquoi Noël arrive-t-il toujours un peu plus tôt ? Maintenant, chaque année. D'abord, parce que les enseignes se livrent une véritable course de vitesse. Il faut être la première à installer Noël pour être la première à nous donner envie de l'acheter. Ensuite, parce que toutes ces décorations sont déjà là. Elles ont été commandées parfois un an à l'avance, fabriquées malheureusement notamment en Chine, transportées par bateau et livrées dans les entrepôts à la fin de l'été. Et stocker, ça coûte cher. Donc plutôt que garder des milliers de cartons de guirlandes, ils n'ont pas vos bons plans, Valère, et de rennes pendant deux mois, autant les mettre tout de suite en rayon.
0: D'accord.
4: Et puis, il y a le Black Friday. évidemment, je ne l'ai pas très bien dit, le Black
0: on est de la même ici, Friday.
4: À l'origine, c'est un vendredi de promotion à la fin du mois de novembre. Aujourd'hui, il s'étale pratiquement sur tout le mois et c'est devenu l'un des grands moments où on achète ses cadeaux de Noël. Résultat, les achats commencent plus tôt aussi parce qu'on a peur que les produits les moins chers soient dévalisés. Et puis, évidemment, quand le budget est serré, acheter les cadeaux en septembre, octobre, novembre permet d'étaler effectivement les dépenses au lieu de tout payer en décembre. Et puis, il y a une dernière explication. Cécile Desonnet, qui est directrice d'études chez Futurible, un centre de réflexion sur les évolutions de nos sociétés, et aussi autrice de La Société des Besoins, parue chez Gallimard en 2025, explique qu'on vit dans une époque, et on le sait, très anxiogène, où effectivement les bonnes nouvelles et les occasions de se faire plaisir semblent parfois de plus en plus rares. Alors, on peut se dire quand même que commencer Noël plus tôt, et surtout le faire durer plus longtemps, ce serait aussi une manière de se rassurer. Et là, je comprends beaucoup mieux. Parce qu'au fond, quand on achète Noël en septembre, peut-être qu'on n'achète pas seulement des boules et des guirlandes, on achète aussi un peu d'enfance, un peu de douceur, un peu de lumière, la promesse qu'il va se passer quelque chose de joyeux. Et peut-être que c'est aussi pour ça que les téléfilms de Noël fonctionnent si bien. On connaît l'histoire, on connaît même la fin. Au bout de 4 minutes, on sait déjà qui va tomber amoureux de qui. Alors oui, Noël en septembre, c'est beaucoup trop tôt, octobre aussi, mais finalement, si on a tellement envie d'allumer les guirlandes avant l'heure, c'est peut-être simplement parce qu'on trouve qu'il fait un peu trop sombre dehors.
0: Oh là là, voilà. Merci Elsa Wolinski, merci infiniment.
6: J'ai une confession, j'adore les téléfilms de Noël.
0: Oh là là.
6: On connaît tout dès la première seconde, on a tout compris, mais je trouve ça très réconfortant.
0: Et je vois Valère Correard qui pique du nez.
3: Non, parce qu'elle a donné des bons plans. Elle a donné des bons plans budget en disant qu'il fallait étaler tout ça. Je vois qu'elle vient sur mon périmètre.
4: Je viens, c'est que je vous grignote petit à petit.
0: Merci infiniment Elsa Wolinski, on parle de Noël avant l'heure. C'est un petit peu le cas sur l'antenne d'ici, dans Vous devez bien ça tous les jours, parce que c'est 200 euros que je vous offre deux fois dans l'émission, dans votre petite poche à dépenser dans une grande enseigne. Profitez-en, parce que la semaine prochaine, ça sera qu'une seule fois dans l'émission. Nous allons accueillir notre gagnante, je crois qu'elle s'appelle Anne. Bonjour Anne.
14: Bonjour.
0: Oh, quelle voix enchanteresse et pleine de pêche. Vous nous appelez d'où, Anne ?
14: Des Landes.
0: D'accord, très bien. Eh bien, on embrasse tous les Landais et les Landaises, quelle belle région. Et sachez-le, chère Anne, c'est gagné.
4: Bravo.
0: Bah oui,
14: je suis trop contente. Je suis contente de vous avoir au téléphone aussi.
0: Mais moi aussi, je suis contente.
14: Vous regardez dans le magazine de la santé et tout, et c'est trop bien.
0: Merci.
14: Je suis trop contente, en fait.
0: C'est très gentil.
14: Vous m'avez appelé tout à l'heure, j'étais à l'espace jeu avec les petites, et là, elles sont en couche, elles attendent d'aller se coucher.
0: Eh bien, écoutez, on booste votre pouvoir d'achat. C'est ça qui est merveilleux dans cette émission. Je vous embrasse très très fort, Anne. Prenez soin de vous. J'embrasse du coup mes chers collègues du magazine de la santé. J'ai ramené mon Valère Coréard d'ailleurs dans l'aventure. C'est tous les jours entre 15h et 16h, voilà, sur France 2. Parce qu'on aime beaucoup France Télévisions, vous le savez. Demain, figurez-vous, on va parler des maisons fissurées, chers amis. Émission très importante. Si vous avez malheureusement votre maison qui a été fissurée notamment à cause de la sécheresse, appelez-nous 0810 0 55 0 56. Gros dossier, on reçoit même une spécialiste, chère Aude Razo, pour parler précisément de ce sujet. Merci ma Céline pour la réalisation de cette merveilleuse émission. Merci Julien à la technique, Sadika au standard, Gwenel à la préparation. Merci à ma merveilleuse équipe Elsa, Valère, Aude Razo, pardon. Quant à moi, je vous dis à demain.

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1: Et merci d'écouter la radio ici, il est 13h. Et les informations avec Marine Legénie.
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2: Bonjour à toutes et à tous, bienvenue dans le 13h de nos régions. On consacre une large partie de l'émission à la mobilisation de la fonction publique. Plus de 170 manifestations à travers le pays aujourd'hui pour réclamer une revalorisation des salaires. Nous serons à Marseille et en direct de Saint-Gaudens, près de Toulouse, où le dernier producteur français de pâte à papier est menacé de fermeture. Dans le même temps, les blocages de lycées se poursuivent. Nous entendrons des lycéens du Mans.
3: Dans les classes, on atteint plus de 35 élèves. C'est ingérable la vie, même pour les enseignants. Il ne faut pas penser qu'à nous.
2: Au programme également, la défense du RN après les révélations de Mediapart sur des propos antisémites attribués à Jordan Bardella. L'alerte de la filière viande qui envoie de plus en plus de bêtes à l'abattoir. L'inquiétude également des élus du Finistère sur l'approvisionnement en eau. Enfin, la lune de miel qui continue entre Zizou et les Bleus. C'est le 13h de nos régions. Vous êtes à la bonne place. On est ensemble jusqu'à 13h30. Dans deux jours, c'est la présentation du projet de budget 2027. Et pour peser dans les arbitrages, les agents publics manifestent aujourd'hui, les enseignants, les conducteurs, les personnels soignants, les pompiers aussi, derrière une même revendication, plus de pouvoir d'achat. Tous se disent fragilisés par un nouveau gel du point d'indice annoncé début septembre par le Premier ministre. 170 manifestations, je vous le disais, organisées en France à l'appel de l'intersyndicale à Marseille. Ça a commencé à 10h ce matin. C'est Célia est fonctionnaire dans les quartiers nord et pour elle, les fins de mois sont de plus en plus compliquées.
4: Ça devient une catastrophe généralisée là. Alors avant, on ne finissait pas le mois, maintenant on ne finit pas la moitié du mois. À la moitié du mois, on commence à se dire, bon, on va les amener à l'école à pied. Du coup, on se dit, il faut faire un choix sur les vacances, il faut faire un choix sur l'activité de l'école, l'activité périscolaire, extrascolaire, on ne peut pas payer le sport, on est dans le rouge. Et on se retrouve à la moitié du mois à se dire comment on fait quoi.
5: Et vous êtes fonctionnaire?
4: Et on est fonctionnaire, ouais. Et là, on commence à se dire, bon, qu'est-ce qu'on fait? Est-ce qu'on va rester? Est-ce qu'on ne va pas rester? Est-ce que ça devient la fin du service public? Et c'est ce qu'on ne veut pas, puisque si on est rentré dans la fonction, c'est pas pour rien. Et on commence à se dire, maintenant, c'est compliqué. Et en étant fonctionnaire, et moi qui dis à mes enfants, c'est pas la meilleure des solutions. Va falloir trouver autre chose pour plus tard.
2: Célia au micro d'ICI Provence à Arras. Le cortège s'est aussi lancé ce matin, celui de Paris, va partir dans moins d'une heure à 14h. La défense des services publics, c'est aussi un combat de la population au sens plus large, comme ici à Saint-Gaudens, près de Toulouse. La ville abrite la dernière usine française de pâte à papier placée en redressement judiciaire depuis fin avril. Si elle disparaît, c'est une crise sociale majeure qui se profile. Bonjour Sébastien Berriot.
6: Oui, bonjour.
2: Vous êtes envoyé spécial d'ici à Saint-Gaudens. 400 personnes sont rassemblées aujourd'hui. Mobilisation donc avec une tonalité particulière sur fond de fermeture probable de fibres excellence, Sébastien.
6: Oui, avec une trentaine de salariés de l'usine de pâte à papier bien visible dans le cortège, avec ce message adressé par les syndicats privés et publics forment un tout, et c'est vrai en particulier ici à Saint-Gaudens. Si la cellulose venait à fermer avec ses 270 employés, les services publics seraient directement touchés, par exemple dans l'éducation, explique cette manifestante directrice d'école.
7: Sur un bassin comme Saint-Gaudens, Fibre Excellence est super important parce qu'on sait très bien que les 270 employés, si l'entreprise est amenée à fermer, il y aura un impact forcément. Ça veut dire des familles qui ne peut-être déménageront, qui n'habiteront plus sur place, donc des enfants qui ne seront plus scolarisés. Voilà comment ça peut impacter le public.
6: Et donc avec de possibles fermetures de classes ou d'écoles. Autre exemple très concret, la possible disparition du commissariat de police nationale de Saint-Gaudens. Moins de lits aussi à l'hôpital local. Les syndicats ce matin disent que l'État ne tarderait pas à s'engouffrer dans la brèche en diminuant fortement les services publics en cas de fermeture de la cellulose. Les salariés de Fibre Excellence, eux, expliquent leur présence en disant que c'est une manière de rendre l'appareil aux agents du public qui se sont fortement mobilisés ces derniers mois pour la défense de l'usine de pâte à papier.
2: Merci beaucoup Sébastien Berriot, envoyé spécial à Saint-Gaudens près de Toulouse pour ICI. Et pour poursuivre cette discussion autour de la mobilisation, j'accueille Nathalie Bazir. Bonjour.
5: Bonjour.
2: Vous êtes secrétaire confédérale de la CGT, on vient de l'entendre, des mobilisations partout dans le pays, notamment à Marseille, à Saint-Gaudens. Quelle est la première tendance à la mi-journée? Vous aviez promis une journée noire. Est-ce que ça se profile, Nathalie Bazire?
5: Bah écoutez, une colère légitime qui s'exprime puisque vous annonciez le nombre de rassemblements. On est plutôt à près de 200 rassemblements, des dizaines et des dizaines de milliers de manifestants avec des chiffres ce matin qui sont encourageants surtout pour le monde du travail, les services publics et la défense des salaires, hein, que ce soit dans le privé comme dans le public. Dans le public, on a des premiers chiffres, hein, 38% de grévistes dans les collèges et lycées, 40% dans le primaire.
2: Alors c'est la bataille des chiffres, Nathalie Bazire, parce que le ministère de l'Éducation donne 14% de taux de grévistes parmi les professeurs du primaire. Vous en donnez plutôt 38.
5: Écoutez, nous, on a des chiffres qui remontent de la base. Et après, au-delà des chiffres, ce qui est important, c'est, je redis, hein, près de 200 rassemblements, des dizaines et dizaines de milliers de manifestants, des nombreux appels à la grève qui s'élargissent, hein, au secteur dans le privé, dans l'énergie, la métallurgie, la chimie, vous l'avez dit, hein, sur les questions industrielles. Les retraités, les lycéens. Donc, effectivement, on a une journée qui est un signe et qui devrait alerter le gouvernement.
2: Il s'agit de lancer, Nathalie Bazire, un message aux candidats à la présidentielle aujourd'hui, à 2 jours de la présentation du projet de budget.
5: Alors, c'est surtout, je veux dire, un signe qui devrait alerter le gouvernement et pourtant qui confirme le gel du point d'indice des retraites et aussi un signe en direction du patronat qui n'entend pas que les salaires n'ont pas retrouvé leur niveau depuis 2020, qui fait 61 milliards de dividendes et surtout ce qui est important à l'approche des grands enjeux des élections et au-delà de ce qui pourra se passer. Nous, on appelle surtout à ce qu'il y ait des réponses dès maintenant aux exigences sociales des salariés, des retraités, que ce soit une priorité et qu'on continue aussi à se mobiliser dès demain dans les entreprises, dans les services publics pour notamment ouvrir des négociations sur les salaires. Ça doit être la priorité et la réponse au monde du travail et encore une fois aux retraités, à la jeunesse.
2: Sans réponse, Nathalie Bazire, vous allez continuer?
5: Alors nous, on appelle effectivement à construire la poursuite de la mobilisation. On est en discussion dans notre organisation pour voir comment on peut le faire de manière unitaire, évidemment. Mais je redis, voilà, c'est dès demain que les salariés, que ce soit dans le public comme dans le privé, mettent leurs employeurs devant leurs responsabilités, et en particulier dans les grands groupes où ils se dégagent des milliards et des milliards de dividendes avec une France championne d'Europe et deuxième au monde. Donc, il y a de l'argent pour en redistribuer aux salariés et il est temps que ce soit fait.
2: Merci beaucoup, Nathalie Bazire. Je rappelle que vous êtes secrétaire confédérale de la CGT. Merci d'avoir été avec nous dans le 13h de nos régions. Après les incendies historiques de cet été, les pompiers sont aussi mobilisés. Je vous le disais, ils sont entre 5000 et 10000 selon les sources à défiler dans la capitale, dans un premier temps dans leur propre cortège entre la place d'Italie et la Bastille avant de rejoindre le reste des manifestants. Ce sera tout à l'heure à 14h de la place de la République jusqu'à la place de la Nation. Avec le cortège des pompiers, c'est l'un des principaux points d'attention des autorités aujourd'hui. Nathalie Bazire l'évoquait à l'instant, les blocages de lycées, un mouvement parti la semaine dernière d'établissements de banlieue parisienne pour protester contre des classes et des emplois du temps surchargés ou encore contre l'absence de professeurs. Des rassemblements qui ont parfois dégénéré et qui s'étendent. Vos radios ici recensent des actions dans plusieurs lycées de Lille, mais aussi à Calais, à Arras, Strasbourg, Grenoble, Chambéry ou encore au Mans, au lycée Bellevue, où des élèves ont fait barrage avec des poubelles.
8: L'éducation nationale, elle tombe, les services publics, ils tombent. Là, il y a tout qui tombe, donc on est là parce que la jeunesse, elle aussi de la relever.
9: Il y a plein de gens qui sont en mode « Ah mais oui, pourquoi vous faites une manifestation, vous n'êtes pas concernés, alors qu'on est les plus concernés en fait par l'école ?» Le fait qu'ils aient dépensé 75 000 euros pour mettre en place des pochettes contre l'interdiction des téléphones, alors que ça fait des années qu'il y a plein d'autres problèmes dans l'éducation nationale, comme le harcèlement, comme le problème au niveau des bâtiments qui sont souvent vieux.
3: Dans les classes, on atteint plus de 35 élèves. C'est ingérable la vie, même pour les enseignants, il ne faut pas penser que à nous.
10: En seconde, j'ai pas eu de prof de français qui a été remplacé seulement 2 mois par des profs qui sont surchargés. J'ai mon bac de première, donc je ne savais pas faire un commentaire, une dissertation. Ça fait que tous les élèves ne sont pas égaux pour les mêmes épreuves.
11: Pour Parcoursup, parce que c'est une sorte de pression qu'on a sur le dos, alors qu'il y en a qui ne savent pas forcément ce qu'ils veulent faire plus tard, donc c'est très compliqué de choisir.
12: On trouvait ça important de manifester contre ça.
2: porte-parole de lycéens au micro d'ici mai. Une mobilisation également dans 9 établissements de Franche-Comté, à Tours ou encore dans 2 lycées de Nîmes et un foie en Ariège. Au total, il y a près de 340 établissements touchés par des actions. 10 blessés signalés, 40 interpellations. Ce sont les tout derniers chiffres du ministère de l'Éducation nationale. Situation à suivre en direct sur ici.fr.
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2: Contre-attaque après la vaste enquête de Mediapart concernant Jordan Bardella et des propos antisémites qui lui sont attribués. Datant de ses débuts au Front National en 2013. Ils reprennent ses propos, tous les clichés antisémites sur la religion juive. Les banques sont toutes détenues par des juifs, par exemple. Jordan Bardella, lui, nie tout en bloc. Bonjour Coralie Moreau.
12: Bonjour.
2: Vous êtes journaliste police-justice pour ICI. Selon le président du Rassemblement National, on veut tuer sa carrière politique.
12: Oui, tuer sa carrière politique. Car le RN dérange, selon Jordan Bardella, qui rappelle que Marine Le Pen est donnée gagnante aujourd'hui à la présidentielle, au premier et au second tour, ce qui obsède, selon lui, ses adversaires.
13: Nous sentons les prémices d'une guerre totale, de tentatives de déstabilisation de la campagne présidentielle.
12: Opération de déstabilisation pilotée par Mediapart et ses accusations fallacieuses, martèle Jordan Bardella, qui affirme n'avoir jamais tenu de propos ou de position antisémite, jamais, et qui va même plus loin ce midi en affirmant que le RN est aujourd'hui le seul parti à lutter contre l'antisémitisme et qu'il n'a aucune leçon de morale à recevoir.
13: Que Mediapart se soucie de nos compatriotes de confession juive, franchement, il y a de quoi s'étouffer. Ce média est un journal d'extrême gauche, composé de fanatiques qui useront de tous les moyens, y compris les plus déloyaux, pour nous empêcher de gagner l'élection présidentielle. Ils sont dans une guerre qui est une guerre totale.
12: Guerre totale, donc menée par le média, aveuglée par la haine du RN, ajoute Jordan Bardella, qui accuse la gauche et l'extrême gauche de se joindre au loup, dénonçant les jeux de mots antisémites de Jean-Luc Mélenchon.

0: propos, mais pour Yonatan Arfi, le président du CRIF, le RN continue d'être le parti refuge des identitaires.
1: Oui, j'ai été stupéfait par la virulence de l'antisémitisme des propos attribués à Jordan Bardella, parce qu'ils ont recours à des préjugés antisémites les plus éculés, qui ont toujours fait floresse au sein d'une certaine extrême droite française. Dans cette affaire, il y a deux délits d'une certaine manière. Il y a les propos tenus par Jordan Bardella lorsqu'il avait effectivement 18 ans, qui sont graves compte tenu notamment du fait qu'il avait déjà des responsabilités au sein du parti. Et puis, il y a ensuite les années de dissimulation. S'il avait fait un retour sur ces années-là, s'il avait été capable de travailler sur ce sujet, sans doute les choses auraient pu être différentes. En l'état, il ne l'a jamais fait et il y a une forme, j'allais dire, d'hypocrisie à avoir eu ces propos-là par le passé et à aujourd'hui vouloir positionner le Rassemblement national en prétendument en pointe dans le combat contre l'antisémitisme. C'est aussi ça, cette hypocrisie-là, qu'il est important de dénoncer.
0: Yonatan Arfi, président du CRIF. Parmi les autres réactions à droite, le maire LR de Meaux, Jean-François Copé, estime que les masques devaient tomber au RN, tandis que plusieurs responsables à gauche ont appelé à la démission du président du Rassemblement national. Autre politique dans la tourmente, femme politique cette fois, Rachida Dati sera fixée sur son sort dans 4 mois. Le jugement a été mis en délibéré hier soir dans son procès pour corruption et trafic d'influence au Parlement européen au profit de Renault-Nissan. Le parquet national financier a requis 2 ans de prison ferme contre l'ancienne ministre et 5 ans d'inéligibilité, réquisition dénoncée par Rachida Dati qui s'est exprimée une dernière fois à la barre, Yannick Falt.
2: 21h40, hier soir, Rachida Dati rejoint ses avocats après cette ultime prise de parole au terme d'une audience commencée près de 13 heures plus tôt. Pas un mot à la presse à la sortie. C'est au tribunal que l'ancienne ministre a réservé son ultime déclaration, au parquet national financier surtout. Émotion dans la voix, elle se tourne pour la première fois vers des procureurs ostensiblement ignorés jusque-là. Quelle condescendance, quel dénigrement lance-t-elle au ministère public? Vous voulez me mettre à terre? J'ai bien compris que ma réintégration dans la magistrature vous posait problème. Car au-delà des 2 ans de prison demandés, au-delà de l'inéligibilité qui pourra lui faire perdre son mandat de maire du 7e arrondissement de Paris, l'enjeu pour Rachida Dati est aussi son futur métier, elle qui a demandé à retrouver un poste de magistrate, le parquet ayant également requis l'exécution provisoire sur l'interdiction d'exercer toute fonction publique pendant 5 ans. Même si le Conseil supérieur de la magistrature donne un feu vert à une affectation, c'est potentiellement un siège éjectable qui sera proposé à l'ancienne ministre de la Justice en attendant son jugement le 21 janvier.
0: Précision signée Yannick Falt pour ici. Un grave accident à Cavalaire-sur-Mer, c'est dans le Var. Un bateau semi-rigide transportant 12 personnes a percuté la digue à l'entrée du port de Plaisance hier soir. 11 personnes sont blessées, dont une gravement. Photo sur ici.fr.
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0: À suivre, on revient sur le succès du dispositif IST chez les plus jeunes. On vous explique pourquoi le nombre de vaches envoyées à l'abattoir augmente. Et nous irons également en Bretagne, dans le pays de l'Andivisio, où les communes s'inquiètent d'un risque de rupture d'approvisionnement en eau. Connaissez-vous donc mon test IST? C'est un dispositif de dépistage des infections sexuellement transmissibles sans ordonnance et gratuit pour les moins de 26 ans. Et c'est un dispositif qui cartonne avec environ 2 millions de dépistages l'an dernier dans des laboratoires de biologie selon les chiffres de l'assurance maladie. Il a permis à de jeunes gens qui n'auraient en temps normal pas fait de dépistage de découvrir leur contamination, Solène Lehen.
5: Alice a découvert récemment le dispositif Mon Test IST, qui permet de dépister 5 infections sexuellement transmissibles, VIH, hépatite B, syphilis, gonorrhée et chlamydia.
6: Vu qu'il y a un laboratoire juste en bas de chez moi, je suis directement rentrée, j'ai parlé à la secrétaire à l'entrée. Ben, ce sera gratuit pour vous, pas besoin d'ordonnance, installez-vous. Donc vraiment, je dirais au bout de 15-20 minutes, c'était plié, réglé, prélevé.
5: Mon Test IST permet depuis 2 ans à tous les moins de 26 ans de se faire dépister gratuitement, sans ordonnance et sans rendez-vous, une façon de faciliter les démarches.
6: C'est plus accessible quand on veut se soulager de quelque chose ou juste on a toujours cet obstacle de « ouais, j'ai pas le temps ».
5: Pour Alice, les résultats sont négatifs. Tant mieux, elle avait fait ce test pour avoir le droit de donner son sang. 2 millions de tests de dépistage ont ainsi été réalisés l'an dernier gratuitement et sans ordonnance. Le groupe Serballiance a compté dans ses laboratoires, il représente un quart des infections sexuellement transmissibles détectées. Des jeunes gens qui n'auraient pas forcément fait le test en temps normal découvrent ici leur infection, puis la soignent ou se protègent, permettant ainsi de casser les chaînes de transmission.
0: Et pour les plus de 26 ans, on le rappelle, seul le test du VIH est pris.

0: en charge à 100%. Les quatre autres tests sont remboursés à 60% par la Sécurité sociale, le reste étant à la charge du patient ou de sa mutuelle. Depuis des semaines, les agriculteurs puisent dans les réserves de fourrage à cause de la sécheresse et le nombre de vaches envoyées à l'abattoir est en nette augmentation, conséquence donc de cette crise traversée par les 150 000 éleveurs de bovins en France qui ont des difficultés pour nourrir leurs animaux après un été caniculaire. Le prix du steak pourrait baisser, ce qui peut être positif et négatif, Edouard Marguier.
1: Le ministère de l'Agriculture observe une hausse de 12% sur un an du nombre de vaches laitières envoyées à l'abattoir. C'est le cas dans toutes les régions de France. Yves Frantou est le président de Culture Viande.
2: On a des animaux donc qui commencent à arriver parce qu'effectivement c'est compliqué pour les éleveurs aujourd'hui de les élever. Je pense qu'on va arriver à une situation compliquée.
1: Car pour lui, le marché n'est pas prêt. La consommation de bœuf est en effet en baisse. Moins 8% depuis janvier.
2: Pour absorber donc des volumes plus importants, il faudra qu'on ait de la consommation plus importante.
1: Si la tendance se confirme, le prix de la viande bovine risque de baisser, ce qui peut être une bonne nouvelle pour le consommateur. Mais pas pour le secteur. Cette crise risque d'accélérer la diminution du cheptel national. La France a perdu 1 million de vaches depuis 10 ans.
2: Ce qu'on souhaite, nous, c'est tenir les prix de toute façon au maximum. Et on souhaite que les éleveurs gardent les bovins, et notamment les femelles. Voilà. Mais après, est-ce que le consommateur acceptera d'en manger plus au même prix, quoi, si vous voulez?
1: En sachant que la consommation globale de viande a augmenté de 1,3% l'an dernier, portée par la volaille et le porc, plus accessibles.
0: Édouard Marguier, le sujet sera au cœur du congrès de culture viande aujourd'hui à Paris. La sécheresse qui n'épargne aucune région de France. On part dans le Finistère où la tension sur la ressource en eau se fait ressentir. L'agglomération de Lorient alerte par exemple ce week-end sur le niveau du SCORF très bas. Tout le département est concerné. Les communes appellent à maintenir les efforts, respecter les interdictions de lavage, récupérer l'eau lorsque cela est possible et se montrer le plus économe possible. Certains territoires vont encore plus loin, comme par exemple Maxime Hernandez dans le pays de Landivisio, dans le centre-Bretagne.
3: Depuis des semaines, voire des mois maintenant, Yves-Marie Gillet s'inquiète de la situation de la ressource en eau. Le vice-président de la communauté de communes du pays de Landivisio est en charge de l'eau et de l'assainissement.
4: Ça nous inquiète beaucoup parce qu'effectivement, il y a un risque de rupture d'approvisionnement en eau sur le Nord Finistère. Déjà, on est en train d'imaginer de pouvoir mettre en place des créneaux horaires où on n'aura plus d'eau au robinet. Sur notre territoire, en tout cas, c'est jamais arrivé.
3: Et celle qui suit de près le dossier, c'est Eugénie Delestrée, la responsable eau et assainissement pour la communauté de communes.
5: Alors, sur les eaux superficielles, aujourd'hui, on a le barrage du Drennec qui soutient la rivière Elorne, qui nous permet d'assurer le service de fourniture d'eau aux abonnés au moins jusqu'à début novembre.
3: C'est justement l'assèchement de la réserve en eau de ce barrage qui inquiète. Mais ce n'est pas tout, parce que certaines communes du pays de Landivisio pompent aussi via des captages dans la nappe phréatique.
5: Alors, des captages sous tension, aujourd'hui, on en a 2 sur la commune de Cizun et on en a 4 sur la commune de Comana. On voit que les niveaux ont décliné assez rapidement ces dernières semaines, plus vite que ce qu'on avait anticipé. Et du coup, ça nécessite d'avoir des solutions de secours mises en œuvre rapidement.
3: Parmi ces mesures, il y a l'arrêt de l'usine Roxane Nord qui produit les bouteilles cristallines. Une nécessité pour Yves-Marie Gillet.
4: C'est vrai que c'est une décision qu'on a dû prendre parce que effectivement, la priorité est donc de fournir de l'eau robinet. On essaye actuellement avec les travaux qu'on fait de pouvoir l'offrir l'opportunité de réouvrir le plus rapidement possible.
3: Trouver des solutions, c'est devenu pour lui son quotidien.
4: Techniquement, on étudie toutes les possibilités de réouverture de captage qui étaient déjà fermées. On essaie de faire des travaux pour pouvoir approvisionner tout notre secteur en eau et on fait tout ce qui est en notre possible pour pouvoir aujourd'hui offrir de l'eau à tous nos habitants au robinet.
3: Pour soulager les communes de Comana et Cizun, un chantier est notamment en cours pour faire venir de l'eau supplémentaire en augmentant la pression dans une conduite.
0: Maxime Hernandez, ici Brézizel et la pluie arrive par le sud. Attention, l'Hérault, le Gard et la Lozère seront en vigilance orange, pluie, inondation et orage demain. On attend de fortes intensités pluvieuses sur les Cévennes.
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0: Et c'est l'heure du détour par nos isoloirs ici, comme tous les jours de la semaine, dans le trésor de nos régions. 50 isoloirs répartis sur des places de village, des centres-villes, des foires, dans des EHPAD, dans des universités. Et votre parole, vos témoignages, vos craintes et vos espoirs aussi en vue de l'élection présidentielle qui se tiendra dans un peu plus de 6 mois maintenant. En ce jour de mobilisation et de grève dans la fonction publique, et alors que les syndicats interpellent le gouvernement à l'approche de la présentation présentation du budget 2027. Vous êtes nombreuses et nombreux à ne pas vous sentir écoutés. Bonjour Mathilde Lansker.
8: Bonjour.
0: À ressentir donc une vraie déconnexion entre le peuple et les politiques.
8: Oui, c'est quelque chose qui revient souvent dans nos isoloirs. Cette idée que ceux qui nous dirigent ne vivent pas forcément dans le même monde que nous. C'est notamment ce que nous dit Alain. Alain, il est retraité, il habite à Nîmes. Et voici ce qu'il espère du prochain président ou de la prochaine présidente.
9: Qu'il soit un peu moins déconnecté de la réalité vis-à-vis de son peuple. Qu'il se mette au niveau des gens qui ont bossé toute leur vie et qui ne récoltent pas de dividendes de leur travail.
0: Voilà pour le constat. Mathilde, est-ce que certains ont des propositions justement pour se mettre au niveau des gens, comme dit Alain ?
8: Oui, c'est notamment le cas de Corinne. Elle vient de Tarbes.
10: Venez un peu de temps en temps vivre vraiment la vie des Français avant de prendre vos décisions. Alors de temps en temps, vous venez vous voir pour des petites visites éclairs. Mais ce serait bien de vous mettre dans la peau d'un simple citoyen français qui va au travail tous les jours, qui fait son boulot et qui, à la fin du mois, a un petit salaire et a du mal à joindre les deux bouts. Faites ça pendant quelques temps et je pense que peut-être vous reverrez la vision que vous avez aujourd'hui de la France et des attentes des Français.
8: Des visites éclairs pour Corinne. Jean-Philippe, lui, a une autre idée de format pour ses rencontres. Il habite à Waslon, en Alsace.
11: Madame, Monsieur le Président de la République, venez mettre les mains dans le cambouis et les pieds dans le peuple. Venez boire l'apéro à Waslon. On vous accueille avec plaisir.
8: Un apéro, donc, pour mieux comprendre les besoins des gens. Alors, pourquoi pas, mais c'est peut-être un peu court, tout dépend de la durée de l'apéro. Virginie, qui habite, elle, à Dole, pense qu'il faudrait plutôt une année entière pour se mettre vraiment à la place des Français.
0: Et ça rappelle les repas que Valérie Giscard d'Estaing allait prendre chez les Français. C'était en 1975. Merci beaucoup, Mathilde Lansker. Tous ces témoignages sont à retrouver sur ici.fr, notre site, où vous retrouvez également la carte des isoloirs les plus près de chez vous.
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0: Tiens, c'est un autre sujet de préoccupation dans les isoloirs d'ici, les retraites et leur financement. Édouard Philippe, candidat Horizon à l'élection présidentielle, publie ce midi une vidéo sur les réseaux sociaux et dévoile sa très attendue réforme. Il propose un système mixte et un âge de départ à 65 ans. Elle a aussi détails sur ici.fr. À l'heure de débarrasser la table, on parle gaspillage alimentaire dans le 13h de nos régions. Vous l'ignorez peut-être, mais c'est aujourd'hui la journée nationale de lutte contre le gaspillage. Chaque année en France, 10 millions de tonnes d'aliments finissent à la poubelle, dont un tiers sont encore consommables. Et le secteur de la grande distribution se mobilise. On vous dresse un premier bilan des initiatives et des efforts réalisés dans les supermarchés. Les résultats sont positifs, mais encore insuffisants, Gamin Bocquet.
12: Dans les grandes surfaces, grâce aux prix réduits sur les dates courtes, aux paniers anti-gaspille et aux dons aux associations, les efforts ont porté leurs fruits. Avec moins de 1% de produits qui sont jetés, se félicite Émilie Tafournel, directrice qualité de la Fédération du commerce et de la distribution.
13: Le chiffre assez emblématique, c'est ce qu'on appelle le taux de casse net. Et donc le chiffre de 0,71% à l'échelle de la grande distribution, aujourd'hui c'est un chiffre qui nous montre qu'il y a eu des vrais efforts réalisés à l'échelle de l'ensemble des magasins.
12: Des efforts salués par l'application Too Good To Go qui permet d'acheter des produits invendus en fin de journée, mais il faudrait aller encore plus loin, estime sa porte-parole Clémentine Lindon.
14: Vous avez aussi un enjeu de digitalisation des points de vente qui doit être accéléré pour qu'on puisse identifier plus tôt les produits à date courte. Pour ça, vous avez les nouvelles technologies, vous avez beaucoup aussi d'analyses de données qui doivent être implantées plus massivement en magasin pour pouvoir permettre cette réduction du gaspillage alimentaire encore un cran plus loin.
12: Car les chiffres sont édifiants. Chaque seconde en France, 122 kilos de nourriture encore consommables sont jetés par les particuliers et les professionnels.
14: Parce qu'on va produire des aliments qui ne sont pas consommés à la fin. Et ça représente 28% des terres agricoles cultivées, en fait, qu'on cultive en vain.
12: Une aberration écologique et économique en ces temps de pouvoir d'achat contraint.
0: Gabin Bocquet, pas de gaspillage dans le jeu des Bleus. Zinedine Zidane enchaîne, deuxième match, deuxième victoire pour la légende du foot français, désormais à la tête de l'équipe de France. Après la Turquie, l'équipe de France est donc imposée hier soir à Bruxelles sur le même score, 1-0 face à la Belgique en Ligue des Nations. Et pour son deuxième match en 4 jours, Zinedine Zidane avait pourtant pris des risques en renouvelant presque toute l'équipe et en lançant des jeunes. Pour l'instant, Nicolas Perronnet, tout lui réussit.
15: Il a encore réussi son coup et cette fois en changeant quasiment tout. 9 joueurs, dont 4 nouveaux titulaires en bleu, comme le défenseur Andy Diouf.
16: C'est vrai qu'il y avait beaucoup de changements, mais très content de débuter comme ça.
15: Mais si le sans-faute continue, c'est surtout grâce à un habitué, un but de Michael Olise, à peine entré sur le terrain en toute fin de match, vécu par un Zidane déchaîné devant son banc jusqu'à frapper rageusement dans un ballon.
17: Il a fait une action exceptionnelle, donc voilà, J'avais envie de l'accompagner. Puis après, j'ai vu le ballon, là. J'ai dit, bon, je suis obligé de shooter dedans. Voilà. Être un peu ridicule, mais c'est pas grave.
15: Aux premières loges, en tribune, Valentin, lui, n'a rien vu de ridicule.
18: On a vu toute la passion d'un gamin qui est presque sur le terrain, en fait.
15: Depuis, l'image fait le tour des réseaux. Et Zizou, l'unanimité, toujours plus auprès des supporters comme Cyril.
19: C'est dur d'être objectif parce que, honnêtement, moi, l'équipe de France pourrait perdre 8-0. Du moment que c'est Zidane le coach, je m'en fiche. Il a un crédit.
15: La légende du foot français a même été applaudie par une partie du public belge. Un tout petit aperçu de ce qu'il attend vendredi au Stade de France pour le grand retour à la maison.
0: Nicolas Perronnet, c'est l'Italie qui sera le premier adversaire dans 3 jours du sélectionneur Zidane en France, toujours dans le cadre de la Ligue des Nations de foot. La France qui est désormais seule en tête de son groupe. Elles sont 31 et rêvent toutes de succéder à Inopoco Devez, Miss France 2026. Les Miss régionales en lice pour le prochain concours de Miss France sont toutes connues et vont désormais préparer l'élection qui aura lieu comme chaque année en décembre. Pour découvrir leur visage, rendez-vous sur ici.fr. C'est la fin du 13h de nos régions. Merci de nous avoir écoutés. L'après-midi se poursuit en musique sur ici.
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1: Sortez vos épées, non pas pour jouer au chevalier, mais pour l'Eurofence League ce week-end à Colmar. Une compétition européenne d'épées individuelles masculines et féminines. Près de 800 tireurs et tireuses venus de toute l'Europe vont s'affronter samedi et dimanche. Et en plus, cet événement marquera le lancement de la saison internationale, sans oublier que certains athlètes seront locaux, comme Aymeric Galli, qui n'occupe rien que la 3e place du classement national. Vous allez pouvoir assister à un événement riche en intensité avec des athlètes envieux de s'imposer face à leurs adversaires. Bref, on vous donne rendez-vous samedi et dimanche à Colmar pour l'Eurofence League. Toutes les infos sont sur le site de la ville ou bien auprès de l'association Sport Réunis Colmar Escrime.
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Bel après-midi à l'écoute d'Ici Alsace, c'était Elie Medeiros à Bailar Calypso. Allez, moi je vous accompagne jusqu'à 17h, que vous soyez au boulot, à la maison, peut-être pour les plus chanceux, bien sûr la route, avec de la bonne humeur, des bons plans près de chez vous. Et d'ailleurs, ça arrive très vite avec l'événement d'ici. On vous donne une nouvelle idée de sortie à faire en Alsace. On aura aussi toute l'info à ne pas manquer en France et dans le monde dans une petite demi-heure avec la rédaction. Et puis on patiente en musique avec Teddy Swims, Mr. Know It All sur Ici Alsace.

0: Toujours un plaisir d'écouter Le Taulier sur Ici Alsace. C'était Johnny Hallyday et Laura, classique des années 80. Dans quelques secondes, vous retrouvez l'événement d'ici. On vous dit que faire en Alsace ces prochains jours. C'est à retrouver également en podcast sur notre site ici.fr.
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2: C'est l'un des grands rendez-vous de l'automne en Alsace. Les journées d'octobre reviennent à Mulhouse de ce jeudi et jusqu'au 11 octobre. Le Parc Expo va accueillir des artisans, des créateurs, des producteurs, de la gastronomie, des animations sans oublier. Et évidemment, Folie Flore, c'est la 66e édition. Et pour nous en parler, nous sommes avec Cindy Yeglé de la communication du Parc Expo. Bonjour Cindy.
3: Bonjour.
2: On commence par les chiffres. 320 exposants, 30 restaurants et bars, 3 scènes. En gros, les journées d'octobre, c'est devenu une petite ville dans la ville pendant 11 jours, c'est bien ça?
3: Oui, c'est ça. Hein, c'est devenu en fait l'événement festif et floral de Mulhouse, le rendez-vous des Mulhousiens. Et on les attend avec plaisir pour vivre avec eux ces 11 jours de fête.
2: Bon, on vient pour faire des achats, manger, découvrir les artisans, passer une soirée. On peut tout faire à la fois. On peut venir à partir de quelle heure et jusqu'à quelle heure, vraiment, si on vient de passer la journée complète chez vous?
3: Oui, alors les visiteurs peuvent venir à partir de 10h, donc on propose des animations dès 10h, que ce soit sur la place des fêtes ou la place paysanne avec Daniel Zener qui est là pour ses démonstrations culinaires, mais aussi sur Folie Flore, puisque nos 7 grands jardins éphémères sont sous chapiteau, donc les visiteurs peuvent profiter du spectacle de son et lumière dès le matin.
2: Ça c'est toujours incroyable, on va en reparler bien sûr cette semaine encore sur l'antenne d'Ici Alsace. Cette année, quelles sont les grandes nouveautés de l'édition 2026?
3: Ils viennent pour la deuxième fois, mais on a de nouveau les masterclass fleuristes, qui sont faites avec des élèves du CFA Roosevelt à Mulhouse et le CFA à Echaux. Donc ils sont accompagnés d'un MOF et ils font un grand décor floral, pardon. La place des fêtes, cette année, on a mis en place le matin un jukebox. Mmh. Donc, les visiteurs peuvent choisir leur musique sur une sélection.
2: Génial.
3: Et du coup, ils vont pouvoir l'écouter. Et sur la scène du Rocktube by LC2, cette année, ça va être plus sur les années 90-2000. Donc pour les nostalgiques, ils vont pouvoir s'installer et manger et écouter de la musique.
2: Voilà, le Rocktube avec on écoutera du Nirvana très certainement, sinon on est dans les années 90. Il y a plusieurs villages, le village des créateurs par exemple, on rencontre les professionnels, on obtient des conseils. Comment ça fonctionne exactement?
3: Oui, c'est ça. C'est des petits créateurs qui sont là pour proposer leurs produits. Donc, on va pouvoir retrouver des bijoux, des bougies, de la décoration et tout. Tout est fait artisanalement.
2: Il y a également le village des boutiques, le village de l'habitat, un marché du terroir. C'est grand, c'est énorme. Qu'est-ce qu'on y trouve justement là au marché du terroir? Moi, j'ai envie de manger de belles choses là.
3: Alors on va retrouver du chocolat, du miel, des gâteaux, tout ce qui est bon pour la santé.
2: Oui, c'est ça, on va dire ça. Et puis aussi les restaurants et bars annoncés, on peut venir aux journées d'octobre uniquement pour passer une soirée entre amis ou dîner, ça fonctionne aussi comme ça. Grand merci.
3: Exactement.
2: On rappelle que c'est à partir de jeudi et jusqu'au 11 octobre. On reviendra vers vous pour parler plus précisément de Folie Flore, parce que ça c'est toujours une folie, clairement. Donc c'est assez incroyable. On s'attend à encore en prendre plein les yeux cette année, je pense, c'est ça.
3: Oui. Ben, il y a 13 000 mètres carrés de jardins éphémères.
2: Mmh.
3: Entre les jardins créés spécialement pour l'occasion, les jardins des communes. Et comme je l'ai dit, il y a 7 grands jardins sous chapiteau pour profiter donc dès 10h du spectacle Son et Lumière.
2: D'accord, très bien. C'est noté, ça débute jeudi. Merci beaucoup Cindy, passez une belle journée.
3: Merci à vous aussi.
2: À bientôt.
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0: Bientôt 14h sur votre radio locale préférée. Vous retrouvez dans une petite dizaine de minutes la rédaction d'ici pour ne rien manquer de l'info. Mais avant, on écoute Genesis, Jesus, He Knows Me. Et tout de suite, c'est Manon Lisa et son dernier titre, Le Petit Pêcheur, qu'on adore sur Ici Alsace.
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1: Très bel après-midi à l'écoute d'Ici Alsace, mardi 29 septembre, il est 14h. Vos infos maintenant en France et dans le monde.
2: Appel à la grève déposé par la CFDT, la CGT, FO, Sud et l'UNSA, qui s'associe aux revendications de la mobilisation nationale intersyndicale sur les salaires et la défense des services publics. Ce programme est assuré par des personnels non grévistes.
3: Les premiers chiffres de la mobilisation à la mi-journée, près de 14% d'enseignants sont grévistes dans le primaire et le secondaire selon le ministère, près de 40% selon les syndicats. C'est une journée de mobilisation donc de la fonction publique, 170 manifestations partout en France. Le cortège parisien part en ce moment, enseignants, pompiers, personnels soignants, fonctionnaires défilent ensemble pour une revalorisation des salaires. En parallèle, les blocages de lycées se poursuivent, 320 sont touchés, situation à suivre en direct sur ici.fr. Jordan Bardella dénonce les prémices d'une guerre totale contre le RN. Voilà la défense du patron du parti d'extrême droite au lendemain de la publication de l'article de Mediapart qui l'accuse d'avoir tenu des propos antisémites. Une affaire qui vient percuter la campagne de la favorite des sondages, Marine Le Pen. C'est un gros coup de frein pour Shein, le géant de la fast fashion, coté depuis à peine un mois, a vu son titre dévissé ce matin à la bourse de Hong Kong. Ses résultats financiers ont chuté de 50% au premier semestre de cette année. Le mastodonte chinois du prêt-à-porter paye aujourd'hui le durcissement des règles européennes et des nouvelles taxes douanières. Attention, l'Hérault, le Gard et la Lozère sont en vigilance orange, pluie, inondations et orages. Demain, carte sur ici.fr.
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1: Encore un bel après-midi sur toute l'Alsace. Le soleil est bien présent dans un ciel légèrement nuageux. Et puis les températures, elles restent très agréables. 26 degrés à Strasbourg et à Villers. On a 27 à Haguenau et à Turckheim. D'ailleurs, si vous êtes dans les coins, eh bien direction Mulbach-sur-Munster ce week-end pour la traditionnelle fête de la transhumance. Avec cortège de troupeaux, stand d'artisans, musique folklorique et animation tout au long de la journée de ce samedi.
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0: De Cooker, You Can Leave Your Hat On sur ICI Alsace. Et nous, on continue de vous faire écouter de très belles musiques avec le quart d'heure franco-français. Trois titres à la suite pour chanter avec Image, Corps à Corps, Christophe Maé, son dernier titre, Y'a que de l'amour chez toi. Et tout de suite, c'est Tina Arena, Aller plus haut sur ICI Alsace. Merci de nous faire confiance.
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0: Vous écoutez ici Alsace, c'était Image corps à corps. Vous ne savez pas quoi faire cette semaine? Vous voulez connaître les bons plans près de chez vous? Eh bien, vous écoutez l'ICI Express sur ICI Alsace.
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0: Et si vous mangiez bio et local, de bons produits au goût savoureux, à l'odeur particulière et surtout bon pour la santé et pour l'économie locale. Pour mettre en avant le bio et les producteurs locaux, eh ben vous pouvez aller du côté de Waldoviesheim ce week-end avec le marché Bio Waldo. Une 31e édition avec des producteurs de la région, on disait. Il y aura aussi des artisans engagés dans une agriculture respectueuse de l'environnement. Des fruits, des légumes de saison, des fromages, du miel, des sirops et même des cosmétiques. Vous pourrez aller à la rencontre des femmes et des hommes qui façonnent le bio en Alsace. Sur place, retrouvez également une restauration toujours locale. Et oui, Bio Waldo, c'est dimanche de 10h à 18h à Waldoviesheim. L'entrée en plus est libre.
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0: Mardi 29 septembre, vous écoutez ici Alsace pour passer un bel après-midi en musique, mais aussi pour ne rien manquer de votre info en France et dans le monde. Avec la rédaction d'ici, ça ce sera à 15h. Et puis en attendant, on patiente en musique. Tensissi en préparation, Benabar également. Et tout de suite, vous dansez. C'est Julie Pietri, Eve Lève-toi sur ici Alsace.
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1: Il est 15h sur Ici Alsace. Très bel après-midi à notre écoute. Et maintenant l'info avec la rédaction d'Ici.
2: La grève déposée par la CFDT, la CGT, FO, Sud et l'UNSA, qui s'associe aux revendications de la mobilisation nationale intersyndicale sur les salaires et la défense des services publics, ce programme est assuré par des personnels non grévistes.
3: La contre-attaque du RN après les révélations de Mediapart sur des propos antisémites attribués à Jordan Bardella, le président du Rassemblement National, dénonce, je cite, les prémices d'une guerre totale. Il annonce porter plusieurs plaintes contre le journal d'investigation. 38% de grévistes en collège et lycée, selon les syndicats. Plus de 170 cortèges en France. Hôpitaux, pompiers, transports, les agents de la fonction publique manifestent aujourd'hui à l'appel de l'intersyndicale pour protester contre le recul de leur pouvoir d'achat. Au total, près de 10% d'agents de la fonction publique d'État étaient en grève à la mi-journée, selon le ministère de l'Action et des Comptes Publics. Retrouvez la carte des mobilisations près de chez vous sur ici.fr. La colère monte aussi dans les lycées. Plusieurs centaines sont bloquées. Les lycéens protestent entre autres contre la surcharge des classes et des emplois du temps ou encore l'absence de professeurs. L'enseigne de Chaussures André est en liquidation judiciaire. L'entreprise, aujourd'hui en cessation de paiement et qui n'emploie plus que 30 salariés, ne peut pas être redressée après 130 temps d'existence. Un grave accident à Cavalaire-sur-Mer, c'est dans le Var. Un bateau semi-rigide transportant 12 personnes a percuté la digue à l'entrée du port de Plaisance. Hier soir, 11 personnes sont blessées, dont une gravement. Photo sur ici.fr.
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1: Encore un bel après-midi sur toute l'Alsace. Le soleil est bien présent dans un ciel légèrement nuageux. Et puis les températures, elles restent très agréables. 26 degrés à Strasbourg et à Villers. On a 27 à Haguenau et à Turckheim. D'ailleurs, si vous êtes dans les coins, eh bien direction Mühlbach-sur-Munster ce week-end pour la traditionnelle fête de la transhumance. Avec cortège de troupeaux, stand d'artisans, musique folklorique et animation tout au long de la journée de ce samedi.
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0: Ça fait toujours autant plaisir de l'entendre, Sting sur ICI Alsace, Englishman in New York. Vous retrouvez bientôt une idée de sortie à faire près de chez vous, une info pratique, un bon plan avec l'ICI Express. Et puis vous attendez tout ça en musique, tranquillou avec Céline Dion préparation, le duo Obispo et Cabrel. Et dans un instant, Maxime Le Forestier, mon frère sur ICI Alsace.
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0: La grande Céline Dion sur Ici Alsace, il suffisait d'aimer, classique des années 90. Alors, on fait quoi ces prochains jours en Alsace? On vous donne la réponse tout de suite dans l'Ici Express.
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2: Le mois d'octobre commence bientôt avec le retour des traditions d'Halloween. L'ambiance, les odeurs de cannelle, de marron chaud et puis de citrouille aussi, bah oui, pour fêter ce cucurbitacé. D'ailleurs, l'association Demensen organise la 28e édition de sa fête de la citrouille. C'est à Rosheim dimanche. Une édition pas pour transmettre cette tradition aux générations futures, leur donner envie de reprendre le flambeau peut-être. Et bien sur place, du coup, vous retrouverez une grande vente de citrouilles et de coloquins. Il y aura aussi des jeux pour les tout-petits et du spectacle vivant, bien sûr. En plus, vous faites un geste solidaire puisque tous les bénéfices des planteurs seront reversés à des associations locales. Pour profiter de ce bel événement familial, populaire et solidaire, rendez-vous dimanche à partir de 10h à la Halle du Marché de Rosheim. L'entrée est gratuite.
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0: sur la route ou à la maison, peut-être pour les plus chanceux. Vous écoutez Ici Alsace pour ne pas manquer l'actu à 16h, pour savoir aussi ce qui se passe dans le village d'à côté, et puis pour vous détendre en musique. Bah oui, Les Innocents dans ma playlist, on a Vanessa Paradis aussi qui arrive, et dans un instant c'est Jerry Rafferty, Baker Street sur Ici Alsace.
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1: Tout pile 16h, la fin de journée approche à grands pas sur Ici Alsace. Allez, le tour de votre actu, c'est maintenant.
2: Un appel à la grève déposé par la CFDT, la CGT, FO, Sud et l'UNSA, qui s'associe aux revendications de la mobilisation nationale intersyndicale sur les salaires et la défense des services publics. Ce programme est assuré par des personnels non grévistes.
3: Le directeur de la Tour Eiffel annonce son départ dans un communiqué cet après-midi. Patrick Branco-Ruivo était dans la tourmente depuis le 5 septembre dernier et la mise à l'écart du personnel féminin pendant une visite d'une délégation hindoue. Près de 14% d'enseignants sont grévistes dans le primaire et le secondaire selon le ministère, près de 40% selon les syndicats. C'est une journée de mobilisation de la fonction publique. 170 cortèges défilent partout en France. Enseignants, pompiers, personnels soignants, fonctionnaires. Donc pour une revalorisation des salaires. En parallèle, les blocages de lycées se poursuivent. 320 sont touchés. Situation à suivre en direct sur ici.fr. Jordan Bardella dénonce les prémices d'une guerre totale contre le RN. Voilà la défense du patron du parti d'extrême droite au lendemain de la publication de l'article de Mediapart qui l'accuse d'avoir tenu des propos antisémites. Une affaire qui vient percuter la campagne de la favorite des sondages à la présidentielle, Marine Le Pen. Attention aux fortes pluies dans le sud. L'Hérault, le Gard et la Lozère seront en vigilance orange, pluie, inondation et orage demain. Et puis le comédien et humoriste Vincent Dedienne sera le maître de cérémonie de la 52e cérémonie des Césars 2027. Il prendra les commandes de la soirée le 25 février prochain.
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1: Encore un bel après-midi sur toute l'Alsace. Le soleil est bien présent dans un ciel légèrement nuageux. Et puis les températures, elles restent très agréables. 26 degrés à Strasbourg et à Villers. On a 27 à Agno et à Turckheim. D'ailleurs, si vous êtes dans les coins, eh bien direction Mulbach-sur-Munster ce week-end pour la traditionnelle fête de la transhumance. Avec cortège de troupeaux, stands d'artisans, musique folklorique et animation tout au long de la journée de ce samedi.
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0: Ici Alsace, c'est aussi des nouveautés musicales avec Adèle Castillon était avec toi. Alors je sais que vous ne raterez ce rendez-vous pour rien au monde. Chaque jour, Jonathan Val vous donne rendez-vous du coup pour vous instruire, vous mettre au défi, apprendre l'alsacien mot à mot. Et aujourd'hui, eh bien, il s'attaque à un dicton que je ne vais même pas essayer de prononcer autour de la Saint-Michel. Allez tout de suite, c'est l'heure du mot du jour en alsacien. C'est avec Jonathan Val que vous pouvez retrouver en ligne sur notre site ici.fr.
1: Salut Bissam, salut du. Aujourd'hui c'est la Saint-Michel et pour le Michelsto, oui c'est comme ça que l'on dit pour la Saint-Michel en alsacien. Michels, les Michel, to, le jour, donc le jour où on fête les Michel de Michelsto. Et tiens, j'ai un petit dicton pour vous. Oh tu truriger Michelsta, tripter malker fun parina, kas und butter min ma farkasse, krut und rave min ma frasse. Oh triste jour de la Saint-Michel, tu fais descendre les marquères des montagnes, fromage et beurre, nous devons oublier. Chou et betterave, nous devrons bouffer. Voilà, c'est comme ça. On est déjà prévenu pour le menu grâce au Michelsto. Alors je dis à toutes et à tous, à chez un Michelsto, belle fête à tous les Michels.
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0: Très bel après-midi, vous écoutez ici Alsace et vous avez bien raison, moi je suis avec vous jusqu'à 17h pour toutes les infos, les sorties près de chez vous et pour une playlist au top. Et oui, je vois le duo Boulevard des Airs et Carbone, leur dernier titre c'est pas si facile. Et puis tout de suite, faites une petite place pour Julien Clerc, c'est sur ici Alsace.
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0: classique des années 70, c'était Véronique Sanson, Vancouver sur Ici Alsace. Dans quelques minutes, vous retrouvez Bernadette pour vous faire rire, mais avant, on jette un œil à vos infos pratiques en Alsace.
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2: Et si vous mangiez bio et local, de bons produits au goût savoureux, à l'odeur particulière et surtout bon pour la santé et pour l'économie locale. Pour mettre en avant le bio et les producteurs locaux, eh ben vous pouvez aller du côté de Waldviesheim ce week-end avec le marché BioValdo. Une 31e édition avec des producteurs de la région, on disait. Il y aura aussi des artisans engagés dans une agriculture respectueuse de l'environnement. Des fruits, des légumes de saison, des fromages, du miel, des sirops et même des cosmétiques. Vous pourrez aller à la rencontre des femmes et des hommes qui façonnent le bio en Alsace. Sur place, retrouvez également une restauration toujours locale. Et oui, BioValdo, c'est dimanche de 10h à 18h à Waldviesheim. L'entrée en plus est libre.
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0: Le local de l'étape, c'était M. Pokora et son dernier titre quand même sur Ici Alsace. Allez, elle nous fait rire au quotidien. Elle est reconnaissable entre mille avec son accent et puis elle se glisse dans la peau des Alsaciens. Bernadette ne lâche rien sur Ici Alsace et ça, ça fait du bien.
1: Bonjour Charlie, bonjour, c'est Josiane de Lopsane. Hier, je m'immisce, je sais même pas ce que ça veut dire, je m'introduis dans votre émission, j'ai besoin de gueuler ce matin, non, ça va plus, ça va plus, ça va plus. Hier, 30 degrés, maintenant, il y a de slong, maintenant, j'ai marre. Moi, je pars le matin tôt parce que je travaille, hein. Je m'habille, je mets les chaussettes, je mets la gaine en lycra acrylique de Taïwan. Ensuite, je mets le soutien-gorge, je mets l'anorak parce que le matin, des fois, il y a une certaine fraîcheur et tout d'un coup, bim, j'ai tout qui me coule dans le soutien. D'accord, j'ai la gaine qui reste collée à la selle du vélo à cause de l'acrylique de Taïwan. Non, here, j'ai marre. Est-ce que maintenant, on aura bientôt une fois une météo qui nous fera du bien? Je connais, mais je n'en peux plus, comme on dit, je suis borderline. Voilà.
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0: laisse avec François Pingano jusqu'à 19h. Il vous emmène du côté de Strasbourg pour la Centaine d'Amour ce vendredi. Et puis il y aura toute l'info locale également à 17h. Nous, on se quitte en musique. Bruno Mars and My Soul. Bonne fin de journée et à demain à notre écoute.
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1: Merci Cécile et à demain. Et bonjour vous, dites donc 17h. 17h, le rendez-vous avec les infos avec Marie Maison. Bonjour Marie.
2: Bonjour François, bonjour tout le monde. Des drapeaux de toutes les couleurs, place Kléber à Strasbourg cet après-midi. Plusieurs milliers de personnes ont manifesté en cette journée nationale de mobilisation de la fonction publique. On dénombrait à la mi-journée près de 10% de grévistes chez les fonctionnaires dans tout le pays. Ils dénoncent des conditions de travail de plus en plus dégradées et le gel du point d'indice. Ça fait mal aux porte-monnaies, moins 20% de pouvoir d'achat selon la CGT du Bas-Rhin. La colère dans les rues et devant les lycées pour certains bloqués ce matin. C'était le cas notamment au lycée des Pontonniers de Fustelles de Coulanges à Strasbourg. L'école craque, on attaque. Voilà ce qu'on pouvait lire sur les banderoles. Ces élèves déplorent entre autres le manque de professeurs. En tout, 338 établissements ont été touchés par des actions en France aujourd'hui. Conséquence de ces mobilisations, les transports publics tournent au ralenti dans l'Eurométropole de Strasbourg. Là aussi, mouvement de grève générale. Plus de la moitié des bus ont des horaires modifiés. Les trams, eux, circulent tous, mais avec un peu plus d'attente, comptez environ un tram toutes les 8 minutes.
1: Un homme blessé de 2 balles dans le thorax hier soir à Colmar.
2: Les coups de feu ont retenti vers 21h, avenue de Paris, près d'un terrain de sport. La victime a été transportée dans un état grave vers l'hôpital Pasteur. L'enquête a été confiée à la police judiciaire. Le Rassemblement national pourrait perdre sa première commune conquise en Alsace au printemps dernier. Il s'agit de Wittelsheim, à côté de Mulhouse, dans le Haut-Rhin. L'élection de la maire élue en mars avec 17 voix d'avance visée par un recours en annulation. Recours examiné aujourd'hui par le tribunal administratif de Strasbourg. La rapporteure s'est prononcée pour l'annulation et la tenue d'un nouveau scrutin municipal. La décision sera rendue mardi prochain. L'usine Stellantis de Mulhouse à l'arrêt pendant 2 semaines fin octobre. Décision prise suite à un ralentissement des commandes selon les syndicats, mais aussi suite à l'arrêt de production des modèles Peugeot 308 et 408. Un gros investissement est prévu pour le passage en 2029 à une plateforme d'assemblage de véhicules électriques. Date à partir de laquelle Stellantis prévoit d'assembler 3 nouveaux modèles à Mulhouse, ce qui doit garantir l'avenir de cette usine ouverte dans les années 60. C'est une ancienne enseigne de plus qui va disparaître des centres-villes. La marque André, la marque de chaussures, a été placée en liquidation judiciaire après 130 ans d'existence. L'entreprise, aujourd'hui en cessation de paiement, n'emploie plus que 30 salariés.
1: Une bonne nouvelle pour les fans de marché de Noël.
2: La SNCF a annoncé hier la création de 36 000 places supplémentaires par semaine dans les TGV à destination de Strasbourg et Colmar. La majorité d'entre elles concernent les trains provenant de Paris. À noter également que l'ouverture de la billetterie SNCF pour les vacances de Noël, eh bien, c'est demain. La météo, François, aujourd'hui, cet après-midi, on a un beau soleil.
1: C'est marrant parce que vous croisez vos bras comme si vous aviez froid.
2: Non, c'est parce que j'ai terminé. Ma partie.
1: Ça caille. Mais non, ça caille pas du tout. Hein.
2: Non, malheureusement.
1: Ah ouais,
2: qu'il fasse froid.
1: Oui, c'est quand même impressionnant. On est le 29 septembre. On reste dans une ambiance étonnamment douce, avec un ciel souvent nuageux, mais sans véritable menace de pluie. On l'attend pourtant, cette pluie, avec impatience. Côté thermomètre, cette nuit, ça reste bien élevé pour la saison. 17 à 20 degrés attendus en pleine. Pour demain, on remet ça. Encore beaucoup de douceur, quelques éclaircies. 27 à 29 degrés demain après-midi. Et tiens, rendez-vous demain, justement mercredi, à 14h, au Sentier Botanique d'Onenheim. C'est une bonne idée de sortie, ça, pour une visite commentée entre plantes, arbres remarquables et histoire des anabaptistes, s'il vous plaît.
2: Qu'est-ce que c'est, cet accent?
1: À la Stéphane Bern, je trouvais que ça faisait un peu patrimonial. C'est gratuit et pour une fois, même les mauvaises herbes seront invitées. Donc, vous en saurez un peu plus. Tiens, vous allez en savoir plus aussi sur vos conditions de circulation.
2: Avec l'accent belge.
1: Bon, s'envoler, hein. Moi, je peux faire tous les accents que vous voulez, mais je vais le faire en irlandais parce qu'on ne veut pas du tout.
2: On espère.
1: Hein, parce que nos amis belges, parce qu'on les a battus hier. Oh,
2: oui.
1: C'est méchant, ça,
2: on
1: Marie.
2: On les salue d'ailleurs.
1: Oui, voilà. On vous embrasse. Hein. Un petit waterzoy, tiens, pour vous remettre de vos émotions. C'est modéré sur la 4 aux alentours de Brumath. Il y a quand même un peu d'orange, hein, quand même. Pas le fruit, hein, bien sûr, mais bien vos conditions de circulation. Sur la M35 aussi, ça roule, mais au ralenti sur la M35, sur tout le long de la M35, d'ailleurs. Hein. Et puis, les ralentissements habituels à Strasbourg, M350, Avenue des Vosges, Avenue du Rhin, Route de Schirmeck, comme c'est original, n'est-ce pas? Et puis, du côté de la Vigie aussi. Hein, ah, tiens, aussi, du côté des des feux de Fegersheim également.
3: Tiens. On n'a aucune allure, allez. Oui. On n'a aucune allure.
1: Mais absolument, mon cher François Damiens. Vous avez bien raison de le signaler. Je le fais très mal, c'est pour ça. François Damiens le fait beaucoup mieux, étant donné qu'il est belge. En attendant, sur Célestat et Colmar RS, et puis Mulhouse, tout va bien. Mais bon, si vous êtes témoin de soucis dans ces secteurs, ou d'autres d'ailleurs, vous n'hésitez pas à vous arrêter sur une zone sécurisée et nous contacter sur la ligne Infotrafic ici Alsace. C'est le 03 88 25 02 02. Qu'est-ce qu'on a ri ? Qu'est-ce qu'on a...
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1: Moi, je vais revêtir ma chemise en satin moulant et je vais me faire un brushing gonflé à bloc. Oh,
2: vous avez plein de facettes, François, c'est passionnant.
1: Je sais pas. En plus, avec le peu de cheveux qui me reste, le brushing, il va être un peu raté. Pas de panique si vous avez renversé votre café, ma chère Marie, sur votre pantalon propre. Les Bee Gees arrivent pour dramatiser ça en musique disco. Montez le son, voici.
2: Tragedy.
1: Rassurez-vous, c'est avec une tache de café, Marie. On va pas en faire tout un fromage ici. Surtout que c'est du café. Et puis juste une chanson, d'accord ?

0: Non, c'était les Bee Gees, on est bien d'accord, mais la vraie tragédie finalement ici Alsace, soyons honnêtes, ce serait de tenter d'atteindre ces notes aiguës sous la douche sans faire hurler tous les chiens du quartier ou même vos voisins. Donc on va s'abstenir là, on n'est pas dans un karaoké ici Alsace, on est là pour vous faire plaisir aussi.
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0: Coucou, ah ouais, mais je suis content d'être avec vous en cette fin de journée avec un rayon de soleil qui me frappe. Le côté droit, du coup, je vais être bronzé que d'un côté. Comme un chauffeur routier, il y a les chauffeurs routiers que je salue, enfin anglais, puisque ça sera le côté droit que j'aurai le bras tout bronzé. Allez, on arrive au moment où les cartables sont presque rangés, les voitures reprennent la route et certains commencent seulement à négocier avec la machine à café pour qu'elle fasse des heures sup. Voilà, enfin, c'est moins dangereux qu'un café à 7h06. Ce sont vos pépites du quotidien. Une sortie qui ne coûte pas un centime, une adresse qui vaut le détour ou une combine pour garder quelques euros au fond du portefeuille. Tout ce qui permet de profiter de l'Alsace sans devoir vendre un rein sur le bon coin. Eh ben, si vous avez ça en stock, vous balancez vos trouvailles en message vocal sur le 03 88 25 15 15. Ce sont les bons plans qu'on va retrouver dans quelques instants. Côté musique, Stéphane n'a toujours pas quitté la table du petit-déj. Hein. Alain a pris la direction de la Bretagne. Et puis Charlotte Cardin nous embarque dans les premiers frissons de l'amour. Ah oui. Ah, la Québécoise nous rappelle cette période délicieuse où un simple « Salut, ça va ?» peut vous faire battre le cœur plus vite qu'un contrôle de vitesse sur l'autoroute. Mais avant de laisser Cupidon s'installer dans le studio, si vous hésitiez entre investir dans des lingots ou faire de la quincaillerie, eh ben, Vianney, lui, il a trouvé le juste milieu, métal mélodique. Préparez vos oreilles, c'est du solide. Ici Alsace, bonne fin d'après-midi.
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0: C'est son nouveau titre, Vianney, d'or et d'étain, une chanson certifiée pur métal précieux. Et c'est normal que ce soit sur Ici Alsace.
1: Une sortie, un événement ou une activité.

0: L'Ariel des Amars, on vous attend.
1: Ah, j'adore Armand. La mère a toujours quelque chose à dire. Oui, ma mère aussi d'ailleurs. Allez, vous aussi, vous voulez profiter de notre WhatsApp. C'est gratuit. Pour laisser votre message vocal, vous passez par ici, là.
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1: Attention, il faut attacher vos casquettes. Hein. Il y a un coup de vent breton qui débarque à 100 km/h chez vous. Ah bah oui, il y a la marée qui monte en plus. Allez, on va sortir les bignous, les bombardes. Mais rassurez-vous, pas besoin de cire jaune pour le moment. Puisque c'est Alain Souchon qui vous emmène gratos. Et ça va faire du bien. Petite bagade dans les oreilles. C'est mieux qu'une boule qui est, non ?

0: magnifique. The Way We Touch. Ici Alsace. Avec Miss Charlotte Cardin. Merci madame.
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0: Allez, dans un instant, on va voir si vous êtes de véritables encyclopédies alsaciennes ou si vous confondez encore une spécialité du coin avec un plat inventé par un touriste affamé. Bretzel ou pas bretzel, vous l'aviez deviné, c'est le jeu où votre culture régionale peut vous rapporter gros. Enfin, surtout, ce soir, des places pour le concert des Poetic Lovers le 9 octobre prochain à l'Eden de Sassai. Mais oui, c'est ça, c'est mon cadeau. Bon, dans Décibel, Émilie Mazoyer nous prépare un joyeux embouteillage musical, un piano qui a décidé de faire des heures sup, des punks qui n'ont manifestement pas reçu leur dose de café. Et puis Pierre Demar et Axel Red, un casting tellement éclectique qu'on déconseille formellement de tenter une chorégraphie collective dans votre salon. Hein, là-bas, non, pour mieux pas. Côté musique, on aura Florent Pagny qui va organiser un hold-up sentimental, Marvin qui se transforme en pharmacien des cœurs et Sandra qui a café. Eh ben en fait, Sandra dit non. Et là, pas besoin de sous-titres, de traducteurs ou de services après-vente. Hein. Quand c'est non, même avec des fleurs, une boîte de chocolat. Hein. Bon. Et après la pub, si vous en avez assez du bruit des notifications des collègues qui parlent avant même d'avoir bu leur café, oui, même à cette heure-ci, il y en a qui en boivent encore. Stéphane Echier vous prescrit une ordonnance sans médicaments, une bonne tranche de déjeuner en paix. Allez, on pose des couverts, on débranche les soucis, puis on savoure. Mais juste après la pub, ici Alsace quand même. Hein.
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0: Mais il dit comment? Déjeuner en paix. Mais ça fait du rampage tout ça. Vaut mieux car maintenant, on the road again, avec Stéphane Echer quand même aussi, pour aller en Suisse peut-être. Ah bah justement, pour aller en Suisse, figurez-vous qu'en cette fin de journée, il y a un peu de monde sur la 35, mais trafic modéré de Bartenheim à Kems quand même. Après, ça roule bien, et avant aussi. Et puis, dans le Haut-Rhin en général, il y a qu'à Mulhouse, dans le secteur urbain, il y a du rouge un petit peu partout dans les petites rues. Hein. Oui, et la D430 à hauteur de Kingersheim aussi. C'est un peu compliqué. Mais sinon, le reste, ça va, ça roule. Hein. 36 à 35, ça va bien. Qu'est-ce qu'on fait? On respecte limitation de vitesse et distance de sécurité. Ah, puis je tenais à vous signaler qu'il y avait un poids lourd qui était en panne sur la 35 dans le sens Colmar vers Strasbourg, du côté à hauteur de la bretelle d'insertion de l'échangeur de Sossheim. Ça va mieux, hein. Réouverture de la bretelle, fin de l'événement, c'est ce qu'on nous a signalé du côté de la collectivité européenne d'Alsace. Merci à eux. Et puis tiens, du côté d'Ostheim, tout va bien. Guémar aussi, Célesta, ça roule tout ça. C'est bien sur Strasbourg, c'est toujours les ralentissements habituels. Voilà, on a route de Schirmeck, avenue du Rhin, avenue des Vosges, M350. Absolument. Et puis la M35 où il y a un peu d'orange quand même, ça roule mais il y a des ralentissements de temps en temps, trafic modéré. Et puis sur Vendenheim, la circulation est à l'arrêt à hauteur de l'autoroute A4, à hauteur de Reichstätt et jusqu'à Eggersheim. Là, je ne comprends pas, je ne sais pas pourquoi. Si vous avez des infos sur cet événement, n'hésitez pas à passer par la ligne Infotrafic ici Alsace. Le numéro, je vous le rappelle, parce qu'on l'oublie tellement vite, c'est le 03 88 25 02 02. Merci d'avance.
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0: Oh, laisse tomber les tisanes et le paracétamol. Le docteur Gay vient d'ouvrir son cabinet. Sa prescription médicale est 100% soul. 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

0: Marvin Gaye, Sexual Healing. Ça fait du bien, hein? Hein? Ça fait du bien. Comme une Émilie in Paris, tiens. Bah, ça tombe bien ici, tiens.
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0: Eh ouais, parce qu'aujourd'hui, Émilie Mazoyer a visiblement vidé quatre rayons différents du magasin de musique et tout posé sur la même table, hein, du piano en furie, du punk, de la pop et de la chanson. Ça part dans tous les sens ce soir et c'est précisément pour ça qu'on adore. C'est Décibel. Salut Émilie.
3: Salut tout le monde. Émilie, au rapport pour votre dose quotidienne d'actualité musicale. L'homme qui a rendu le piano aussi rock'n'roll que la guitare était né un 29 septembre en 1935. You broke my wheel. Jerry Lee Lewis, légende du rock et du piano, mais surtout type abominable, qui à l'âge de 22 ans avait épousé sa cousine, la malheureuse, elle en avait 13, et qui fut aussi un mari violent et fortement soupçonné des meurtres de sa quatrième et de sa cinquième épouse. Jerry Lee Lewis est mort en 2022 et depuis c'est beaucoup plus facile de séparer l'homme de l'artiste. Ça y est, le Pierre de Mar nouveau est arrivé.

Je pense à vous. Cette chanson pour déclarer sa flamme au public. Une autre sur le coming out. Dans cet album, Pierre Demar parle d'amour. De quel compromis, voire compromission, on est capable, juste pour plaire. Dans un duo très réussi avec son amie Clara Luciani. Pierre Demar sera ce soir l'invité de Décibel. Rendez-vous sur votre radio ici à 19h. En ce moment, à Londres, le Parlement enquête sur les candidats anglais nuls de l'Eurovision.

La présidente de la commission parlementaire déclare « Nous voulons déterminer si nos piètres résultats à l'Eurovision sont dus à un mauvais choix de chanson, à une prestation médiocre ou à autre chose. » Bon, c'est un peu risible hein, quand il n'y aura plus que le classement Eurovision comme problème. Le monde ira drôlement bien, on est d'accord. Mais notons que les petits Anglais s'affolent alors qu'ils ont gagné l'Eurovision la dernière fois, il y a 30 ans. Nous, ça va faire 50 ans et on ne bouge pas une oreille. Cocorico. Double dose de Belgique aujourd'hui, après Pierre Demar. Parlons d'Axel Red, qui nous régale de sa voix merveilleusement soul depuis ses premiers tubes des années 90. Axel Red sortira demain un tout nouveau titre, Chanté pour elle, dédié aux femmes afghanes, et prélude à un album qui sortira en 2027. En attendant, on revoit nos fondamentaux. Pierre.

0: Elle serait pas belge, Émilie Mazoyer? Je me posais la question. En tout cas, ce soir dans Décibels, c'est bien Pierre Demar pour son nouvel album Ave Demar qui sera invité. Et il était notre invité d'ailleurs, lui, vendredi dernier. Il est à retrouver sur ici.fr Alsace, rubrique l'invité du 17-19. Sinon, vous voulez en avoir encore un peu plus de Pierre Demar, c'est ce soir à 19h avec Émilie Mazoyer, tout simplement.
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0: Ah bah, c'est la question qu'on vous pose chaque soir, bien sûr, et chaque jour, même, hein, le matin aussi, bah oui, matin. Trois propositions, deux bonnes réponses, et c'est gagné pour vous. Trois propositions de quoi? Eh bah, de choses qui sont alsaciennes ou pas alsaciennes. C'est à vous de nous dire si c'est alsacien ou pas alsacien, en nous disant bretzel ou pas bretzel, c'est tout bête, hein. Mais faut vous inscrire maintenant. 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Hein. À suivre ici, alerte Nostalgie Pop, on va ressortir la laque, les épaulettes fluo, les pas dedans chaloupés avec Sandra qui va monter sur le podium des années 80. Mais avant cela, plan panique qui débarque, les bras chargés de voix et d'émotions pour braquer directement votre père.

0: Sandra, notre Madeleine de Proust, j'ai envie de dire. Enfin, notre Marie-Madeleine de Proust, hein, parce que c'était plutôt en 1985 qu'on a pu s'éclater comme ça.
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0: Alors, pas de Marie-Madeleine à l'horizon, mais plutôt une Amandine. Oh, c'est bon aussi les Amandines. Bonjour.
3: Bonjour.
0: Ça va bien, Amandine?
3: Ça va, très bien.
0: Très joli prénom, Amandine, hein, ça y est.
3: Merci.
0: Alors, le masculin, c'est pas Amanda, hein, parce que sinon, c'était bizarre.
3: On n'a jamais vu.
0: Non, je n'en connais pas des Amandas, mais ça doit exister, peut-être, hein, on ne sait jamais.
3: Qui sait.
0: D'ailleurs, nous saluons les Amandins qui nous écoutent, et les Amandines, et puis surtout vous qui allez jouer pour aller voir les Poetic Lovers le 9 octobre. Fan, peut-être?
3: Des vagues
0: souvenirs,
3: on va dire.
0: Ah, bah oui. Vous avez écouté la semaine dernière, on les avait en interview, on avait Rudy, chanteur des Poetic Lovers.
3: Oui. Ouais.
0: Ça va être un rendez-vous super, il y a deux places à gagner. Mais attention, trois propositions. Est-ce que c'est alsacien ou pas alsacien? Est-ce que c'est bretzel ou pas bretzel? C'est à vous de nous le dire. Si vous avez deux bonnes réponses, c'est gagné pour vous. Est-ce que vous êtes prête?
3: Ça marche.
0: Je ne veux pas vous mettre la pression, mais là, faut y aller.
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0: Attention, Balbron. Bretzel ou pas bretzel?
3: Comment vous dites?
0: Balbron.
3: Balbron.
0: Ouais. Ouais.
3: Je dirais bretzel.
0: Eh oui. Montbron. Montbron.
3: Bretzel?
0: Non.
3: Ah.
0: Attention, dernière. Lucel. Lucel.
3: Bretzel.
0: Ouais.
3: Cool.
0: Bravo. Allez, j'applaudis. Parce que, hop, j'applaudis, voilà. Deux places pour le concert Poetic Lovers. C'était pas évident. Alors, Montbron, c'est en Moselle. Ah, il y a un piège, hein. Il est méchant. Ah, hein, il est méchant. Ouais. Balbron, Montbron, Niederbron, tout ça, ça fait. Hein?
3: Oui, voilà, ouais.
0: Eh oui, bon. Oui, mais vous êtes tombé dedans, mais c'est pas grave parce que vous êtes bien rattrapé. Ouais. Et du coup, ça vous fait deux places. Vous irez avec qui, Amandine?
3: Bah, je sais pas encore, on verra.
0: J'irai avec qui, de copine? Avec une copine, voilà, qui aime bien les Poetic.
3: Plutôt avec les copines, mais bon, on va quand même proposer au mari,
0: sait-on
3: jamais.
0: Ouais, on sait jamais, ouais, c'est vrai. Non, vouloir regarder le football, je sais pas s'il y en a, mais bon. En attendant, passez une belle fin de journée, Amandine, à bientôt.
3: Merci, au
0: revoir. Allez, on décolle pour un voyage intergalactique direction les années 80 avec, mais oui, le Raband. On va même téléphoner dans l'espace, dites donc. Et à l'époque, pas de portable, pas de wifi, mais déjà des problèmes. Allô? Ah. Bonsoir, monsieur. Bah oui, allez-y, madame.
4: Hold on, please. Yes, sir. Thank you, operator.

0: Ah là là, Hello Houston. Et là, on avait un tube hein, dans les années 80, Rabanne, Clouds Across the Moon. Une chanson qui nous rappelle que même à des années-lumière, quand on est amoureux, on cherche toujours du réseau. Hein, et parfois même avec la NASA, ben, on tombe sur la messagerie. Voilà, le monsieur là, il est gentil, mais bon. Allez, ici Alsace, la suite.
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0: Après les infos, oui, on va parler d'amour, mais avec Pablo Neruda, donc forcément avec un peu plus de poésie que dans un SMS.
2: Tu fais quoi ce soir?
0: Christophe Fels nous présente La Centaine d'amour. Ce sera vendredi prochain au Münsterhof à Strasbourg. Gérald de Palmas, lui, il a fait plein de carburant pop et va nous embarquer sur la Nationale du Bonheur, mais juste après la pub, ici Alsace.
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1: Merci de votre fidélité aujourd'hui, mardi 29 septembre. Il est 18h. L'heure des infos avec Marie Maison.
2: Bonjour, bonsoir François, bonsoir tout le monde. La place Kléber, à la fois noire de monde et colorée par les drapeaux des syndicats cet après-midi à Strasbourg. Environ 3000 personnes ont manifesté en soutien à la fonction publique pour dénoncer la dégradation des conditions de travail et le gel du point d'indice. Dans la foule, des professeurs, des étudiants, mais aussi des salariés du privé comme Marion. Elle travaille chez Orange et a tenu à témoigner sa solidarité.
3: J'ai eu la chance que dans mon entreprise, il y a un préavis de grève, donc je me suis mis en grève pour soutenir les services publics. Parce que je pense qu'après l'été qu'on a eu, c'est essentiel de les préserver. Les hôpitaux, l'éducation, les pompiers, on a besoin d'eux et on doit montrer qu'on est là aussi.
4: Préserver de quoi ?
3: Eh ben, des coupes budgétaires, des fermetures de postes, du manque de moyens que les pompiers dénoncent depuis des années. Ça fait 2 ans que le gouvernement doit faire un plan de restructuration pour leur donner plus de moyens. Ben, c'est toujours pas sorti. Il n'y a pas de moyens, alors que c'est vital.
2: Un autre rassemblement s'est tenu à Mulhouse cet après-midi, toujours en soutien de la fonction publique. La CGT a dénombré plus de 300 000 manifestants en France aujourd'hui. La colère dans les rues, mais aussi devant les lycées pour certains bloqués ce matin à Strasbourg. C'était le cas des pontonniers de Fustel de Coulanges. Une centaine de jeunes se sont mobilisés. L'école craque, on attaque. Voilà ce qu'on pouvait lire sur les banderoles. Les élèves déplorent entre autres le manque de professeurs.
1: Un adolescent entre la vie et la mort à Colmar.
2: Le jeune de 17 ans a reçu 2 balles dans le thorax hier soir vers 21h avenue de Paris, près d'un terrain de sport. Il a été transporté dans un état grave vers l'hôpital Pasteur et son pronostic vital est toujours engagé. L'enquête pour tentative de meurtre a été confiée à la police judiciaire. Le tireur, lui, est toujours recherché. Le Rassemblement National pourrait perdre sa première commune conquise en Alsace au printemps dernier. Il s'agit de Wittelsheim à côté de Mulhouse dans le Haut-Rhin. L'élection de la maire en mars avec 17 voix d'avance est visée par un recours en annulation, recours examiné aujourd'hui par le tribunal administratif de Strasbourg. La décision sera rendue mardi prochain. La rapporteure qui rend un avis non contraignant s'est d'ores et déjà prononcée en faveur de l'annulation du scrutin.
1: Les lignes de l'usine Stellantis de Mulhouse vont être mises à l'arrêt fin octobre.
2: Et ce, pendant 2 semaines, décision prise suite à un ralentissement des commandes selon les syndicats, mais aussi suite à la fin de la production des modèles Peugeot 308 et 408. À la place, 3 nouveaux modèles électriques seront fabriqués à Mulhouse à partir de 2029 et l'arrivée d'une nouvelle plateforme d'assemblage. Les projets de forage très contestés en Alsace, que ce soit le projet de l'entreprise Lithium de France dans le Haut-Rhin à Durenbach ou encore les sites géothermiques à Lavant-de-Sonneau, commune touchée par des séismes il y a 6 ans, à cause justement du site géothermique de Vandenheim. La consultation publique vient de se terminer. La maire de Lavant-de-Sonneau, Michel Canan-Guizer, sera notre invitée demain matin à 8h moins le quart. François, est-ce que ça vous prend parfois de tout vouloir plaquer pour devenir berger ?
1: J'y pensais déjà hier soir, oui.
2: C'est vrai ?
1: Oui, absolument.
2: Ah, moi aussi.
1: Michel Berger, alors.
2: Figurez-vous que ces enfants ont peut-être eu aussi le déclic, car les élevages de Vosgienne ouvrent leurs portes pendant 2 semaines ce mois-ci, en cette année internationale du pastoralisme, la découverte d'un univers à part, reportage de Guillaume Schum à la ferme auberge du Kolschlag à Villers-sur-Thur.
5: Le guide, c'est le jeune fermier aubergiste Marc Gevis, heureux de présenter son exploitation avec ses vaches vosgiennes qui lui permettent de faire du fromage.
6: On traite toutes nos vaches, tout le lait de nos vaches, on le transforme donc en fromage. On fait du cœur de massif, du barcasse et du minster. Tout est vendu donc sur notre auberge qui se trouve ici à côté.
5: Une vente directe qui fait la fierté de l'exploitant. Il raconte aussi ses difficultés avec la sécheresse de cet été et le manque de fourrage pour nourrir ses bêtes. Le foin, ça questionne les élèves.
7: Comment vous faites pour enlever les gros foins ?
6: Tu vois, on a le tracteur qui est juste à côté. Là et du coup on les prend et on les soulève et on les met en haut.
5: Certains enfants voient pour la première fois des vaches de près.
8: C'est très très beau mais ça sent pas trop la rose.
5: Des vaches vosgiennes qui font pourtant la fierté des éleveurs, une race relancée, rappelle Hervé, le guide de montagne.
9: Aujourd'hui sur le massif, on est passé au niveau de 3000, on est à peu près à 7000, 8000 bêtes sur le massif. Donc ça reprend petit à petit et la race, on peut dire, elle va pas disparaître tout de suite. Voilà.
5: Des vaches vosgiennes que les enfants ont pu dessiner, ils ont appris le travail sur les prairies, ravis de ce beau bol d'air.
10: J'aimais beaucoup les vaches et c'était bien. Mais j'aime pas manger, mais j'aime beaucoup voir et j'aime toucher.
11: C'est bien, c'est beau.
12: C'est magnifique, toute cette vue, cette forêt.
8: C'est là où on respire le mieux. Hein. C'est très très beau, ça inspire vraiment.
5: Une visite qui s'est terminée avec une dégustation des spécialités de la ferme.
2: Il y a plus de 250 élèves au total qui visiteront les exploitations alsaciennes. De quoi susciter peut-être des vocations. Les températures sont encore estimales, mais vous vous êtes peut-être déjà organisé pour venir au marché de Noël de la région. La SNCF met en vente 36 000 places supplémentaires par semaine pendant les fêtes pour les TGV à destination de Strasbourg et Colmar. Et puis si vous êtes justement en train de planifier vos voyages, sachez que l'ouverture des trains pour les vacances de Noël, c'est demain. On le disait, François, il fait encore très bon pour un début d'automne.
1: Faire un barbecue.
2: Trop chaud ?
1: Un barbecue à 29 septembre, c'est énorme. C'est énorme. Bon, on termine cette journée avec un ciel effectivement assez chargé quand même, hein, mais une douceur franchement estivale en Alsace. Cette nuit, on comptera entre 17 et 20 degrés en pleine. Et demain, rebelote avec des nuages, quelques éclaircies, surtout 27 à 29 degrés au meilleur de l'après-midi. Normalement, le retour de la pluie, c'est pour jeudi. Enfin, on va croiser les doigts pour qu'elle revienne. Et rendez-vous demain à 14h30 ou à 16h30 à la médiathèque de Ribeauvillé. On va fabriquer un jardin fleuri, ça c'est sympa. Parce qu'avec les enfants, on peut faire, oui, ouais, c'est cool. En papier, jardin fleuri en papier, c'est gratuit.
2: En papier. C'est-à-dire
1: vous on va faire des fleurs en papier, une sorte d'origami, vous voyez, des choses comme ça. D'accord. On va apprendre tout ça à Ribeauvillé, à la médiathèque. C'est gratuit et celui-là au moins ne demandera ni arrosage ni tondeuse. De toute façon, on n'a plus d'eau, donc...
2: c'est écolo.
1: Voilà,
2: ou pas, parce que papier...
1: Le papier. Bon, concernant vos conditions de circulation, on a un accident sur l'autoroute A4. Je me demandais ce qui se passait justement dans ce secteur. Dans le sens Strasbourg-Paris, un gros ralentissement à partir de Enheim. On n'a pas plus d'infos en tout cas. Il y a du monde sur la M350 vers le Wacken et ailleurs, ralentissement habituel. Donc, mais attention à cet accident. Donc, effectivement, sur notre carte, on voit que c'est tout rouge sur l'A4. Mais alors, tout rouge, hein, vous voyez, c'est le... c'est d'éviter ce secteur. Je crois que c'est le mieux, parce que là, c'est complètement bloqué. Hein. Mais à l'arrêt. Mais c'est à l'arrêt.
2: C'est catastrophique ce que vous nous annoncez là.
1: Mais oui, Niedersbergen jusqu'à Redenheim, voilà, c'est à l'arrêt. Voilà. On ne circule pas donc dans le sens Strasbourg-Paris. Sinon, les autres secteurs, bon, c'est modéré avant, hein, ça roule. Sinon, tout va bien sur les autres secteurs routiers, autoroutiers alsaciens. Je regarde dans le Rhin quand même. Rapide coup d'œil pour constater que c'est vert, donc tout va bien. Mais toutefois, si vous êtes témoin de soucis de perturbation, le bon réflexe, 03 80 25 02 02, la ligne Infotrafic ici à Alsace.
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1: Et on salue les boulangers qui vont rejoindre le pétrin. Enfin, le pétrin, ils vont commencer à bosser, vous voyez.
2: Ah oui.
1: Et parce qu'après la pâte, on la laisse reposer, vous voyez. Je ne sais pas à quelle heure exactement ils attaquent, mais en tout cas...
2: Je ne sais pas où est-ce que vous allez.
1: Non, parce que si votre boulanger met du cœur dans sa baguette, ou si votre collègue vous a souri aujourd'hui, c'est grâce à lui, là, celui qu'on entend, là. Vous voyez Jean-Jacques Goldman.
2: Ah bon.
1: Vous voyez. Ben, lui, il rend hommage à tous les héros du quotidien, comme vous. Merci d'être ici, comme chers auditrices, auditeurs. Ici, Alsace, vous parle.

0: Eh, quelle voix quand même, hein, Jean-Jacques Goldman. Il changeait la ville, vous l'a dit, et nous on essaie juste de changer votre fin d'après-midi en pur moment de plaisir. On peut même déjà dire qu'on est presque en début de soirée ici, Alsace.
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0: Sansonnet d'amour, un comédien, un ténor et une pianiste. Non, c'était pas le casting d'un dîner très chic, c'est La centaine d'amour de Pablo Neruda. C'est vendredi prochain à Strasbourg. Christophe Fels va nous raconter cette rencontre entre théâtre et musique dans quelques instants. Et en musique, on aura aussi un soprano, mais lui, il vient de Marseille. Et puis, un Georges. Je ne comprends pas, Georges Macré, il rock son bébé. Bah dites donc, monsieur, c'est étrange. Cassav balance bien, mais vous reprendrez bien un petit supplément de bonne humeur. Estelle repasse par là et honnêtement, on ne va pas se priver de croiser à nouveau sa route. Oreilles grandes ouvertes ici Alsace.
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1: C'est joli ce petit vibrato d'Estelle avec te rencontrer encore jamais 203. Si elle repasse dans 5 minutes, nous on remet ça sans hésiter. Hein. Non, ici, on n'a pas le temps, d'accord. Bon, bah maintenant, on invite ici.
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1: Et si vendredi prochain, on parlait d'amour, mais avec Pablo Neruda, un ténor, un piano et beaucoup de poésie. Christophe Fels nous emmène dans la centaine d'amour, vendredi d'octobre, au Münsterhof à Strasbourg. Bonjour Christophe.
4: Bonjour François.
1: Avec la centaine d'amour, vous faites entendre les textes de Pablo Neruda en mêlant théâtre, poésie et musique avec ténor et pianiste, s'il vous plaît. Alors, pourquoi avoir eu envie de porter cette poésie sur scène aujourd'hui? Et surtout, pourquoi cette formule, Christophe?
4: Ce sont des poèmes qui mettent en avant et en exergue la nature, la mer, l'air, les fleurs, la terre, enfin le bois, c'est vraiment extraordinaire. Et cette musicalité de ces poèmes de Pablo Neruda,

0: Alors Neruda, qui cohabite avec Mozart, Verdi, Puccini, Massenet, ouais. Bizet, Gounod. Et même, Philippe Glass, c'est une drôle de playlist pour une soirée d'amour quand même.
1: Ce sont des artistes géniaux qui cherchent au plus profond d'eux, qui nous touchent. Donc c'est la même famille, c'est la famille de la sensibilité poétique et opératique qui résonne merveilleusement ensemble. Je pense à mes passages avec la pianiste japonaise Tokiko Osoya et le chanteur ténor Namdeok Lee de Corée du Sud. Quand nous avons ces passages avec Tokiko, donc sur ces musiques de Philippe Glass, je suis dans une sorte de scansion. J'essaye de triturer le mot, de le faire virevolter, de le faire rebondir. Donc c'est un travail d'acteur qui met en avant cette matière première et qui, je crois, donne du sens. Parce que la poésie, souvent, on croit que c'est quelque chose d'un peu poussiéreux ou que c'est réservé pour une certaine élite. Mais pas du tout. La poésie, et ça, mon maître André Pomara du TJP, puisque je suis un enfant du TJP ici à Strasbourg, quand j'avais 15-16 ans, André Pomara me l'a vraiment inculqué. C'est du concret, c'est nos vies, c'est nos désirs, c'est nos souffrances, c'est nos joies, c'est du vivant pour les vivants.
0: Finalement, est-ce que la centaine d'amour s'adresse uniquement aux gros romantiques ou aussi à ceux qui pensent que la poésie c'est compliqué finalement?
1: Ouais, non, la centaine d'amour, mais de toute façon dans la vie, qu'est-ce qui est important dans une existence? Et moi, je le martèle depuis tellement longtemps. L'amour des arts, l'amour d'un papillon, l'amour d'une fleur, l'amour qu'on peut avoir envers, un être humain, un ami, une amoureuse, un chat, un chien. C'est l'amour, il n'y a que ça, l'amour. S'il y a encore quelque chose à faire sur cette planète, c'est d'aimer et d'être aimé.
0: Donc, pas besoin d'être spécialiste de Pablo Neruda, ni grand amateur de poésie pour venir découvrir la centaine d'amour. Il suffit d'avoir envie de se laisser embarquer pendant 1h30 entre les mots, la musique et la voix. Rendez-vous vendredi 2 octobre 20h, salle Amadeus du Münsterhof, c'est à Strasbourg. Et après Pablo Neruda, on a du mal à repartir en begin.
2: Si, avec le groupe Cassav qui débarque avec un aller simple pour Pointe-à-Pitre.
0: Eh oui, ça va chauffer dans les salons, dites donc.
2: Oui, dans tous les salons d'Alsace et de Navarre.
0: Ici Alsace, 18h19, bon début de soirée. Ça commence plutôt pas mal ce mardi soir, non ?

0: Ça fait du bien, hein. Si et bouais avec Cassav ici à Alsace. Et maintenant, c'est cadeau.
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0: George McRae, Rock Your Baby. Un disco tellement doux velouté qu'on en réclamerait presque une deuxième couche ici à Alsace. Mais on n'a plus le temps, enfin les enfants.
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0: Parce que pour aller jusqu'à 19h, on va pas vous laisser comme ça avec Dieu. On va vous laisser avec du bon, de l'outre-Rhin, de l'écran plat. Où allons-nous? En Allemagne. Attention, arnaque en vue. Du côté de la télé, le plus grand basketteur français de l'histoire en terre inconnue ce soir. Ouais, ouais. Pour l'ambiance, le grand Charles, la petite Mylène et les savoureux Connell. Oui, je parlais du groupe, hein, pas des Connell deux fois. Bon, c'est bon pour vos oreilles, bien sûr. Ici, bien en 1974 ou 75, on ne sait plus. Mais d'abord, quand Sopra passe en cabine, l'ambiance grimpe immédiatement jusqu'au plafond. Allez, on monte le volume, le DJ arrive juste après ceci.
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0: Soprano, c'était DJ, merci au DJ, mais attention, interdiction formelle d'abîmer le matériel, on en a encore besoin ici. Bah oui, on a encore des émissions à faire, quoi. Et puis surtout, vous tenir au courant de ce qui se passe sur la route. Pour l'instant, sur la 35, on est dans le Haut-Rhin, ça va bien. Ça va bien dans le Haut-Rhin, ça va bien en général dans le Haut-Rhin. Ça va plutôt pas mal dans le Haut-Rhin. C'est plutôt dans le Bas-Rhin que ça bloque un petit peu. Enfin, on vous avait signalé cet accident qui avait lieu sur l'autoroute A4 avec un gros ralentissement à partir de Hoenheim. C'est toujours bloqué, hein. C'est toujours bloqué, circulation à l'arrêt, donc de Hoenheim et ça va jusqu'à Eggersheim. Donc inutile de vouloir essayer de passer par là, c'est pas la peine. Ça c'est le gros problème de cette fin de journée. Mais pour le reste du réseau routier autoroutier, tout va bien. Tout va bien sur le reste du réseau routier autoroutier. Mais attention, évitez la 4 si vous pouvez encore, sinon patience. C'est 03 88 25 02 02 pour d'autres infos trafic peut-être, si vous avez envie bien sûr de nous signaler des soucis qu'on n'aurait pas dit. Non, un souci donc c'est dit. Voilà. Je reprends mes leçons. Achetez-moi un Becherel s'il vous plaît.
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0: Et on se plonge dans les albums photos jaunis et les vélos à deux roues. De Commerce dépoussière nos plus beaux souvenirs d'école avec cette mélodie folk absolument intemporelle. Voyage dans le temps, bas de temps. Et ici, Alsace, bien sûr. Allez, les gars.

0: Mylène Farmer, c'est à qui le tour ici? Je crois que c'est à celui de Patrice, il me semble.
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0: Notre Patrice Gascoigne qui a la main sur la zapette et qui nous emmène dans les coulisses des grands événements de la télévision. Aujourd'hui, Patrice, vous recevez un invité exceptionnel, Tony Parker. Parce que ce soir, il part en rendez-vous en terre inconnue.
3: Vous le savez, maintenant, c'est Laurie Tillman qui emmène des personnalités en terre inconnue. Et elle commence toujours en accueillant cette personnalité à l'aéroport. Et bien justement, voilà le voyageur de ce soir, Tony Parker.
4: Comment tu te sens?
5: Trop bien. Ça J'ai va? Hâte de partir.
4: C'est vrai?
5: C'est la première fois de ma vie que je fais un truc comme ça. Et je pense que c'est le bon timing, parce que d'habitude, j'aime bien tout décider. Et là,
4: c'est toi. Tu te laisses porter ?
5: Exactement. Je me suis dit que ce serait une bonne expérience, c'est qu'une fois dans une vie. Et que tu vois, tu vas voir la vie différemment après.
4: Est-ce que tu te rends compte que là, au moment où on se parle, il y a une communauté tout entière qui t'attend quelque part sur la planète ?
3: Et voilà Tony Parker qui s'apprête à décoller les yeux bandés direction le sud-ouest de l'Angola sur le continent africain aux portes du plus vieux désert du monde. Lui et Laurie Tillman vont rencontrer les Ovaku Valley, un peuple d'éleveurs semi-nomades. La présence de Tony Parker tient beaucoup à celle de Laurie Tillman. Les deux se connaissent depuis de longues années. Il ne tarit pas d'éloges sur elle, Tony Parker.
5: J'aurais jamais fait ce voyage si c'était pas Laurie Tillman, ça c'est sûr. Quand elle m'a parlé du voyage, j'étais chaud pour le faire. Mais j'avais un calendrier très chargé. Et donc, j'ai dit à Laurie, franchement, je suis trop partant, j'aimerais trop le faire avec toi. Mais est-ce que vous pouvez vous adapter sur les dates? Et donc, j'aimerais remercier, voilà, j'en profite, hein, toutes les équipes, France Télé, enfin, tout le monde qui a organisé ce voyage. Et je me sens trop, trop chanceux et trop, trop reconnaissant d'avoir pu faire un voyage comme ça, surtout au moment de ma vie où je venais de perdre mon père. Je me suis dit que c'était le voyage parfait pour voilà, reconnecter avec plein de choses, prendre du recul et avoir une certaine perspective par rapport au reste de ma vie et par rapport où j'en suis. Et j'ai pu vivre voilà des moments très très forts avec Laurie. C'est vrai que c'est la première fois que j'ai pris autant de temps pour voilà réfléchir sur moi-même et je suis vraiment vraiment content d'avoir pu partager ce voyage avec quelqu'un comme Laurie, qui est quelqu'un d'extraordinaire, qui a un grand grand cœur. Elle est rayonnante, elle a une super énergie.
3: Tony Parker qui dresse des louanges à Laurie Tillman et vous comprendrez pourquoi en regardant ce soir sur France 2, rendez-vous en terre inconnue.
0: Merci Patrice et bonne coulisse qu'on retrouve dès demain, même heure, même antenne. C'est le grand Charles qui monte sur le pont du bateau qui met le cap vers le pays des merveilles, mais sans Alice, mais avec délices, ici Alsace.

0: Emmenez-moi, Charles Aznavour. Tiens, si on allait de l'autre côté du Rhin pour voir ce qui s'y passe.
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0: Et aujourd'hui, dans cette chronique qui regarde de l'autre côté de la frontière, Robin Schmidt, vous nous emmenez en Allemagne, eh oui, avec cette arnaque au rachat d'or.
6: Tout commence avec des annonces dans la presse, dans plusieurs journaux nationaux, des annonces et une promesse beaucoup trop belle pour être vraie. Des individus promettent de racheter de l'or et vos bijoux à des prix défiant toute concurrence. Et dans le contexte actuel, vous imaginez bien qu'ils ont attiré de nombreux curieux. À la mi-septembre, ces mêmes individus ouvrent une boutique à Rüttesheim, près de Stuttgart. Les vitrines sont tapissées d'affiches qui font vraiment croire à un commerce de rachat. En quelques jours, ils accueillent de nombreux clients qui sont venus leur apporter des bijoux, de l'or qu'ils souhaitaient revendre pour se faire un peu d'argent.
3: Et c'est là que le piège se referme.
6: Une fois que les faux vendeurs récupèrent les bijoux et l'or, ils fournissent un reçu de virement qui a en apparence l'air tout à fait en règle. Ils préviennent simplement qu'il faudra attendre quelques jours pour recevoir les virements. Alors je vous laisse imaginer la suite. L'argent n'a jamais été versé aux personnes concernées. La police allemande estime que les escrocs ont volé pour au moins 30 000 euros de bijoux, rapportent nos confrères de la SVR. Et la vraie valeur de l'or en ce moment, pour avoir une idée, c'est à peu près 700 euros pour 5 grammes. Il ne faut donc pas hésiter à comparer les prix en ligne avant d'aller chez un racheteur.
3: Et la police recherche des témoins.
6: Oui, parce que les escrocs ont été très malins. Ils ont fermé la boutique au bout de 3 jours d'ouverture seulement. Donc quand une première plainte a été déposée au commissariat, les escrocs s'étaient déjà volatilisés. La police du Ludwigsbourg invite donc toutes les victimes à se manifester et cherche à également confirmer l'identité de ces escrocs en passant par le propriétaire de la cellule et les annonceurs des journaux. On ne sait pas pour l'instant s'ils ont utilisé leur vraie identité pour toutes ces arnaques.
0: Et merci Robin Schmidt en tout cas pour nos voisins du Rhin. Une guitare en bois d'Olivier, ça vous dit? Avec l'accent chaleureux d'Astafort, une touche de poésie du Sud-Ouest. Les cigales qui chantent, non, ça c'est du côté de Marseille. Francis Cabrel, il n'est pas venu seul aujourd'hui. Mais alors, je ne connais pas le prénom de cette dame. Est-ce que Francis, vous pourriez nous en dire quelques mots et un peu plus ici Alsace? Bon début de soirée à tous.

0: magique. Teddy Swims avec le titre. Monsieur Je sais tout peut bien parler, mais niveau voix, personne ne lui arrive à la cheville, c'est sûr, ici Alsace.
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0: Lerita Mitsuko avec C'est comme ça, et oui, c'est comme ça et pas autrement, mais quand même, on tenait à vous le dire. Bonne soirée à tous.
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0: Et rendez-vous dès demain matin, 6h avec toute l'équipe du matin, mais pour l'heure, il est 19h. Et moi, je vous dis à demain, 19h, c'est l'heure des infos.
2: 300 000 manifestants partout en France selon la CGT, 200 000 selon le ministère de l'Intérieur. C'est la fin d'une journée de grève au sein de la fonction publique. Enseignants, personnels soignants ou encore pompiers demandent plus de moyens. Une revalorisation du point d'indice pour augmenter les salaires. À Paris, la manifestation s'est lancée à 14h de la place de la République. Thomas Vinclair, vous étiez au milieu des 70 000 manifestants.
3: Ras-le-bol général, c'est ce qu'il y a écrit sur le t-shirt de Vincent.
4: On n'arrive plus à boucler les fins de mois parce que tout augmente sauf nos salaires.
3: Ce jardinier travaille à la mairie de Poitiers et il en veut au gouvernement car pour 2027, Sébastien Lecornu a annoncé un nouveau jet du point d'indice, ce qui sert de base au calcul de la rémunération des agents publics.
4: On nous traite toujours de privilégiés et moi clairement, le 15 du mois, j'ai plus de quoi bouffer. J'ai deux enfants à élever et on en a vraiment ras-le-bol.
3: Et en plus d'une revalorisation des salaires, les fonctionnaires demandent aussi plus de moyens. François est aussi aide-soignant à Rennes. Il est venu avec une pancarte dessus où il y a une couverture de survie.
5: Ça remet en exergue le manque de moyens qu'on a eu où on n'avait pas de climatisation dans un certain nombre d'établissements hospitaliers ou d'EHPAD où on recourait à des solutions de bricolage pour la santé des Français aujourd'hui.
3: Dans le cortège, on retrouve aussi Julien. Sur sa pancarte, on peut lire « Taxer les milliardaires ». Pour cet enseignant, il faut que le gouvernement arrête de prendre constamment dans la poche des agents publics. Il aimerait voir les plus riches contribuer davantage.
6: Le fait que les patrons s'enrichissent, et encore une fois, j'ai personnellement rien contre les patrons. Par contre, à un moment, le patron tout seul, il est rien. À un moment, il faut qu'on arrive à changer tout ça.
3: Côté syndicat, on annonce déjà la couleur pour les prochaines semaines. Si d'ici jeudi, le gouvernement ne revoit pas sa copie sur ses 54 milliards d'euros d'économies, d'autres appels à la grève seront lancés, cette fois pour l'ensemble des salariés français.
2: Reportage dans le cortège parisien pour ici, signé Thomas Vinclair. Si l'on englobe le primaire et le secondaire, le ministère de l'Éducation comptabilise 14% d'enseignants grévistes, 40% côté syndicat. La Lozère, le Gard, l'Hérault et l'Ardèche basculent ce soir à minuit en vigilance orange. Pluie, inondation. Météo France prévoit un épisode méditerranéen très marqué. On y revient à la fin de ce journal. Dans la météo, du changement à la direction de la SET, c'est la société d'exploitation de la Tour Eiffel. Dans un communiqué, le directeur général annonce son départ après une polémique déclenchée au début du mois par la visite d'un groupe religieux hindou au cours de laquelle le personnel féminin avait été écarté. Coralie Moreau.
7: Visite VIP qui avait eu lieu début septembre à l'occasion de l'inauguration du temple de ce mouvement religieux à Bussy-Saint-Georges. Les femmes salariées de la Tour Eiffel avaient été invitées à rester dans un local pour ne pas croiser le regard des moines, demande formulée par les organisateurs et acceptée par la SET. Cette décision avait provoqué la colère du personnel et une grève spontanée. Depuis, la société d'exploitation a mené une enquête interne qui conclut aujourd'hui à une série de dysfonctionnements et de défaillances dans l'organisation des visites protocolaires. Prenant acte, le directeur général de la société annonce son départ dans un communiqué. Patrick Brancourt-Ruiveau quitte donc l'entreprise à la fin de l'année après 8 ans à son poste. Le président du conseil d'administration de la SET et maire de Paris-Centre, Ariel Veil, souligne la qualité de son travail pendant le Covid et les JO de Paris notamment. Il annonce une série de mesures en faveur de l'égalité femmes-hommes et la mise en place rapide d'un nouveau service du protocole.
2: Contacté par ici, les représentants du personnel de la SET n'ont pas souhaité réagir. Clap de fin pour une marque emblématique, le chausseur André est placé en liquidation judiciaire. La marque a connu plusieurs rachats, plusieurs vagues de licenciements depuis 2020. Il ne restait plus que le site internet, 7 magasins et une trentaine de salariés. Cette fois, c'est vraiment la fin, Anivia Tolinki, d'une marque fondée il y a 130 ans.
8: André, c'est d'abord une histoire alsacienne. 1896, Albert Lévy, le créateur, a 23 ans. Il veut vendre des chaussures robustes avec du choix et des paires abordables surtout. La recette plaît très vite, les boutiques se multiplient comme des petits pains.
9: Une chaussure élégante et de qualité s'achète toujours chez André, dans 60 magasins. André, le chausseur sachant chausser.
8: Le succès dure. Dans les années 80, André inaugure sa 500e boutique et change de slogan pour l'occasion. André, tout va bien. Et tout est allé bien pendant 30 ans encore, raconte une salariée de la marque. Et puis patatras. On a eu le Covid, on a eu moins d'argent, moins de stock. Le style a disparu. Elle dit, ce n'était plus le André qu'on avait connu. La marque est placée en redressement judiciaire 3 fois en 5 ans et donc désormais en liquidation. Les 7 magasins restants ont dû baisser leurs rideaux et les 30 derniers salariés vont être licenciés.
2: Anne Livia Tolinki, si vous connaissez déjà votre programme pour les fêtes de fin d'année, la SNCF ouvre demain la billetterie pour les trains TGV Inouï, Ouigo et Intercité. La compagnie va aussi renforcer son offre vers les stations de ski des Alpes en cette fin d'année et également pour se rendre au marché de Noël de Strasbourg et Colmar.
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0: Ce mardi soir, les nuages s'installent, mais la douceur reste bien présente en Alsace. Cette nuit, pas besoin de ressortir la grosse couette, hein, 17 à 20 degrés selon les secteurs. Et pour demain alors, le thermomètre va continuer de faire de la résistance avec 27 à 29 degrés l'après-midi, malgré un ciel parfois bien chargé. À ce rythme-là, les feuilles mortes vont finir par demander un changement de calendrier, hein, c'est pas possible. Ce soir, en tout cas, dans Décibel, Pierre Demar pour son nouvel album Ave Demar, notre invité de vendredi dernier, qui va vous en dire encore plus ce soir avec Émilie Mazoyer.
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2: Salut à toutes, salut à tous et bienvenue dans Décibel. On est ensemble en direct jusqu'à 20h. Merci de nous avoir choisis les amis, bravo pour votre bon goût. Au rayon anniversaire, il y aura Jerry Lee Lewis. Le Blind Test sera consacré à des chansons belges qui parlent de Belgique. Et c'est bien normal puisque ce soir, notre invité est un Belge illustre que vous aviez découvert en 2022 avec cette chanson délicieuse.
10: Docteur, un jour je marierai en ange.
2: Son premier album était celui des rêves. Le deuxième qui vient de sortir, Ave Demar, c'est la réalité. C'est qu'est-ce qui se passe dans la vie de ce jeune artiste qui décolle, qui compose et qui découvre sa vie et aussi lui-même. Pierre Demar est de retour, un retour gagnant, Ave Demar. On en parle ce soir avec lui et on vous l'offre tout à l'heure au Blind Test. Alors n'hésitez pas à nous appeler dès maintenant au standard, le numéro 055 056. Ça doit être écrit sur un post-it, mais j'ai perdu le post-it. Bref, appelez le standard pour jouer avec nous. Non, j'ai pas de post-it, je suis désolée. Alors, il faut me retrouver mon post-it, s'il vous plaît. Au moins pour avoir le numéro du standard. On va démarrer avec l'actu du jour. C'est Étienne Dao qui s'apprête à célébrer un double anniversaire. Les 40 ans de Pop Satori, son 3e album, et les 30 ans d'Eden, son 6e album. Alors, pour faire ça comme il faut, parce qu'on sait qu'Étienne Dao ne fait jamais deux fois la même chose, il a décidé de réinterpréter ses deux albums lors de 5 grands concerts anniversaires. Ça va se passer en janvier prochain à Lyon, Antibes, Bruxelles, Liège et Paris. C'est un peu la guerre pour avoir des places. On espère que le succès immédiat de la mise en vente de ces concerts va motiver Étienne Dao pour peut-être nous proposer une petite tournée. On aimerait bien. En attendant, on écoute un des grands moments de Pop Satori. C'est Duel au soleil.

0: pour la France, c'était le premier single issu de Pop Satori, ce troisième album d'Étienne Dao, qui sera donc célébré par Étienne. Une belle série de concerts. Il a mis toutes les infos, comme d'habitude, parce qu'il aime communiquer directement avec son public sur ses réseaux sociaux.
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0: Le grand public a découvert Chloé Mons au moment où elle s'est mariée avec Alain Bashung. Elle avait joué aussi dans un de ses clips. Donc, on avait découvert cette fille au physique absolument incroyable, renversant, hollywoodien. Et puis, Bashung, qui était tellement amoureux d'elle, ils faisaient de la musique aussi ensemble. Ils avaient sorti notamment un album magnifique qui s'appelait Le Cantique des Cantiques. Alors, Alain Bashung est mort. Chloé Mons est la gardienne du temple. Hein. C'est elle qui a les droits de toutes les chansons d'Alain Bashung, qui accepte ou pas des reprises, des participations, etc. Et elle s'occupe aussi de sa carrière musicale perso. Et là, elle va sortir le 16 octobre prochain un album que je trouve super réussi, qui s'appelle A Drink with Burt. Donc, boire un verre avec Burt. Le Burt en question, c'est Burt Bacharach. Elle est toujours accompagnée par Yann Péchin, qui était le guitariste fétiche de Bashung. Donc, sur ce disque. Et il y a un premier extrait que j'avais envie de partager avec vous. Vous allez me dire ce que vous en pensez, mais je trouve que c'est très, très réussi. C'est la chanson Rain Drops Keep Falling on My Head, qui avait été adapté en français par Sacha Distel en 70, Toute la pluie tombe sur moi. La version de Chloé Mons reste en anglais et elle est super réussie. Chloé Mons, Drink with Burt, ça sortira le 16 octobre et c'est notre coup de cœur.

0: C'est ça qui est génial avec les chansons de Burt Bacharach. Il n'y a pas besoin d'en faire des tonnes, hein. Juste une belle voix, une belle guitare. Et la belle voix, c'était celle de Chloé Mons. Cette première version est déjà disponible et l'album, lui, arrive mi-octobre.
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0: Pierre Demar arrive dans Décibel. Son deuxième album, Ave Demar, est disponible. Et on va le décortiquer ensemble.
2: Salut à tous.
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3: Ave de Mar.
4: Ave Émilie, comment ça va?
3: Qu'est-ce que je suis contente. Pierre de Mar est de retour. L'album, il est incroyable.
4: Merci.
3: Franchement, il est aussi incroyable que son titre. Ceci dit, avec un titre comme ça, t'avais intérêt quand même à faire un très bon album.
4: Bien.
3: Bah oui, Ave César, c'est quand même comme ça qu'on saluait l'empereur de Rome et de la moitié de la planète. Donc oui, effectivement, derrière, tu peux pas faire petit machin.
4: Mais rassure-toi, Émilie, je n'incarne pas un empereur. J'incarne un ado sur le tard, tout à fait maladroit, qui part à la conquête, mais pas du tout de nouveaux territoires. Il part à la conquête de lui-même surtout,
3: oui.
4: De nouvelles sensations, et j'incarne cet ado, mais cet ado c'est moi, hein. C'est-à-dire que je m'incarne moi-même, enfin, c'est ma vie qui a commencé un peu tardivement, je dirais que ma vie a recommencé à 18 ans, et donc c'est à ce moment-là que je vis les premières amours, les premières ivresses, enfin, tout ça, et c'est ce que je compte du premier au dernier titre de l'album.
3: De cet album, ouais. Alors c'est vrai que le premier album, Regarde-moi, immense succès, hein, disque de platine, et puis victoire de la musique de la révélation masculine de l'année en 2023, et puis plein de concerts. Enfin voilà, il a eu une belle histoire, ce premier album. Mais tu y racontais beaucoup tes rêves. D'ailleurs, un jour je marierai un ange, etc. Voilà,
4: un
3: on
4: jour
3: était
4: je
3: beaucoup dans le fantasme.
4: C'était, ouais,
3: voilà.
4: C'était que de l'ordre de la projection. C'est comme si j'avais fait une, je sais pas, une wishlist pour l'avenir, tu
3: c'est
4: vois.
3: C'est ça, les trucs à faire avant 30 ans.
4: Exactement. Et ils sont plus ou moins faits. Enfin, non, j'ai pas épousé un ange, mais enfin, ceci dit.
3: T'en as croisé quelques-uns.
4: J'en ai croisé, j'ai des super histoires et tout ça. Et puis, je sais pas à quel point je suis devenu célèbre, mais je fais ce que je veux de ma vie, enfin, je fais ce que j'aime surtout de ma vie. Et donc, ici, il s'agit d'histoire vraie.
3: Réalité.
4: Plus de projection, mais d'histoire vraie. Je vous raconte sans trop de pudeur du tout. Il n'y a pas de filtre, tu vois, quelquefois. Je sais pas, j'incarne une espèce de souillon en amour qui fait tous les mauvais choix, mais c'est pas très grave, faut pas s'inquiéter, parce que ça finit bien, le disque finit bien.
3: Il y a un happy
4: sur une note tout à fait pleine d'espoir, et puis sur une histoire d'amour heureuse et réciproque.
3: Alors, je me suis souvenu que tu m'avais dit que ta chanson préférée du premier album, c'était celle-là. Enfant 2, et en fait, pour le coup, celle-là, c'était la plus proche de la réalité. Donc en fait, même dans premier album,
4: déjà les prémices de... T'as raison.
3: J'avais déjà envie.
4: Je dressais un portrait de famille tout à fait
3: caricatural,
4: mais pas du non tout à fait, non, c'était proche de bon, mon père n'est pas un énorme sauvage, tu vois, il n'est pas toréador et ma mère n'est pas aussi sainte que la divine
3: n'empêche.
4: Sainte Marie, mais carrément, t'as raison. Et Enfant 2, je trouve qu'on retrouve un peu d'Enfant 2 dans ce disque, même dans la musicalité, dans la contagion, il y a un truc, tu sais, Je pense à vous, c'est quand même une hymne joyeuse, quoi. Il y a une espèce d'ode à la joie, je trouve, et qui est très contagieuse, et c'est pas facile de faire un morceau pop joyeux qui tombe pas dans les facilités qu'on connaît. Et donc j'en suis fier, et c'est drôle parce que peut-être que dans 5 ans je te dirai, je pense à vous, c'était mon morceau préféré, j'en sais rien.
3: Ah bah alors on garde ça pour les archives.

0: Ça, c'est la chanson du retour, la chanson où tu t'adresses au public.
1: Absolument.
0: Hyper bien reçue. Maintenant, l'album est sorti.
1: Ouais.
0: Tu peux me dire à quel point ça a été difficile ou pas de l'aborder, ce deuxième album? Surtout quand le premier a cartonné, mais parfois on se dit « Merde, j'ai eu de la chance ». Comment je vais faire pour le deuxième?
1: En fait, quand j'ai rendu mon premier disque, j'étais tellement persuadé le jour où je l'ai rendu au label, que je pouvais faire 100 fois mieux. C'est bizarre de dire ça, et je le renie pas du tout. Moi, je l'aime beaucoup, le premier disque, mais c'est un disque qui a été fait en 6 mois parce qu'il fallait rebondir sur un succès. Donc, Un jour, je marie un ange. Il fallait, fallait rapidement sortir un truc, quoi, derrière. Ouais. Et donc, j'ai eu 6 mois. Ça veut dire que j'ai fait 15 maquettes. J'en ai gardé 12. Très peu de marge pour l'erreur. Et donc, en le rendant, je savais déjà que j'étais capable de mieux si il m'était donné plus de temps. Et donc j'ai pas abordé le deuxième avec beaucoup de crainte, tu vois. Même s'il y avait un succès autour du premier disque, c'est plutôt en le faisant, j'y ai pas pensé une seule seconde. J'ai juste pris mon temps. Là, j'ai eu 3 ans, ça n'a rien à voir. J'ai eu beaucoup de nuits de sommeil et de recul.
0: Ça, c'est un cadeau du succès du premier.

0: Et aussi, c'est un d'avoir luxe. Le temps. Non,
1: mais carrément, ouais, bien sûr, c'est un luxe, c'est de se dire que voilà, je vis suffisamment bien que pour prendre 3 ans pour faire un deuxième disque, et d'avoir la chance aussi d'avoir une équipe qui comprend ça, qui sait que j'ai la nécessité d'avoir du temps, j'ai ce besoin d'avoir du temps, et je l'ai eu, et donc ça fait un disque que j'aime beaucoup beaucoup plus. Et là, en le sortant, je me dis pas que je saurais faire beaucoup, j'en sais rien, tu vois. Moi, je pense que je ferais mieux si je reste curieux et si j'écoute plein de choses encore, parce que c'est en découvrant des références et en étant inspiré que qu'on fait les choses encore meilleures, tu vois. Entre les deux albums là, j'ai redécouvert tellement de choses, tellement de musique. Il y a des influences, je te parlais dans Je pense à vous, d'un peu de Christine, mais il y a aussi du R, je sais pas, il y a plein de choses que j'aime. Sébastien Tellier sur la dernière, je m'en souviendrai, ouais. et tout ça je connaissais pas il y a 2 ans en fait, et donc plus tu découvres de choses et plus ta musique a des chances d'être bonne.
0: Et là, elle est très bonne. Ave de Mar, deuxième album de Pierre de Mar. On va écouter J'aurais fini par te plaire, justement, si vous avez envie de savoir comment se sont passées les premières amours de Pierre.
1: Tout à fait, tout à fait.
0: Eh bien, parfois, elles ne se sont pas passées, mais c'est pas grave.
1: C'est comme ça chez beaucoup de monde. C'est rassurant de le savoir, non?
0: C'est vrai. J'aurais

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1: J'aurais fini par te plaire, Pierre de Mar. Plaire aux autres, plaire aux hommes, plaire au public, plaire à la presse. C'est quelque chose qui t'envahit parfois.
2: Ah ouais ouais, ça peut être tout à fait.
1: Tu fais pas le métier nocif, le plus planqué. Hein,
2: bah non mais ça. C'est un métier de gens qui veulent plaire. De toute façon, c'est un métier de gens qui ont besoin d'impressionner pour séduire, qui ont besoin d'impressionner pour se faire des copains.
1: Ouais, mais parfois ça dévore. C'était quoi.
2: La... Ouais mais ça peut dévorer. Enfin, je sais que par exemple c'est horrible, mais je suis très mauvaise humeur si je sors un disque et qui marche pas. Enfin tu vois. Et donc pour l'instant tout va bien. Je suis très heureux. Mais,
1: non, mais là c'est mais, un exemple. Mais imagine, je sais pas, tu te fais très beau, tu t'attends à des compliments, on te fait pas de compliments. Là ça va, ça
2: je m'en fous.
1: Tu t'en fous
2: le physique et tout ça, alors je m'en fous complètement, mais c'est
1: sur
2: plus
1: les
2: des trucs de bah les chansons et encore j'en remarque, c'est drôle parce que j'en remarque que je reçois plein de très très gentils mots, alors quand c'est des gens vraiment qui prennent le temps, qui font des... ça me fait énormément plaisir, mais autour de moi les copains, les amis, ça me fait plaisir, mais ça me fait peut-être moins d'effet que sur le premier. Soit c'est l'habitude ou soit c'est plutôt la bonne nouvelle que j'ai fait ce disque pour moi, tu vois.
1: Oui.
2: Et je
1: pas
2: me
1: pour
2: dis
1: plaire,
2: en fait un peu moins pour plaire, donc ouais. C'est plutôt une bonne nouvelle, mais j'ai très envie qu'il marche quand même, tu vois, c'est un peu paradoxal.
1: Parfois pour plaire on doit se métamorphoser, et c'est pas toujours une bonne idée. C'est ce que tu chantes avec Lara Luciani dans la chanson.
2: Exactement.
1: Quasiment parfait.

0: tu avais chanté au concert de Clara Luciani à Bercy. On sent que vous êtes copains. On a même vu des photos de bord de piscine cet été. C'est ton amie, c'était important qu'elle vienne sur ton disque.
1: Oui, après, j'invite pas tous mes amis sur le disque, parce que sinon, il serait très mauvais. Mais c'était important, oui, parce que... Alors déjà, comment est-ce que je connais Clara? Avec Clara, on partage notre meilleure amie. On a une chose en commun, c'est notre meilleure amie, qui s'appelle Eddie Blanchard, qui a réalisé pour moi plusieurs clips, notamment Je pense à vous.
0: Ah, mais c'est la fille de Philippe Catherine.
1: Absolument.
0: Mais oui, elle est très talentueuse.
1: Hyper talentueuse. Elle a écrit un livre, elle sort des clips, enfin, elle réalise des clips, elle chante aussi très bien. Elle était venue chanter à Mont Zénith. Et donc, bref, c'est Eddie qui m'a présenté Clara.
0: Okay.
1: Et Clara est une femme hilarante, hein,
0: oui,
1: faut le savoir.
0: Elle est très drôle.
1: Et donc, on s'est très bien entendu assez vite et on est devenus copains comme ça. Et j'ai composé un jour quasiment parfait et très vite, je pense au bout de quelques heures, que j'étais en studio et je me suis dit, mais c'est pour Clara, quoi. Ça sonne vraiment pour Clara. Oui. Le refrain, le tout est beau, tout est quasiment parfait, ça sonnait tellement Clara. Et donc, je l'ai envoyé à Clara un peu plus tard. C'était un jour où tous les deux, on avait tout perdu aux Victoires de la musique.
0: Ah, 2023.
1: Soirée de la Loose. Soirée de la Loose.
0: Je m'en souviens très bien. 2023, c'était pas pour elle, c'était pas pour toi.
1: Bah, non, attends, je pense que c'est un an plus tard, parce que 23, j'ai gagné ma première victoire.
0: 24.
1: Je pense que c'est l'après.
0: C'est 24. Où t'étais nommée, elle était nommée.
1: Exactement, exactement. Et puis, c'est drôle. Enfin, bref, on rigolait beaucoup. Et je lui dis, bah, tu sais quoi, j'ai un lot de consolation. Il y a ce morceau qui existe. Est-ce que tu aimerais poser ta voix dessus? Et plus que ça, elle a écrit ses paroles. Et j'adore ce qu'il raconte, le morceau. C'est un dialogue. En gros, moi, je lui dis, comme tu disais tout à l'heure, j'ai tout changé chez moi pour te plaire. J'ai repeint mon visage, j'ai dessiné mon abdomen à l'encre indélébile. Voilà, je suis digne de vous, de vos drôles de goûts. Et puis, elle me dit, mais c'est pas du tout comme ça que je vais t'aimer, en fait. Genre, c'est quand tu transpires que je te trouve digne d'être aimé. Et j'aime bien quand elle me dit ça.
0: La sagesse de Pierre Demar et Clara Luciani. La chanson est superbe, quasiment parfaite. Ça fait partie des grands moments de Ave Demar, nouvel album de Pierre, dont on parle ce soir dans Décibels, qu'on vous recommande et qu'on vous fait gagner tout à l'heure au Blind Test. Vous pouvez appeler Alexandra au standard. Ça y est, j'ai retrouvé mon post-it. J'ai le numéro 0810 055 056. À tout de suite.
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1: Décibel en direct jusqu'à 20h. Notre invité de ce soir, Pierre Demar, était fait pour la grande vie.

0: la voix de Eva qu'on entend avec toi en duo sur cette chanson La Grande Vie, deuxième invitée de l'album.
1: Je suis trop content de l'avoir.
0: C'est vrai?
1: Ouais, je suis hyper content parce que je trouve qu'il est sublime le morceau. Enfin, on l'entend chanter là, c'est quand même assez angélique.
0: Et puis c'est un morceau très étonnant pour celles et ceux qui nous connaissaient, et on était tous dans ce cas-là, que ton premier album.
1: Ouais, c'est vrai, t'as raison.
0: Là, c'est l'aventure sonore et sonique.
1: Oui, c'est vrai. Et pourtant, c'est une prod que j'ai fait tout seul, quoi, pour le coup, que moi sur cette production. Et je l'aime beaucoup. Enfin, je trouve qu'elle est langoureuse, elle est sensuelle, il y a un truc très qui rebondit bien. Et
0: non, t'avais jamais entendu là-dessus.
1: Non, t'as raison. Non, il y a un truc presque R&B. Moi, je fais des trucs genre.
0: Tu fais des vibes comme Amel.
1: Je vibe
0: Bent.
1: Un peu, presque autant qu'Amel. Et ouais, la prod traînait sur un disque dur depuis longtemps. Je l'adorais, mais je savais pas quoi en faire. J'avais ce début de texte, mais qui disait pas grand-chose, si ce n'est que je suis venu pour la grande vie, le soleil et la maille. Mais c'est un peu vain.
0: On aime bien.
1: On aime bien, mais c'est léger. Et puis je sais pas. On écoutait avec ma petite sœur Eva. Il y a pas si longtemps. Il y a 6 mois, quoi. Et on se dit, mais attends, mais c'est trop bien. Il faut que ça soit Eva sur le disque, sur La Grande Vie. Et donc, je lui ai écrit. Elle m'a répondu tout de suite. On s'est vu, je pense, dans la semaine. Et elle a écrit son texte qui, je trouve, donne beaucoup de profondeur au texte et qui dit, mais en fait, La Grande Vie, c'est pas si génial. Peut-être qu'on peut en avoir peur aussi. Et elle le chante hyper bien avec cette voix tellement cristalline, quoi. Enfin, je suis très heureux de l'avoir, vraiment.
0: Il y a de ça. Et puis, du coup, aussi, voilà, les deux personnages féminins, que ce soit Clara Luciani, qu'on a entendu tout à l'heure, ou Eva, qui, en fait, viennent mettre un peu de raison, parfois, dans tes délires en chanson.
1: Ouais, complètement. La sagesse féminine, hein, c'est souvent comme ça. Les femmes sont plus matures à cet âge-là.
0: C'est mieux que des chansons sur l'hystérie des féminazis. Ça fait plaisir. Voilà. Merci Pierre. Merci beaucoup.
1: Ouais, quand même.
0: Allez, c'est l'heure du questionnaire des choix cornéliens.
1: Ah, j'adore, dis-moi.
0: Mais oui. Paris ou Bruxelles?
1: Ah, c'est le pire que tu peux me faire.
0: Je sais, c'est dégueulasse.
1: C'est le pire. J'habite Paris parce que tout s'y passe, et essentiellement quand on travaille dans la culture. Mais ma famille est à Bruxelles, mon chat est à Bruxelles, le studio est à Bruxelles. Oh. Donc je pense que mon cœur est à Bruxelles, mais la vie est à Paris.
0: Fashion Week ou festival ?
1: Festival à 100%. Il y a 3 ans, j'aurais pas dit ça.
0: Ouais.
1: Mais là, maintenant, festival à 100% parce que j'ai appris à aimer me produire sur scène, et j'ai appris à un peu désaimer les défilés. Donc voilà.
0: Je comprends. Reconversion professionnelle, Pierre Demar, tu deviens DJ ou animateur radio ?
1: Animateur radio, 100 fois. Quoique DJ, tu fais plus de thunes. Mais animateur radio, ça me plaît davantage. Je chante mieux que je mixe. Je parle mieux que je mixe, pardon.
0: Les paparazzi te piègent, Pierre. Tu préfères que sorte une photo de toi très mal habillé ou tout nu ?
1: Très mal habillé. J'ai un peu de pudeur quand même.
0: Plutôt famille nombreuse ou adulte only ?
1: Ah, c'est dur. En fait, famille nombreuse, mais qui commencerait à 40 ans, ce qui est un peu tard, parce que à 40 ans, c'est pour moi, je sais pas si j'aurais la forme. Non, mais parce que c'est marrant.
0: T'as pas prévu de mourir.
1: J'ai plusieurs amis qui ont eu des enfants à 39, 40 ans et qui me disent juste, ah putain, c'est exténuant quand même, tu vois. Et donc, je capte. Moi, j'ai aucune pression. Enfin, je veux dire, je peux le faire à n'importe quel âge, mais il y a ce truc de, c'est fatigant, quoi. Donc, je sais pas. Aujourd'hui, je me projette pas du tout d'avoir des enfants. Peut-être que dans 10 ans, je saurais. Mais si j'en ai, par contre, c'est pas un ou deux, c'est une tribu, tu vois. Ah, j'en veux 10. Ah ouais.
0: Oh wow.
1: Faire un truc énorme, genre un hôtel, on s'éclate.
0: Foot.
1: Ah ouais, équipe de foot.
0: J'adore. Rencontre amoureuse.
1: Mm-hmm.
0: En soirée, au travail, sur une appli.
1: En soirée, ce serait l'idéal. Moi, j'en peux plus les applis. Enfin, j'en peux plus de rencontrer des gens qui sont pas dans la vraie vie, quoi. C'est quand même trop. Toutes mes histoires d'amour sont nées sur Inge. Mais c'est drôle. Donc, j'ai vécu des belles histoires d'amour depuis. Enfin, grâce à Inge. Mais j'aimerais tellement te dire que j'ai rencontré telle ou telle personne. Je sais pas, moi, en club
0: ou en sport.
1: Exactement, dans un parc. Oh, le rêve, quoi.
0: À la maison de la radio.
1: J'adorerais. Et travail, pourquoi pas. Mais travailler en couple, je l'ai fait. C'est pas facile non plus. Enfin, tu vois, c'est un challenge quand même.
0: Tu préfères te teindre les cheveux en blond ou faire une crise d'acné ?
1: Teindre les cheveux en blond 100 fois. J'ai fait les deux en même temps quand j'avais 15 ans. Et j'étais plutôt fier de mes cheveux que de mes boutons.
0: Vivre sans amour ou vivre sans wifi ?
1: Ah bah sans wifi, on s'en branle l'internet. On peut plus, on en veut plus.
0: On veut plus. On coupe. Et enfin, tu préfères un amoureux pas joli mais gentil ou très beau mais très cruel ?
1: Je pense que plutôt gentil. Après, moi, ce que je veux par-dessus tout, c'est d'être drôle. Si t'es cruel, mais hilarant, ça me va. Si t'es hilarant et très moche, ça me va aussi. Mais alors, pas drôle, et il peut être aussi charmant, gentil, beau qu'il veut, ça m'intéresse pas trop.
0: Ok. Et s'il a un petit couteau pour te percer le cœur, comme dans Opinel ?
1: Bah, alors ça ne pas refaire chez vous. Dans Opinel, c'est la chanson qui sort le matin, qui est le single actuel que j'adore. Je dis, voici mon cœur et un Opinel, ne me le rends pas sans l'abîmer, ou bien ne me le rends pas du tout. Et en gros, ça veut dire, si tu romps avec moi, tu t'en vas. Sois un salaud plutôt qu'un saint, parce que si t'es trop gentil, j'aurais beaucoup de mal à t'oublier et à sortir de ma période d'amour, quoi.
0: Voilà. L'amour selon Pierre de Mars, ça se passe avec

0: Mais oui, il est parfaitement bilingue. Pierre Demar.
1: Presque bilingue.
0: Et l'invité de Décibel, son deuxième album, Ave Demar, est disponible. Et il est vrai que les amours contrariés, compliqués, difficiles, ça fait des meilleures chansons que quand tout va bien.
2: Ça fait des très bonnes chansons. C'est des chansons qui respirent, je pense, une vérité, qui transpire un truc, une nécessité d'être écrite. Ouais. Mais ceci dit, tu vois, je m'en souviendrai qu'elle est la dernière.
0: Oui.
2: Je trouve que c'est presque l'une des plus belles du disque. Enfin, pour moi, c'est peut-être ma préférée. Je te disais, je pense à vous tout à l'heure, mais c'est parce qu'il vient de sortir, j'aime
0: ouais.
2: toutes. Mais,
0: non, je m'en souviendrai, elle est très belle.
2: Elle est assez belle, elle a été écrite dans un moment de,
0: je m'en
2: de
0: souviendrai.
2: Plénitude. Vraiment très, très...
0: Je m'en souviendrai. Je l'ai, je sais que je l'ai. Voilà.
2: Yes, merci.

0: de fin,
1: ouais,
0: de l'album.
1: C'est vraiment ça. Si, si, t'as raison, puis on dirait un peu un chant de moine aussi, mais...
0: Alors, j'avais pas senti le...
1: Pas de moine, mais un truc religieux. Je très...
0: Ah non,
1: mais
0: oui, un truc un peu habité.
1: Hyper aérien,
0: un peu
1: quoi. Hyper aérien, un peu cosmique, je sais pas, je vois de ça. Moi, un peu des choristes, un peu de tellier, un peu de farmer, je sais pas, enfin, tout plein de choses que j'aime. Et justement, à ce moment-là, bah, c'était voilà, c'est une histoire d'amour qui était très heureuse tout du long. Et la chanson me plaît. Donc, je me suis aussi rassurée en me disant, tiens, Pierre, tu peux être heureux et écrire une chanson qui reste et qui te plaît.
0: Mais oui, elle s'appelle
1: Je veux le savoir.
0: Elle est très belle. Après, quand tu fais des conneries, ça fait des bonnes chansons aussi. Je pense à Mon amour, fuck. Par exemple.

0: incroyable.
1: Merci Mimi.
0: C'est une chanson de chanteuse, je trouve.
1: Ah, tu trouves,
0: je
1: vrai?
0: Oui.
1: C'est-à-dire
0: oui.
1: que moi je trouve qu'elle est très agréable à chanter, enfin, un truc ou plutôt elle donne envie de chanter.
0: Alors, il y a de ça, mais ce que je veux dire c'est que elle montre aussi une vulnérabilité qu'on ouais. entend rarement chez un homme.
1: Ah oui, ah d'accord, OK, intéressant.
0: C'est pour ça que je te dis une chanson
1: ah,
0: de chanteuse
1: okay, d'accord,
0: et à
1: okay.
0: la fois une chanson de chanteuse qui serait assez courageuse pour raconter ça.
1: Ouais, ouais, ouais,
0: parce
1: tout
0: qu'on
1: à
0: aurait
1: fait.
0: Tendance à la juger et...
1: C'est vrai, c'est vrai. Bah là oui, je raconte vraiment le fait d'être un peu trop l'esclave de mon désir quelquefois ouais. et de faire les mauvais choix à cause de ça. Ça m'est arrivé hein d'entretien de relations juste parce que sex was good, tu vois, et après tu te fais marcher dessus, alors c'est idiot parce que l'intimité est belle, mais en fait l'intimité ça veut rien dire, enfin c'est très important, mais ça veut aussi rien dire. Et mais oui, mais je te dis, moi dans ce disque il y a pas vraiment de pudeur parce que moi je suis pas un homme très pudique, enfin physiquement oui, mais dans mes émotions, déjà sur le premier je disais je suis un exhibitionniste, les sentiments, et à ce truc qui est vrai où quand il m'arrive quelque chose un peu moche, un peu traumatisant, moi la première chose que je fais c'est de le raconter partout autour
0: mais
1: de
0: c'est
1: moi.
0: C'est génial, ça,
1: c'est comme ça
0: t'évite
1: que je le digère. Ouais, j'ai aucune honte de rien. Et c'est
0: super. Que la
1: très
0: honte,
1: agréable.
0: C'est un poison. Donc
1: la
0: c'est formidable.
1: Honte, ça vous mange de l'intérieur, donc il faut surtout pas avoir honte.
0: Et puis, alors, est-ce qu'on peut remettre, s'il vous plaît, cet extrait de Mon amour fuck? Parce que maintenant qu'on a bien fait le sens, le fond, la forme est très intéressante, et ce petit piano sautillant
1: oui.
0: Qui a dû rendre plein de gens jaloux. Ça me fait penser, tu sais, à certains titres, même d'Elton John.
1: Oui, t'as raison.
2: C'est KO, mon amour, je
1: oui, c'est vrai, un peu de Mika, d'Elton.
2: Je suis plaisé pour...
0: Alors, il faut quand même qu'on parle de ça, les musiques de ce disque. T'es allé beaucoup plus loin
1: ouais,
0: que
1: ouais.
0: sur le premier album.
1: Déjà, on a enregistré les musiciens, première chose. Ouais, je suis allé plus loin, Emily. Bah, moi, j'adore produire. C'est ce que je préfère faire sur un disque. Enfin, j'aime bien écrire les textes, mais vraiment la partie musicale, c'est moi qui programme toutes les batteries, les musiciens, on les a en studio. Je suis hyper impliqué tout du long. Et là, il était. C'est marrant. J'ai appris un truc déjà, c'est que le moins, le mieux en production. Souvent, tu vois, d'avoir une production lisible, oui. c'est en réécoutant le premier disque de Christine and the Queens, ou bien R, l'album Talkie Walkie qui est génial avec Cherry Blossom Girl. Tout ça, c'est les belles
0: c'est
1: guitares,
0: beau.
1: C'est hyper beau.
0: Ah, oui.
1: Et en fait, il y a pas grand-chose. Il y a une guitare, il y a une très très belle voix du chanteur, et puis il y a des petites boîtes à rythme. Et en fait, c'est lisible. Vous écoutez la chanson, puis vous savez ce qui se passe, vous comprenez ce qui se passe, oui. et c'est assez agréable. Kanye West, c'est souvent la même chose. Et donc, ça m'a vachement inspiré. Pour le disque, et je me suis aussi permis des moments des respirations musicales où je ne chante pas. Le premier morceau, tu vois, il termine 45 secondes de guitare, batterie, congas, mais je ne chante pas. Et je pense que c'est une belle évolution de ma part, parce qu'avant ça, j'avais peur d'ennuyer les gens. Et là, c'est pas que l'album est chiant, tout du contraire.
0: Non.
1: C'est que je me permets de ne pas chanter partout, de laisser la musique respirer,
0: oui.
1: et puis ça rend le tout plus digeste. Je pense que l'album est beaucoup plus digeste que le premier, j'ai l'impression.
0: En tout cas, ça. Il respire, on peut ouais. le dire. Ave de Mar, qui va commencer sa vie sur scène tout bientôt, au mois de novembre. Des concerts donc pour le mois de novembre à Reims, Strasbourg, Grenoble, Lyon, Arc-en-Senant, Metz, Nîmes, Bordeaux et Angoulême. Puis en décembre à Bruxelles, Lille, Liège et Paris, l'Olympia les 8 et 9 décembre. Et puis ensuite en 27, c'est reparti pour un tour à Dijon, Genève, Brest, Rennes, Rouen, La Roche-sur-Yon, Toulouse et Nantes. Et puis on t'espère en festival. Hein.
1: Bien sûr, on sera là. Festival, c'est promis, dès mai prochain on fera je pense une trentaine de festivals, j'ai envie d'en faire beaucoup. Ma seule crainte ce sont les canicules, mais pour le reste ça va être très cool.
0: Eh bien, après avoir écouté mais ce Ave de Mar, je te dis bravo demain.
1: Merci Emily, merci beaucoup.
0: Et à la prochaine.
1: Merci infiniment,
0: merci.
1: À la prochaine, c'était une joie. À très vite.
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compositrice, interprète, Domi a 28 ans. Elle est originaire d'Aime-la-Plagne et partage sa vie entre Montréal et la Savoie. Elle vient de sortir son premier single, Tout oublié, une chanson pop très solaire, et prépare un album pour 2026.

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1: Et c'est l'heure du blind test. On reste en Belgique. Pierre Demar est parti. Mais voici venir Paul et Eric. Bonsoir à tous les deux.
3: Bonsoir Émilie.
4: Bonsoir.
1: Bonsoir Paul. Pour gagner l'album de Pierre Demar et pour jouer avec des chansons belges qui parlent de Belgique. Comme ça, le clou est définitivement et parfaitement enfoncé. Paul, comment ça va? Comment s'est passée la journée?
4: Oh, mais très bien, comment retraiter, vous voyez.
1: Oh, mais on aime beaucoup les petites journées de retraité. Est-ce que, à la retraite, l'envie de grasse mat revient?
4: Oh non, non, moi je me lève toujours... Toujours vers les 8h, il n'y a pas de souci.
1: C'est fou ça. Mais non, mais je comprends, hein, parce que moi, même en vacances... Quand je me souviens, quand j'étais ado, je dormais jusqu'à 11h30, midi. Et là, et là, ça n'est plus possible. Même quand je peux pas faire de grasse mat. C'est fou.
4: Pour l'anecdote, Émilie.
1: Oui.
4: Vous savez que vous parlez un ancien belge.
1: Ah bon, Paul?
4: Oui, oui, tout à fait.
1: Dans quelle ville?
4: J'étais à Liège.
1: Ah, Liège, formidable. Je connais bien Liège, il y a un super, super festival là-bas qui s'appelle Les Ardentes.
4: Mon épouse m'a fait venir sur Tarbes.
1: Ah ben, je comprends. Par amour, on peut quitter Liège. Je comprends.
4: Et voilà, voilà.
1: Eric est avec nous aussi. Comment ça va, Eric?
5: Ben, ça va bien, merci.
1: Ça
5: je
1: va.
5: Je suis pas vraiment à la retraite, par contre.
1: Non, pas encore. Donc, pas de grasse mat non plus?
5: Non, la grasse mat, non.
1: Non.
5: Le réveil avec ici Poitou le matin, mais voilà.
1: Ça,
5: démarrer une journée.
1: C'est la meilleure façon de démarrer la journée. C'est avec votre radio ici. On est bien d'accord. Eric et Paul, je vais vous passer trois chansons belges qui parlent de Belgique. Il faut retrouver le plus rapidement possible le nom de l'interprète de la chanson. Et à la fin, tout le monde gagne l'album de Pierre Demar, parce qu'il n'y a pas de raison. Vous êtes là, vous jouez, donc forcément, vous gagnez. D'accord?
5: D'accord.
4: Pas de souci.
1: Petit point de règlement. Je vous demande, s'il vous plaît, Paul et Eric, de bien donner votre prénom avant de proposer la réponse, pour que je sache lequel de vous deux a été le plus rapide. On y va avec
4: et
1: une
4: voilà.
1: Première chanson, interprète belge, thème belge. Qui chante ça?
6: On n'a pas les tours.
5: Eric.
1: Eric.
5: Angèle.
1: Oui, bravo.

0: Angèle, premier point pour Eric. On reste en Belgique et on cherche l'interprète de cette chanson.
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0: Paul,
2: Eric, hein.
3: Je trouve marié, mais je suis pas sûr.
0: Mais c'est complètement lui, bravo!
3: Ah, bon,

0: et sans maillot chantait Stromae. Bravo, Paul a un point, Eric aussi. On écoute un troisième Belge, mais quoi qu'il arrive, messieurs, vous avez gagné.
1: Avec
2: Eric,
1: la mer
2: Eric.
1: Du Nord.
2: Eh bien, Jacques Brel.
0: Eh bien, oui.
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3: Je l'avais aussi bien sûr.
0: Ah bah,
2: je n'en doute pas.
0: Jacques Brel.
1: Frida la blonde.

0: Et le plat pays chanté par Jacques Brel, Paul l'avait, Eric a juste été un poil plus rapide. De toute façon, vous avez tous les deux gagné l'album de Pierre Demar. Je suis ravie de vous l'envoyer. Et merci d'avoir joué avec nous.
1: Ben merci à vous surtout, merci Émilie, merci Paul.
0: Merci.
1: Ici Poitou, ici Poitou, ici tout.
0: Ouais, vous revenez quand vous voulez pour jouer avec nous. Le blind test, c'est tous les soirs de la semaine, du lundi au vendredi. Et le numéro du standard, vous pouvez le mettre en appel rapide sur votre téléphone, hein, ça marche. 0810 055 056. Alors, il y a un chanteur belge que j'adorais, qui nous a quittés il y a quelques années. Il s'appelait Arnaud. Il avait sorti un album en 2010 qui s'appelait Brussels, qui était la prononciation néerlandophone du nom de la ville de Bruxelles. Et il y a une chanson qui s'appelle Brussels, parce que là, c'est la prononciation anglaise du nom de la ville de Bruxelles. C'est une chanson dans plein de langues différentes, où il déclare son amour pour Bruxelles et ses habitants. Une vraie merveille, cette chanson. Rock, mais pas que, il y a un sacré synthé. Brussels, donc, chanté par Arnaud pour célébrer ce beau pays voisin et ami.

0: 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Il était comme ça, Arnaud. Il nous a quittés en 2022, mais de temps en temps, faites-vous du bien, replongez-vous dans un de ses albums. Franchement, c'est du grand rock et c'est de la grande et belle belgitude.
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0: Alors, l'anniversaire du jour. Bon, c'est l'anniversaire de la naissance de Jerry Lee Lewis. Et là, où est-ce que je me trouve? J'adore la musique de Jerry Lee Lewis. Je n'aime pas trop lire les biographies de Jerry Lee Lewis, où je me rends compte que c'était un type absolument atroce, abominable. Il a tout fait. Quand il avait 22 ans, il a épousé sa cousine, la malheureuse, elle avait 13 ans. Mari violent, drogué, alcoolique, soupçonné des meurtres de sa quatrième et de sa cinquième épouse. On est vraiment sur une catastrophe. Mais d'un autre côté, je me dis, une fois qu'il est mort, c'est beaucoup plus facile de séparer l'homme de l'artiste. La nature s'en est chargée, voyez-vous. Donc, j'ai pas tellement de problèmes à partager avec vous une chanson de Jerry Lee Lewis qui était née donc un 29 septembre en 1935 parce que finalement on a beau lui faire de la pub, ça changera pas l'état dans lequel il est maintenant. Et cette chanson, elle est incroyable, elle s'appelle Great Balls of Fire et elle a vraiment changé beaucoup de choses parce qu'elle a rendu le piano aussi rock'n'roll que la guitare.

0: Great Bonfire.
1: Une chanson qui aura 70 ans l'année prochaine. Elle est sortie en novembre 1957. C'est dingue, hein, parce qu'on n'a pas du tout l'impression d'écouter une vieillerie. Great Balls of Fire, c'était Jerry Lee Lewis. Et c'est terminé pour ce soir, Décibel. Merci à l'équipe de l'émission. Il y avait Julien Demoulet, Antoine Greffin à la technique, Alexandra Sackberg au standard, Iris Guitoni à la réalisation, Thierry Boffa et Thomas Demol à la délégation musique et à la programmation des invités et au web, Mélodie Chaïb. Ne ratez pas Décibel. Demain soir, on sera avec une Belge. Ouais, double dose cette semaine, Axel Red.
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5: Bonsoir à tous, très bon début de soirée, bienvenue sur ICI, sur votre radio. Il est 20h, c'est l'heure de notre petit rendez-vous depuis la rentrée avec cette promesse évidente, s'évader durant une heure partout en France pour découvrir la beauté de notre pays et puis s'intéresser à ceux qui font battre le cœur de l'Hexagone. Vos initiatives, vos bons plans, vos entreprises chaque soir sont mises à l'honneur grâce à la complicité du réseau. ICI, on vous écoutera, on vous donnera la parole, on parlera de nature, d'environnement, parce que n'oubliez pas, on va s'évader, il n'y a pas que Paris dans la vie. Chaque soir, je reçois des personnalités différentes, médiatiques ou bien issues d'ailleurs de la société civile. C'est un parcours qui est lié intimement à nos villes, nos régions, et cet amour, on le découvre chaque soir. Ce soir, je reçois un homme qui a passé sa vie à écouter les autres. Il est documentariste, il est journaliste, il est animateur à la radio, à la télévision, il est auteur également. Le syndrome de l'imposteur est son dernier livre, on en parlera, il est sorti chez Fayard. Je n'oublie pas non plus qu'il est musicien. 4 albums avec son groupe de rock Black Maria et 2 disques solo. Ouvrez vos oreilles ce soir. J'ai en face de moi les yeux d'Olivier Delacroix. Bonsoir Olivier Delacroix.
6: Bonsoir.
5: Je suis ravi de vous accueillir sur ICI.
6: Merci beaucoup.
5: Comment ça va? Le soir à 20h, généralement, vous faites quoi? Vous préparez votre émission de 21h? Parce que vous faites de la radio en ce moment, tous les soirs.
6: Oui, exactement. J'ai le plaisir, depuis la rentrée, d'avoir retrouvé la radio sur RCF Notre-Dame. Et de 21h à 22h30, ouais, tous les soirs de la semaine, je file libre antenne.
5: Alors, vous sillonnez la France depuis des années. Donc, vous êtes vraiment la personnalité presque idéale pour évoquer justement cette France qui est à l'honneur chaque soir sur ICI. Vous qui connaissez bien la France, qu'est-ce que vous retenez de nos régions, de nos villes? Qu'est-ce que vous avez appris des Français ces dernières années? La question est très vague, je vous l'accorde, mais...
6: Ce que j'ai appris des Français, c'est que, en fait, même si Paris est plein de provinciaux, ce que je retiens de la province, de nos régions, c'est bien évidemment, même si chaque région a une âme particulière, moi je me sens beaucoup mieux en province qu'à Paris. Je trouve qu'il y a beaucoup plus de naturel, il y a beaucoup plus de respect entre les gens, beaucoup moins de stress, et ce qui donne tout de même à chaque fois une ambiance beaucoup plus détendue. Et voilà ce qui me vient en premier lorsque je pense à nos régions.
5: Aujourd'hui, c'est votre France qui nous intéresse. En tous les cas, votre parcours comprend peut-être votre cheminement, votre réussite, vos repères, vos ancrages. Sur la carte de France, évidemment, je pointe Évreux, parce que Évreux, oui, c'est le début de tout, c'est là où vous êtes né, hein, tout simplement.
6: Oui.
5: Évreux, si je vous demande, Olivier Delacroix, de m'envoyer une carte postale, vous savez, sur la carte postale, il y a 2-3 images. Quelles sont les 2-3 images comme ça qui vous viennent d'Évreux tout de suite?
6: La cathédrale, ouais, d'Évreux, ouais, qui est très belle. Les promenades de l'île Thon, qui est une petite rivière qui passe, où il y a encore les vestiges gallo-romains, donc ouais, ce qui en fait le charme. Et puis après, mon QG, qui est un petit bar qui est resté à l'ancienne, qui a...
5: Comment il s'appelle?
6: C'est chez Chris et GG.
5: C'est bien de les citer.
6: Et en fait, j'adore cet endroit parce qu'il baigne dans son jus. C'est un bar qui, depuis 60 ans, n'a pas dû changer.
5: Mais c'est le bar de votre adolescence? C'est le bar des premiers cafés?
6: Non. C'est le bar d'un de mes amis, ouais, Chris, déjà. Okay. Et GG, qui est devenu une amie aussi. Et c'était un endroit où je me sens tranquille parce que personne ne vient me parler de la télévision, de la musique et tout ça. Donc c'est un peu notre QG avec mes 3-4 amis d'Evreux fidèles.
5: Ça c'est intéressant parce que je sais que vos amis d'aujourd'hui, c'est les amis d'Evreux, c'est les amis de l'époque, hein, vous les avez conservés aujourd'hui.
6: Oui, complètement. Ben oui, parce que en fait, ce sont des gens qui savent me dire les choses. Et vous le savez, quand on parle dans un micro ou qu'on a notre tête à la télévision, on n'attire pas toujours les bonnes personnes. Et elles ne sont pas toujours là pour les bonnes raisons.
5: Et donc, elles sont là pour vous dire les choses avec authenticité, parce qu'elles vous connaissent depuis longtemps. Je connais. Vos parents n'étaient pas normands. Vous avez un papa, il était corse. Hein.
6: Oui.
5: La Corse fait aussi partie d'ailleurs de votre enfance, des endroits où vous avez grandi. Puis vous avez une maman flamande. Elle était où? Elle était d'où d'ailleurs votre...
6: Oh là là. Elle était de la campagne, je crois, près d'Anvers, mais son nom, c'est Van de Kamp de la R.
5: Oui, alors là, on est dans les Flandres.
6: Donc on est voilà complètement. Et mon père, en fait, est né à Marseille. Mais voilà, sa maman s'appelait Françoise Raffaelli. Et voilà, ça.
5: Ils se sont rencontrés où, vos parents?
6: Ils se sont rencontrés en Normandie. Vous dire pourquoi mes grands-parents respectifs sont arrivés en Normandie. Je pense que la guerre a joué un grand rôle pour du côté de ma mère et pour mon père. Je ne sais absolument pas pourquoi mon grand-père à un moment est venu de Marseille à Évreux. Parce que je pense qu'on y perd un peu au change.
5: Effectivement, c'est, comme on dit aujourd'hui, deux salles, deux ambiances. En tous les cas, voilà, il y a une maison familiale, il y a les grands-parents, vous l'avez évoqué. Alors, vous allez vivre une enfance qui est beaucoup à la campagne aussi. Je pense un lieu, c'est Guinchainville, c'est comme ça,
6: Guinchainville. Hein,
5: voilà, Guinchainville, avec sa voie romaine, avec ses châteaux d'ailleurs. Ça, c'est un terrain de jeu de votre enfance.
6: Alors, c'est voilà, Guinchainville est la commune. Et moi, j'habite un petit village.
5: Encore aujourd'hui.
6: D'accord. Encore aujourd'hui, qui s'appelle Fumeson. Et c'est l'endroit de mon enfance. J'ai eu la chance de grandir à la campagne. Mes grands-parents étaient agriculteurs. Ils avaient aussi une cidrerie.
5: Dans laquelle vous allez travailler.
6: Oui, exactement. Donc, en fait, j'ai une enfance baignée de vélos de cross, de cabanes dans la forêt.
5: C'est les liens refuges, ça, quand on est gamin, avec la cabane.
6: Et puis, voilà, j'avais déjà un peu un ego plus surdimensionné que les autres. Donc, j'ai monté une équipe de foot à 10 ans, 11 ans, et on affrontait les petits camarades.
5: Alors c'était un peu la guerre des boutons, d'ailleurs,
6: exactement,
5: votre histoire.
6: Exactement.
5: Vous jouez au foot entre villages, quoi.
6: Exactement. Et je peux vous dire que c'était du sérieux.
5: Oui, mais pareil, c'est pas toujours vous qui gagnez. Hein. Vous avez des souvenirs où vous ne voyez pas tout le temps perdre.
6: On a beaucoup gagné.
5: Ouais. Ah, d'accord.
6: Oui. On a beaucoup. Dans mon souvenir, on était très bons.
5: Ouais.
6: Mais on a dû perdre une fois. Une fois contre Guinchainville, justement.
5: Ouais,
6: Bled.
5: Et vous le vivez mal. Parce que vous m'en parlez encore aujourd'hui. C'est un souvenir particulier.
6: C'est marrant parce que je suis tombé sur. Je faisais un journal. Et je suis retombé il y a quelques années sur le journal que j'avais fait avec les photos de l'équipe et tout. C'était marrant.
5: On va continuer de se balader avec vous, Olivier Delacroix. On ne fait que commencer ce voyage qui, pour l'instant, est en Normandie et dans l'Eure. On se balade aussi dans toute la France jusqu'à 21h. Il est temps d'ouvrir la revue des merveilles. Vous qui venez de parler un petit peu de nature et d'environnement. Benoît Prospero nous rejoint. Aujourd'hui, Benoît, vous nous présentez une herboriste.
0: Et est-ce que vous vous rendez compte de toutes les merveilles qui existent dans ce monde vivant dont nous faisons partie? Et pour le démontrer, on va simplement déguster ensemble une infusion. On vous présente avec ici Occitanie Dorian Herrera qui vit à côté de Toulouse à Brex et qui est herboriste. Enfin, pas vraiment.
7: Alors, j'aurais pas vraiment le droit de dire herboriste. Je suis cueilleuse de plantes sauvages qualifiée herboriste par l'École des plantes de Paris.
0: Eh ben oui, parce que herboriste, en fait, ça n'existe plus. Mais ceci est une autre histoire. Et donc, Dorian, elle a une passion dans la vie.
7: Moi, ce qui m'intéresse le plus, c'est d'aller chercher les plantes dans la nature. Donc, telles que le frêne, le noisetier, l'ortie, la fleur de sureau, etc.
0: Ce qui est quand même une passion très sympa. D'autant que Dorian ne fait pas que cueillir les plantes.
7: Une fois que j'ai récolté ces plantes, quand elles sont sous leurs plus belles apparats, je les fais sécher dans mon séchoir, suspendu, donc zéro énergie, qui se trouve dans mon atelier. Puis ensuite, je les assemble entre elles pour proposer toute une gamme de tisanes pour soigner les petits maux du quotidien.
0: Et vous savez quoi, j'ai envie d'aller chercher un plaid et un chat qui ronronne. Mais quand même, avant ça, quand même, de rappeler qu'il faut bien connaître les plantes. Pourquoi ?
7: La majorité des plantes sont des plantes médicinales. Médicinale peut vouloir dire aussi qu'il peut faire du mal. Je rappelle que tous les médicaments proviennent de nos plantes. On va se méfier de certaines familles, comme la famille des apiacées, qui est la grande famille que vous connaissez sans doute, qui comprend les carottes sauvages, le fenouil, le céleri, etc. Et parmi cette grande famille, on va trouver la ciguë, petite et grande ciguë, qui sont, comme on le connaît tous, des plantes mortelles. Donc oui, il faudra quand même s'en méfier, il faut s'y connaître.
0: Ceci étant, et si on dégustait enfin une petite infusion ?
7: Tout le monde a du romarin à proximité, dans son jardin, sur son balcon, peu importe. Le romarin, il est stimulant musculaire, il est stimulant intellectuel, et il va nous aider à passer le cap aussi de toutes ces agents pathogènes que l'on va croiser, parce qu'on refait la bise à plein de monde, on recroise du monde, et donc notre système immunitaire est soumis à de rudes épreuves.
0: Et à ce sujet, petit proverbe de précaution que Doriane a appris à l'école des plantes de Paris.
7: La première fois que tu rencontres une plante, tu dois la saluer. La deuxième fois, la reconnaître, et seulement la troisième fois, la récolter.
0: Merci Doriane Herrera, et ici Occitanie, de nous rappeler que les plantes sauvages sont une merveille. Plus d'infos sur l'atelierherboriste.com.
5: Benoît Prospero, vous saluez les plantes, Olivier Delacroix ?
6: Alors, non. Mais c'est une très belle idée.
5: Vous avez la connaissance des plantes sauvages, justement ?
6: Non, pas du tout. C'est marrant parce que je pensais, en écoutant ce reportage, aux fougères, parce que j'ai toujours dans ce souvenir dans la forêt de Fumeson, qui était une grande forêt. On avait cette chance parce que Guichainville est en plaine, alors que Fumeson est vraiment baigné dans la forêt. Et j'adorais, avec mes copains, j'adorais que nous nous perdions dans les fougères.
5: On s'arrêtera à l'école Victor Hugo dans un instant. On va parler un petit peu de votre scolarité et puis voilà, de votre enfance, votre adolescence jusqu'à ce parcours que l'on connaît. Olivier Delacroix est votre invité jusqu'à 21h dans Il n'y a pas que Paris dans la vie. On salue les Normands parce qu'en ce moment, on parle un peu de la Normandie avec Olivier. À tout de suite.
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5: Vous restez bien avec nous, hein. On retrouve Olivier Delacroix dans un instant, le temps d'écouter Blondie et Heart of Glass sur ICI.

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2: Et mon invité Olivier Delacroix rejoint le réseau RCF à la rentrée pour animer La Voix d'Olivier le soir à la radio, tout à l'heure, à 21h. Il fait le métier d'être sur ici. Ce soir, il continue de faire vivre des témoignages à travers ses interviews sur sa propre chaîne YouTube. La saison 15, on en parlera dans les yeux d'Olivier, va arriver là en 2027 sur France 2. Et son roman, Le syndrome de l'imposteur, a été publié en janvier dernier. Il est avec vous ce soir jusqu'à 21h. Je vous ai laissé dans l'heure, là où vous êtes né, à Évreux, là où vous vivez finalement aujourd'hui encore, en Normandie, là où vous avez grandi. Vous avez évoqué cet environnement lié à la nature, vos grands-parents aussi, qui avaient cette maison là-bas, et vous avez même dit qu'ils étaient agriculteurs. C'est toujours une chance de connaître ses grands-parents. Il y a des gens qui n'ont pas cette chance-là, qui n'en connaissent que deux ou trois, vous voyez, sur les quatre. Qu'est-ce qu'ils vous ont transmis?
3: J'ai même connu mon arrière-grand-père et mon arrière-grand-mère.
2: Ça, c'est génial.
3: Lorsqu'on a des grands-parents et arrière-grands-parents agriculteurs, ils vous transmettent les valeurs de la terre et des animaux, voilà, et le fruit aussi de son travail. Là, c'est plus la cidrerie dont je parle, parce que voilà, on allait ramasser les pommes, puis ensuite, voilà, ces pommes étaient broyées, mélangées, et au bout du compte, il y avait du cidre bouché qui sortait de ces pommes, puisque c'était du cidre brut et non pas doux, parce que je sais que la mode est revenue beaucoup aujourd'hui au cidre, mais à l'époque, en fait, voilà, mes grands-parents étaient producteurs de cidre brut et voilà, moi j'étais embauché pour embouchonner, c'est ça, comme ça qu'on dit,
2: bouchonner. Alors fait, là, je voudrais pas m'avancer,
3: voilà, mais en tout cas pour mettre les bouchons, et mettre, vous savez, le fil de fer autour. Voilà, je garde les valeurs de travail.

0: ressemble beaucoup.
1: C'est la plus belle chose que vous puissiez lui donner, hein, de toute façon. L'école Victor Hugo, c'est une de vos écoles, c'est école primaire.
0: La toute petite école, ouais. Oui.
1: Quel souvenir vous gardez de l'école? Vous savez, des odeurs comme ça qui remontent parfois. Vous y repassez peut-être aussi? Elle existe toujours?
0: Je repasse souvent devant, ouais. Parce que Évreux est une petite ville, hein, quand même. Et puis deux de mes très proches habitent tout près, donc je repasse devant. Le souvenir que j'en ai, c'est la découverte de l'école, des autres. Voilà, je trouve que c'est l'endroit où on réalise qu'on n'est pas tout seul sur cette terre. Et c'est là que je crois que j'ai en tout cas réalisé qu'on apprenait de l'autre et que c'était une des valeurs fondamentales de la vie. J'ai toujours été attiré, moi, par les autres. J'ai toujours été un peu une pipette. Donc, voilà, ce que je garde de l'école Victor Hugo, c'est aussi la cantine que je détestais.
1: Oui, on a tous des menus comme ça.
0: Voilà. Et là, vous savez, le truc là en entrée où il y a plein de mayonnaise et des petits pois.
1: Ah
0: des
1: oui, la macédoine.
0: Je détestais ça. Ouais. Et on en avait très souvent.
1: Ouais. Vous savez qu'à 21h, on va dîner après cette émission. Si la macédoine est au menu. Putain, je plaisante évidemment, mais c'est vrai que ça va parler à plein de gens. On l'évoquait tout à l'heure, voilà, cette île de beauté. Ce sont aussi vos origines. Vous alliez là-bas à la plage, vous baigniez dans les rivières, vous grappahutiez dans les montagnes. Ce sont aussi des cartes postales qui vous ont construit.
0: Oui, ma grand-mère, Françoise Raffaelli, était née à Zilea. Donc qui est un petit village au-dessus dans les hauteurs qui surplombe Calvi. D'ailleurs il y a une eau depuis, j'ai vu ça l'autre jour, une eau de commercialisée. D'accord. Qui s'appelle l'eau de Tilliage, okay. Je crois. Et je garde un souvenir assez extraordinaire de ces moments passés dans ce petit village, parce que là on est vraiment dans les années où il n'y a pas internet, où il y a 3 chaînes à la télévision.
1: Elle est encore plus préservée qu'elle ne l'est aujourd'hui, quoi, Lille, à ce moment-là.
0: Oui, là, et puis mes cousins qui tiennent la petite brasserie tabac. Voilà, je garde un souvenir de la montagne, des rivières dans lesquelles on se baignait. Et je me souviens, surtout, c'est marrant, j'y pense souvent, à des petites grenouilles toutes vertes qui étaient dans la rivière. Non, je garde un très bon souvenir, et puis je crois que j'ai hérité de la Corse cette fierté d'appartenir à une région, et puis de respecter la nature, un peu ce que je faisais en Normandie.
1: Alors vous avez un triangle quand même qui est l'Eure, qui est la Corse et qui est aussi le bassin d'Arcachon et le Cap Ferret.
0: Oui.
1: Je change de région.
0: Oui.
1: Ça aussi c'est des années intéressantes pour vous, on va dire 13 ans, 14 ans,
0: oui.
1: Découvrez le surf.
0: Oui.
1: Vous avez encore un peu le style d'ailleurs du surfeur là aujourd'hui. Vous faites un peu éternel adolescent, on se le disait avant l'émission.
0: Je surfe toujours surtout.
1: Ben oui, vous surfez, alors c'est toujours sur Osgore, sur la Cano.
0: Ça a changé un peu parce que le niveau s'est élevé. Il y a beaucoup de monde à l'eau, entre Osgore, partout, sur de la Cano en bas à Saint-Sébastien, et le niveau s'est beaucoup trop élevé pour moi, et donc j'ai la chance de pouvoir aller surfer souvent en Indonésie ou au Costa Rica, où il y a moins de monde et où il y a des vagues partout aussi.
1: Donc, mais ça, c'est votre adolescence surtout, avant tout, ces endroits-là.
0: Alors, mon adolescence, c'est l'océan,
1: oui.
0: Du Cap Ferret.
1: Bien sûr.
0: J'avais la chance d'avoir un oncle et une tante qui avaient une maison à l'herbe, qui était à côté du canon. Et à partir de 14 ans, je sais qu'on va plutôt là-bas, en vacances, et je découvre le surf, et là c'est une vraie révélation. Et j'y ai passé toute mon adolescence. Alors au moment des vacances, j'y allais aussi à Pâques.
1: C'est les premiers amours.
0: Pardon ?
1: C'est les premiers amours.
0: J'ai toujours été un romantique, donc je me rappelle avoir vécu mon premier amour à l'école Victor Hugo, justement.
1: Ah, vous étiez plus jeune alors.
0: Et je me souviens même du nom et du prénom.
1: C'est la petite fille de CE2.
0: Exactement. Elle s'appelait Claire.
1: Claire. Vous avez
0: elle s'appelait Claire Bonamy. Et ça a été mon premier amour. J'étais très amoureux.
1: Mais vous la voyez encore ou
0: non.
1: Aucune nouvelle.
0: Je sais qu'elle est toujours à Évreux, mais elle est amie avec des amis à moi. Mais non, je l'ai jamais trop revue. Mais j'ai eu beaucoup de coups de foudre dans ma vie, moi, vous savez.
1: En voici un autre. Le parfum. Vous savez, le parfum, ça rappelle aussi souvent des souvenirs à une personne. C'est vrai, dès qu'on sent un parfum, ça nous rappelle quelqu'un.
0: Ouais.
1: Une odeur. Si on met du parfum, que ce soit une grande marque ou pas,

0: si pour une fois on choisissait un parfum créé pour nous personnellement? Ça existe dans le Gard. Catherine Quicandon, et je vous emmène dans le Gard avec elle, vous nous faites découvrir ce fameux métier de nez aujourd'hui.
1: À Lézan, à 15 km au sud d'Alès, une gardoise joue avec ses tubes à essai.
2: Mais mes chimistes me disent tous que c'est sans danger.
1: Je vous le confirme, car Laurine Herbeau est née parfumeuse. Elle a monté sa propre entreprise, L'Opale Production, pour créer des eaux de toilette femmes et hommes, mais aussi des produits cosmétiques à base de ses parfums. Ses formules sont éthiques et courtes, ses ingrédients minutieusement choisis.
3: Soit on utilise des matières premières grassoises principalement, ou alors des matières premières françaises ou locales. Et après on utilise un alcool qui est 100% d'origine naturelle et biologique.
1: Laurine utilise des poudres, des cires, des résines, ça peut être aussi liquide. Bref, tout ce dont elle a besoin pour créer une fragrance avec une formule saine et végane. D'ailleurs, combien de temps ça prend pour créer un parfum?
3: Alors c'est très long, on est sur des années de travail. L'étape principale, c'est la création. En fait, on va créer une formule type et ensuite on va supprimer des matières premières, en ajouter d'autres, en diminuer certaines, en augmenter d'autres. Enfin voilà, c'est l'étape la plus longue, ça peut durer des années à un an.
1: Tout ce temps explique en partie le prix des parfums. Oui, parce que je ne sais pas si vous avez remarqué, mais ça aussi, c'est de plus en plus cher. Mais pas seulement.
3: Alors, dans la fabrication d'un parfum, on va avoir des matières premières qui sont assez onéreuses. Tout ce qui est le jasmin, la rose, c'est des absolus de plantes, de fleurs qui sont très chers. Mais le plus cher dans un parfum, c'est le packaging, c'est le flacon, la boîte.
1: Oui, on s'en doutait un peu. Son format principal est le 100 ml à 39 euros. Mais comment Laurine est devenue nez?
3: Alors moi, du coup, j'ai fait 6 ans d'études pour devenir nez parfumeuse. Donc j'ai d'abord commencé par des études de cosmétologie. Ensuite, j'ai fait des études de chimie, spécialisées dans la cosmétologie et la parfumerie. Et après, c'est vraiment de l'entraînement au niveau de l'odorat.
1: Laurine s'est lancée dans l'entrepreneuriat pour avoir la liberté de laisser libre cours à sa créativité et avoir la possibilité de prendre des décisions. Les débuts n'ont pas été simples car elle devait tout gérer, mais maintenant ça tourne. Vous pouvez acheter ses parfums sur son site l'opaleproduction.fr et dans quelques boutiques revendeuses. Merci à Ici Gard Lozère pour cette idée parfumée. Ici, ça entreprend dans le Gard avec l'Opale Production et des parfums qui sentent bon.
0: Merci beaucoup Catherine Quicandon et Olivier Delacroix qui écoutent justement ce reportage. Je dis que vous avez eu un parfum qui venait de Toulouse, fut un temps.
4: Oui.
0: C'est-à-dire que vous l'aviez fait faire là-bas ou avec
4: non,
0: une marque?
4: Non, pas du tout. En fait, moi j'aime les parfums boisés, comme j'ai été beaucoup en Inde, ouais. Le patchouli, mais je dirais subtilement, parfumé. Et donc j'avais trouvé un parfum comme ça, parce qu'on avait, voilà, la maison qui faisait mon premier parfum avait arrêté. Et puis ils ont arrêté l'année dernière ce parfum.
0: Mais là, vous
4: donc
0: en avez
4: tout
0: un
4: le
0: autre.
4: Monde me demandait,
0: ouais. Ah,
4: et je disais jamais. Et le nouveau, ça y est, je l'ai trouvé. Et on me demande, mais c'est quoi ce parfum que tu as? Et il faut pas le dire.
0: Ne dites rien, je vais venir vous sentir si vous me permettez. Le temps d'une petite pause. On se retrouve sur Ici avec notre invité Olivier Delacroix. Il n'y a pas que Paris dans la vie. Le voyage continue jusqu'à 21h.
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0: Il y a quelques jours, on recevait Lucie Bernardoni, répétitrice et coach à la Star Academy. Elle est aussi auteure, compositeur, interprète, auteure pour Charles Doré. Elle nous en avait parlé, ça tombe bien, le voici sur Ici. Ah.

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18: Il est animateur, il est producteur, il est réalisateur. La nouvelle saison dans les yeux d'Olivier débute d'ici quelques semaines sur France 2. C'est Olivier Delacroix qui est notre invité, qui nous présente eh bien, aussi aujourd'hui son livre. Il est sorti au mois de janvier, on en parlera, le syndrome de l'imposteur. On pourra parler aussi de la version de Vie ma vie sur Novo 19. Ça fait aussi partie de son actualité, sans oublier la radio sur RCF tous les soirs à 21h. Je pense qu'on a retracé une partie de votre enfance, de votre adolescence, votre école, l'Eure, la Normandie, Osgore, le Cap Ferré, Arcachon. Bon, à 18 ans, vous montez à Paris.
19: Ouais.
18: Bac en poche pour vos études. Connaissez des gens à Paris à ce moment-là?
19: Non.
18: Ou c'est vraiment l'inconnu total?
19: Non, je connais vraiment pas grand monde.
18: Ouais.
19: Au début, je me sens très seul à Paris et je fais l'aller-retour tous les jours.
18: Ah, oui.
19: Gare Saint-Lazare. Il y en a pour 55 minutes,
18: ça va.
19: Mais je préfère rentrer chez moi. Plus tard, je vais rencontrer celle qui deviendra ma fiancée, l'un des amours de ma vie. Et donc, je vais commencer à habiter à Paris et me sentir mieux, parce que je trouve un chez-moi. Première année, en fait, mon père va me chercher par la peau des fesses au Cap Ferré où je surfe, parce que je viens d'avoir mon bac et je suis parti comme une flèche sans trouver d'école pour la rentrée. Bon, je sais qu'il y a une école de commerce qui prend comme ça vite fait. J'y vais et j'y passerai un mois parce que le commerce, c'est pas du tout mon truc. Et puis voilà, je peux dire que là, cette année-là, j'ai pris une année sabbatique. Et ensuite, j'ai eu la chance de réussir le concours de l'Institut pratique de journalisme dont je suis ressorti diplômé à 23 ans.
18: Alors après, bah voilà, qu'est-ce qu'on fait d'un tel diplôme? On essaye de surfer comme on peut, de trouver des petits boulots. Ça va être votre cas, vous allez être régisseur pour Le Juste Prix.
19: Oui.
18: Voilà, une émission il y a quelques années. Et puis il y a deux personnes qui jouent un rôle déterminant à ce moment-là. Cette copine qui travaillait pour l'émission Ciel Montmardi.
19: Oui.
18: Donc déjà, elle a un rôle conséquent parce que elle vous raconte qu'on cherche quelqu'un pour aller dans des lieux border, vous allez nous en parler.
19: Oui.
18: Puis la deuxième personne, bah, c'est le présentateur de Ciel Montmardi,
19: oui,
18: que vous allez rencontrer, puis qui va vous embaucher, c'est Christophe de Chavannes.
19: Oui. Bah là encore, ça parle d'une histoire d'amour, vous voyez, parce que...
18: cette jeune fille, c'était une histoire d'amour.
19: Oui, elle s'appelait Soso, Sophie,
18: ouais,
19: et elle était l'assistante de Christophe, et je vais faire 12 ans aux côtés de Christophe.
18: Non mais voilà. Au début, vous acceptez les lieux border, j'y reviens quand même.
19: Oui,
18: vous
19: oui,
18: allez dans des prisons, vous allez dans des milieux un peu underground.
19: Un peu interlope,
18: ouais. Voilà, milieu de la nuit, milieu de la prostitution, pas évident.
19: Pas évident, mais je pense que lorsque Christophe a cherché ce profil, Sophie lui a dit, bah, écoute, moi je connais quelqu'un qui a le contact facile, qui n'a pas peur, qui est plutôt aventurier, voilà, et qui surtout a une facilité dans le contact avec les gens.
18: Mais donc, vous voilà, qui avez été, pardon Olivier, protégé un petit peu dans un milieu, on l'a entendu, sympa,
19: ouais,
18: souriant, vous arrivez à Paris, vous m'avez dit, c'était déjà un espèce de choc pour vous, même si vous y faites grâce à vos amours, entre autres.
19: Mm-hmm.
18: Mais là, vous découvrez des milieux, on est loin de votre enfance dans l'Eure. Hein.
19: Oui, mais il faut que vous sachiez une chose, c'est que j'ai grandi à Évreux, et Évreux est une ville extrêmement compliqué. J'y ai été souvent confronté à, comme j'étais un fils d'un patron d'une entreprise, j'étais un bourgeois. Et je me suis confronté dès l'âge de 13 ans jusqu'à mon départ pour Paris, hein, vers 19 ans, finalement à une espèce de ségrégation, alors que je faisais de la musique, que je me fondais, en tout cas que j'essayais de me fondre dans la jeunesse éboïtienne. Il y a toujours eu une séparation, ouais. et j'en ai souffert d'ailleurs, mais ça m'a aussi blindé, et ça a fait de moi une personnalité plutôt solide.
18: Vous devenez proche de Christophe de Chavannes, vous avez beaucoup voyagé avec lui,
19: proche.
18: Notamment à Saint-Rémy de Provence. Voilà, en tous les cas, vous voyagez beaucoup dans le sud de la France. Ce sont des souvenirs marquants, j'imagine aussi, de cette rencontre. Et puis, il y a une autre rencontre qui compte, c'est Bruno Gaston. À l'époque, je l'ai connu à la radio, sur Europe 1. Vous avez travaillé d'ailleurs, mais il était patron de France 4. Il est séduit par votre travail, notamment des docs que vous aviez fait sur des supermarchés de Manille. Encore une fois, on était sur des documents particuliers. Ouais. C'est aussi tout doucement comme ça que votre aventure commence et que le public va vous découvrir sur France 4 et sur France 2.
19: Mais il me découvre avant sur Canal+.
18: Oui, absolument.
19: Voilà, dans lundi Investigation, où je réalise les supermarchés de la Défense et où je réalise les Daniers de Manille. Non, c'était en Belgique et en Hollande, les supermarchés de la Défense et les Daniers de Manille à Manille. Et en fait, il y a beaucoup de caméras cachées parce que ce sont des documentaires où c'est dangereux. Et donc, on me voit beaucoup à l'écran, puisque ce sont des caméras cachées. Là, Bruno. Mais Bruno, qui était fan des Black Maria, puisqu'il m'avait vu deux fois au Rex Club. Donc, du coup, il me connaissait aussi par la musique.
18: Alors, je vous arrête un instant, parce que j'avais l'intention d'en parler. D'ailleurs, je l'ai évoqué tout à l'heure. Effectivement, la musique fait partie de votre vie. Parler des Black Maria, je suis désolé.
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18: Je laisse un instant le parcours à télé. C'est les potes d'Evreux, ça, hein, Black Maria.
19: Ouais, c'est mon groupe à Evreux qui a gagné d'abord les sélections pour aller à Bourges.
18: Et printemps
19: puis,
18: de Bourges.
19: Voilà, au printemps de Bourges. Et puis, à partir du printemps de Bourges, on a été signé par un premier label belge, grâce à Dominique Sonic, notre regretté Dominique Sonic. Et puis après, tout s'est emballé. On a été signé par Dansetaria en France.
18: Et 4 albums. Hein.
19: Et puis ensuite, Sony.
18: 500 concerts. Ouais, 500 concerts. On a même pensé, il y a des dates comme ça, des lieux. Vous avez parlé de Bourges, qui vous reviennent, des endroits, des festoches un peu qui vous ont marqué.
19: Ah oui, bien évidemment. Il y a les Oroquennes de Belfort. Où on a joué devant 12 000 personnes.
18: De la place Corbis.
19: Oui, il y avait un festival tout près de Bordeaux aussi. J'ai tellement vécu en Bretagne, dans le nord de la France, des moments extraordinaires, en Savoie, un peu partout, avec des publics. J'ai eu cette chance de monter sur scène. Je crois qu'avec le surf, il n'y a pas de plaisir, je vais presque parler d'orgasme, en fait, parce que monter sur scène, c'est vraiment, et quand vous emmenez les gens, c'est quelque chose comme une vague qui vous pousse, en fait.
18: En quelques minutes, on va retourner un peu partout en France, non pas lié à la musique, mais comme on a évoqué votre rencontre avec Christophe de Chavannes, avec Bruno Gaston, Canal+, France 4 et France 2, on en arrivera à votre émission Dans les yeux d'Olivier, 15e saison, une émission qui vraiment va vous conduire partout en France. Coup de projecteur, on en parle avec vous, Olivier Delacroix, d'ici quelques minutes. Je vous emmène encore ailleurs, là. Zoom sur les sapeurs-pompiers aujourd'hui, vous en avez sans doute rencontré, c'est certain. Une nouvelle fois, sapeurs-pompiers en première ligne face aux incendies qui ont marqué le pays cet été, ne relâchent pas leurs efforts en cette rentrée, bien au contraire, pour être toujours plus performant et surtout répondre aux besoins des prochaines années. Des formations sont actuellement dispensées et celles que nous allons vous faire découvrir risquent de vous étonner. C'est un reportage de Robin Bernot et Théo Baucher dans le Grand Est.
15: En Moselle, les sapeurs-pompiers s'entraînent à conduire des camions de 14 tonnes sur des pentes à 50%.
17: Peut-être qu'ils sont moins sollicités dans leur région et du coup ça permet à ce qu'ils aident les autres, qu'ils s'entraînent entre eux, quoi, en fait.
15: Parce que oui, combattre le feu ça s'apprend, mais conduire un camion de pompiers dans un milieu périlleux aussi. Et c'est ce à quoi se sont attelés 190 pompiers du SDIS de la Moselle depuis le début du mois de septembre. Le lieutenant Michael Stefano, référent départemental conduite au SDIS de la Moselle, ainsi insiste auprès de notre reporter Théo Baucher sur l'importance de cette formation.
20: La spécialité de conduite, elle est présente sur toutes les interventions. J'aime à dire que c'est la seule spécialité qui est présente sur 100% des interventions. On dit que des fois, les pompiers roulent vite. Le but n'est pas de rouler vite, le but est d'anticiper de façon à arriver dans le meilleur état pour nos équipes sur les lieux d'intervention pour la meilleure prise en charge de la victime.
15: Ces formations sont utiles aux sapeurs-pompiers mosellans, notamment lorsqu'ils sont envoyés en renfort sur des interventions dans toute la France, comme cet été par exemple, lorsqu'ils sont partis en renfort dans le Var ou en Gironde. Être formé à la conduite tout terrain pour pouvoir intervenir sur un feu de forêt ou dans des milieux périlleux, ici en Moselle, ça marche, mais vous, qu'en pensez-vous? On va en discuter avec Karina.
21: Je pense que les pompiers, un peu comme toute la fonction publique, manquent de moyens certainement. Donc les formations, c'est super, mais il faudrait aussi peut-être rajouter des effectifs et embaucher peut-être plus de monde et plus de pompiers. Parce qu'il y a des pompiers volontaires, c'est très bien, mais peut-être aussi plus de pompiers professionnels.
15: Puis je me suis aussi demandé si cet été, avec la multiplication des incendies, il n'y avait pas eu une prise de conscience collective sur l'importance d'avoir suffisamment de pompiers et surtout des pompiers suffisamment formés.
21: Non, mais je pense que déjà les gens, je pense qu'ils savent qu'on a besoin des pompiers. Enfin voilà, on sait tous qu'on a besoin des pompiers. Tout n'est pas perdu, on voit que la solidarité est là, donc je pense que oui, en effet, je pense que les gens ils veulent s'investir quoi, pour la collectivité, pour le collectif.
15: Chaque année en Moselle, une trentaine de sapeurs-pompiers sont formés à la conduite en milieu périlleux pour être prêts à intervenir dans les situations les plus difficiles.
18: Pour vivre cette formation en immersion à l'intérieur des camions de pompiers, rendez-vous sur les réseaux sociaux d'ici, où nous avons partagé d'ailleurs le reportage vidéo de Théo Baucher. Ça vous inspire les sapeurs-pompiers, vous en avez forcément rencontrer Olivier Delacroix.
19: Oui. Et j'ai tourné un Dans les yeux d'Olivier qui sera diffusé d'ailleurs dans la saison 15, où j'ai rencontré un colonel. C'est un Dans les yeux d'Olivier sur la reconstruction des visages. Et il a été brûlé partout. Et en fait, j'y ai appris que ce ne sont pas que les flammes qui sont dangereuses. Les plantes, justement, dont on parlait tout à l'heure, produisent un gaz inflammable qui peut d'un seul coup, si ça se passe à 300 mètres, vous arrivez en 2 secondes sur vous, quoi. Donc ce métier est extrêmement héroïque et dangereux, bien évidemment. Et moi, j'ai une grande admiration pour les soldats du feu.
18: Et on salue tous les sapeurs-pompiers et tous ceux et celles qui ont agi aussi pour ce qui s'est passé en Gironde. Et je fais un clin d'œil amical à Ici Gironde, qui s'est vraiment mobilisé cet été pour vous rendre service au quotidien. Olivier Delacroix, vous parlez dans les yeux d'Olivier. Justement, on va en être question d'ici quelques minutes avec tous les tournages aussi qui vous ont marqué. Puis on parlera de votre livre, de l'avenir et de la nouvelle saison. Et puis de votre voyage qui continue. On a encore des lieux à découvrir avec vous, Olivier Delacroix, et votre invité jusqu'à 21h.
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18: Et la douceur de Julien Clerc avec Ma préférence, sur Ici.

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2: Journaliste pour le vrai journal de Carl Zéro, début des années 2000 sur Canal+. Il deviendra réalisateur, documentariste pour Canal, pour France 4, pour France 2. Il réalisera plus tard une collection de documentaires pour France 5 aussi, Le Parcours des combattantes ou encore Femmes du Nord. Il fait bouger les lignes, c'est très clair. Il est notre invité, un homme de radio, un homme de scène. Il s'apprête à reprendre la 15e saison de l'émission Dans les yeux d'Olivier. Début 2027, c'est Olivier Delacroix qui est avec vous jusqu'à 21h. Dans les yeux d'Olivier, ça a débuté en 2011, cette émission qui vous conduit un peu partout en France. C'est une rencontre avec les Français. On y croise tout le monde, une jeune infirmière à Bordeaux, Céline, une maman de 4 enfants qui quitte Paris pour la Bretagne, Florence, une ancienne championne de ski qui a ouvert un hôtel en Haute-Montagne. Bon, je pourrais y consacrer des heures et des heures. Ce sont des blessures. Vous parlez aussi d'héritage, d'amitié toxique, de maltraitance, d'adoption, de crime. C'est une émission qui est lourde pour celui qui la produit, qui la présente. Ça laisse des traces.
3: Ça laisse évidemment des traces, car tous les soirs, c'est ce que je dis en début d'émission sur RCF Notre-Dame, nous ressortirons plus riches de l'heure et demie que nous passons ensemble. Nous ressortirons tous les deux plus riches de ce que nous avons échangé. Bien évidemment, cette émission m'a apporté beaucoup, mais surtout, en fait, elle m'a révélé combien nous avions une énergie en nous, chacun d'entre nous, qui, au moment de l'épreuve, au moment où on peut être percuté par l'épreuve qui peut s'avérer être très grave, eh bien, vous permet de mettre en place un plan, en tout cas, quelque chose qui peut vous sortir, vous réélever et vous sortir de l'ornière. Et souvent, les gens me disent que, voilà, ils mettent leur boîte de Kleenex à côté avant de regarder dans les yeux d'Olivier. Mais au final, il y a toujours, à la fin, la lumière, à la fin de ces histoires, parce que nous ne racontons que des histoires où les gens ont finalement réussi à s'en sortir. Et c'est bien évidemment une émission purement service public et qui m'a permis d'aller partout.
2: Et justement, à la 15e saison, vous l'avez un tout petit peu évoqué, vous avez des souvenirs de tournage, on va aller où? On va rencontrer qui? Dans quelle région?
3: On va rencontrer des gens sur le fil, c'est-à-dire des gens qui finissent le mois avec parfois 10 euros et qui calculent l'essence à l'euro près. Donc on va aller en Bretagne, on va aller en Auvergne, on va aller en Savoie. Il y a des agriculteurs aussi qui m'ont beaucoup marqué lors des derniers tournages. Mais vous savez, il y a tellement de gens qui me marquent à chaque fois que, vous voyez, vous m'avez, je me souviens de tous, mais
2: j'en évoquais quelques-uns qui pourtant, c'est alors, déjà quelques années.
3: Eh bien, je me souviens de tous, toutes celles et tous ceux que vous avez évoqués, mais si vous me demandiez de retracer voilà, tous les gens que j'ai rencontrés, j'en serais incapable. Par contre, si vous m'en parlez, je me souviens d'eux et je me souviens de leur histoire.
2: Ce sont donc des rencontres que l'on retrouvera à partir de 2027. On sait quand ça démarre d'ailleurs.
3: Non, 2027. Parce qu'en fait, pour la première fois, France Télévisions a décidé de ne plus faire de salve, mais de diffuser Dans les yeux d'Olivier après une fiction qui puisse en fait coller au thème. Ouais. Donc du coup, ce sera égrené durant l'année 2027. Et je sais que, je crois que début novembre, il y a la projection la diffusion d'un nouvel inédit, parce qu'il reste 6 films à diffuser sur cette saison.
2: Vous parliez de la Bretagne. À titre personnel, je crois que c'est aussi une région qui vous a attiré, qui vous a plu, dans laquelle vous avez découvert des choses.
3: Oui, alors, bien évidemment, en fait, la Bretagne, c'est une terre très musicale.
2: Ça a un physique de breton, en fait. Je trouve, alors, je sais pas si c'est les yeux bleus, mais des fois, je vois 2 garçons en face de moi. Vous avez un côté. Non, mais c'est vrai.
3: On m'a toujours dit
2: oui,
3: ça.
2: Oui, j'imagine, vous avez ce côté. Vous êtes carré, vous êtes comme lui, vous avez les yeux bleus, vous avez le visage un peu marqué aussi par cette maturité, et par cette expérience de vie. Mm-hmm. Vous avez un côté breton.
3: On m'a souvent dit ça. C'est marrant. Mais bon, voilà, je suis souvent allé en Bretagne jouer. Avec Black Maria, on a fait les Transmusicales de Rennes. Il se trouve que Dominique Sonic, dont je parlais tout à l'heure, était le producteur de mon premier album. J'adore Étienne Dao, qui est de Rennes. J'ai aimé Marc Kitsad, Marc Seberg ensuite. La Bretagne est non seulement une terre de musique, mais elle est aussi une terre très habité. Vous voyez, quand je vais en Bretagne, je sens quelque chose qui, comme quand je vais en Inde ou au Maroc, il y a quelque chose qui remonte par les jambes et qui envahit tout mon corps. Et puis, j'ai aussi découvert une côte bretonne aux diverses couleurs, rochers, senteurs. Et la Bretagne est une région magnifique.
2: Il y a la Bourgogne.
3: Il y a la Bourgogne aussi.
2: Vous avez des amis qui font du vin là-bas.
3: Oui, j'ai des amis qui font du vin, ce qui, je pense, a un rapport direct avec les valeurs que m'ont transmis mes grands-parents. Et j'aime vraiment cette région et voir ces vignes à l'infini avec le soleil qui se lève ou lorsqu'il se couche ou lorsque la lune est pleine. C'est une région qui me marque par ces étendues-là. Le froid qu'il fait, parce que je suis un viking aussi un peu, et je préfère le froid au chaud. L'été me rend plutôt un peu dépressif, donc j'adore aussi la Bourgogne.
2: Je vais vous emmener très froid. Je vais vous emmener à la montagne si vous avez froid, parce que autant vous aimez pas la Macédoine, vous nous l'avez dit tout à l'heure, Olivier Delacroix, autant vous aimez la raclette.
3: Oui, alors votre collaboratrice m'a demandé...
2: Non mais la France, c'est aussi la France gastronomique de notre invité.
3: Oui, bien sûr.
2: Qu'est-ce qu'on mange avec vous? Qu'est-ce que vous aimez? Quelles sont les régions qui vous parlent par rapport à l'assiette?
3: Alors, bon, je vais... Vraiment, moi je dis la vérité, je suis pas très bouffe en fait. Voilà, c'est pas quelque chose de très important pour moi de manger. Il y a même des jours où j'oublie de manger. Donc bon, c'est mon corps qui me rappelle qu'il faut que je mange quelque chose. Mais voilà, si j'ai une bonne faim, eh bien, comme votre collaboratrice me l'a demandé l'autre jour, c'est vraiment une bonne raclette qui va me faire envie. Donc,
2: Katharina, on va la saluer.
3: Ouais, Katharina, qui est vraiment charmante en l'occurrence et qui est très professionnelle.
2: Elle nous fait des signes et qui m'a
3: demandé ça parce que et en plus ça, j'ai un souvenir d'une raclette mémorable parce que j'ai été tourné en Haute-Savoie où j'ai eu la chance donc de manger une raclette avec des fromages qui avaient été fabriqués là-bas.
2: Ne commencez pas à me parler de fromage, il est bientôt 21h là, donc commence un petit peu à avoir faim.
3: Attirailler.
2: Olivier Delacroix est votre invité. Vous l'avez dit tout à l'heure, vous continuez d'aller à la Cano, à Osgore, ça fait partie de ces lieux où vous continuez d'aller, de cette France que vous avez connue, voilà, maintenant il y a longtemps. C'est-à-dire que ce sont des points d'ancrage importants, des points d'attache, vous vivez toujours là où vous êtes né, vous retournez là où vous avez grandi. Est-ce que vous avez une explication à ça, ou est-ce que vous n'êtes pas du tout fermé, au contraire, à ouvrir sur d'autres régions et à découvrir d'autres pays, indépendamment de vos tournages, je parle?
3: Alors, je retourne là-bas parce que j'y ai des attaches. J'ai deux ou trois amis très précieux. Et c'est surtout pour ça que j'y retourne. Je vais à Soulac de temps en temps, voir Michel Morinière qui a travaillé avec moi et qui est comme mon âme sœur. Je retourne voir Doudoune qui habite tout près d'Osgore, marin pêcheur, ex-marin pêcheur et surfeur. J'ai beaucoup voyagé. Je voyage encore beaucoup.
2: Et justement, vous n'êtes pas tombé amoureux à un moment donné d'une région pendant vos tournages?
3: S'il y a une région dont je suis tombé amoureux, c'est la Corse.
2: Oui, mais là, votre père est corse, donc si vous l'avez connu gamin...
3: La Corse est tellement magnifique.
2: Vous avez du sang corse.
3: Oui, j'ai du sang corse, mais la Corse est tellement magnifique. Elle propose l'air des hauteurs, la vision des bergers, une âme des hommes et des femmes corses particulières, et puis cette mer et cette côte aussi, aux diverses couleurs. Voilà, c'est... C'est une région que je chéris. Ça n'est pas parce que je suis à moitié corse que je dis ça. C'est que, mais la France est belle. C'est un beau pays. J'aime pas moi faire des, vous savez, des classements. C'est toujours compliqué. On demande souvent. Et d'ailleurs, je pense que vous allez peut-être me le demander.
2: Oh bah non.
3: Quel est le marquage qui
2: Je demande souvent le lieu central. Ouais. S'il fallait en retenir, c'est vrai. Je demande souvent ça.
3: Mais non. Mais le film souvent me demande. Vous voyez quel est le numéro dans les yeux d'Olivier qui vous a le plus marqué. Et c'est difficile parce que j'ai tellement brassé de destins, d'histoires, que c'est compliqué de faire un classement. C'est comme si vous me demandiez quel est votre artiste préféré entre Nick Cave, le Gun Club, Sonic Youth. Je serais incapable, en fait, de vous dire. Il y a tellement de choses que j'aime.
2: Je vous le demanderai pas. Malheureusement, le temps sera pas assez pour parler de ce roman, Le Syndrome de l'Imposteur, qui est sorti en janvier chez Fayard. J'espère que tous les anonymes que vous rencontrez vous ont appris à relativiser de vos doutes en lien avec le titre aussi ce récit.
3: Tant mieux. C'est quelque chose qui ne vous quitte jamais, mais on l'apprivoise. Et le syndrome de l'imposteur a la vertu aussi de justement parce que vous pensez que vous n'allez pas bien faire, de faire mieux.
2: Nouveau 19 pour Vie ma vie, encore sociétal et encore les autres que vous mettez en avant dans les yeux d'Olivier à partir de 2027 sur France 2, le livre chez Fayard, toujours disponible. Il vous reste 5 minutes pour prendre un mototaxi et aller à RCF du côté de la Gaîté Montparnasse.
3: Ça va aller vite.
2: Pour aller retrouver vos auditeurs. Merci, j'étais heureux d'être dans vos yeux.
3: Moi aussi, merci.
2: Et vous soyez
3: très agréable.
2: Les oreilles, finalement, ce soir des auditeurs de Ici, Olivier Delacroix. À très bientôt.
3: À très bientôt, merci.
2: Merci pour le voyage. Ici.fr pour écouter l'émission. On se donne rendez-vous demain. Avec grand plaisir, portez-vous bien. Salut.
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2: Et Back to Black, c'est Amy Winehouse. 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
1: Excellente soirée, merci d'écouter ici. Il est 21h. Année 87 avec Laurent Petit-Guillaume. Belle soirée.
2: Bonsoir à tous, bienvenue. Ce soir encore, on va réveiller des souvenirs liés à des chansons jusqu'à 22h, tout style confondu. On plonge dans les années 80 et ça commence comme ça.

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1: On a tous dansé sur ce tube de Eurythmics en pensant que ces Sweet Dreams étaient une évocation de rêves doux qui font du bien. Eh ben pas du tout. Ce titre a été écrit en pleine dépression à un moment donné où le couple vivait d'énormes problèmes avec leur maison de disques et suite à de nombreux échecs successifs. Idem pour le Forever Young de Alphaville. On danse, on chante, mais on oublie que le texte évoque la peur de l'avenir, des risques de guerre nucléaire. Eh oui, c'était en 84. Eh ben c'était quand même numéro 1.

Hallyday et Carmel, J'oublierai ton nom. Sur l'album Gang, sorti en 86, paroles et musique Jean-Jacques Goldman. Gang, tout simplement parce que cet album a été enregistré au studio Gang, rue de la Chine à Paris, dans le 20e. Pour ce duo, J'oublierai ton nom, c'est Jean-Jacques qui a conseillé à Johnny la chanteuse Carmel, qui venait de rencontrer un beau succès avec le titre Sally. Évidemment, il a accepté. Les années 80, c'était aussi la décennie de la high energy, tendance musicale venue des États-Unis. Et la plus digne représentante, c'était Evelyn Thomas avec High Energy. High.

0: Catherine Lara, Nuit Magique. C'était juste après La Roqueuse de Diamants, un succès qui avait permis à Catherine Lara de se produire au Zénith, où elle avait comme claviériste un Chilien exilé en Suisse, Sébastien Santamaria, qui a co-composé avec elle ce Nuit Magique, voilà, sur des paroles de Luc Plamondon. Dans un instant, c'est Renaud que l'on retrouve avec La Mère à Titi, extrait de l'album Putain de Camion, juste après ça.
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0: Brown, Cyndi Lauper avec Time After Time.
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0: C'est toujours étrange la naissance d'une chanson. Il paraît que Cyndi Lauper a trouvé ce titre en feuilletant un programme télé, en tombant sur le titre d'un film de 1979, Time After Time. Ça tombait bien, elle travaillait sur un texte sur le temps qui passe, la fidélité, la persévérance. Et récemment, Cyndi a interprété cette chanson lors de la commémoration du 11 septembre à Ground Zero. Retour à la chanson française, avec les Toulousains de Gold en 87. Il reste 20 semaines dans le top 50 avec Kalikoba.

Diana Ross, c'était Upside Down. Et si vous êtes vraiment fan de la grande Diana Ross, il va falloir casser la tirelire hein, pour aller la voir sur scène. Elle sera en octobre au Encore Theater de Las Vegas pendant quelques jours. Après la disco de Diana, de l'Italo Disco maintenant, de Andrea. Derrière ce pseudo se cache un duo suisse-allemand et un tube I'm a Lover, numéro 1 en 85. Voilà ce que ça donne.

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1: Fin de ce nouvel épisode de 100% années 80, mais on revient demain avec d'autres tubes, d'autres souvenirs, d'autres anecdotes. Je compte sur vous. La suite, c'est 100% chansons françaises. Vous écoutez ici votre radio. Il est 22h.
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3: Saviez-vous que La maladie d'amour, l'un des plus grands cartons de Michel Sardou, est né grâce à sa maman ?
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3: Tout part d'une simple phrase de sa mère, Jackie Sardou, qui lui lance un jour « L'amour, c'est une maladie qu'on attrape à deux. » Le déclic est immédiat. Michel appelle alors son compositeur fétiche, Jacques Revaux, et transforme cette boutade familiale en hymne national.

0: en 1973, en pleine libération des mœurs, le titre reste 9 semaines en tête des ventes. Un virus musical que la France entière a adoré adopter.
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4: En 1969, le souffle de Jane Birkin scandalise la planète avec le titre « Je t'aime moi non plus ». Pourtant, cette chanson mythique a failli rester au placard.
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4: À l'origine, c'est avec Brigitte Bardot que Gainsbourg enregistre ce titre. Effrayé par le scandale et les foudres de son mari de l'époque, Bébé supplie Serge de détruire la bande. Gainsbourg s'exécute, mais recycle la mélodie pour sa nouvelle muse, Jane Birkin. Le résultat est un tube planétaire, censuré tout de même par le Vatican. Un titre qui a transformé un simple enregistrement de studio en un jeu de rôle le plus sulfureux de l'histoire de la chanson.
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2: Pour le nourrissage du requin, on fait ce qu'on appelle du target training. Le requin a une cible qui lui est attitrée. Donc là, ici, c'est une petite bouée jaune qu'on va venir plonger dans l'eau. Avec le temps, on a appris au requin à reconnaître cette cible et il sait que quand celle-ci est présente dans l'eau, c'est à son tour de manger.
3: C'est tous les jours à la même heure ?
2: Pour les plus grosses espèces, on va nourrir seulement une fois tous les deux jours parce que ces espèces ont un métabolisme plus lent et ont des réserves plus conséquentes dans leur corps. Pour les petites espèces, comme par exemple les petites demoiselles bleues et vertes qu'on voit à la surface là-bas, ce sont des poissons qui, eux, donc, du coup, ont moins de réserves dans leur corps et qui ont besoin de manger plusieurs fois dans la journée. 3 à 4 fois en général.
3: C'est quoi celui avec une corne là ?
2: Alors ça, c'est ce qu'on appelle un naso. On l'appelle aussi le poisson de licorne. Et chez les mâles, on peut voir cette protubérance sur le crâne, comme une corne en fait, qui va pousser tout au long de sa vie.
3: Elle est à combien la température de l'eau là ?
2: On est à 26 degrés toute l'année, donc c'est de l'eau de mer qu'on pompe en mer et qu'on va venir chauffer et filtrer avant de la mettre dans nos aquariums. Pour les aquariums dits d'eau tempérée, on a une température de 15-16 degrés à l'année. C'est très agréable de plonger.
3: Vous plongez régulièrement ?
2: On plonge au moins une fois par semaine pour l'entretien de chaque aquarium.
3: Et vous faites quoi dans ce grand aquarium-là ?
2: Tout d'abord, tout ce qui va être l'entretien de la vitre. La vitre fait quand même 11 mètres de haut, donc il faut l'entretenir. On va venir aussi entretenir tout ce qui va être pompe de brassage. Et ces pompes, elles vont venir capter tout ce qui va être, par exemple, les algues qui vont se dégrocher du décor et autres, ou les, par exemple, des restes de nourriture qui n'auraient pas été consommés et qui vont venir se colmater sur la grille de la pompe. Donc on va venir l'entretenir afin qu'elle garde toute son efficacité. Et après, on va pouvoir aussi, par exemple, venir effectuer du bouturage de coraux, puisqu'on a quelques espèces qui poussent dans ce bassin pour augmenter la taille de nos élevages ou, par exemple, pour faire des échanges avec d'autres aquariums.
3: Ah oui, là, c'est les coraux qu'on voit jaunes et marrons là-bas ?
2: Oui, c'est ça.
3: Bah, c'est impressionnant quand même. On se rapproche et là, on voit effectivement la profondeur de l'eau là. Et c'est un peu attirant comme quand on est sur les hauteurs en montagne, on est toujours attiré comme ça par le vide. Là, c'est un peu le même principe.
2: Oui, c'est vrai qu'il y a cette sensation de grandeur d'être en haut du plus grand bassin, de regarder vers le bas et de se dire mais qu'est-ce qu'il y a au fond ? Peut-être qu'il y a un poisson qu'on ne voit pas, qui est là en bas et qui lui nous attend aussi peut-être.
3: Ouais, lui, il a comment on appelle le naso ?
2: Le naso, c'est ça.
3: Il commence à être impatient, là, il est en train de sortir de l'eau quasiment.
2: Ils attendent là.
3: Bon, je vous laisse faire, allez-y. Là, ils vont sauter dans tous les sens. À vous donner à manger au requin, là.
2: Le poisson destiné au requin.
3: Ah, ça saute dans tous les sens.
2: Ça saute dans tous les sens, ils sont très excités. Hop, ça y est, il l'a eu. On reviendra dans 2 jours pour lui donner un autre poisson.
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4: Je vous emmène à la découverte d'une librairie mayennaise pas comme les autres, c'est le Mange-Livre, une librairie ambulante, on en compte seulement une dizaine de ce type en France. Librairie qui sillonne le département et s'installe notamment sur les marchés. J'ai rencontré Alice Tradi, la créatrice du Mange-Livre, c'était il y a quelques jours sur un marché dans l'agglomération de Laval. Et quand je suis arrivée sur place, elle était assise, Alice. Bah c'est bien, vous avez votre petit bureau, vous, Alice.
5: Oui, tout à fait. Je suis dans le Mange-Livre. J'ai mon bureau, mon ordinateur, ma souris, mes livres.
4: La caisse, si on achète un livre aussi.
5: Oui, aussi, ouais, le TPE, tout ça. Le beeper, il y a un peu de tout.
4: Alors, il y a quelques livres, quelques ouvrages que vous mettez en avant à l'avant du camion, sur une petite table. Mais donc, on peut rentrer dans votre bureau, alors ?
5: Bah oui, on peut rentrer dans le bureau, dans le camion, dans la librairie, finalement.
4: Allez, moi, je rentre. Hein. Je fais le tour, du coup, et je rentre, évidemment. Alors, ça se passe à l'arrière du camion. Il y a un petit marchepied, une petite marche. Et comme ça, ça y est, je suis dans la boutique, c'est trop bien.
5: Bienvenue dans le Mange-Livre, du coup.
4: Les livres de poche, face à moi.
5: C'est ça, des livres de poche, des grands formats, des mangas, du policier, de la science-fiction, des BD jeunesse, des essais, de la littérature ado, de la littérature jeunesse, et des albums.
4: Il y a un petit peu de tout.
5: Oui, c'est ça. Puis il y a aussi des jeux, du café, du thé. Il y a aussi de la carterie. Il y a de tout, vraiment. Tout est... Et des puzzles aussi. Voilà, je crois que j'ai tout dit.
4: Et c'est vrai que ça doit être insolite, parfois, d'avoir les personnes qui rentrent à l'intérieur de votre camion avec le caddie de course.
5: Alors, en général, ils le laissent devant. Mais des fois, il y en a qui montent avec le caddie, en effet. Après, moi, j'ai l'habitude, au bout d'un moment...
4: Bah, y en a, ils ne veulent pas se faire voler leurs courses.
5: Ouais, oui, ça dépend. Ouais. Donc, sur les gros marchés, surtout, ils préfèrent avoir leurs courses à côté d'eux, quand même. C'est normal.
4: Ça fait combien de temps, maintenant, que vous avez lancé ce Mange-Livre ?
5: Ça va faire 3 ans en décembre, donc... 2 ans et demi, 3 ans.
4: Alors vous, comment vous est venue l'idée de créer le Mange-Livre ?
5: Alors moi, l'idée m'est venue de l'observation comme enfin les librairies souvent on les retrouve dans les grandes villes, mais en Mayenne aussi on les retrouve dans les grandes villes. Et dès qu'on sort de Laval, Château-Gontier, Mayenne et Évron, on n'a pas de librairie, on a des super U, on a des commerces du coup qui vont vendre des livres, mais c'est pas des librairies. Et du coup avec le Mangif, je voulais proposer un petit choix de librairies dans les campagnes.
4: Est-ce que justement ça permet aussi ce Mange-Livre de faire découvrir la lecture? Peut-être des fois il y a des familles qui viennent, on ne s'attend pas à tomber sur un livre.
5: Oui, souvent ce qui est assez rigolo c'est quand il y a des familles avec des enfants, les enfants sont attirés par le camion et les parents vont venir derrière et ils sont assez étonnés par le format et ça donne envie de découvrir les livres parfois peut-être plus que dans une autre situation. Donc moi je suis contente, c'est un peu le but le but du Mange-Livre aussi, de faire aimer la lecture et puis d'étonner les gens.
4: Alors des fois, il y a quelqu'un qui fait toc-toc. Non, en fait, c'est parce qu'il y a du vent. C'est quoi? C'est votre parasol qui fait du bruit en tapant sur le camion?
5: C'est ça. C'est mon parasol Robert qui fait du bruit en tapant sur le camion.
4: Attendez, il s'appelle Robert, le parasol?
5: Ouais. Ah oui, il s'appelle Robert, le parasol.
4: Et le camion, il a un nom?
5: Oui, il s'appelle Georges.
4: Georges?
5: Oui, il s'appelle Georges.
4: Donc, il faut saluer tout le monde quand on part. Donc, merci Alice.
5: Merci.
4: Merci Robert.
5: Merci.
4: Et merci Georges, c'est ça?
5: C'est ça.
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6: Bonjour à toutes et tous, bienvenue dans Affaires classées, le podcast. Nous sommes au printemps 1824. Une vieille dame habitant Saint-Faust est jetée vivante sur un bûcher. Des villageois l'accusent en effet d'être une sorcière qui jetterait des sorts maléfiques sur la population. Que cache ce fait divers digne d'un autre temps? La suite dans un instant.
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6: Nous sommes en l'an 1824. Au matin du 29 avril, le préfet des Basses-Pyrénées est de fort mauvaise humeur. Il vient d'apprendre qu'à 8 km de son palais, dans le village de Saint-Faust, une vieille dame connue sous le nom de Marie Payon a bien failli périr brûlée sur un bûcher improvisé par un groupe d'individus au prétexte qu'elle serait une sorcière. Des villageois se sont emparés d'elle afin de la ligoter. Ils ont entassé du bois, attachant la malheureuse à un pieu avant d'allumer le feu. Mais tandis que les flammes faisaient leur œuvre, elles cramèrent aussi les cordes qui entravaient les mains de la pauvre Marie, laquelle parvint à s'échapper comme elle le put. Grâce aux soins d'un médecin, elle échappa à la mort et put lentement panser ses plaies malgré d'horribles souffrances. Quelques jours plus tard, Marie songea à alerter monsieur le maire du village, pensant qu'il lui viendrait en aide en prévenant les gendarmes du crime commis sur sa commune. Que nenni ! Fort embarrassé par cette affaire d'un autre temps, l'élu commença par mener son enquête en identifiant les suspects. Dans ce village rural de quelques centaines d'âmes, les langues finirent par se délier. Les auteurs du crime ne sont autres que les membres et proches d'une famille honorablement connue à Saint-Faust. Suspectant la vieille dame de leur vouloir du mal, ils ont tenté de la supprimer par le feu. L'affaire fait tache. Elle rappelle ces pratiques d'un autre temps, en Béarn, au Pays Basque ou en Bigorre, où l'on brûlait ces femmes que l'on taxait de sorcellerie. Le maire s'interroge. Doit-il dénoncer l'affaire ou bien l'étouffer?
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6: Selon les premiers témoignages, une fillette du village souffrant d'un mal implacable semblait vouée à une fin prochaine. Et comme souvent à l'époque, lorsque la médecine s'avérait incapable à soigner, les proches recouraient aux soins du guérisseur ou du sorcier du coin. Ça tombe bien. À Saint-Faust, les villageois racontent que Marie Payon, une vieille femme un peu marginale, aurait le pouvoir magique de guérir toutes sortes de maladies. Croyant en un miracle, les parents de la fillette implorent Marie de leur venir en aide. La vieille dame se déplace, elle examine l'enfant, et là, stupeur, elle refuse, se disant incapable de soigner ce mal sournois. L'incompréhension, la colère gagnent les parents de la fillette, prêts à payer tout ce qu'elle voudra, mais rien n'y fait. Marie refuse. Un refus qui pourrait bien lui coûter cher. Au village, la veuve Payon est surnommée la poussouère. Comprenez, celle qui connaît les poussous, autrement dit, les poisons. Aussi admirée que redoutée, elle offre, dit-on, ses potions miracles, ses breuvages mystérieux lorsque la médecine ne peut plus grand-chose. Les proches de l'enfant malade s'interrogent. Pourquoi Marie a-t-elle refusé ses soins ? Sans doute se sentait-elle impuissante face à ce mal incurable, mais les parents meurtris ne l'entendent pas de cette oreille. À leurs yeux, son refus signifie qu'elle leur a jeté un sort. Ivre de chagrin, il s'imagine que la vieille veuve a pactisé avec le diable. Et comme on le croyait naguère par ici, il faut brûler la sorcière afin que ses cendres chassent le mal dont la fillette souffre. Une pratique pourtant interdite par le roi Louis XIV depuis l'an 1682. Circonstances, le maire du village aurait dû alerter les gendarmes et le procureur du roi afin qu'une enquête soit ouverte et que les suspects soient identifiés, jugés et châtiés. Or, en cette année 1824, marquée par l'avènement du roi Charles X, il en ira tout autrement dans cette commune béarnaise connue pour ses coteaux de vignes, de maïs et d'apiculture. Redoutant le scandale et voulant sans doute éviter la paille de la prison aux acteurs de cette affaire honorablement connue dans le canton, l'édile de Saint-Faust va tout faire pour l'étouffer, avec de l'argent, tout bonnement. Il convainc les parents de la fillette de mettre la main dans leurs économies et lui remettre des espèces sonnantes et trébuchantes qu'il se propose de porter au chevet de Marie Payon, accompagnée du notaire de Gand. Au mépris des lois du code pénal napoléonien en vigueur depuis 1810, monsieur le maire lui met le marché en main, moyennant une somme d'argent destinée à réparer le prix de ses souffrances. La vieille dame serait bien inspirée de signer un papier officiel par lequel elle s'engage à ne pas déposer plainte contre ceux qui ont allumé les flammes du bûcher. Une transaction qui éteindrait le feu, en somme. Lorsqu'il apprend la nouvelle, le préfet palois manque de s'étrangler. Qui est donc ce maire de campagne, ce petit notable qui fait fi des lois ? Aucun élu ne doit se prêter à un tel chantage, tonne le préfet palois. Furieux, il demande au procureur du roi l'ouverture d'une enquête qui sera confiée le 2 mai aux gendarmes de l'Escar. La malheureuse Marie Payon va enfin pouvoir livrer son récit des faits aux autorités.
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6: Âgée d'une soixantaine d'années, Marie était la benjamine d'une famille nombreuse des environs. Sa vie durant, elle avait exercé le métier officiel de fileuse. Ses connaissances en matière de plantes lui ont vite valu la réputation de guérisseuse. Les témoins entendus par les gendarmes confirment qu'en mars dernier, Marie s'est présentée dans l'état le plus affreux, pieds et mains brûlés. Marie accusa spontanément les nommés Sagette, Broc, Pondac et la sœur de ce dernier d'être les auteurs de son calvaire. L'un d'eux avait d'ailleurs fui le village, redoutant sans doute d'être envoyé en prison par les gendarmes. Il revint 3 semaines plus tard, proposant sans honte, par l'entremise de monsieur le maire, ce qu'il appelait un accommodement, une sorte de transaction destinée à éteindre l'affaire. Interrogé à son tour, l'édile de Saint-Faust masque mal son embarras. Laurent Luc jure qu'il ne savait rien des raisons de ce bûcher improvisé. Marie lui aurait confié qu'elle avait été attachée à un piquet, le feu sous les pieds et sur la tête, se disant victime d'un mauvais tour. L'omerta frappe aussi un couple de vignerons qui, bien que présents près du bûcher, disent tout ignorer de l'histoire. Sur la foi des accusations de Marie Payon, les deux principaux acteurs de cet acte barbare sont identifiés et arrêtés. Le premier est un certain Jean Broc. Marié à la nièce de la victime, il est tailleur d'habits de métier. Lui nie envers et contre tout. Jamais, jure-t-il, il n'a brûlé les jambes de celle qu'il taxait naguère de sorcellerie, l'accusant d'avoir donné une maladie à une enfant par ses maléfices et ses sortilèges.
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6: Le second suspect se nomme Jean Pondac. Laboureur de profession, il est suspecté d'avoir planté le pieu, installé les sarments au pied de la malheureuse et d'avoir allumé le bûcher. Lui aussi nie de toutes ses forces, imaginant que nul ne croirait les dires de celle qui dit être une folle. L'enquête ira vite. Deux mois plus tard, le 28 juillet 1824, le juge d'instruction palois met Broc et Pondac en accusation du crime de tentative de meurtre sur la personne de Marie Payon. Dans son ordonnance, le magistrat écrit que la victime fut soupçonnée de sortilège par l'opinion publique parce qu'elle avait eu le tort de refuser ses soins dont chacun espérait de prompts résultats. Aux yeux des villageois, Marie fut accusée d'avoir, par ses maléfices, ses sortilèges, généré des maux qu'elle ne pouvait guérir. L'ignorance commune et les préjugés firent le reste. Les esprits s'irritèrent. Ainsi naquit l'idée de brûler une présumée sorcière. Le procès s'ouvre au Parlement de Navarre le 20 novembre 1824. L'instant est grave. L'affaire Marie Payon sera l'ultime procès palois de l'histoire où l'on parlera de sorcellerie dans un tribunal. 12 jurés venus du Pays Basque, du Béarn et 3 magistrats vêtus de leur robe rouge et noire sont réunis pour juger 2 accusés, 2 hommes honorablement connus. Très vite, l'audience vire au calvaire, non pas pour les accusés, mais pour la victime, Marie Payon. Certes, les deux hommes ont bien commis les faits reprochés, mais selon les juges, c'est Marie, par ses maléfices, ses sortilèges, qui a fait naître ses blessures et les a envenimées. Incroyable, la victime passe pour une simulatrice, une victime si peu innocente que la cour acquitte les deux accusés. Ils seront libérés sur le champ.
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6: Le malheureux destin de Marie Payon, c'était l'épisode Requiem pour une guérisseuse. Dans un prochain épisode, je vous raconterai une affaire survenue en juin 2014. Une fillette âgée de 30 mois décède d'une asphyxie soudaine dans son lit près de Saint-Jean-Pied-de-Port. Selon le médecin légiste, c'est une mort naturelle, mais les gendarmes nourrissent pourtant quelques doutes.
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1: Bonjour, je m'appelle Esteban Raymond. Ma passion est d'organiser les fêtes votives.
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1: Ah, étrange, quand on vient du Sud, c'est pas étrange. C'est la tradition, c'est la beauté du Sud. Ça me représente du plaisir parce qu'on organise quelque chose qui donne de l'envie aux gens, qui donne le sourire aux gens. Ça permet de se retrouver, c'est ce qui est beau.
3: Vous avez toujours vécu avec ça dans votre village, dans les villages?
1: Ça fait 22 ans que je vis ici, depuis le 15 octobre 2003 où je suis né, et je vis depuis avec les fêtes votives.
3: Donc Saint-Hilaire-d'Ozillon, les fêtes votives, elles sont incroyables ici?
1: Ah, ici, Monsieur Duport-Jeronet est un très très bon président. Moi, je suis président dans le village voisin, à Question-du-Gard. Bon, ben, ça fait depuis mon plus jeune âge où je fais la fête. Donc maintenant, faire monter la fête, monter les projets de la fête votive toute l'année, moi, c'est un honneur. On organise toujours des surprises. Chaque année, on change. Chaque année, on peut rajouter une manade. On peut changer les DJ. On peut changer les animations qu'il y a dans la fête. On peut changer même ce qu'on fait au cours de l'année parce qu'il n'y a pas que les taureaux. Il y a les lotos, il y a les soirées. C'est le loto, je crois que c'est même plus compliqué à organiser que la fête votive.
3: Pourquoi ça vous passionne tant d'organiser tout ça?
1: Donner autant de sourires aux gens. Faire vivre nos traditions, c'est magnifique. Moi, j'aimerais que si plus tard j'ai des enfants, ils puissent vivre la même enfance que j'ai eue avec les fêtes votives. Mm-hmm. C'est magnifique. Avec tous ces problèmes d'assurance, de maladie actuellement, c'est très compliqué, mais on va arriver à se relever.
3: La fête votive démarre. Vous en profitez quand même un peu ou...
1: On en profite, mais on travaille beaucoup. On travaille beaucoup. Mais grâce à tous les membres qu'on a, on peut arriver à tourner un peu. Des fois, il y en a un qui va faire la fête pendant que les autres servent et on essaie de tourner. Il y a des moments, on a les parents qui passent derrière le comptoir et nous, les enfants, on retourne faire la fête.
3: Votre fête votive, elle est parfaite. Elle serait composée de quoi?
1: De bonheur, de joie et de beaux taureaux. Le plaisir de voir les gens heureux, le plaisir que nous, on soit heureux. Même en servant, en s'occupant de la fête, il faut qu'on soit heureux. Il faut qu'on fasse la plus belle fête pour que les gens soient les plus heureux.
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1: Si quelques Parisiens croient que je suis breton, si tous croient que je suis exotique, en réalité, je suis un Saintongeais. Et bien voilà comment Pierre Loti se définissait, et cela montre bien son attachement à notre territoire, et notamment à Saint-Porchaire. Au numéro 96 de la rue Nationale se trouve une vieille demeure discrète, mais essentielle, véritablement, pour notre écrivain voyageur. C'est celle de sa sœur de 19 ans, son aînée, Marie Bon. Une femme libre, cultivée, talentueuse, qui a appris d'ailleurs la peinture à Paris. Hein. Une femme qui a énormément compté dans l'éducation artistique de son petit frère. Marie et son époux, Armand Bon, qui est percepteur, s'installe à Saint-Porchaire en 1865. Et ils vont rester dans le village pendant 13 ans environ. Pierre Loti, alors qui est encore Julien Viau hein, à cette époque, vient passer de nombreux séjours dans cette maison, qu'il a d'ailleurs affectueusement surnommée Fond Bruant. Et ces années à Saint-Porchaire, eh bien, c'est un peu, son laboratoire intime. On y voit naître son goût pour l'aventure et pour les arts. Et puis c'est aussi là aussi qu'il croise son premier amour. Hein. Bref, tout un monde de sensibilité qui restera gravé en lui. D'ailleurs, il a évoqué hein, ses souvenirs Saint-Porcherois dans un roman, Prime Jeunesse, et il dira de cette maison qu'elle a été, je le cite, un des lieux de la terre auquel il s'est attaché le plus passionnément. À quelques pas de la maison, un sentier permet de s'engager dans le vallon du Bruant et de marcher véritablement là dans les pas de Pierre Loti. Ce sentier, il mène vers des grottes préhistoriques et puis au château, au fameux château de la Roche-Courbon. À la fin du 19e siècle, il faut imaginer que ce monument est abandonné. Et pour le jeune garçon, hein, pour le Pierre Loti de l'époque, eh bien c'est un terrain d'aventure incroyable. C'est un site qui va marquer son imagination à tel point qu'il y reviendra dès qu'il le pourra, comme un pèlerin, disait-il. Alors, vous l'avez compris, Saint-Porchaire n'est pas juste une parenthèse dans la vie de Pierre Loti. Le village Saint-Onger a façonné et inspiré le futur écrivain. Il y est d'ailleurs resté particulièrement et intimement attaché jusqu'à la fin de sa vie.
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1: Nicolas Dangle, gérant de l'entreprise Rêve en Van basée à Nexon.
2: Les Limousins sont formidables. Stéphane Pigato.
1: Ma première formation qui était un DUT génie civil à Aigleton, en fait, ça a été un peu le tremplin et ça m'a boosté et motivé pour continuer dans ce sens-là. C'était plutôt le BTP et notamment les travaux publics. L'envie d'aller sur le terrain, de faire du chantier, voilà, des projets de construction.
3: Les études se poursuivent, vous passez vos diplômes, ensuite les jobs arrivent, donc là dans le BTP toujours.
1: Dans le BTP tout de suite pendant 7 ans, 2 ans dans le Cantal et 5 ans sur la région bordelaise. Conducteur de travaux, donc c'est-à-dire que j'avais en gestion plusieurs équipes de travaux. Que ce soit de l'assainissement, du terrassement, des réseaux d'eau, des travaux routiers, gestion d'équipe on va dire. Entre 30 et 40 personnes, voilà, suivant le pic d'activité un peu de l'entreprise.
3: À cette époque-là, vous êtes plutôt heureux, bien dans votre boulot, bien dans votre vie, vous faites ce que vous aimez depuis tout petit.
1: Exactement, je fais ce que j'aime. Mais avec le temps, l'amplitude horaire devient importante, des chantiers de jour, des chantiers de nuit. Au bout d'un moment, il y a un semblant de ras-le-bol et l'envie de penser à autre chose et de prendre du temps peut-être pour soi.
3: Exactement. Vous prenez des sabbatiques et alors là, c'est voyage au bout du monde.
1: Tour du monde, ouais. L'envie, un billet aller pour le Pérou et puis on verra ce qui va se passer. Puis après, un passage en Asie et un grand stop en Océanie, notamment en Nouvelle-Zélande.
3: Et puis là, en Nouvelle-Zélande, vous trouvez du travail, vous restez un peu sur place pour visiter.
1: Pour visiter, du travail pour faire un peu d'argent, pour continuer le voyage et pour s'acheter un premier petit camion à aménager. Parce que voilà, la Nouvelle-Zélande, c'est un peu comme l'Australie, c'est deux pays qui sont connus un peu pour la van life.
3: Vous êtes avec votre compagne, c'est ça?
1: Exactement.
3: Ouais, et tous les deux, vous n'y connaissez rien en aménagement de van. Donc vous achetez ce petit camion en Nouvelle-Zélande pour faire le tour de l'île. Vous l'aménagez vous-même?
1: Ouais, on l'aménage nous-mêmes, c'est-à-dire que la journée, on bosse et le soir dans l'exploitation on garde quelques outils, quelques palettes et puis on bricole un bout de meuble, un bout de plan de travail pour faire un semblant de cuisine et puis voilà, c'est très sommaire mais ça fait notre premier van aménagé on va dire.
3: Donc là vous faites le tour de la Nouvelle-Zélande, vous visitez, vous profitez et puis quand même dans votre tête, vous vous dites revenir en France, repartir sur les chantiers, j'ai plus envie quoi.
1: Moins d'envie, enfin, surtout l'envie de changer et de faire autre chose. 3 mois sur la route avec notre petit camion, allez on va rentrer en Limousin et pourquoi pas lancer cette activité.
3: Et là directement en rentrant, c'est-à-dire que vous savez avec votre compagne que vous allez rentrer en France et que c'est ça que vous allez faire?
1: L'idée, ouais, elle est concrète. Quand on atterrit en France à l'été 2019, je sais que objectif début 2020, c'est de lancer une boîte d'aménagement de camions. Et janvier 2020, donc 6 mois après, création de l'entreprise Rêve en Van.
3: 3 mois après, c'est le Covid, c'est le confinement. Qu'est-ce qui se passe dans votre tête à ce moment-là? Vous réagissez comment?
1: À l'instant T, il y a forcément un moment de doute. Hein. Et puis en fait, avec le temps, confiné, donc création du site internet, se lancer sur les réseaux sociaux, aménager l'atelier.
3: Et c'est quoi de ce dont vous êtes le plus fier dans tout ce parcours?
1: J'avais un bon train de vie, j'avais un salaire correct, une voiture de fonction, etc. Enfin voilà, tout allait bien. Il y a des personnes qui n'y ont pas cru, qui m'ont dit non mais tu vas te planter. Aujourd'hui de leur dire accident après que je suis toujours là, je suis toujours en vie et que je m'éclate dans ce que je fais, je pense que c'est une petite fierté, ouais.
3: Voilà, mais le van ce sera jusqu'au bout de votre vie?
1: Ah ouais, bon, on va essayer. Ouais. Après, peut-être que si on se revoit dans 10 ans, je serai sur autre chose, mais en tout cas pour l'instant je vais y rester, ouais.
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5: Il était une fois une légende à Saint-Tenay. Nous sommes en territoire viticole, toujours en Bourgogne. Cette histoire s'appelle Les Teux Blancs de Saint-Tenay. Un conte de Sandra Amani de l'ouvrage Légende du vignoble, édité chez l'Escargot Savant. Bonjour Sandra.
6: Bonjour Charlotte.
5: Les Teux Blancs de Saint-Tenay, c'est un rapport avec le vignoble?
6: Oui, vous allez le comprendre en écoutant cette histoire. Nous sommes le 16 juillet 1919. C'est un grand jour à Saint-Tenay. Des milliers de fleurs ont été accrochées aux portes et aux fenêtres du village. Les cloches de l'église carillonnent à toute volée et les dames portent de longues robes claires et de beaux chapeaux. Lucille, la fille d'un des plus riches fermiers du village, épouse Norbert. Un ancien soldat, issu d'une famille plus modeste, qui s'est joliment distingué durant la guerre. Mais à présent, il a décidé de déposer les armes et de renoncer à cette noble fonction pour demeurer près de sa belle. Le travail ne manque pas à la ferme. Le père de Lucille possède aussi de beaux hectares de vignobles. Norbert est certain de ne jamais s'ennuyer.
7: Oh, quelle chance d'être au bras de Lucille! Une fille aussi belle et aussi riche! Oh, mais qu'elle était longue cette messe! J'ai cru qu'elle n'en finirait jamais.
6: Norbert n'a qu'un seul défaut. Ils ne croient pas en Dieu. Il faut dire que les horreurs de la Grande Guerre ne l'aident pas à retrouver la foi. Lucille, elle, par contre, est très pieuse.
7: Mon jeune époux accepte au moins d'aller à la messe le dimanche.
6: Les jours passent. Lucille est heureuse. Norbert est devenu un fermier travailleur. Mais certains matins, il revoit du sang jaillir de la terre. Cependant, bien vite, il oublie les bombes et fait repartir ses magnifiques bœufs tout blancs dans son champ. Le soir, il peste auprès de sa jeune épouse, toujours en train de prier pour un oui ou pour un non.
7: Si ton Seigneur existait, il n'aurait pas permis tous ces morts dans les tranchées. Il n'aurait pas toléré les larmes de toutes ces pauvres femmes qui pleurent aujourd'hui, un mari, un fils, un frère.
6: Lucille ne répond plus. Elle préfère garder son calme. S'énerver pourrait nuire au bébé qui va arriver prochainement. Nous sommes le 10 juin 1920. Il fait un soleil superbe à Santenay. C'est la fête Dieu. Sur les coteaux, les vignes se prélassent dans leurs jolies robes vertes. Les villageois se préparent à assister à la grande messe. Mais dans la ferme de Lucille, le climat est loin d'être aussi serein. Norbert ne veut rien entendre. Il n'ira pas à l'église. Au lieu de cela, il travaillera dans les champs.
7: Je t'interdis formellement d'atteler les bœufs ce matin. Au moins, si tu ne le fais pas pour moi, fais-le pour ton âme, mon chéri.
6: Norbert sort de la maison en claquant la porte. À midi, de retour de l'église, Lucille ne trouve pas son mari et décide de partir à sa recherche.
7: Oh, je vais aller voir au champ. Il doit y être avec les bœufs, pourvu qu'il ne soit rien arrivé. Tiens, quel est le plaisantin qui a amené ces trois rochers dans mon champ? Bon, ils ne gêneront pas le labour, c'est déjà ça.
6: Le soir tombe, Norbert ne revient pas.
5: Mais où peut bien être le jeune époux de Lucille? Pourquoi ne revient-il pas dans sa ferme à Santenay?
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5: Quelques mois après la fin de la Grande Guerre, un jeune couple s'est dit oui pour la vie à Santenay. C'est la légende des Teux Blancs de Santenay, de l'ouvrage « Légende du vignoble » édité chez l'Escargot Savant et écrit par Sandra Amani.
6: Norbert, ancien soldat traumatisé par la guerre et jeune marié, est toujours absent. Lucille, sa femme, est enceinte, mais garde espoir depuis ce fameux dimanche où Norbert a préféré aller labourer son champ plutôt que d'aller à l'église. Dans le village, la rumeur de sa disparition prend de l'ampleur.
7: Ah, quel salaud ce Norbert! En plus, il est parti lâchement en emmenant les bœufs et la charrue.
6: Un matin, un sentiment étrange pousse Lucille, sur le point d'accoucher, à se rendre dans le champ sous la roche fendue de son village, Santenay. Nous sommes en mars. Son gros ventre la gêne un peu pour marcher. Courageuse, elle lutte pour son enfant. Arrivée dans le champ, elle est saisie d'une violente douleur au ventre.
7: Appuie-toi contre moi.
6: Lucille a si mal qu'elle ne prête pas attention à cette voix lointaine d'homme. Machinalement, elle s'assied au pied du plus petit des rochers qui se trouve à côté d'elle. La douleur cesse et Lucille finit par s'endormir.
7: Repose-toi, tendre Lucille. Ton mari veille sur toi. Je ne t'ai jamais abandonnée. Je suis là, près de toi, avec nos bœufs et la charrue. Le Seigneur s'est vengé de mon impiété et m'a sévèrement puni. Ces trois rochers que tu vois là, c'est nous, les bœufs et moi. S'il te plaît, prie pour mon âme et tu me délivreras pour l'autre monde.
6: À son réveil, Lucille comprend pourquoi son mari n'est jamais revenu. Elle regarde un par un ces trois rochers.
7: Mon amour, bientôt tu ne souffriras plus. Je vais prier nuit et jour pour sauver ton âme.
6: Lucille se lève péniblement. Les contractions sont de plus en plus intenses. Le bébé sera là ce soir, elle en est certaine. Elle quitte le champ. Bientôt, elle reviendra près de ses rochers avec son fils ou sa fille. Et elle lui parlera de Norbert avec tendresse.
5: Aujourd'hui, on peut encore voir les trois blocs de pierre situés en dessous de la roche fendue. On les nomme les Teux Blancs de Santenay.
6: Eh oui, Charlotte. Le mot teux signifie roche dans les régions viticoles de Bourgogne. Il peut aussi désigner la falaise.
5: Heureusement, l'âme du pauvre laboureur n'est plus prisonnière de la pierre de Santenay depuis longtemps déjà. Malgré tout, si vous tendez bien l'oreille, vous pouvez encore entendre Norbert guider ses bœufs à travers champs et Lucille qui l'accompagne joyeusement en chantant. 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
8: Chaque année, près de 800 000 personnes montent sur un bateau à Strasbourg, soit plus de la population entière de Marseille qui ferait la queue pour voir la petite France. Aujourd'hui, je teste pour vous les coulisses de Batorama. On est bien évidemment à Strasbourg, embarcadère du Palais Rohan. Et il est tôt, il est très tôt. Hein. La ville s'éveille tout doucement et je monte à bord d'une navette Batorama avec Dylan et les capitaines. Autour de nous, l'île est particulièrement silencieuse et on entend juste les clapotis de l'eau contre la coque. Pendant que les premiers touristes dorment encore, eh bien, l'équipage lui prépare déjà la journée. J'ai comme l'impression que je vais prendre part au spectacle que je vois défiler tous les jours devant les fenêtres des studios d'Ici Alsace. Et une fois à bord de la navette, direction le port du Rhin, dans les locaux techniques de Batorama. Avant même qu'un touriste monte à bord, ah bah les bateaux passent par une vérification technique complète. Et Dylan m'explique que chaque navette est contrôlée quotidiennement. Hein. Les niveaux, la sécurité, les systèmes électroniques. Normal, on peut transporter jusqu'à 135 passagers par bateau. En fait, Batorama appartient au port autonome de Strasbourg. C'est le deuxième port fluvial français. Et à l'origine, les visites servaient surtout à montrer la puissance industrielle du port aux investisseurs. C'était pas vraiment pour les touristes. Aujourd'hui, la visite dure environ 1h10. Et on traverse la petite France, la Neustadt et le quartier européen. Et selon le capitaine, la difficulté principale, c'est de réussir à anticiper d'une part le courant, mais aussi les écluses et les autres embarcations. Hein, dans un espace, il faut le dire, relativement petit. Et ça prend pas mal d'entraînement pour réussir à passer un aussi long bateau sous les ponts de Strasbourg. Et moi, je me fais trimballer et je dois avouer que depuis l'avant du bateau, la ville est encore plus belle. On voit les rues et les façades des bâtiments complètement autrement. J'ai adoré ça. Aujourd'hui, la flotte compte une dizaine de bateaux. Parce que oui, il y a du monde. Et pour gérer l'afflux des visiteurs, j'ai rencontré Lucie. Lucie, elle est agent de quai. Et elle m'explique que ce sont plusieurs centaines de personnes par heure qui montent et descendent des navettes en haute saison. Et le timing est super précis, parce qu'un bateau part environ toutes les 30 minutes. Alors moi, pour montrer ma bonne volonté, j'ai tenté d'aider à amarrer le bateau. C'était une mauvaise idée. J'ai tiré la corde, mais dans le mauvais sens. Bref, le bateau ne bougeait absolument pas, mais ça a eu le mérite quand même de lancer un fou rire général. Bon, le capitaine m'a même dit que ça arrivait aussi aux marins. Bon, je me dis qu'à travers ça, je viens d'être officiellement adopté par la marine alsacienne. Youhou ! En tout cas, je réalise que derrière l'image romantique des bateaux qui défilent tranquillement le long de l'île, ce cache surtout une organisation quasi aéronautique. Car finalement, Strasbourg, vu d'en haut, c'est sûr, c'est beau. Mais vu d'en bas, depuis l'eau, c'est encore plus beau.

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1: Isabelle, 51 ans, bar-restaurant La Fontaine à Artenay.
2: Il coûte combien le café ici ?
1: 1,50€. On n'est pas à Orléans. Hein.

0: Ça y est, je peux y aller.
1: La fontaine, c'est le petit point de ralliement de toute la commune, des anciens, des jeunes.
2: C'est vous qui êtes en cuisine ?
1: Ah non, c'est mon mari. Bah, c'est une logique parce que moi, en cuisine, faut le dire, hein, c'est pas top top.
2: Faut avoir un sacré caractère quand même pour être derrière le bar.
1: Ah oui, il faut savoir dire non quand il faut dire non. Faut surtout être prêt à entendre tous les jours la même chose à la même heure.
2: C'est quoi les sujets redondants ?
1: Mais c'est les petits noms d'oiseaux. Coucou mon petit colibri.
2: C'est votre surnom ?
1: Ah, c'est Zaza, mon surnom en vrai.
2: Vous vivez au-dessus du bar ?
1: Ah oui, je suis ici moi. Ouais, à côté. Je me dis si un jour je vais prendre ma voiture pour aller travailler, ça me ferait bizarre. Il y aurait un temps d'adaptation qui serait énorme.
2: Le matin, ça commence à quelle heure ?
1: 6h30 et on termine à 19h le soir.
2: Ça fait des belles journées.
1: Ça fait des belles journées.
2: Vous êtes toujours toute seule ou il y a du monde avec vous des fois au bar ?
1: Alors j'ai ma collègue, ma petite Émilie qui arrive à midi et puis qui prend un peu le relais le soir. Puis on est 5 à travailler au total.
2: C'est quoi, c'est du 6 jours sur 7 ?
1: C'est du 7 jours sur 7.
2: Vous n'avez pas de jour de repos ?
1: Non. Non, les salariés ont leur jour de repos, mais nous, non.
2: Et c'est quasiment monacal, quoi, votre affaire.
1: Ouais, c'est la vie. C'est la vie du village. Je fais postière, dépositaire de colis, je prête une carotte quand il y en a besoin.
2: Enfin, ah bon, vous avez des carottes ?
1: Des carottes, des patates, des oignons, quand on n'a pas le temps d'aller au supermarché. Enfin, voilà, c'est la vie d'un village.
2: Vous avez grandi ici ?
1: Non, pas du tout. Mais petite, je venais ici parce que mon oncle était boulanger à Artenay.
2: Et qu'est-ce qui vous a amené, du coup, à Artenay ?
1: Eh bien, on cherchait avec mon mari une affaire sur le secteur, puisqu'on était originaire d'Orléans. Cette affaire-là était un petit peu en perdition et il y a 23 ans et on l'a repris et on l'a remonté et on en a fait notre lieu de vie, notre lieu de travail et notre vie en général.
2: Vous vendez aussi des jeux à gratter, il y a eu des gros gains qui ont été gagnés ici à Artenay.
1: Mon plus gros gain, c'est 25 000 euros à l'Amigo.
2: Punaise.
1: Voilà.
2: Est-ce que la personne habite toujours à Artenay ?
1: Je la vois plus.
2: Quand il y a 25 000 euros, comment ça se passe ? C'est pas vous qui les sortez des caisses ?
1: Non, c'est pas moi. Non, je délègue à la FDJ.
2: Vous qui êtes justement d'Orléans, vous avez jamais repensé à prendre une affaire sur Orléans ?
1: Non, trop impersonnel pour moi. Ah ouais. Ouais, c'est pas la même clientèle. Nous, on a vraiment nos habitués, nos gens qu'on connaît et le bruit de la ville. Là, on est à la campagne.
2: Proche de l'autoroute quand même.
1: Oui, mais on l'entend pas.
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4: En arrivant dans le bourg de Gouzon, vous passez devant le centre de loisirs qui accueille des pitchounes quand il n'y a pas école. Mais c'était quoi avant l'accueil de loisirs ? Garderie municipale.
5: Je m'appelle Liliane.
6: Je m'appelle Martine.
5: Le centre d'accueil, normalement c'est là-bas.
6: Où il y a les volets bleus.
4: Voilà. Et avant c'était quoi où il y a les volets bleus ?
6: L'ancienne gendarmerie, mais il y a très très très longtemps. Quand j'étais gamine, je crois. Oh non, je ne l'ai pas connue, moi.
5: Si, il me semble, moi je l'ai connue. Enfin, mais je suis plus âgée que toi.
6: Bonne journée.
4: Je suis en voiture avec
7: Michel.
4: Ça vous dit un truc, vous, l'accueil de loisirs dans Gouzon ?
7: Alors, pas du tout. Aucune idée. Bonne journée.
4: Bonne journée. Je rentre dans le supermarché pour rencontrer Magali. Bonjour.
8: Bonjour.
4: Alors, vous pouvez m'en parler, vous, dans l'ancienne gendarmerie qui est maintenant l'accueil de loisirs dans Gouzon ?
8: Ah non, je suis désolée, je suis trop jeune pour ça.
4: Bonjour Martine.
9: Bonjour Marina. Avant, c'était une gendarmerie. Donc, il y avait déjà du bleu, mais ce n'était pas le même bleu. C'était le bleu gendarme. Cette gendarmerie faisait partie de notre quotidien, puisque mes grands-parents paternels habitaient juste en face. Je voyais les gendarmes qui nous souriaient, Maintenant, la gendarmerie est partie rue des Poiriers. Alors là, c'est le petit jardin de l'ancien hôtel Bigné, mais on voit également le jardin de la gendarmerie qui fait partie maintenant du jardin du centre de loisirs.
4: Et c'est depuis quand que c'est un centre de loisirs ?
9: Je pense qu'en effet, il a fallu attendre que la communauté de communes soit créée, et ça c'est 1992, puisque le centre de loisirs est relié à la communauté de communes. Donc on est bien à la fin des années 90, on est dans les années 2000.
4: Pourquoi les gendarmes sont partis de là ?
9: Parce qu'on a construit, parce que c'était vraiment pas pratique. Si vous rentrez dedans, vous verrez, l'escalier est très très inconfortable, minuscule. Alors je sais pas, il
4: donc
9: fallait pas
4: être
9: bien gros.
4: C'est mieux d'y mettre des petits.
9: Oui, mais les petits ne montent pas vraiment en haut non plus. Hein. Les plus grands font des activités, par exemple, de musique, je sais, en haut. Mais là, il y avait vraiment besoin de construire une autre gendarmerie. Donc elle est partie là-bas, rue des Poiriers. Et maintenant, elle va encore redéménager et s'en aller du côté de l'Aiguillon. Il est arrivé un petit événement à ma grand-mère paternelle qui avait eu sa chambre au rez-de-chaussée dans la maison juste en face donc de la gendarmerie et qui en allant se coucher a trouvé, elle avait dû laisser la porte ouverte, a trouvé un SDF qui était couché dans son lit. Et donc ma grand-mère, complètement affolée, ça on peut le comprendre, ouvre la fenêtre de sa chambre et hurle « Au secours les gendarmes, au secours, venez vite !» Et du coup, en habitant en face, elle a été secourue tout de suite.
4: Merci Martine. Bon, maintenant, vous saurez que l'accueil de loisirs à Gouzon accueillait avant les gendarmes.
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2: Pour moi, c'est important, c'est d'aider les gens. Moi, j'aimerais bien faire dans les restaurants parce qu'on peut gagner beaucoup d'argent et ça aide les gens à manger.
3: Moi, je voudrais être maquilleuse et coiffeuse. Parce que j'aime bien maquiller et coiffer.
4: Moi, j'aimerais bien être militaire pour sauver mon pays quand il est en guerre.
5: Moi, je... Oh, je sais pas.
6: Bah, j'aimerais bien faire majorette, pompier.
7: Tu serais en tenue de majorette pour être pompier, c'est quoi l'idée?
6: Bah, il faut pas être majorette alors, parce que si on les garde quand on fait les majorettes, bah après, ça va être trop tard et je vais louper. Et aussi, c'est beaucoup de travail à être pompier, parce que mon père est pompier, c'est-à-dire que c'est beaucoup de travail quand je le vois garder le travail.
7: Donc tu préfères être quoi? Plutôt majorette ou plutôt pompier alors?
6: Pompier.
8: La maison de retraite. C'est aider les personnes âgées à faire des activités, les aider à aller quelque part.
9: Moi, quand je serai grand, je voudrais faire des vidéos, un peu de tout.
10: Monte. Ça tourne, le moteur. T'as pas le bruit. Ça tourne, oui.
11: Ça tourne.
10: Ça tourne ici, c'est ça, déjà pas là.
11: Action.
12: Si moi, ce que j'aime... Parce que pour moi, c'est important, c'est d'aider les gens, à les nourrir, à les soigner, à faire tout ce qui est bien pour la santé.
13: Moi, j'ai deux choses que je pense que j'aimerais bien faire. C'est être joueur de foot à Paris ou France ou Caen ou autre chose. Et être maçon.
7: Ça n'a rien à voir.
13: Mon tonton, il fait maçon. Du coup, t'as des idées pour construire des cabanes à tes enfants après.
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14: Je rêvais d'avoir une maison à la campagne. Cette maison, c'est comme si j'y étais née. C'est ma maison de famille.
15: Ma maison s'appelle l'Ostao de la Mar.
16: C'est une maison un peu envoûtante.
17: Eh bien, vous voyez, des livres et trois fenêtres qui me donnent le paysage du pays, comme si c'était trois tableaux.
18: Ils ont vécu ici.
1: Thibaut Gaudry.
19: Alain Delon, vous l'aviez rencontré sur un tournage?
20: Non, je l'ai rencontré dans la rue. Mais on a fait un film ensemble qui était Jeff et qui était un film qu'Alain désirait faire avec moi. Donc ça a été aussi une rencontre.
18: En 1968, deux stars du cinéma français sont réunies pour la première fois à l'affiche de Jeff. Un film qui ne restera pas dans les mémoires, contrairement à la grande histoire d'amour qui est en train de naître depuis quelques semaines. Mireille Darc et Alain Delon ne se quittent plus.
21: Alain Delon enchaîne les films, dont Jeff et Madly, sur lesquels il a comme partenaire l'égérie de Georges Lautner, Mireille Darc. Ils tourneront 8 films ensemble. Nouveau coup de foudre qui scellera une histoire d'amour qui le marquera à jamais. Il dira de Mireille, près de 40 ans plus tard, lors de sa disparition, « Elle était la femme de ma vie, ma moitié ».
18: 2 ans plus tard, alors que Delon est à Marseille pour tourner Borsalino et que le couple cherche un coin de soleil et de tranquillité, l'ami et agent de l'acteur, Georges Baume, leur fait découvrir Aix-en-Provence où il habite. Ils sont sous le charme et ne tardent pas à s'installer dans un hôtel particulier du quartier Mazarin, le plus ancien de la ville.
22: Pourquoi tu t'en vas?
23: Parce qu'on est deux.
22: Je comprends pas.
23: Facile à comprendre. Un jour ou l'autre, il ne restera plus qu'un de nous deux.
22: Faut mieux que je m'en aille avant.
0: On finira par se tirer dessus.
18: Dans l'hôtel de Boisgelin, aux belles pierres ocre, construit en 1650 et classé monument historique, ils louent le vaste rez-de-chaussée qui leur permet de profiter de l'adorable jardin avec son imposante fontaine à vasque. Ils y font même percer une porte dans l'un des murs afin de pouvoir sortir discrètement et éviter les éventuels groupies ou paparazzi. Et flâner dans les rues ou aller déjeuner aux Deux Garçons, la plus célèbre brasserie de la ville.
2: Tu sais que tu m'aimes ?
3: Sûr.
2: Même après que tu m'auras fait l'amour.
3: Ça dépend de toi.
18: Ils y mènent une vie paisible, en famille, dans cette ville qui est encore une belle endormie, qu'une polémique va réveiller un peu. Alain et Mireille aimeraient bien pouvoir se baigner au saut du lit et faire construire une piscine. Une faute de goût majeure pour les habitants du quartier et les défenseurs du patrimoine. Une polémique qui en créera une autre. Mireille Darc aime bronzer au bord de sa nouvelle piscine en tenue d'Ève, conduisant un voisin, dont la vue donne sur le jardin, à déposer une main courante pour offense aux bonnes mœurs. Une protestation qui n'empêche pas l'actrice de continuer à lézarder nue sous le soleil aixois.
2: Il faudra encore un peu de champagne.
3: Sommelier ?
2: Parce que vous avez besoin du sommelier pour me servir. Mais doucement, le champagne c'est fragile. C'est mon père qui m'a appris ça.
3: Ah oui ?
2: Tiens, vous n'avez pas besoin du sommelier pour me tenir la main ? Vous ne voulez pas coucher avec moi en plus, là, tout de suite sur la banquette ?
18: Ils passeront 5 ans dans ce lieu dont la beauté laisse interdit, comme le dit Mireille. Et aujourd'hui, il n'y a aucune plaque pour rappeler aux nombreux touristes qui se baladent sur la jolie place des Quatre Dauphins que cet hôtel particulier a abrité l'une des plus fameuses idylles.
4: C'est un mot qu'elle m'a écrit, il doit y avoir 40 ou 35 ans, ou 35 ou 40, peu importe, qui résume à lui seul tout ce qu'est Mireille. Et c'est un mot que j'ai toujours avec moi depuis ces 40 ans et qui m'aide à vivre. Mon amour, il est 3 heures du matin et je n'arrive pas à dormir. Je pense à toi qui as tellement de mal à vivre. Je t'ai donné tout. Et j'ai simplement besoin d'un peu de calme et de tendresse et d'un sourire le matin parce que la vie est là et qu'il faut remercier le ciel d'être l'un en face de l'autre et de s'aimer.
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24: Bonjour Johan.
25: Salut Manu.
24: Merci de nous recevoir avec un service de céramique.
25: Ah oui, la céramique, c'est quelque chose d'important dans l'histoire de l'art pour moi. Quand ce n'est pas un vase ou une pièce de décoration, c'est usuel. Donc, ouais. Je te présente ce service. C'est un service qu'on n'a pas l'habitude de voir. C'est un service qui a été créé par Robert Picot, qui était un céramiste valoriste extrêmement connu. Robert Picot, il fait partie de l'entourage des Roger Capron, des Jean Marais, des Picasso, de tous ces grands céramistes qui se sont tous installés à un moment au milieu du 20e à Valoris, dans le sud de la France. On le connaît surtout pour ses céramiques, pour ses pichets, tu vois. Par exemple, celui-là, c'est un pichet aussi de Robert Picot.
24: RP.
25: Et avec RP au fond, eh ben, il n'y a pas de doute, c'est Robert Picot. Robert Picot, très grosse production en vaisselle, en pièces de forme, etc. Il est vraiment connu pour sa vaisselle. Donc là, tu vois, on a un service d'une vingtaine d'assiettes. On a les plats de service, le saladier. La particularité de ce service-là, c'est qu'il n'est pas justement dans les fonds verts comme on connaît chez Picot. Il porte un fond blanc et un décor de fleurs bleues et jaunes.
24: Ouais.
25: Ça, c'est important de le signaler. C'est pas courant. C'est un service qui est très très en vogue. On est vraiment dans la tendance de l'utilisation de la céramique à table, sur les tables aujourd'hui, qu'on utilise tous les jours. Donc c'est quelque chose de très usuel et de très pratique. Je suis très content. J'ai eu la chance de pouvoir l'acquérir. Dans Affaire conclue sur le plateau. On a beaucoup de céramique de Robert Picot sur le plateau et moi quand je peux en emporter, boum, je ramène à la maison parce que j'ai envie de proposer cette belle céramique des années 50 à la maison.
24: La valeur.
25: 4 plats de service, un saladier, une vingtaine d'assiettes, on est autour de 700 euros. Affaire conclue, cher monsieur. Bon, tu valides ?
24: Je valide.
25: Allez, c'est parti.
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1: Aujourd'hui, direction les Grands Murcins à Arcon. C'est un site qu'on connaît un petit peu pour ses arbres majestueux et ses panoramas, mais un petit peu moins pour son emblème animal. Avec nous, Marion Gilardon de l'Office du Tourisme de Roanne. Est-ce que vous pouvez nous en dire un petit peu plus ?
2: Effectivement, l'emblème de cet espace naturel sensible est l'écureuil. C'est un clin d'œil historique. Le domaine a appartenu pendant près de 80 ans à la Caisse d'épargne, de 1934 à 2011. Et comme vous le savez, leur emblème, c'était l'écureuil. Quand Roannais Agglomération a repris la gestion du site, ils ont conservé l'écureuil comme symbole du lieu pour deux raisons, à la fois par fidélité et parce qu'il y a de vrais écureuils qui y vivent, bien sûr.
1: Et puis l'écureuil, on le retrouve un peu partout, sur les panneaux et même sur un sentier de randonnée.
2: Oui, tout à fait. Le petit sentier balisé, une boucle très accessible, s'appelle la boucle de l'écureuil. Ce sentier est idéal pour les familles avec enfants. Il est en quelque sorte l'entrée en matière idéale pour découvrir la diversité des milieux qu'offre le domaine des Grands Murcins.
1: Revenons un petit peu en arrière. Racontez-nous l'histoire de ces lieux.
2: L'histoire commence en 1932 quand la Caisse d'épargne souhaite créer un centre de vacances au grand air pour les enfants et son personnel. Deux ans plus tard, les premières plantations forestières démarrent et en 1936, on aménage un arboretum pour étudier les essences forestières adaptées au reboisement local.
1: Il y a une essence prédominante dans cet arboretum ?
2: Globalement, au Grand Murcin, on retrouve une dominance impressionnante de résineux, mais le plus répandu est le douglas, qui couvre à lui seul la moitié du domaine. Ce sont des grands arbres élancés aux aiguilles persistantes. Et à leur côté, on retrouve les sapins pectinés, qu'on appelle ici les sapins noirs, qui donnent leur nom au bois noir.
1: Et ce lieu, géré par Roannais Agglomération, vit, bouge et accueille.
2: Cet espace naturel accueille des activités de pleine nature, notamment la course d'orientation et le VTT avec des sentiers balisés. Et un programme d'animation est également proposé chaque année et renouvelé d'avril à octobre, proposant ateliers, balades, cinéma en plein air, toujours dans un respect de l'environnement.
1: Voilà, ainsi tout l'on peut respirer, apprendre, se balader et même croiser quelques écureuils malicieux. À très bientôt, Marion Gilardon.
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3: Salut Brézizel, ici Edouard Nénès.
4: Ça vous prend souvent de gueuler comme des dégénérés.
5: Allons, un peu de calme, il y a des gens qui travaillent ici.
3: Je m'appelle Delphine, j'ai 57 ans et j'étais une ancienne élève de Marc Morvan.
6: C'est un sculpteur.
7: Ah bon ? On peut gagner sa vie avec la sculpture ?
8: Non mais c'est pas une question d'argent.
9: Ah, qu'est-ce que tu fais là ?
3: Apparemment, je suis dans le petit bonheur.
9: Tu n'étais pas au courant, je croyais que tu savais.
10: C'est là que tu habites ?
3: J'habite à Douarnenez et j'habiterai nulle part ailleurs qu'à Douarnenez.
11: Je crois que nulle part on serait mieux qu'ici.
3: On a la mer, on a la campagne, on a des gens sympas, on a plein de Bretons en plus.
12: Ils se déguisent en Bretonne maintenant. Qu'est-ce qu'ils vont chercher ?
13: Et ton petit coin de paradis ?
14: C'était un coin d'enfer.
3: Ah, moi, mon coin préféré quand je me balade, c'est les Plomas.
9: C'est par où ?
3: Les Plomas, c'est à Douarnenez, c'est juste au-dessus du port du Rosemort et c'est vachement sympa. Il y a plein d'aigrettes et d'oiseaux et voilà.
13: C'est plein de choses, hein. Ça va d'un oiseau qui s'envole à Zaz. C'est assez vaste, quoi. Il y a tout, quoi.
14: En effet.
15: Il était bon, ce premier baiser.
3: Premier bisou, à l'école maternelle.
11: Ah, vous n'avez pas perdu de temps, hein?
3: Je me souviens très bien parce qu'il était tout petit et il voulait absolument m'embrasser. Et moi, je voulais pas et il m'a mordu.
16: Mordez ses petits camarades à la maternelle. Jamais.
17: Ce matin, exercice d'expression orale.
3: Moi, l'expression bretonne que j'utilise, c'est l'expression de là où je suis, c'est marée.
13: J'ai rien compris. Non, ou alors c'est moi.
14: Non, moi non plus, j'ai rien compris.
3: C'est du douarneniste.
13: Mais vous savez ce que ça veut dire, au moins ?
3: Je suis pas sûr qu'on doit traduire. Marée.
18: Non, mais je crois qu'il n'y a pas moyen. Je pille jamais rien ce que vous dites.
19: Vous pouvez pas comprendre.
3: Marée ou ? Les femmes disent marée ou les hommes disent marère.
5: Tu comprends maintenant ?
9: Oui, ça je comprends, oui.
10: Très, très poétique, je ne connaissais pas toutes ces expressions.
3: Allez, salut.
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6: Sur Dijon, pas de chichi chez Duclos Maillard. On pense vite quartier et vin de Bourgogne. Un amour du terroir partagé par la clientèle. En voici la preuve avec Jeff, client fidèle chez Duclos Maillard.
8: Ça fait un an que je vais régulièrement ici. J'ai aménagé dans le quartier déjà. Et puis c'est vrai qu'ici, on est bien accueillis. Et on trouve des vins à des prix corrects, notamment parce qu'ils mettent quand même plus l'accent sur le produit que sur le marketing pour la boutique, par exemple. Moi et ma compagne, on est amateurs de vins. Et puis ici, on achète essentiellement des vins de Bourgogne.
6: Qu'est-ce que vous avez bu récemment ici qui vous a bien plu, qui vous avait été conseillé alors?
19: Le Bourgogne Chardonnay bio.
6: Oui.
19: Voilà, le château de Chemilly, ouais.
6: Qu'est-ce qui vous a plu dans ce vin?
8: Il est vraiment bien rond, puis se rapproche d'un vin de très grande qualité de vin blanc de Bourgogne, quoi. Et puis il est à 25 euros.
6: Ah oui, effectivement.
8: Oui.
6: Bonjour messieurs, dames.
20: C'est pas mal, c'est assez élégant pour les fêtes, ça irait bien avec tout ce qui est viande blanche et tout, puis le chapeau. Mais il y a aussi le Montclis, j'aime bien le Montclis rouge 2022. Alors c'est dans les 25 euros.
8: Je pense que je vais faire un mix toi,
20: ouais,
8: de quelques années bouteilles que vous avez évoquées. Le Côte de Nuit Village,
20: deux comme ça,
8: deux Chaurey-les-Bonnes et,
20: ouais,
8: et deux Montélier rouge 2022, s'il vous plaît.
20: Le Chaurey, faudra bien le placer parce que c'est un 2023 et les deux autres, c'est des 2022. Donc le Chaurey, vous le mettrez avant ces deux vins-là. Il faut savoir aussi les placer parce que si on met les vins trop prononcés devant les vins qui sont un petit peu plus légers et qui ouvrent le tiroir, la bouche, quoi, et ben les autres on peut pas les savourer.
6: S'ouvrir le tiroir, ça c'est vrai que j'avais jamais entendu, hein, et c'est l'expression qui sent le terroir à la cave Duclos Maillard Hutzenhove à Dijon.

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1: Printemps 1907, le midi viticole se soulève. À l'origine de la révolte des vieux, surproduction, concurrence de l'Algérie, vin frelaté, coupé ou chaptalisé, prix qui s'effondre, les vignerons n'en peuvent plus. C'est dans l'Aude que le mouvement se structure, dans le village d'Argelières, sous Marcelin Albert est viticulteur et cavetier. Avec des vignerons du Minervois, il crée le comité de défense viticole qui organise la toute première manifestation.
2: Hey, au vin artificiel, vive le vin naturel.
1: Le 11 mars 1907, ils sont 87 derrière lui. Quelques jours plus tard, les voilà 300 à Salelles d'Aude. Le comité décide alors de faire un meeting chaque semaine dans une commune différente. Marcelin Albert est un orateur qui galvanise la foule. Ils sont 600 à manifester à Bise-Minervois le 31 mars, 1000 à Ouveillon le 7 avril, 5000 à Coursan le 14 avril, puis 10 000 à Capestan, 25 000 à Lézignan, 80 000 à Narbonne, où le maire Ernest Féroul s'engage à son tour, 150 000 à Béziers, où ont lieu de nombreux incidents, 180 000 à Perpignan, 200 000 à Carcassonne, 250 000 à Nîmes le 2 juin, et dit-on entre 600 et 800 000 manifestants à Montpellier le 9 juin 1907. Et des vignerons, commerçants, ouvriers, employés, on estime qu'un languedocien sur deux était sur la comédie ce jour-là. Une marée humaine. L'évêque de Montpellier fait même ouvrir les portes de la cathédrale et des églises pour que les gens y trouvent refuge. Malgré la démission de près de 400 maires, des débats houleux à l'Assemblée nationale, l'État fait la sourde oreille. Face à la menace d'insurrection, Clémenceau, président du Conseil, envoie l'armée à Narbonne. Bilan, 6 morts et 33 blessés. Mais le soir du 20 juin, les soldats du 17e régiment d'infanterie se mutinent et refusent de tirer sur les manifestants sous les acclamations des Biterrois. Clémenceau n'a alors plus le choix. Il accepte de rencontrer Marcelin Albert et lui promet de porter une loi anti-fraude en échange du retour au calme. Mais le tigre, malin, glisse au leader de la contestation un billet de 100 francs pour prendre le train pour rentrer dans le sud. Et s'empresse de le raconter à la presse. Cette obole humiliante qu'Albert a eu la maladresse d'accepter lui vaudra d'être conspué par les siens, accusé de s'être laissé acheter. La loi protégeant le vin naturel contre les vins trafiqués est adoptée, les viticulteurs sont exonérés d'impôts sur les 3 années passées, les émeutiers sont amnistiés. Quant à celui qui avait rassemblé tout un peuple qui voulait vivre du travail de sa terre, Marcelin Albert, héros déchu, il s'exilera pour plusieurs années en Algérie.
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3: Là, je suis à Saint-Amand-Talande et je me dirige vers la librairie de la Monne. Alors, c'est pas le diminutif de Simone, donc c'est pas Momone qui tient la librairie de la Monne. Ça aurait pu, oui, non, mais c'est pas ça. La Monne, c'est la rivière, hein. Et donc, il y a déjà

0: Par exemple, le tennis club de la Mone et la librairie de la Mone. Rentrons. Bonjour madame.
1: Bonjour.
0: Au revoir madame.
1: Au revoir.
0: J'irai voir Anne-Laure tout à l'heure, mais on va déjà saluer Johan. Bonjour Johan.
2: Bonjour.
0: Alors Johan, c'est vous, avec Anne-Laure, qui avez ouvert cette librairie de la Mone, ici à Saint-Amand-Talande.
2: Tout à fait, on a ouvert en décembre 2023. On a repris le local d'une fleuriste et on a créé la librairie.
0: Ça fait café ?
2: Ça fait café, il y en a aussi des jeux de société, de la carterie, un petit peu de papeterie, surtout des livres, et une petite partie café et salon de thé.
0: Vous venez ici à la librairie de la Mone, vous êtes de Saint-Amand ?
3: Je suis à côté, à Saint-Saturnin, oui. Donc c'est bien pratique parce que du coup ils ont tout ce qu'on veut, puis c'est dans les mêmes tarifs, donc et puis en même temps, c'est sympathique, c'est convivial et puis voilà.
0: Et puis ça a amené de la vie, hein ?
3: Ça a amené de la vie parce qu'il y en avait besoin. Il y en avait une ancienne, je suis là depuis très longtemps, donc il y en avait une avant et c'est vrai que ça manquait énormément, voilà.
0: Eh bien, ça va bien faire plaisir à la patronne, j'imagine.
2: On a eu un très très bon accueil de tous les habitants du secteur, là, à la fois des trois communes, Talande, Saint-Amand et Saint-Saturnin, mais plus largement, en fait, on touche des gens un peu de toute la communauté de communes Mont-d'Arverne.
0: Là, on est sur une librairie où il y a tout le temps du monde.
4: Hein. Oui, tout le temps. Puis même au niveau des jouets, des livres pour enfants. Moi, j'ai deux arrière-petits-enfants. C'est génial, on repart toujours avec quelque chose. J'ai dit à mon mari, j'en ai pour 2 minutes parce que c'est un livre commandé. Mais des fois, il sait que je reste une demi-heure.
0: J'en ai pour 2 minutes, chérie, je reviens dans 2 heures. Eh bien, je vis un moment très sympathique. Là, je vais m'installer avec mon petit café. Et tout est mignon, la tasse à café mignonne. Et ce mini tagine là pour mettre les sucres me fait penser que vous avez passé une partie de votre vie, me semble, à Casablanca, vous, hein ?
2: Oui, c'est ça. On a passé 3 ans, avant de venir s'installer ici dans le Puy-de-Dôme, on a passé 3 années à Casablanca. On a ramené plein de jolies vaisselles et notamment dans cette collection là, on a trouvé c'était à Essaouira, je me rappelle, une boutique en fait où ils avaient des poteries un peu particulières et du coup on a fait le plein et on a ramené ces petits tagines qu'on utilise maintenant pour le salon de thé.
0: Pour mettre le sucre.
4: Cette librairie, on a voulu qu'elle soit aussi un petit lieu où les gens puissent se poser, boire un petit café, un thé, s'asseoir, bouquiner avec les enfants. Ça fait une ambiance agréable. Il y en a qui viennent travailler, même des fois l'après-midi, ou peindre. Voilà.
0: Il y en a qui viennent s'installer avec un ordi, par exemple.
4: Oui, ils viennent avec leur ordinateur, ils travaillent. On a des artistes qui font des livres ensemble, avec une illustratrice et une autrice qui travaillent ensemble. Elles se posent à la librairie avec un petit thé. Ouais, ça fait une petite ambiance sympa.
0: C'est pratique, hein, d'être ici, un bel endroit. La librairie
5: est fabuleuse, donc on est toujours très bien conseillé. Enfin, c'est pour ça.
0: Quand on pousse la porte de la librairie de la Mone, en fait, et c'est écrit là, d'après Georges Sand, l'esprit cherche et c'est le cœur qui trouve.
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Dans ce nouvel extrait de l'album De l'ombre à la lumière, la voix la plus puissante du Trégor rencontre celle magnifique de Chimène Badi pour un duo musical intense.

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0: Wikizef, petit guide à l'usage des étrangers du sud du péage d'Arras en vacances dans notre belle région.
3: Les réunions de famille sont propices à de multiples conversations. Et ce qu'il y a de bien quand on est en famille, c'est qu'on peut dire du mal de tous ceux qui ne sont pas là. On s'en fout, ils ne sont pas là. De ceux qu'on ne connaît pas, mais qui sont connus. Etty, t'aimes bien Vianney, Etty? Oh, ça dépend, t'aimes bien Tizotte? Oh, pouf. Allez, on ne sait jamais, ça serait dommage de se fâcher pour un gendre idéal, hein, le beau papa dont tout le monde rêve, et vas-y que je t'ai fait des câlins, gna gna gna. Et ben, dans ces cas-là, on dit caresse de quin, char amène, que des puces. Ne paniquez pas, Wikizef est là pour vous aider. Quin puce, on a vite fait le rapprochement, on n'est pas en train de comparer ce pauvre Vianney à un chien rempli de puces. Quoique si Vianney était un chien, ce serait quoi? Bon, un quin de sac à main, en tout cas, je suis sûr. Bref, caresse de quin, char amène, que des puces.
0: Définition.
3: Voilà, caresse de chien ne peut te ramener que des puces. Il faut pas écouter la voix des sirènes autour qui viennent vous faire des câlins ou des compliments juste pour obtenir quelque chose de vous.
0: Exemple.
3: Des caresses de quin sont utilisées pour obtenir de l'argent de poche, des nouvelles fringues, des places pour un concert, des droits SACEM ou un disque d'or. Oh, c'est aussi dû à la propension des chiens à venir vous faire des mamours pour obtenir quelque chose. Alors, est-ce que le chanteur de charme à guitare et sourire enjôleur dans le second métier et beau papa gentil, à l'œil en amouré, la truffe humide, fait tout ça pour qu'on l'emmène faire pipi? Je ne sais pas, mais un doute subsiste.
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1: Dauphinoises, Dauphinois, bien le bonjour. Aujourd'hui, notre Dauphiné Tour nous amène dans une des belles villes historiques de notre beau Dauphiné, Vizil. Alors d'abord parce que c'est une ville qui fait aussi un peu partie de mon histoire, faut dire ce qui est, hein. Mais également à cause d'une émission d'une radio nationale dans laquelle le journaliste historien parlait de Vizil. Il disait, c'est à Vizil que ça s'est passé. Ah, le Gougnafier, j'ai failli l'appeler. Mais comme je n'avais pas son numéro, je ne l'ai pas fait. Voilà. Donc, aujourd'hui, Vizil, et non pas Vizil. En revanche, je ne vais pas vous faire le coup de la visite touristique. Non. Vizil, entre nature et histoire, aux portes de Loisan. Non. Moi, ce qui m'intéresse, ce sont les femmes et les hommes qui y vivent, les habitants. Bref, les Dauphinois du coin, quoi. Donc, la bise aux Viziloises et Vizilois qui vivent à Vizil. Ça, c'est une phrase claire et nette qui apporte une information précise aux Parisiens qui ne connaissent pas le coin. Faut dire ce qui est. Tac, bien envoyé. J'ai dans cette ville quelques souvenirs qui traînassent, c'est vrai. Je suis sûr que certains Vizilois vont aussi s'en souvenir. Il y avait dans le temps, mes amis, écoutez, il y avait dans le temps, je vous raconte une histoire. Il y avait dans le temps un festival de théâtre dans le magnifique château de la ville. Amateurs et professionnels étaient réunis les nuits d'été et la chaleur humaine se mélangeait à celle de l'air ambiant. J'ai participé comme comédien et comme metteur en scène d'ailleurs à plusieurs festivals. Les gradins étaient bourrés. Et il faut bien le reconnaître, nous l'étions aussi parfois. Après la représentation, bien sûr, au fameux ranch des quatre fers qui fournissait les chevaux pour le spectacle. Une époque humainement chaleureuse. Nous répétions le soir, quand les visiteurs étaient partis, la porte du château était fermée. On avait l'impression d'être des châtelains à notre tour, d'être nobles, vous savez. C'est une sensation sympathique. Enfin bref. Un clin d'œil aussi à ce petit bistrot de Vizil, dont le patron m'a un jour appelé. Eh, Baba Gali, viens boire un coup avec nous. Bon, j'avais pas prévu, puis j'étais pressé. Bon, mais j'ai cédé. Je suis comme ça, moi, quand je peux faire plaisir. Il me dit, on se réunit avec des copains pour déguster notre petite spécialité. Bon, merci, je lui dis, j'ai pas le temps de manger, juste un peu pour faire plaisir. Alors il me répond, je cède, moi, quand je peux faire plaisir. Il me sert des petites bites de mozzarella panée. Bon, je mange bizarre le goût. Et puis, un peu sanguinolente, tu penses que c'était des couilles de mouton. Ah, mes amis, j'ai failli déposer un renard sur la table en formica. C'est aussi ça, Vizil, la convivialité. D'ailleurs, n'oubliez pas qu'en Dauphiné, on n'est pas des carmèmes.
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2: Notre Lorrain du jour est originaire d'Algrange. Il a grandi du côté de Nilvange après une expérience de pompier volontaire, puis pompier militaire dans l'armée de l'air. Il a décidé de se lancer en 2026 un nouveau challenge. Bonjour Florian Pulara.
3: Bonjour Jérémy.
2: Vous avez décidé de monter sur scène et de proposer un spectacle d'hypnose. Est-ce que ce rapport aux artistes que vous avez déjà côtoyé dans votre passé vous a donné envie de monter un peu plus sur scène ?
3: Ouais, on va dire que ça encourage. On prend aussi l'expérience de autant l'arrière-scène, les coulisses, et puis de voir les artistes sur scène. Et franchement, je m'étais pas mis ça comme objectif. Je pense qu'il y a un an en arrière, si on m'aurait posé cette question, je pense que j'aurais dit clairement non. Je me serais pas vu sur scène, en fait.
2: Quel a été le déclencheur ?
3: Et ben alors, tout simplement suite à une formation que j'ai fait en hypnose. Et j'ai commencé à faire de la street hypnose, donc dans la rue, ou à des fêtes de voisins, fêtes de famille, des soirées privées. Et du coup, je me suis dit, pourquoi pas écrire un spectacle et monter sur scène, tout simplement.
2: Le titre de votre spectacle, Moi non plus, je n'y crois pas, peut interpeller. À qui s'adresse-t-il en priorité ?
3: Alors, il s'adresse à tout le monde. Et c'est pour ça que je l'ai appelé comme ça. Je pense que, justement, les gens ont besoin de rire et de voir un peu l'hypnose autrement. Et qu'ils aient pas peur de venir voir justement le spectacle et qu'ils passeront un super moment avec bien sûr pas mal de rire pendant le spectacle.
2: Que représente pour vous le fait de jouer à Nilvange au Gueulard? Vous êtes presque à domicile, il y aura j'imagine les amis, la famille, ça ajoute un peu de pression tout de même?
3: Ça me tenait à cœur de commencer cette tournée 2026 à Nilvange. Et je pense, oui, qu'il y aura de la famille qui ont déjà réservé leur place, des amis aussi. Et ça fait vraiment, vraiment plaisir de pouvoir jouer au Café Culture Le Gueulard à Nivenges.
2: C'est vrai qu'il y a des personnes un peu plus réceptives que d'autres à l'hypnose. Où est-ce que c'est accessible à tous finalement? Vous ressentez les personnes qui ont un potentiel de réceptivité, entre parenthèses?
3: Oui, on arrive à savoir un peu qui est plus ou moins réceptif. Et après, ça va dépendre de la personne, dans le milieu où elle se trouve, avec qui elle se trouve. Il faut aussi qu'il y ait une confiance avec l'hypnotiseur. Mais tout le monde est réceptif.
2: Est-ce que votre passé de pompier, votre sens des responsabilités influence votre manière de pratiquer l'hypnose?
3: Je pense qu'un petit peu, il y a un fond aussi, puisque l'hypnose est aussi maintenant beaucoup utilisée pour le médical, pour soulager l'anxiété, les angoisses, diminuer les douleurs, donc plein de choses comme ça. Et je pense que même sur scène, quand on est en spectacle, il faut quand même être vigilant aux personnes qu'on a sur scène. On en prend soin sur scène aussi également, même si on rigole. On a toujours ce petit œil observateur et puis d'ange gardien.
2: Il faut de la bienveillance aussi sur scène. Hein.
3: Tout à fait. C'est de la bienveillance tout en s'amusant et en restant correct avec le public pour pas qu'il soit humilié ou beaucoup pensent qu'il y a parfois de la moquerie. Et là, au contraire, j'ai exprès fait un scénario où les gens se sentent à l'aise. Et ils voyagent en fait dans un univers particulier.
2: Eh bien, vous allez pouvoir passer une très belle soirée. Merci à vous, Florian Pulara, d'avoir été notre Lorrain du jour. À bientôt.
3: Merci beaucoup.
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5: Ah, la question du jour est intéressante. Les petits pois de vin, on leur a posé cette question-là, ils y répondent. Est-ce qu'il y a un âge pour dormir avec un doudou? Est-ce qu'il y a un âge pour arrêter aussi?
6: Il n'y a pas d'âge pour dormir sans doudou.
7: Il n'y a pas d'âge pour dormir avec les doudous. Peut-être qu'il y a une personne qui a 100 ans et qui a encore un doudou pour dormir.
8: Moi, je dirais qu'il y a quand même un âge pour avoir un doudou, maximum 18 ans, parce que quand tu passes un adulte, il faut que tu comprennes d'autres choses que les doudous.
9: Aussi, ma mère, elle a 29 ans pour un doudou.
10: Ma soeur, elle, sa chambre, c'est la cabane des doudous.
11: Mon frère, il a des doudous. Et Super Mamie aussi.
12: Il a 11 ans. Enfin, 12 maintenant.
13: Il n'y a pas d'âge pour dormir sans doudou parce que j'ai la preuve. Même mon père, lui, il dort pas avec un doudou. Par contre, dans sa chambre, vraiment pas très loin de lui, il y a son doudou.
14: Son ancien doudou.
15: C'est un clown.

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1: Salut la Bretagne, c'est l'heure de la bonne idée, 100% pure beurre. Ils ont de 62 à 90 ans, ils vivent à l'EHPAD de Guéméné-sur-Scorff et ils sont allés aux Vieilles Charrues cet été pour la seconde année. Ah mais moi je veux bien vivre la même retraite, hein, je vous le dis tout de suite. Il faut dire que tout avait été prévu pour que l'escapade se passe au mieux. Véhicule adapté, départ à 14h, retour après minuit, une coordination de folie entre les équipes de l'EHPAD, l'association de l'EHPAD, mais aussi les bénévoles des Vieilles Charrues. Résultat, une virée sans accroc, de quoi profiter à fond des artistes, notamment de Gims, dont Irène, l'une des résidentes de l'EHPAD, est méga fan. À l'EHPAD de Guéméné-sur-Scorff, on adore se promener. Et vas-y, qu'on va un peu au concert de la Starac à Rennes, voir Soldat Louis à Lorient, assister aux Enfoirés à Paris. Non mais, trop bien! Cette belle idée, c'est la preuve qu'avec de la volonté, on peut y arriver. L'EHPAD dépend de l'hôpital public de Guéméné-sur-Scorff, et on sait que c'est loin d'être open bar niveau budget. Pourtant, ce genre d'initiative reste possible, et notamment grâce au soutien de l'association de l'EHPAD qui organise toute l'année des actions pour récolter des fonds, comme de la vente de gâteaux préparés avec la participation des résidents. Moi, j'adore. Solidarité rime toujours avec bonne idée. Vous saviez que 64% des Bretons écrivent des cartes postales quand ils partent en vacances? Et croyez-le ou non, ce sont les jeunes qui en envoient le plus, mais par des applications qui se chargent de les imprimer directement pour eux. Et oui, malin! Allez, à demain pour une nouvelle bonne idée!
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3: Aujourd'hui, je vous amène au Hauts-de-Sancerre. Alors, c'est un hôtel haut de gamme, un hôtel de luxe. C'était quoi avant d'être un hôtel de luxe ?
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3: Et donc, pour vous présenter ce que c'était avant, les Hauts-de-Sancerre, je suis avec Sylvain Blanchon, directeur des opérations. Bonjour Sylvain.
6: Bonjour.
3: Alors, c'était quoi avant ce lieu, les Hauts-de-Sancerre ?
6: Ah bah, bon, ça a toujours été le château de Sancerre, hein, mais avant, ça appartenait à une famille qui s'en servait de façon privée, donc c'est leur maison de vacances. Le lieu était là, connu à Sancerre, mais l'accès n'y était pas forcément ouvert. Et donc, c'était aussi une des envies qu'il y avait autour de ce projet, c'était de faire revivre ce lieu et d'en faire quelque chose de plus accessible, disons, et d'un endroit qui peut, dans une certaine mesure, se visiter et en profiter pour tout le monde.
3: Comment c'était avant ? Comment c'est maintenant ?
6: Eh ben, on est sur une maison du 19e, fin 19e, dans un style néo-gothique. Donc, c'était vraiment des intérieurs assez sombres, assez chargés, beaucoup de meubles, de choses sur les murs, etc. Donc, on a voulu un petit peu dénoter tout ça. Donc, on est parti sur des intérieurs assez clairs, des choses assez épurées, tout en respectant, bien sûr, l'histoire du lieu. Mais on voulait quand même, qu'il y ait une sorte de contre-pied à ce niveau-là et d'avoir quelque chose de pur, de lumineux et de simple dans une moindre mesure. On est sur le pic du Hauts-de-Sancerre, la vue à 360 tout autour de nous, sur le vignoble, la vallée de la Loire. Donc c'était aussi une envie de mettre en avant les ouvertures, les luminosités. On laisse de la place justement pour la lumière, pour apprécier la vue.
3: Quels sont les services que vous proposez ?
6: On va proposer l'hôtellerie, évidemment, avec 8 chambres de plusieurs catégories. Donc, on est sur quelque chose d'assez haut de gamme. On va avoir également, bien sûr, une partie, pour l'instant, c'est, on va dire, bar à vin, où on sert, évidemment, les vins de Sancerre et un petit peu d'ailleurs également. Quelques légers snackings et évidemment, la table d'Arnaud, donc notre restaurant gastronomique.
3: Est-ce qu'il y a un plat phare ?
6: Le plat, moi, qui m'est revenu le plus aux oreilles, je dirais que c'est la langoustine du Finistère.
3: Et les ambitions pour les Hauts-de-Sancerre ?
6: Les ambitions ici, bon, évidemment, il y en a beaucoup. Pour l'année prochaine, pour la saison prochaine, on va basculer le restaurant sur un autre bâtiment et également rajouter 8 chambres. Donc déjà doubler le nombre de chambres pour la saison prochaine. Classification en 5 étoiles ou pas, c'est encore une discussion qui est avec le propriétaire, parce que c'est vrai que c'est tout de suite mettre une étiquette sur certaines choses et c'est pas forcément une volonté qu'on a pour le moment. À voir, voilà, au fur et à mesure si vraiment on estime en avoir besoin. Mais en tout cas, l'idée, c'est d'être sur ce standing-là dans tous les cas.
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8: Allez, on se lève !
4: C'est quoi le texte?
7: C'est ma France, hein, c'est moi qui l'a dit tout le temps.
8: Action.
9: Je passais le plus clair de mon temps au cinéma Le Star.
10: Coupé. Elle était bien celle-là. Poupoupidou.
11: Juillet 1989, Yves Robert pose sa caméra à Marseille pour réaliser son prochain film, Le Château de ma mère. De retour dans ses collines du Garlaban, Marcel découvre l'amour et ses premiers chagrins. Se rendant désormais tous les week-ends à la Treille, la famille Pagnol emprunte un raccourci traversant des domaines privés. Jusqu'au jour où un garde, intransigeant, les prend en flagrant délit.
12: Les marins connaissent l'appel du large. Moi, je venais de ressentir l'appel des collines. Oui, elle m'appelait auprès d'elle, mes chères collines.
13: Garlaban, Taoumé, Tête Rouge, je vous salue.
11: Après avoir réalisé La gloire de mon père, Yves Robert enchaîne directement avec le tournage du Château de ma mère, la suite des souvenirs d'enfance de son ami Marcel Pagnol. C'est d'ailleurs ce volume que, 30 ans plus tôt, l'écrivain pensait adapter lui-même au cinéma, espérant en faire son dernier film.
14: Dans La gloire de mon père, ce sont des notations. Il n'y a pas une grande intrigue, il n'y a pas d'événement dramatique. Tandis que dans Le Château de ma mère, il y a un élément dramatique, n'est-ce pas, qui suffit, à mon avis, pour porter un film. Lorsque nous traversions les châteaux d'autrefois, et que le garde nous avait surpris, et ça a été chez nous une tragédie, n'est-ce pas ? Mon père s'est vu révoqué, s'est vu perdu d'avance, et puis ça s'est très bien arrangé. Je l'ai même acheté, ce château, il y a fort longtemps. J'avais l'intention d'y faire la cité du cinéma. Mais c'était au début de la guerre. Je n'ai pas pu le faire, et quand la guerre a été finie, je me suis trouvé trop vieux. Je vais tourner là-bas, et il faut que je me hâte, parce que on va construire un lotissement. Ce qui fait qu'il n'y aura plus le paysage qui est actuellement très beau, très simple et assez désert.
15: Mais on va arracher la chaîne.
16: Malheureux. Allez, ce serait une effraction.
17: Eh oui, c'est... une effraction, ça peut valoir dans les 3 mois de prison. Et calme, ma stop.
11: Et si Pagnol n'aura pas le temps de faire ce dernier film, le château de la Buzine, lui, renaîtra de ses cendres, un demi-siècle plus tard, pour devenir un lieu dédié au cinéma. Mais qui ne figure pas dans l'adaptation d'Yves Robert, lui préférant, pour représenter les domaines privés traversés par la famille, le château d'Astros, dans le Var, à Vidauban, et le château de la Gaude, à Aix-en-Provence.
12: C'est seulement quand je le vis par-dessus la haie que je reconnus le château, celui de la peur de ma mère. Oui, c'était là. C'était bien le canal de mon enfance. Je refis lentement le chemin de mes vacances de petit garçon et les chères ombres du passé marchaient auprès de moi.
11: Le château de ma mère se clôt sur un épilogue mélancolique, poignante élégie au temps qui a passé. Pagnol y fait vibrer les cordes d'une gravité à laquelle il a rarement habitué ses lecteurs.
12: Telle est la vie des hommes. Quelques joies très vite effacées par d'inoubliables chagrins. Il n'est pas nécessaire de le dire aux enfants.
11: Comme les souvenirs d'enfance de Pagnol, les deux films d'Yves Robert sont un succès, avec plus de 10 millions d'entrées, et offrent une nouvelle dimension au mythe qu'avait déjà édifié l'écrivain pour son cher Garlaban, la montagne magique de son enfance, et au chant d'amour pour son père et sa mère.
12: Mais de l'autre côté du temps, il y avait depuis des années une très jeune femme brune qui serrait toujours sur son cœur fragile les roses rouges du roi. Elle entendait les cris du garde et le souffle rauque du chien. Blême, tremblante et pour jamais inconsolable, elle ne savait pas qu'elle était chez son fils.

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2: Bonsoir tout le monde, bienvenue sur ICI, il est 20h tout juste, c'est l'heure de vous accueillir, on le fait chaque jour du lundi au vendredi, c'est surtout l'heure de prendre le temps. Une heure d'évasion, une heure pour s'intéresser aux initiatives, aux actions que vous menez près de chez vous, dans vos villes, dans vos régions, parce qu'il n'y a pas que Paris dans la vie. On ira dans la Drôme ce soir, ICI, à trouver un bon plan, un logement étudiant à 0€, je vous jure que c'est vrai. Et même si la rentrée est derrière nous, bah les vacances de la Toussaint, c'est pas si loin que ça. On a trouvé aussi un cahier de vacances très spécial. C'est en Gironde. Nous irons enfin en Essonne pour découvrir un moyen de transport original. C'est ce soir d'ici 21h. Et puis chaque soir, nous partageons cette heure avec un invité qui nous dit tout sur les villes, les lieux, les régions, les paysages qui ont finalement marqué sa vie. Je reçois ce soir un journaliste, animateur de télévision, un vidéaste, un vulgarisateur qui nous a longtemps expliqué que c'était pas sorcier à comprendre. C'est un épicurien, c'est un curieux, il en a fait une chaîne, Épicurieux sur YouTube, suivi par des millions d'abonnés. Son livre Toute une année avec Jamie, on en apprend tous les jours, est sorti vendredi dernier aux éditions Nathan. Je pense que vous l'avez deviné, je reçois Jamie Gourmaud. Bonsoir Jamie.
3: Bonsoir Eric.
2: Je suis ravi de vous accueillir sur ICI, vous allez bien ?
3: Très bien.
2: Vous me disiez, l'été n'est pas si loin, et c'est vrai, je le dis aux auditeurs, vous avez bonne mine, je ne sais pas d'où vous arrivez en France, puisqu'on voyage, mais il y avait du soleil. Hein.
3: Alors j'ai passé une partie de mes vacances dans le sud, dans les Alpilles, et en Ardèche.
2: Alors c'est marrant, on parlera peut-être des Alpes, ça fait partie de voilà des lieux que vous appréciez particulièrement. Je rappelle aussi votre roman Les ailes de la forêt qui est sorti au printemps dernier. On pourra en dire un petit mot avant 21h. Vous êtes prêt à vous balader ?
3: Ah, prêt.
2: C'est vrai que c'est moi qui conduis le camion là. Hein.